0: Ça reste l'ancrage puisque vous y êtes né. Mais très vite, voilà, vous allez grandir à Paris. Votre école primaire, votre collège, votre lycée, j'imagine, tout se fait sur Paris même.
1: Alors, tout se fait à Paris. D'abord, l'école communale de la rue de l'avenue de Bouvines, près de la Nation, parce que l'appartement familial était là. Et ensuite, on déménage, on va à rue Belgrand. Et en fait, écoutez, moi, je n'ai pas connu le collège, puisque j'étais tout de suite de la 6e à terminale au lycée Voltaire.
0: Alors, certes, Paris, mais vous savez qu'on essaye de s'éloigner de Paris. Il y a un lieu qui vous a particulièrement marqué, qui vous marque encore aujourd'hui, on va le comprendre, puisque vous allez aussi grandir là-bas, c'est dans l'Aveyron. Voilà, c'est une région qui va énormément compter, parce que je crois que vous aviez des grands-parents, tout simplement, qui étaient là-bas à ce moment-là.
1: Alors, du côté de mon père, mon grand-père est d'Ajac, ma grand-mère d'une commune du Tarn-et-Garonne qui jouxte Najac, qui s'appelle Ginals.
0: Ok.
1: Et j'ai passé toutes mes vacances scolaires à Najac.
0: Alors Najac, parlons de Najac. On est non loin de Villefranche-sur-Ouergue. J'ai regardé selon le dernier recensement 770 habitants en 2023. C'est tout petit.
1: C'est petit. C'est une petite commune peu peuplée, mais très grande en superficie, puisqu'il y a eu dans les années 60 de mémoire une jonction entre la commune de Villers et celle de Najac. Donc le territoire est très grand.
0: Quelle carte postale tout de suite? Vous parlez de Najac, vous m'envoyez une carte postale. Quelles sont les images que l'on voit?
1: Alors l'essentiel de Najac, et c'est ce qui ressort régulièrement, c'est le château féodal, ouais, qui je crois figurait sur un des livres d'histoire géo de la classe de 3e ou de 4e il y a quelques années. La page de garde, carrément.
0: D'accord. Alors, il y a ce château, il y a la porte de la ville, qui est la porte de la Pique, si je ne me trompe pas. Le pont Saint-Blaise et la maison des gouverneurs.
1: Oui.
0: Du gouverneur ou des gouverneurs, ce sont peut-être plusieurs.
1: C'est du gouverneur.
0: Du gouverneur. Ça, ce sont voilà, quelques endroits comme ça, marquant à Najac. Mais côté saveur, est-ce que c'est le gâteau à la broche qui remonte là?
1: Pas du tout. Pas
0: ah
1: du
0: ouais
1: tout. Non, pas du tout. Le gâteau emblématique de Najac, c'est ce qu'on appelle la foisse.
0: Et la foisse, ouais.
1: Qui est fréquente dans d'autres communes de l'Aveyron. Mais la foisse de Najac est particulière. Elle est levée. Elle a le goût de la fleur d'oranger. Et il y a dedans des fruits confits.
0: Et puis, il y a cet asthète najacois, qui est une longe de porc farcie, vous connaissez bien sûr, d'un filet mignon persillé roulé dans une crêpine rôtie.
1: Exactement. C'est,
0: waouh.
1: Vous savez, je pense qu'il y a très peu de villages qui ont un plat.
0: Mais oui.
1: Un plat. En général, c'est une région, c'est une micro-région, une plus grande région. Et c'est vrai que Najac, on ne sait pas pourquoi, mais c'est que à Najac que l'on fait l'asthète.
0: Ouais. Alain Perfitte qui est né à Najac.
1: Oui. Ses parents étaient instituteurs laïcs à Najac.
0: D'accord.
1: Il y est né, il est resté jusqu'à l'âge de 6 ou 7 ans, peut-être un peu plus. Et je me souviens de ma voisine, Paulette Tourette, je pense que ce sera un plaisir à la famille
0: Tourette. Bien sûr, c'est toujours bien de citer les gens.
1: Que je la cite, qui se souvenait avoir promené donc Alain Perfitte sur un âne dans le village pour s'occuper de lui.
0: Ouais. Bon, alors c'est un environnement particulier, avec la nature, les forêts. Et alors ça, vous adorez, puisque effectivement, Jacques Auchy, vous y passez toutes vos vacances scolaires. Il paraît que vous êtes à l'inconditionnel. On va découvrir plus tard que l'univers forestier fera partie de votre vie. Les champignons, vous êtes capable de faire une omelette avec des champignons de toutes les couleurs.
1: Exactement, exactement. Oui, parce qu'en fait, vous savez, les pharmaciens sont censés connaître très bien les champignons. Et en fait, c'est une légende, parce que dans les études de pharmacie qui durent 5 ans, la mycologie, c'est environ, même pas un trimestre. Donc le pharmacien apprend par cœur. Mais certains pharmaciens, comme mon père, se passionnaient pour la mycologie. Il faisait partie du club des mycologues pharmaciens. Et donc je l'ai accompagné dans les premiers écologique, et puis bien sûr à Najac, et il m'a appris à reconnaître des champignons de toutes les couleurs, par exemple me disant que voilà, les champignons violets sont tous bons, il n'y a pas un seul qui est mauvais, donc, et puis il y a les russules charbonnières, les verdâtres, voilà.
0: Vous y construisez des cabanes, vous grimpez dans les châtaigniers, vous avez de la chance parce que vous construisez des cabanes grâce à votre grande-tante qui tenait une quincaillerie, quoi, et qui vous filait des clous, des marteaux, je sais pas, pour fabriquer vos cabanes dans les arbres.
1: Tout à fait, c'était la sœur de mon grand-père, qui avait une quincaillerie, donc, en face du kiosque, donc, de Najac, et qui, bien sûr, parmi tout ce qu'elle vendait, il y avait des clous, et c'était pratique d'avoir à disposition des clous charpentes pour construire une cabane avec des planches, c'est en hauteur surtout.
0: Alors, Jacques Gauchier, président de la SPA, merci d'être encore une fois notre invité. On est dans l'environnement. On va y rester avec Benoît Prospero dans la Revue des Merveilles. On va s'intéresser aujourd'hui à une révélation étonnante, figurez-vous, sur la cigale.
2: Et vous savez, on a toutes et tous appris que...
3: La cigale ayant chanté tout l'été...
2: se trouva fort dépourvue quand la bise fut venue, nous dit la fable de La Fontaine. Mais est-ce que c'est vrai ? Que devient la cigale après l'été ? Ici Garlozer avec Pascal Nardi de l'association La Cicindelle va tout nous expliquer. Alors d'abord, à quoi ressemble la première partie de la vie de la cigale, qui à ce moment-là s'appelle une nymphe ?
4: Donc la cigale, en fait, elle, ce qu'il faut savoir, c'est qu'elle passe 4 ans sous terre et elle se nourrit de la sève des racines des arbres. Elle pompe avec leur trompe et elle vit pendant 4 ans sous terre.
2: Donc ça, c'est la première partie de sa vie, généralement 4 ans sous terre. Donc, et qu'est-ce qui se passe pour cette nymphe, appelons-la comme ça, ensuite ?
4: Et au bout de 4 ans, à partir du début de l'été, elle commence à remonter en surface. Elle grimpe sur les troncs d'arbres et elle mue et elle se transforme en cigale.
2: Et donc, voilà les cigales sur les arbres. À ce propos, est-ce que vous savez à partir de quelle température une cigale chante ? Bon, on vous le dit, dès que la température dépasse les 20 degrés. Et donc, à ce moment-là, il se passe quoi ?
4: Les mâles vont chanter pour attirer les femelles.
2: Ah oui, parce que petite précision, chez les cigales, il n'y a que la cigale mâle qui chante, ou plus exactement, qui symbolise. C'est comme ça qu'on dit. Pourquoi ? Pour attirer les femelles, donc. Et ainsi, les cigales mâles et femelles vont s'accoupler. Et que vont faire les femelles quelques jours, semaines après l'accouplement ?
4: Les femelles vont faire une incision avec un genre de petite tarière qu'elles ont au bout de l'abdomen. Elles pondent leurs œufs dans des tiges de plantes sèches et après, elles vont mourir.
2: Ah ben oui, pardon, on ne vous avait pas prévenu. Ah ben oui, après 4 ans sous terre plus un été à chanter, les cigales disparaissent. Donc non, les cigales ne se trouvent pas fort dépourvues quand la bise fut venue, tout simplement parce qu'elles ne sont plus de ce monde. Mais elles ont quand même alors pris le temps de s'accoupler et de pondre leurs œufs.
4: Et ces œufs qui vont éclore et il y a des petites larves qui vont sortir de ces tiges sèches, qui vont tomber sur le sol et qui vont creuser le sol et qui vont mener leur vie larvaire souterraine.
2: Et nous voici de retour sous terre, donc, pendant plusieurs années. Et la boucle est bouclée. Et ça, c'est une merveille. Ah, et comme il nous reste une seconde, sachez que la cigale est l'insecte le plus bruyant du monde. Comme ça, vous savez. Merci Pascal Nardi de l'association La Cicindelle et merci ici Garlozer.
0: Merci Benoît Prospero. C'est pas à vous, Jacques Gauchy, que je vais apprendre que les cigales font du bruit. Vous, qui, on le découvrira, connaissez bien le Mont Ventoux, le Vaucluse, le Sud. Et voilà, c'est un bruit qui vous parle, ça, les cigales, qui vous, tout de suite vous envoie vers quelque chose, vers un ailleurs.
1: Tout à fait. Mon passage assez long dans le Vaucluse m'a effectivement me revient pour ce bruit qui est caractéristique, ouais. Où ce sont, je crois, leurs écailles qu'elles frottent, qu'elles secouent, qui font que ça fait ce son tellement agréable et tellement reposant, en fait.
0: Évidemment, c'est vrai. Jacques Gauchy est votre invité ce soir. Jusqu'à 21h, il est président de la SPA. Il retrace les mécanismes, finalement, de son parcours, de sa construction. Il est avec vous jusqu'à 21h. 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
2: Et ce soir, je reçois Jacques Gauchin, notre invité. Votre invité, engagé de longue date dans la cause animale. Il est secrétaire de l'association Les Chats Libres de Najac, dans l'Aveyron, dont on parle depuis 20 ans. On va en reparler d'ailleurs. Membre du conseil d'administration de l'ASPA en 2023. Il en est aujourd'hui le président, docteur en géographie. On voyage donc avec lui ce soir. Je vous ai laissé dans les arbres de Najac, suspendu aux cabanes de votre enfance, grâce à cette tente, cette grande tente quincaillère, un environnement forestier important pour vous. Vous avez aussi une enfance dans le Doubs, à un moment donné, vous allez du côté de Besançon, vous y passez du temps là-bas?
3: Un petit peu. En fait, mon père est d'origine par ses parents aveyronnais et dernier garonnais, mais ma mère est du Doubs. Donc c'est vrai que ça fait un peu une diagonale. Hein. Ça fait très très loin. Et donc c'est vrai que j'ai eu passé de temps en temps des vacances donc sur le plateau au-dessus du Doubs, entre Besançon et Baume-les-Dames.
2: C'est les grands sapins.
3: Alors ce sont des grands sapins. Ce sont des territoires qui sont magnifiques. Et puis où il peut faire très froid, et où il peut aussi tomber beaucoup de neige. Et bon, ce sont de beaux endroits, avec aussi des spécialités culinaires qui sont particulièrement agréables.
2: Ça, on en parle. Plus on avance dans le temps et plus on s'approche de 21h pour passer à table, on parlera de votre carte culinaire. Alors, vous avez eu des chats et deux chiens dans votre jeunesse. Voilà, les chats vous fascinent. Et c'est vrai qu'à Najac, dont nous avons parlé, gamin, vous aimiez soigner les chats, vous les ramassiez, vous les apportiez chez des gens pour les faire soigner?
3: Bien sûr. Quand on est enfant, quand on voit ces chatons qui sont souvent livrés eux-mêmes, voilà, pourquoi la mère n'est plus là, elle est disparue. Et c'est vrai que on se dit, il faut faire quelque chose, il faut trouver des gens qui pourraient les prendre en charge et les amener un peu plus loin.
2: Alors, on va reparler de ces chats, parce que ça compte évidemment pour vous. Vous poursuivez vos études à l'adolescence à Paris, puisque vous vivez à Paris. On parle beaucoup de Najac. Je rappelle que c'est votre maison familiale, en tous les cas, que ce sont vos vacances scolaires. Je ne sais pas si vous avez une idée de ce que vous voulez faire au moment de l'adolescence. En tous les cas, vous pensez à faire la fête. Et vous avez bien raison. C'est aussi là-bas que vous découvrez, dans le Tarn-et-Garonne, à une quarantaine de kilomètres de Najac, les popées des boîtes de nuit, quoi, hein, des discothèques, comme on dit.
3: Alors, tout à fait. Mais avec des amis que j'avais à l'époque, on fréquentait à la fois les bals musettes des villages, mais également les boîtes. Et c'est vrai que souvent, il y en avait une en particulier. Quand on en partait, il était les 3-4 heures du matin. Et on connaissait donc une sorte de guinguette qui était au bord de l'Aveyron, sur la commune de Saint-Antonin-le-Bleuval. Et on avait l'habitude d'y aller. Et donc la patronne nous faisait une soupe à l'oignon.
2: Et comment elle s'appelait cette boîte, cette galaxie,
3: ou c'est encore une autre? C'était le galaxie à 7 francs.
2: Et ça n'existe plus aujourd'hui?
3: Alors, quand on passe devant, on voit encore le bâtiment, mais il ne s'y passe plus rien.
2: Mais vous alliez aussi à la limite du Quercy et du Rouergue à la Poutre?
3: Oui, tout à fait.
2: Ça, c'est une autre discothèque.
3: C'était une discothèque, oui.
2: Ben oui, j'ai identifié tout ça, voilà, avec ces bordeaux de guinguette, vous l'avez évoqué. Les premiers boulots, il y a le castrage de maïs, assez logique, hein, quand on vit dans un milieu rural comme ça, à la ferme. Vous avez fait ça un été, ou peut-être plusieurs, je ne sais pas.
3: Plusieurs. J'avais un ami qui était donc fermier, hein. Il n'était donc pas propriétaire, mais il était fermier. C'était sur la commune de Najac, dans le hameau de Saltes, et il fallait, à une certaine période, pendant 3-4 jours, ce qu'on appelle castrer les maïs, à savoir, il fallait, donc on avait tous les bras en l'air, il fallait enlever donc les pointes des maïs pour pas qu'ils s'auto-fécondent entre eux, parce que c'est pas une maïs de contrat, il fallait que ça soit effectivement des maïs d'une graine particulière. Quoi.
2: Jacques Gauchy, vous intéressez à la géographie, vous allez entreprendre des études et vous allez devenir un docteur en géographie. Quand on est docteur en géographie, ça veut dire qu'on connaît le monde par cœur, la France par cœur, les régions par cœur? Pas du tout.
3: Alors, c'est vrai que je pense que j'ai une bonne connaissance des départements français.
2: J'imagine.
3: Mais pas du tout. On commence toujours par la géographie physique et puis on s'oriente vers la géographie humaine qui moi m'a plus intéressé. Mais dans la géographie physique, on fait aussi de la géologie. Donc voilà, c'est assez varié. Et mon intérêt pour la géologie et la minéralogie s'explique aussi parce que Najac est ce qu'on appelle sur la faille de Villefranche de Rouergue, qui est une faille géologique très importante, où d'un côté nous avons des terrains primaires, à côté des terrains secondaires.
2: Mais c'est aussi cet environnement familial gamin qui quelque part vous a façonné, vous a construit pour arriver peut-être à ce type d'études, je ne sais pas.
3: Sans doute.
2: Il y a forcément une résonance, une correspondance.
3: Sans doute.
2: C'est évident. Vous allez faire votre carrière à l'université Paris 7, puis vous avez une belle opportunité, vous allez rejoindre le secrétariat d'État au département et territoire d'outre-mer. Ça, c'est encore une belle aventure et une autre carte postale pour vous.
3: Oui, parce que j'avais donc 28 ans, et quand à 28 ans, on vous dit tu es responsable de la sphère anti-Guyane et les affaires économiques, et qu'on vous envoie donc deux fois par an en mission, c'est une belle opportunité pour découvrir l'outre-mer.
2: La Guadeloupe.
3: Guadeloupe, Martinique, Guyane.
2: Alors parlez-moi peut-être quelques cartes postales de ces lieux. Quel est celui qui vous a le plus marqué ?
3: Alors, je ne vais pas dire ce que j'ai préféré, parce que ça va vexer, ça va déplaire, marquer. c'est peut-être la Martinique, parce que il y a ce volcan qui est assez impressionnant, qui a fait des ravages, qui a fait des dégâts considérables, qui occupe une grosse partie donc de l'île. Et en tant que géologue, c'est vrai que moi ça m'a marqué, et je me souviens d'avoir eu du temps libre et de partir à pied, de remonter carrément jusqu'en haut, et en montant des ruisseaux, des sources chaudes, on ramasse une mangue mûre, on la mange avec un plaisir incommensurable.
2: Jacques Gauchy, votre parcours se poursuit dans la fonction publique territoriale, notamment en Île-de-France. Vous avez découvert les Îles-de-France, vous revenez cette fois en Île-de-France, sans faire de jeu de mots, et vous allez travailler pour les services de la ville de Sénart. C'est en Essonne. Pour ceux qui ne connaissent pas l'Essonne, c'est le 91. Sénart est une ville marquante, intéressante, vous avez apprécié passé quelques années, en tous les cas y travailler.
3: Oui, tout à fait. C'est au départ, c'est ce qu'on appelait les villes nouvelles. C'est donc l'idée de Gaulle et de l'ouvrier, donc c'est pas récent. C'était déconcentrer donc Paris, et de Gaulle, de l'ouvrier prennent l'hélicoptère, survolent l'Île-de-France et disent voilà, là on va mettre une ville nouvelle. Et c'était associé à ce qu'on appelait une opération d'intérêt national. L'État achète les terres, met à disposition des collectivités qui ensuite bâtissent dessus des villes nouvelles, des lycées, des collèges, etc. Donc,
2: Jacques Gauchy, on voit à quel point vous entreprenez petit à petit, comment vous progressez dans votre carrière. Et nous aussi, on entreprend chaque soir avec la complicité des locales du réseau ici. Et pour acheter un couteau de qualité, vous pouvez, figurez-vous, aller dans la capitale de la coutellerie à Thiers, dans le Puy-de-Dôme. On s'est dit que l'Aveyron, c'était pas loin d'ailleurs de la région Auvergne. Mais on n'est pas obligé d'aller à Thiers. Partout en France, il y a aussi des couteliers qui entreprennent. Un reportage avec Catherine Quicandon.
4: À Angers, dans le Maine-et-Loire, on a le couteau le plus aiguisé du tiroir.
5: Brutus, cesse de jouer avec ce couteau, tu finiras par blesser quelqu'un.
4: Bienvenue à la coutellerie du Maine-Anjou. Depuis 2012, Antoine Faucheux et son équipe perpétuent un savoir-faire artisanal.
6: Un couteau de qualité fabriqué par un artisan. On propose un service, nos couteaux, on les affûte gratuitement à vie.
4: Ah oui, quand même. 5 gammes de couteaux vous sont proposées. Les manches sont en bois naturel récupéré. Pas d'abattage d'arbres pour la production, ça c'est bien. Vous avez le choix entre 70 essences qui proviennent à 98% de la région à moins de 50 km. C'est bien, ça aussi. Et pour la lame, différents aciers également. Acier carbone, acier inoxydable et acier damas. Dans certains cas, Antoine crée des couteaux ultra personnalisés avec un modèle unique.
6: Pour un chef 2 étoiles qui s'appelle Christophe Heck et à Blois, il a dessiné et créé une gamme de couteaux. Son poisson, il est pêché par un pêcheur dans la Loire. Et le manche qu'on utilise sur le couteau, c'est des morceaux d'anciens bateaux.
4: Pour Antoine, un couteau, ce n'est pas juste un couteau, c'est aussi un peu d'histoire et de souvenirs familiaux.
6: Mon grand-père avait toujours son couteau sur lui, dans sa poche, il mangeait toujours avec son couteau, et puis quand il fermait son couteau, ça veut dire que le repas était terminé, il fallait se lever de table, retourner travailler, enfin voilà, on entend plein d'histoires comme ça. Aujourd'hui, tout le monde a chez soi, quand on ouvre son tiroir, des dizaines de couteaux dans les tiroirs pour manger, pour cuisiner, pour machin, des couteaux qui coupent pas, et en fait, on en rachète.
4: Et oui, parce que comme dirait ma mère, ça peut toujours servir. Cet ancien infirmier ne fait pas que des couteaux, environ 2500 par an. Il propose aussi des stages pour fabriquer soi-même son couteau.
6: Ils vont de 1 heure à 2 jours. Plus c'est court, plus nous on a préparé le couteau, et plus sur 2 jours on n'a absolument rien préparé. C'est vraiment, là c'est la création pure.
4: Et des visites pour découvrir le métier de coutelier.
6: C'est atypique, ça fait rêver. La coutellerie, c'est un métier un peu fantasmagorique. On s'imagine toujours plein de choses. Le feu, l'acier, le tablier en cuir, le charbon sur la tête.
4: Plus d'infos pour acheter un couteau, dont un kit de fabrication de couteau à la maison, sur coutellerie-du-maine-anjou.com et dans les 2 boutiques, une à Angers et l'autre à Château-Gontier. Merci à Ici Mayenne pour cette idée qui a du tranchant. Ici, ça entreprend dans le Maine-et-Loire avec la coutellerie du Maine-Anjou pour des couteaux de fou.
2: J'adore l'idée que ce soit un reportage tranchant. Merci Catherine Picandon, Jacques Gauchy. Vous avez envie de réagir sur les couteaux. Couteau de l'Aïeul ?
3: Bien sûr. Le couteau de l'Aïeul qui est emblématique du département, qui a une forme très particulière. Il y a eu donc pas mal de bouquins qui ont été écrits là-dessus. Et moi, quand on va aux champignons, c'est bien agréable de pouvoir couper le bas du champignon, le nettoyer un petit peu avec son couteau de l'Aïeul. Et ce que je fais, c'est qu'en fait, j'achète souvent des couteaux en pièces détachées et je les fais moi-même. Et j'ai commencé par faire avec une manche en bois et après j'ai continué avec des manches en pierre. En polissant la pierre, je l'ai fait en serpentine, je l'ai fait en schiste, je l'ai fait en calcaire.
2: Wow. Restez avec nous et qu'on a encore plein de choses à se dire. On va parler de votre investissement qui vous emmène à devenir conseiller adjoint au maire de votre commune de l'Aveyron, de Najac. Vous aimez les gens et le territoire. Jacques Gauchy, vous êtes président de SPR aujourd'hui. On ira dans le sud aussi, vous avez joué une fonction importante au niveau des territoires. Vous êtes notre invité jusqu'à 21h ce soir sur ICI.

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16: Avec mon invité Jacques Gauchy, docteur en géographie, né à Alès un peu par hasard, il va grandir à Paris, passer ses vacances dans l'Aveyron, à Najac. Après une carrière dans la fonction publique, il est aujourd'hui pleinement investi depuis juin dernier dans ses activités de président de la SPA dont nous allons parler avant 21h. Bon, j'oublie pas que votre parcours nous permet aussi de découvrir votre ascension, vos motivations. Vous avez durant plusieurs années, je crois que c'est 8 ans, dirigé l'action économique en région méditerranéenne.
17: Alors tout à fait, c'était au Conseil Général du Vaucluse, un département avec, comme on en évoquait, entre le Mont Ventoux, le Luberon et les Monts de Vaucluse.
16: Alors je m'arrête 2 secondes, vous devenez amoureux du Mont Ventoux, vous êtes fasciné en tous les cas par ces 1800 mètres de hauteur sur la vallée du Rhône.
17: 1812 mètres.
16: M'avez eu, mais en même temps vous êtes docteur en géographie, je pouvais pas lutter. J'ai l'impression que vous avez envie de m'en parler, ce Mont Ventoux.
17: Oui, c'est vrai qu'il est assez fascinant, on l'appelle le géant de Provence, il domine largement donc la plaine du Comtat. Et c'est vrai que, comme on dit toujours en géographie, l'altitude compense la latitude. C'est une région méditerranéenne, chaude et sèche. Eh bien, le Ventoux dit le contraire, parce que la face nord, c'est une face avec une végétation alpine, où le temps peut changer très très vite. Je me souviens être monté au Ventoux pour des raisons professionnelles.
16: Et je crois que c'est 1812 mètres.
17: 812 mètres. Voilà. Et en vendredi descendre, dans une tempête de neige, ouais. Et c'était au mois d'avril.
16: Ah oui, quand même, effectivement. Ouais. Le Comtat Venessin, je crois, hein, c'est ça,
17: c'est hein, ça.
16: Qui est là-bas. Alors vous découvrez peut-être également les Bouches-du-Rhône, j'imagine, puisqu'on parle de Méditerranée, les Alpes-de-Haute-Provence, enfin plusieurs de départements, plusieurs coins de France.
17: Oui, parce que dans les fonctions que j'occupe à ce moment-là, ça s'appelait un secrétaire général, c'est pas un directeur général, d'un syndicat mixte, c'est une collectivité qui regroupe départements, communes, syndicats de communes, et éventuellement dans les parcs du Luberon également.
16: On avait 130, hein.
17: 135.
16: Ah, vous me piégez sur tous les chiffres. Ah, c'est votre côté professeur. Je vais pas avoir une bonne note 100, à la fin.
17: 135. Et le sujet forêt méditerranéenne m'amenait à avoir des contacts, bien sûr, avec des départements méditerranéens voisins, comme le Var, les Bouches-du-Rhône, les Alpes-Maritimes, bien sûr.
16: Oui, et alors vous faisiez, je crois que vous travailliez à ce moment-là dans le but était la défense de Fray contre les incendies.
17: Tout à fait.
16: C'est, je vous imagine sensible à ce qui s'est passé cet été aussi. En Gironde.
17: Évidemment, quand on voit que les feux partent du bord de la route bêtement par une cigarette et les conséquences que ça peut avoir, ça brûle des dizaines de milliers d'hectares, c'est impressionnant. Donc le but c'était ça, c'était de faire en sorte que y ait une bande de débroussaillement le long de chaque côté des routes, ou alors du poléopard, qu'on appelle des taches de végétation et puis des taches nues, ouais. Pour éviter cette propagation du feu.
16: Il y avait une fédération nationale des communes forestières. On retourne dans la forêt.
17: Tout à fait.
16: Vous avez fait des choses avec eux aussi.
17: Oui, j'en ai fait beaucoup de choses avec eux. C'est une fédération nationale dont le siège est à Paris et regroupe tous les maires forestiers de France. C'est une belle fédération et c'était l'occasion de connaître des régions françaises forestières que je ne connaissais pas forcément, comme l'Alsace par exemple.
16: Oui.
17: Un jour, je suis avec l'ancien maire adjoint de Tannes qui me dit, chez toi, il y a du chipier, il y a du chipier. Alors je lui ai dit, mais c'était manière. Ah, du gibier. L'accent,
9: oui, oui, bien sûr.
17: L'accent très prolongé des gens adorables.
9: Alors, vous découvrez aussi le Pays Basque, là, cette occasion. Je crois les Ardennes, ce sont des régions que vous allez visiter, ou en tous les cas, vous allez croiser par rapport à
17: vos fonctions. Oui, je croise des élus avec qui je sympathise beaucoup. Et on peut le dire, parce qu'il y a prescription, c'était une fois une réunion qui était donc au moment du Beaujolais Nouveau, et que l'on ne pouvait boire qu'à partir de minuit, le troisième jeudi de novembre. Et donc je retrouve les maires forestiers donc de Pays Basque en face de la de Drouot, la cape Drouot. Rendez-vous était pris et puis je dis à la patronne mais où est-ce qu'ils sont? Il me dit ben ils sont tenez descendez la cave où vous trouverez. Je descends à la cave, il y a un long couloir, des petites lumières, j'entends du bruit vaguement au fond et je les trouve avec une pipette devant un tonneau de nouveau en train de le boire avant la date fatidique de minuit.
9: Ah oui, effectivement. Consommez tout ça avec modération, on le rappelle. Jacques Gauchy, président de la SPA aujourd'hui. Le point de bascule, ou je dirais peut-être plus le point de jonction entre votre parcours institutionnel, que l'on découvre, que l'on évoque ce soir, et votre engagement animalier, c'est la JAC. C'est les chats, qu'on a déjà évoqués durant votre enfance, mais c'est là, plus récemment, une implication dans une association.
17: Alors, depuis 2000, avec mon épouse, nous avons créé une association, ce qu'on appelle de chats libres, à savoir qu'il y a malheureusement une prolifération trop importante donc de chats, qui sont souvent des chats domestiques. Les gens, par négligence ou par manque de moyens, ne les stérilisent pas. Et on se retrouve avec des petits chats, des chatons qui arrivent de partout. Et donc, nous avons monté donc l'association en partenariat avec la mairie de Najac, que je remercie parce que tous les maires successifs nous ont beaucoup de soutenu à ce sujet-là.
9: Chat libre de Najac.
17: Tout à fait, et avec les cliniques vétérinaires. Et nous en sommes actuellement une centaine de chats qui ont été stérilisés. Et on les relâche bien sûr sur le site où ils ont été capturés. Et bien sûr, l'association s'occupe de les nourrir.
9: Alors, stérilisation, vous insistez là-dessus, l'identification, le suivi des chats. Je trouve ça dingue quand même, vous qui sauviez des chats lorsque vous étiez môme à Najac. C'est une espèce de voyage à rebours. Mais c'est vrai.
17: On peut le voir comme ça.
9: Bah, très clairement, je trouve. Qu'est-ce qui vous emmène à la SPA, Jacques Gauchy?
17: Alors en fait, je rencontre dans le cadre de relations avec des militaires, je rencontre donc Jacques-Charles Frombonne, qui est donc l'ancien président de la SPA. On lit d'amitié et puis il sait que j'ai créé donc cette association et il me dit écoute voilà je monte une liste pour le conseil d'administration de la SPA, veux-tu en faire partie? Ben, je lui dis oui. Donc je suis élu donc en 2023
9: conseil d'administration
17: de la SPA et puis là voilà pour un système de tirage au sort un peu cruel pour renouveler les membres Jacques Charles Frombonne n'est pas tiré au sort et il m'a dit bah écoute tu vas prendre la suite. Voilà.
9: Et vous étiez papabilé comme on dit, vous étiez intéressé par le poste?
17: Oui, bien sûr, ça m'intéressait.
9: Le job bénévole, hein, je rappelle.
17: Hein. Ah ben complètement bénévole, bien sûr. Mais bon, il m'avait identifié comme étant celui qu'il préférait pour la succession. Voilà.
9: C'est donc ça qui motive votre décision. Vous auriez pu en rester là, Najac, avec cette association des chats libres, mais vous recevez cette responsabilité de suivi du Grand Ouest d'abord, dans un premier temps. Hein. C'est ce que vous avez fait auprès de l'SPA, ce qui vous a peut-être permis aussi de découvrir d'autres régions, d'ailleurs, encore une fois, jusqu'à cette présidence de l'SPA en juin 2026. En 4 mois, on a le temps de faire des choses?
17: Alors, on a le temps de se rapprocher donc du terrain, parce que il faut impérativement être proche du terrain. Nous avons quand même 64 refuges sur le territoire, sur l'Hexagone, et puis Outre-mer, et nous avons 12 dispensaires, donc voilà, il faut être présent. Et puis, en fait, moi, je reprends, je marche dans les pas du prédécesseur, donc voilà, je vais pas...
9: On va évidemment rentrer dans le détail, parler de l'importance des bénévoles, des missions aussi de la SPA, parce qu'elles sont multiples. C'est pas juste parfois un peu réducteur, on s'imagine, bon voilà, ils s'occupent des animaux, on peut peut-être les adopter, mais non, il y a bien plus que ça. On va en parler avec vous, Jacques Gauchy. Ça marche ici, qu'en pensez-vous? Chaque jour, on cherche pour vous, ici et là, dans nos régions, les initiatives qui peuvent vraiment changer votre quotidien. Puis surtout, vous permettre aussi de faire des économies, surtout en cette rentrée. Alors, des idées simples, concrètes et parfois surprenantes. Aujourd'hui, on vous emmène faire des économies sur vos prochains gratins frites et tartiflette, Robin Bernot avec Alexandre Alves dans le sud-ouest.
14: 50 centimes le kilo de pommes de terre, à condition d'aller vous-même les ramasser.
15: Franchement, moi je tire mon chapeau à un producteur qui peut faire ça. Merci à lui.
14: Ça se passe en Dordogne. L'association Caisse de Solidarité Drone et Belle a organisé une grande récolte de pommes de terre solidaires à un prix défiant toute concurrence. 50 centimes le kilo de patates. Au total, une tonne de pommes de terre a été récoltée et vendue, mais c'est un peu moins que certaines années, car la sécheresse a abîmé les cultures, comme l'explique Sébastien Régnier, agriculteur et président de l'association, à notre reporter Alexandre Alves.
18: Trois périodes à plus de 40 degrés, ça chauffe trop la terre et du coup nos pommes de terre elles sont comme le reste, et bien, elles en subissent de plein fouet cette grande chaleur. On savait qu'on n'en aurait pas assez. Du coup, exceptionnellement cette année, mais après peut-être qu'on refera, on verra pour les autres années, on a essayé de trouver d'autres pommes de terre déjà enfilées, déjà ramassées en fait, de la région de la pomme de terre qui est sur la Bourgogne, Marne, Bourgogne, Côte d'Or, voilà.
14: Ici, en Dordogne, cette récolte solidaire, ça marche, mais vous, qu'en pensez-vous ? Je suis allé en discuter avec Chantal, qui adore l'idée.
19: Je trouve ça super, mais vraiment, c'est super, parce que quand vous voyez le prix en ce moment, très élevé.
14: Vous seriez prête à aller, vous, dans le champ, récupérer vous-même les patates ?
19: Ah oui, ben on est bien obligé maintenant. Hein. Il faut donner de son corps, on va dire, pour avoir quelque chose de pas trop cher.
14: Comment on fait pour faire des économies aujourd'hui ?
19: Ben on se prive. Malheureusement, on se prive. Ou alors, moi, ce que je fais personnellement, je vais dans les discounts pour m'alimenter, parce que j'ai une petite retraite et c'est comme ça que je fais. Je prends des sous-marques, je prends des choses comme ça. Hein. Je suis obligé, de toute façon. Sinon, je ne peux pas finir fin le mois, c'est pas possible.
14: Alors, avec Chantal, je me suis posé cette question. Comment pourrions-nous faire pour développer ce type d'initiative ? Et surtout, est-ce que c'est possible ?
19: Je ne sais pas comment faire pour justement trouver ça partout. Je ne sais pas comment on pourrait faire, mais ça doit être faisable. Il faut simplement que les gens reste correct dans les prix, quoi.
14: Autre bonne nouvelle, sachez que tous les bénéfices de la vente en Dordogne, ainsi que ceux de la buvette, ont été reversés à la cagnotte pour aider les agriculteurs du coin, membres de l'association.
9: Merci beaucoup, Robin Bernot, pour ce reportage en région chaque jour. Dans Yac Pac Paris, dans la vie, on s'intéresse à vos bonnes initiatives avec grand plaisir. Jacques Gauchy est notre invité. Il est président de SPA depuis juin 2026. Et c'est avec lui que nous allons continuer ce voyage. Depuis 20h, on s'est pas mal baladé, même si on a offert un joli coup de projecteur aux Najaquois et aux Najaquoises. Bien comme ça qu'on prononce.
17: Tout à fait.
9: Les habitants de Najac dans l'Aveyron, les salue, puisque vous en êtes quand même l'ambassadeur ce soir. Mais vous êtes aussi président de la SPA et on va en parler dans les prochaines minutes sur ICI.

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2: Avec le parcours de notre invité Jacques Gauchy, très inspirant, après une longue carrière, un engagement territorial et dans la fonction publique. Eh bien, il est aujourd'hui président de la SPA. Il a traversé la France. Il continue de le faire justement en visitant, entre autres, des refuges. Il est avec vous jusqu'à 21h. Quel constat vous faites alors aujourd'hui, en 2026, sur tout ce que vous avez pu observer tout au long de votre vie dans les régions en termes d'environnement, de nature et particulièrement autour de la protection animale? Vous avez quel avis sur tout ça aujourd'hui?
3: Alors, avec un petit peu de recul, on va dire que c'était peut-être pas forcément mieux avant. Mais ce qu'il y a, c'est que nous avons eu cet été un record donc de prise en charge et d'abandon dans nos refuges. Plus 1%. On ne sait pas si ça continue comme ça, comment on va pouvoir suivre, parce que, comme on l'évoquait, la SPA ne vit que grâce à la générosité du public, sans autres aides particulières. Donc, c'est un constat qui nous inquiète un petit peu.
2: Alors, je vais rappeler que c'est la plus ancienne association de protection animale en France. Ça a été fondée en décembre 1845 et reconnue d'utilité publique en 1960. Je ne suis pas trompé sur les dates cette fois.
3: C'est
2: plutôt
3: bon.
2: Pas mal. Combien de refuges aujourd'hui? Combien de maisons?
3: Alors,
2: s'il y a des refuges et des maisons SPA.
3: Alors, 64 refuges et maisons SPA, on les met ensemble.
2: C'est quoi la différence?
3: Il n'y a pas forcément toujours les mêmes choses dans les refuges et les maisons SPA. On globalise. Mais par contre, on l'oublie souvent, on a nos 12 dispensaires. Et là, c'est important parce que dans ces dispensaires, on soigne gratuitement les personnes qui amènent des animaux et qui sont des personnes qui ont des minimums vitaux et qui n'ont pas les moyens d'aller chez le vétérinaire.
2: Première mission, suite à un abandon, à une maltraitance, les animaux sont identifiés, stérilisés, vous avez parlé de l'importance de la stérilisation, notamment au niveau des chats, vaccinés, éduqués, parfois sociabilisés. C'est
3: tout
2: aussi
3: fait,
2: important.
3: Tout à fait. On a des éducateurs canins, nos personnels sont très impliqués et je les remercie parce qu'ils font un travail considérable au quotidien. Cet été, par exemple, avec la canicule, ils ont trouvé des solutions. Ils sortaient les animaux plus tôt le matin ou plus tard le soir, mettaient des petites bassines pour rafraîchir les chiens, des brumisateurs, des gourmandises glacées. Donc il y a tout ça qui procède du bien-être animal.
2: Vous les proposez ensuite à l'adoption, avec des journées spéciales d'ailleurs que vous mettez en place.
3: Tout à fait. Là, c'est le week-end prochain. Ce sont les journées portes ouvertes où on espère avoir donc du monde pour placer donc nos animaux. Le constat donc de cet été, il est négatif en matière d'augmentation de 20%, mais positif en matière d'adoption. Nous avons eu plus 14% d'adoption pendant la période.
2: Les dispensaires, vous les avez évoqués, il y en a 12 qui aident aussi les propriétaires plus démunis. Vous avez des délégués enquêteurs bénévoles, et ça c'est important qu'on s'en parle, qui détectent aussi les mauvais traitements. Et vous avez même une cellule anti-trafic. C'est pas tout ça. C'est génial d'avoir mis ça en place.
3: C'est ça. Alors moi je les remercie. C'est des délégués enquêteurs. Ils sont sur le territoire national. Ils nous font remonter et on leur fait remonter localement les cas de maltraitance. Je voudrais préciser que dans maltraitance, il y a peut-être aussi de la négligence de la part des propriétaires parce que des animaux, il n'y a pas que de la vraie maltraitance, mais la négligence, ils sont mal nourris, pas assez d'eau, par exemple. Et donc c'est vrai que c'est des délégués nous font remonter l'information. Nous avons un partenariat donc avec les gendarmes et la police nationale. Dans chaque commissariat et dans chaque gendarmerie, il y a un délégué qui est en charge de ce sujet-là. Et donc ensuite, ce sont des réquisitions. Le procureur fait les réquisitions et nos agents viennent chercher donc les animaux dans nos véhicules. Des fois, des saisies, c'est une centaine d'animaux.
2: Ah ouais. Jacques Gauchy, on insiste sur la générosité des donateurs. C'est plus de 800 salariés, la SPA, plus de 6000 bénévoles, dont vous, 20 000 adhérents. Et on ne peut que lancer encore le message aujourd'hui et à tout moment pour qu'on vous rejoigne.
3: Ah, tout à fait. Absolument, on a besoin. Nos besoins sont importants. Nos bénévoles, il faut des fois les renouveler parce que il y en a qui malheureusement disparaissent. On a un besoin de gens qui viennent s'impliquer.
2: Alors vous faites le tour des refuges. Vous avez été où dernièrement? Vous allez où demain?
3: Alors, écoutez, c'est très récent. La semaine dernière, j'étais à Aix-en-Provence, où nous avons un refuge très particulier, où il y a des meutes de chiens. C'est-à-dire qu'en fait, dans les refuges classiques, vous avez donc des boxes dans lesquelles il y a un chien, voire deux chiens. Et là, c'est des parcs où les chiens sont en liberté. Ces chiens qui s'entendent bien entre eux. Et donc, c'est assez joli à voir, de voir tous ces chiens qui se promènent. Donc, c'était Aix-en-Provence. Et ensuite, j'ai poursuivi sur le dispensaire de Marseille et celui de Toulon.
2: Ah oui, donc vous restez dans le sud là pour le coup, là, en ce moment.
3: Ah ben, j'ai profité du voyage de faire Aix-en-Provence, Toulon-Marseille.
2: Ben, vous avez raison. Vous voulez dire un mot sur Marseille, sur Toulon? Ce sont des villes qui, à titre personnel, vous marquent? Vous y avez des souvenirs? Vous y avez vécu des choses?
3: Oui, tout à fait. Marseille, c'est une ville que j'aime beaucoup. Lorsque j'étais donc en poste à Avignon, j'avais souvent des réunions qui m'amenaient à aller à Marseille, ou à la région, ou au département, ou à la tribunal administratif. Et je profitais souvent de ma journée pour prendre mon maillot de bain et ma serviette et faire un petit plongeon sur les corniches.
2: Sur la Côte Bleue.
3: Sur la corniche. Donc c'est vrai que c'est une ville que j'aime bien.
2: Toulon aussi, qui n'est pas très loin, effectivement, avec son port, avec sa rade,
3: ses bateaux. Tout à fait, tout ça. Et ses militaires.
2: Bien sûr.
0: La Seyne-sur-Mer, qui est juste en face. Mm-hmm. Voilà, c'est une région où vous appréciez. Mais vous avez habité, quand vous parlez du Mont Ventoux, vous y avez passé 10 ans, vous habitiez là-bas? Vous étiez dans le Vaucluse,
3: tout à fait. Oh ben, j'habitais à Avignon, tout simplement.
0: Vous pouvez me parler un peu d'Avignon, parce qu'on parle toujours du festival, mais en dehors du festival, ça ressemble à quoi, Avignon?
3: Mais oui, c'est vrai. C'est souvent l'image qui est donnée, et qui dure que 3 semaines. Sinon, c'est une belle ville. Il y a le Palais des Papes, où j'ai des bons souvenirs. Nous avions avec les communes forestières accueilli une année tous les maires forestiers de France au Palais des Papes, dans le cadre d'une belle manifestation, avec un grand repas sous les belles arcades donc de la salle voûtée du bas.
0: Et puis c'est les allées de Loulle, c'est le pont Saint-Bénézé, enfin voilà, c'est tout ce que, ça, tout ce que l'on aime aussi, la rue des Teinturiers, enfin voilà, cette ville qui est tout aussi belle pour l'avoir connue, notamment à Noël, avec ses marchés de Provence, ses santons. Vous avez raison de ne pas la résumer à 3 semaines de festival. Parmi ces belles régions, à titre personnel, bon, vous êtes baladé tout au long de votre vie, professionnellement. Aujourd'hui, vous êtes arrêté ou vous vivez à Paris pour des raisons professionnelles, pour l'SPA?
3: Alors, je me partage, heureusement, entre Paris et ma province, et ma campagne aveyronnaise.
0: Oui.
3: Depuis que je suis président, je suis un peu plus parisien, mais je ne l'oublie pas, et j'y descends dès que je peux, je redescends.
0: Bon, je ne demande pas le lien que vous avez aujourd'hui avec Najax, on l'a parfaitement compris. Est-ce qu'il y a d'autres régions qui vous plaisent, vous avez été particulièrement sensible? Vous avez pu découvrir, vous avez décidé d'y passer des vacances dans votre vie, vous y avez peut-être même posé votre serviette chaque été?
3: Alors, peut-être la Normandie, notamment le Tréport. Mon père était assez fan de fruits de mer, et des fois on allait passer le week-end au Tréport, à côté de Dieppe, et c'est vrai que les plateaux de fruits de mer nous tentaient, me tentent encore beaucoup.
0: Bon, il y a la Bretagne aussi, alors vous connaissez beaucoup moins, c'est une région que vous aimeriez bien découvrir par exemple, vous connaissez, mais bon, pas...
3: C'est vrai que j'ai pas eu l'occasion d'y aller souvent, mais oui, pourquoi pas, que ce soit le Bretagne Nord, le Bretagne Sud, la Côte du Granit Rose, je l'avais faite, et puis peut-être une île comme l'île aux Moines, quelque chose comme ça.
0: Ouais. Alors tout à l'heure, vous m'avez dit, hors antenne, à un moment donné, il va bien falloir qu'on se parle de l'estofilade.
3: L'estofilade,
0: tout ça. On se parle un petit peu de votre carte, vous voyez, votre carte géographique culinaire. Alors, j'ai noté, c'est une sorte, vous allez me dire, c'est une branlade, c'est ça, avec de la morue sèche.
3: Hein. Alors, on peut le résumer comme ça, mais c'est vraiment, un plat emblématique. Il n'est pas que d'un village, il est d'une micro-région qui est la vallée du Lot. En fait, c'est l'origine vient de ce qu'on appelait ces gabarres, c'était des péniches qui étaient donc tirées par les chevaux, qui remontaient de Bordeaux, et ils remontaient jusque le Lot, jusqu'à Port-d'Agresse, et donc ils descendaient donc du charbon, parce qu'il y avait la région de Carmaux, le Carmaux de Casseville, et puis ils remontaient donc des poissons qui étaient donc des morues, qui étaient donc donc durs, qui étaient séchés. Et donc on les faisait tremper et on mélangeait ça avec de la pomme de terre, des œufs, de l'huile, de l'ail, du persil, et ça fait le fameux estofinade.
0: Ça me donne faim tout ça. Jacques Gauchy, vous avez rencontré quand même tout au long de votre vie une grande partie des Français. Qu'est-ce que vous retenez d'eux? Quelle carte postale, quelle photo vous avez de la France aujourd'hui? Celle qu'on a traversée avec vous depuis 20 heures, ou celle liée peut-être au refuge? Comment vous l'imaginez, identifier aujourd'hui cette France?
3: Alors, il ne faudrait pas opposer les métropoles à la province. On a tous tendance à le faire. Il y a des mentalités, des comportements très différents. En plus, il ne faut pas oublier que la plupart des gens des métropoles viennent de la province, de leur province. J'espère qu'ils ne l'oublient pas et qu'il y a quelque part chez eux toujours un souvenir nostalgique de là où viennent leurs parents.
0: Est-ce que ce voyage vous a fait plaisir ?
3: Absolument.
0: Il touche à
3: tout
0: sa fin.
3: Tout à fait.
0: On était très heureux, bien en sûr. Tous les cas, de découvrir aussi tout l'aspect humain et de comprendre comment vous en êtes arrivé aujourd'hui à être, je le rappelle, bénévole, président de la SPA. On salue tous les bénévoles de la SPA. Je rappelle que c'est ce week-end, les journées portes ouvertes. N'hésitez pas à vous rapprocher des refuges, des maisons de la SPA, à être bénévole, à donner, si vous pouvez, de votre temps et puis à adopter, pourquoi pas, ce week-end, mais c'est toute l'année, rappelons-le, pour se rapprocher de la SPA. Merci beaucoup, Jagoshi, d'avoir été notre invité. L'émission se retrouve dès à présent sur ici.fr en podcast. On se retrouve avec plaisir dès lundi avec de nouveaux invités, mais ce week-end aussi, demain samedi et dimanche de 20h à 21h avec les meilleurs moments aux côtés de Benoît Prospero. Portez-vous bien. D'ici là, salut.

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2: Salut à toutes, salut à tous et bienvenue sur votre radio. Ici, c'est Décibel et c'est parti pour une petite heure en direct autour de l'actualité musicale. L'anniversaire de Sting, un petit blind test autour des chansons qui parlent de fleurs et puis un coup de cœur. Aujourd'hui, un groupe de rock qu'on aime beaucoup qui s'appelle Métro Verlaine. L'actu musicale de ce vendredi 2 octobre, c'est aussi le jour de la sortie du premier album de Marguerite.
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2: Un an après son premier EP, Grandir, 2 ans après la Starac, quasiment jour pour jour, Marguerite nous enchante avec un premier album qui s'appelle Guérir. Et elle vient fêter la sortie de ce disque ce soir dans Décibel. L'album de Marguerite qui sera à gagner au Blind Test. Donc n'hésitez pas à vous inscrire dès maintenant pour jouer avec nous tout à l'heure. Le thème du Blind Test, donc les chansons fleuries, comme Marguerite évidemment. Le numéro du standard 0810 055 056 0810 055 056. Alexandra est au standard ce soir. Venez jouer, on va s'amuser. Mais pour le moment, on va vous parler de ce qui se passe en Angleterre. Ça va très mal. Ce pays est nul à l'Eurovision. Ils sont bons dans plein de choses, ils sont nuls à l'Eurovision, à tel point que le Parlement anglais a décidé d'ouvrir une enquête. Voilà, la commission parlementaire qui déclare « Nous voulons déterminer si nos piètres résultats sont dus à un mauvais choix de chanson, à une prestation médiocre ou à toute autre chose. » Alors bon, on a l'air de rigoler comme ça, mais il se trouve que les Anglais s'affolent un petit peu parce que la dernière fois qu'ils ont gagné l'Eurovision, c'était il y a 50 ans. Non, 30 ans. Nous, ça va faire 50. On bouge pas un sourcil, ça va, nous on gère. Mais eux, voilà, ça fait 30 ans, ils commencent à paniquer. Alors je me suis dit, regardons dans les archives. Effectivement, la dernière fois que les Anglais ont gagné, c'était en 1997, mais ils avaient envoyé un vrai groupe aussi. C'est peut-être ça, juste la clé du truc, c'est prendre des vrais gens qui chantent des vraies chansons, un vrai groupe, quoi. Le groupe en question, c'était Katrina and the Waves. En 97, ils avaient gagné l'Eurovision pour l'Angleterre avec une chanson qui s'appelle Love Shine a Light. Mais c'est pas celle-là qu'on va écouter ce soir. Parce qu'ils ont un tube bien plus gros que normalement vous connaissez par cœur. On teste. Bah oui, dans la BO de Maman, ici bébé, ne serait-ce que ça. Walking on Sunshine.

0: Waves, Walking on Sunshine. Ça, c'est leur gros tube de 85, Katrina and the Waves. Donc, le dernier groupe gagnant de l'Eurovision pour l'Angleterre, qui lance donc une commission parlementaire pour comprendre pourquoi ils ont été 6 fois derniers depuis 2003. C'est vrai que c'est la loose, hein, quand même, l'Angleterre à l'Eurovision. Ils ont eu 2 fois 0 point. Bisous, l'Angleterre. Bisous.
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0: Avant d'accueillir Marguerite pour fêter ensemble la sortie de son nouvel album, il est temps, les amis, de vous livrer notre coup de cœur. Il s'agit d'un groupe de rock français qui s'appelle Métro Verlaine. Ils sortent eux aussi aujourd'hui leur album qui s'appelle Rodéorama. Métro Verlaine, c'est un duo. Il y a Axel à la guitare et Raphaël au chant. Et la chanson Rodéo, comme son nom l'indique, va vous emmener en voyage, loin, au pays des cow-boys, où parfois les Indiens gagnent, et ça, ça fait plaisir. Métro Verlaine, ils ont joué partout en France, vous les avez peut-être croisés. Les Anglais aussi les aiment bien. Purée, ils vont peut-être finir à l'Eurovision pour l'Angleterre, allez savoir. Non, on se les garde pour nous. Métro Verlaine, la tournée est en cours, en première partie de Temples. Ils seront 10

Métro Verlaine, la chanson Rodéo et l'album Rodéorama. La tournée donc en première partie Temples, c'est dimanche prochain le 11 octobre à Strasbourg et puis Reims, Lille, Paris, ça sera le Trianon le 17 octobre. Rendez-vous aussi à Lyon le 19 octobre et puis à nouveau à Paris, mais cette fois-ci pas en première partie, c'est leur concert à eux au festival Les Femmes s'en mêlent, samedi 14 novembre pour retrouver Métro Verlaine. Restez dans le coin les amis, il est 19h15 et Marguerite arrive.

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1: 2 ans après la Starac, quasiment jour pour jour, 1 an après le premier EP, Grandir, Marguerite sort aujourd'hui son premier album, Guérir. Bonsoir Marguerite.
2: Bonsoir Émilie.
1: Félicitations. Bah oui, ça va, parce que qu'est-ce qu'il est beau cet album.
2: Merci.
1: Oh là là, Grandir et 1 an après, Guérir. Alors c'est drôle, ça m'a fait penser aux 2 premiers albums de Miossec. Ça s'appelait Boire et Baiser. C'est pas le même genre de diptyque.
2: 2 salles, 2 ambiances.
1: Ouais, mais c'est intéressant parce qu'on se dit, ça veut dire que quand même les deux, ils sont un petit peu liés.
2: Oui, c'est comme un diptyque, un petit peu, je crois. C'est le constat que j'ai fait assez rapidement. Je pense que le verbe d'action, il permet vraiment plein de choses. Et c'est cette liberté-là que j'aime bien avec les verbes d'action en titre du disque.
1: Alors, la chanson qui a porté le premier EP, donc on la chante depuis 1 an, elle est devenue un hymne.
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1: tête. Un hymne que vous avez pu, Marguerite, tester en festival cet été. Petite archive du Festival des Solidarités à Namur en Belgique.
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1: Je n'ai pas entendu ça depuis Balance ton quoi d'Angèle. Donc en 2018, ça commence à dater. Ça fait quoi ça?
2: Ça donne vraiment des frissons. C'est épidermique pour moi. Ouais. Vraiment, ces moments-là, ils sont fous. Ça me réveille. C'est vivifiant. Ouais. Et c'est bouleversant en fait, d'autant que quand on a l'image aussi, moi je vois dans mes concerts, c'est beaucoup de jeunes femmes, beaucoup aussi de jeunes hommes et de jeunes enfants qui crient ces paroles-là avec leurs parents. C'est intergénérationnel au final, beaucoup plus qu'on ne le croit ce morceau, et ça me donne beaucoup d'espoir.
1: Oui,
2: de voir tant de générations chanter ces paroles-là, célébrer la pensée féministe, la pensée queer, c'est vraiment très très touchant pour moi.
1: C'est beau et à la fois, je m'imagine, et en écoutant votre album, j'ai un peu l'impression que j'ai raison, mais vous allez me dire, qu'il y a chez vous un sens de la responsabilité de ce que vous racontez. Alors, c'est pas pour dire que les autres artistes sont des gros inconscients, c'est pas ça que je dis. Je dis que chez vous, par exemple, une chanson comme Cartable, vous pensez à une frange de votre public qui a peut-être besoin d'entendre ce genre d'expérience.
2: Pas tout de suite, en fait. Non. Très souvent, ça part vraiment de l'intimité et de choses qui sont comme des petit truc que j'ai en moi où je sens que y a plein de choses à dire, que c'est comme un petit socle duquel je peux partir pour déployer vraiment quelque chose et raconter un bout de moi avec de la profondeur. Mais c'est vrai que je fais toujours attention à chaque mot parce que j'ai besoin que tout ce que je dis soit très juste et dans le mille de exactement. J'ai pile poil toujours en tête la sensation exacte, la place du frisson de chaque phrase que j'ai besoin d'avoir. Et très souvent, enfin là, je me rends compte que ce travail-là, il permet vraiment de tirer l'intime vers l'universel et de, parce que si moi, je frissonne quand je dis que je suis pile poil dans l'alignement des mots que je chante, forcément, ça tape dans le mille des gens qui se reconnaissent aussi. Ouais. Et en fait, c'est ça un peu qui se passe. Et par exemple, Cartable, j'avais pas réalisé la portée que ce titre pouvait avoir. Je reçois beaucoup de messages encore avant d'entrer dans le studio. Je recevais un message de quelqu'un qui me disait qu'il intervenait dans des écoles pour faire de la prévention contre le harcèlement, etc. Et qu'il y avait des élèves qui fredonnaient le titre quoi pendant ces interventions. Voilà. Et c'est assez bouleversant. Moi, je pensais pas que ça irait jusque là.
1: Cartable, qui est évidemment en bonne place dans Guérir, l'album de Marguerite.

0: Alors, est-ce qu'on se défait de ce qui pèse sur le dos? Est-ce qu'on guérit un jour de son enfance, de son adolescence?
1: Je pense que c'est jamais fini. J'ai l'impression qu'on porte, tous nos chagrins d'enfant un peu toute notre vie. Mais par contre, il y a, je crois, plein de micro ou maxi moments de lumière qui permettent de les apaiser un peu ou de leur donner une autre perspective.
0: Vous êtes connectée à votre enfant intérieur, à votre ado intérieur.
1: Oui, je l'étais pas tant que ça avant, mais c'est vrai que faire mon premier EP grandir, ça m'a vraiment permis de plonger là-dedans. J'ai rouvert beaucoup de carnets et je pensais jamais les relire un jour. Enfin, voilà. Donc et puis je me suis rendu compte qu'il y avait beaucoup de matière là-dedans. De m'y reconnecter, je me suis rendu compte que ça permettait vraiment, enfin, poser son regard d'adulte sur ça. C'est dans une démarche, en tout cas, de bienveillance envers soi-même et de création aussi. Enfin, c'est ça la guérison. Enfin, en tout cas, je trouve que donner une forme matérielle, artistique, un truc qu'on considère comme une forme qu'on considère comme belle, à des certaines douleurs, certaines questions, ben ça les soigne un petit peu, ou en tout cas, ça permet de vivre avec un petit peu mieux, de se sentir moins seul.
0: Et vous, les amis, visiblement, vous avez très envie de guérir avec Marguerite, puisque la chanson qu'on va écouter maintenant, un peu, beaucoup, est première de tous les top nouveautés là en ce moment, c'est un

0: Aujourd'hui, il y a l'album de Marguerite, Guérir, ça y est, il est sorti. Alors guérir, oui, mais jusqu'à un certain point, parce que quand tout va trop bien, quand on est guéri de tout, Marguerite, on écrit sur quoi ?
1: Bonne question. Je suis dans la mouise. Je n'ai plus de. J'ai tout mis dans l'album.
0: Mais il y en a toujours.
1: Bien sûr. Et puis surtout, on n'est vraiment jamais complètement guéri. Je crois que c'est vraiment un chemin qui dure toute la vie. Et j'ai l'impression que justement, moi là, le fait d'avoir sorti l'album, ça a ouvert plein de portes. Ouais. Je suis en mode bon, alors ça, c'est déposé. Maintenant, on va prendre ces dossiers-là. Hop. Là, c'est vraiment une manière de faire. Donc c'est un diptyque pour l'instant, peut-être qu'il faudra faire un triptyque pour...
0: C'est ça. Alors je suis contente que vous employiez le mot chemin, parce que je trouve que le disque en lui-même, les 11 chansons, c'est un chemin et c'est plutôt bien vu, si vous avez le temps les amis à la maison, de l'écouter dans l'ordre, parce qu'il y a des chansons qui se parlent entre elles. Il y a par exemple, alors Moleskine, alors là on est sur un gros dossier.

0: c'était Le Doute, la chanson vraiment du doute. C'est dingue que vous arriviez à partager ça et à le rendre un peu dansant. En fait, là, vous êtes dans le mal à ce moment-là.
1: Dans le mal de ouf. En fait, cette chanson, elle arrive vraiment au moment où je suis en résidence pour créer l'album et que je suis dans une espèce de c'est le soir et je suis en mode mais j'ai rien, je suis vide, j'ai rien, je suis stressée.
0: Vous avez douté de vous ?
1: J'ai douté de moi, j'ai douté de tout, j'étais dans un... Et moi, ça m'arrive très souvent, cette espèce de vertige profond. Je me sens au-dessus d'un gouffre et je suis en mode tout se dérobe sous mes pieds. Je flotte dans un univers de néant, vraiment, le truc hyper deep. Et c'était dur. Et j'étais avec Vinci et François-Henri, avec qui on a fait l'album. Et Vinci, il me dit, mais meuf, genre... Vas-y, on fait la chanson sur ça, du coup, c'est ok, genre on y va, on fonce. Et il avait raison, mais du coup, enfin, je me suis dit, du coup, il faut la faire un peu badass, genre comme si c'était stylé même d'être un peu dans cette espèce d'angoisse. Ouais. Et en fait, je trouve ça cool parce que du coup, maintenant, quand j'angoisse, je me dis, c'est pas grave, c'est un peu badass en fait, même peut-être.
0: Mais ouais. Et puis juste après, dans le disque, il y a la chanson qui répond, parce qu'en vrai, Marguerite, c'est la bosse.

0: Alors ça, c'est un mantra. Est-ce qu'il y a des moments où vous y croyez vraiment? Peut-être quand vous montez sur scène ou des moments comme ça?
1: Mais totalement, totalement. Il y a des moments où je m'y crois. C'est même peut-être fake it till you make it un peu cette chanson. C'est-à-dire que j'aime bien me dire que les chansons, c'est des petits talismans aussi. Ouais. Et que bah, c'est un talisman qu'on peut invoquer dès que besoin. Voilà. Et la bosse, bah, je pense que moi, j'en ai souvent besoin. Je pense que quand on est une femme, on a plus besoin probablement que quand on est un homme. Et il y a plein de situations où j'ai envie que de dire voilà, là, c'est mon corps, c'est mes choix, je fonce, c'est moi qui décide en fait. Et je trouve ça cool. Et c'est ça qui est important aussi, je crois, pour moi de raconter, c'est qu'on peut être complètement Moleskine et complètement la bosse à des moments hyper différents de sa vie. Que tout ça, c'est hyper fluide, hyper mouvant. Et c'est un album que j'ai voulu vraiment en mouvement aussi, parce que il y a un jour où on croit qu'on a tout gagné sur son histoire et puis le lendemain, on a l'impression que c'est pas du tout le cas. Et c'est d'accepter ça aussi, de célébrer ses forces, d'accepter ses failles. Et c'est vraiment cette dualité que je trouve hyper intéressante.
2: Et c'est ça, guérir aussi. Marguerite est l'invitée ce soir de Décibel. Son premier album est dispo et la tournée commence au mois de novembre. Je vous dis tout dans quelques secondes, à tout de suite.

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3: Quasiment jour pour jour, un an après la sortie de son premier EP, Grandir, Marguerite sort aujourd'hui son premier album, Guérir. Félicitations, Marguerite. Et nous, on chante.
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3: Cette année, elle a été, j'imagine, évidemment beaucoup consacrée à la création de cet album-là. Vous en retirez quoi de cette expérience? Alors déjà, vous en tirez un album, donc voilà, quoi qu'il arrive, vous avez bien fait. Mais est-ce que, pour plagier le nom de votre premier EP aussi, ça vous a fait grandir de faire un premier album?
5: Mais totalement, et j'ai même l'impression, moi, que je l'entends dans ma voix, par exemple, dans l'album.
3: Ah ouais.
5: J'ai l'impression qu'elle a mûri, que ma manière de poser ma voix, d'aller chercher des endroits de ma voix, d'en assumer certains aussi, dans cet album, ça va vraiment plus loin que dans l'EP. Et je pense que...
3: Il y a aussi une tournée qui vous a poussé à ça.
5: Complètement,
3: hein.
5: Ah ouais. C'est certain. Et je pense que d'être dans le moment où aussi ben, je suis en train de défendre, grandir, mais en même temps, je crée, guérir, et tout ça se répond. Tout ça ouais, se s'entremêle. Et oui, je me sens vraiment plus grande et avec beaucoup plus d'expérience qu'avant.
3: Formidable. La tournée, je le disais, qui commence au mois de novembre. Et alors, il y a quand même un phénomène pour les dates Paris. Hein, le 4 décembre, Paris, l'Olympia, c'est complet. On rajoute le 5 décembre, Paris, l'Olympia, hein, c'est complet.
5: Oupsi.
3: Donc, 28 mai 2027, Paris, Zénith.
5: Ouais.
3: Premier Zénith l'année prochaine. C'est trop bien.
5: Ouais, c'est trop bien. J'essaie de pas y penser parce que je suis déjà tellement stressée pour les Olympiades. Je me dis, si en plus je commence à me mettre le. Donc pour le moment, le Zénith, c'est comme s'il n'existait pas.
3: D'accord. Bon. Il existe et grouillez-vous parce que si ça se remplit aussi vite que les Olympiades, il n'y en aura pas pour tout le monde. Donc voilà, je le dis, mais Marguerite n'entend pas. Mais grouillez-vous aussi pour le Zénith, donc le 28 mai 2027 à Paris. Et sinon, donc au mois de novembre, Saint-Lô, Lorient, Saint-Malo, Angers, Nantes, Reims, Lille, Grenoble, Lyon et Clermont-Ferrand. Ça, c'est au mois de décembre, et puis après, ça, c'est reparti au mois de janvier. Porto Vecchio, Bastia, Strasbourg, Bordeaux, Toulouse, Nancy, Dijon. Toujours un petit tour aussi en Belgique, en Suisse. Enfin, voilà, toute
5: et
3: la
5: au Luxembourg cette
3: adore.
5: Fois.
3: Oui, Luxembourg, dites donc, le 14 janvier.
5: Dingue.
3: Ouais, fou. Février, ça sera Brest, Rennes et La Roche-sur-Yon. Mois de mars à Olivet, Marseille, Nîmes, Le Mans, La Rochelle. Et donc, attention, Marguerite, bouchez vos oreilles. 28 mai 2027, Paris, le Zénith. Mais on n'en parle pas. Passons plutôt au questionnaire des choix cornéliens. Marguerite,
5: oh là là.
3: Attention, si vous deviez changer de fleur pour une journée, préférez vous appeler Rose, comme dans Titanic, ou Iris, comme la réalisatrice de l'émission?
5: Iris.
3: Ah, elle a gagné.
6: Elle est contente.
3: Pour le même nombre de spectateurs, Marguerite, vous préférez faire 40 Olympias ou un Stade de France?
5: 40 Olympias, à 1000%. En plus, moi, je viens du théâtre, donc faire 40 dates, quoi, c'est un rêve.
3: Travailler en famille ou compartimenter?
5: Ben, travailler en famille et compartimenter. Moi, je travaille en famille, je travaille avec mon frère, mais on compartimente, on fait attention.
3: On ne parlait pas boulot tout le temps.
5: Voilà, c'est ça. On
3: à Noël. Voilà, il faut faire gaffe.
5: La première année, c'était compliqué de faire autrement, mais là, on essaie de mettre en place des rituels qui séparent bien les deux.
3: Le date parfait. Plutôt classique, resto ciné, ou alors un truc d'aventure, saut en parachute, rando escalade.
5: Rando escalade, pardon, c'est grave pas mon truc. Moi, j'adore être dans un lit avec de la nourriture.
3: Ah, c'est bien ça.
5: Et regarder quelque chose, par exemple. Ça, je trouve ça super.
3: Pas
5: voilà.
3: Mal. Est-ce que, comme Ariel, la petite sirène, vous donneriez votre voix à Ursula par amour?
5: Ma voix, c'est dur à donner quand
3: ah ouais,
5: même.
3: Hein.
5: Non, je garde ma voix. Après, du coup, je peux plus dire je t'aime si j'ai plus ma voix.
3: Non, c'est le problème de la petite sirène.
5: Bah ouais, c'est ça.
3: La pauvre.
5: Je la garde.
3: Vous préférez que la personne qui partage votre vie vous appelle ma femme, ma meuf ou ma compagne?
5: ma femme, ma meuf, ouais. compagne, c'est un peu...
3: C'est hyper angoissant.
5: Ouais, un peu.
3: Oui, j'avoue.
5: Concubine, tout ça.
3: Ah, concubine. Ouais. Ça, c'est compliqué. Enfin, attention, attention, dans le club du mono-sourcil, vous invitez qui tout de suite? Noël Gallagher, Eric Cantona, Emmanuel Chin ou Frida Kahlo?
5: Ma Frida Kahlo, direct.
3: Elle est dans l'album, on l'écoute.
5: Oui,
3: Frida. C'est sûr, Guérir, le premier album de Marguerite.

0: Frida sur le nouvel album de Marguerite, le premier album qui s'appelle Guérir. Alors on pourrait parler effectivement d'épilation sourcils, mais moi j'aimerais qu'on parle surtout des guitares sur cette chanson. Non mais pardon, mais en fait vous êtes une rockeuse.
1: Je suis une rockstar.
0: Mais c'est trop bien, ça vous va très très bien.
1: Merci.
0: Comment vous avez choisi là ces guitares? Racontez-moi, parce que alors évidemment vous n'avez pas l'âge, mais je vous le dis, ça me rappelle beaucoup plein de trucs très cool que j'écoutais dans les années 90.
1: Ça me fait plaisir.
0: Voilà.
1: Et ben je pense que déjà sur cet album les guitares elles j'ai voulu qu'elles soient plus présentes parce
0: c'est
1: que
0: bien.
1: Pour moi elles ramènent une chaleur, ouais. Elles ramènent un truc et qui est je pense primordial avec la thématique que j'ai choisie. Il fallait pas un album trop froid non plus. Donc ça pour moi c'était important et puis de ramener des influences anglo-saxonnes qu'il y avait beaucoup moins dans l'EP et que moi bah voilà, j'adore, j'ai grandi avec les Arctic Monkeys et les Strokes et tout et donc voilà, donc j'en avais vraiment besoin et puis cette chanson on l'a composée avec Prat qui est aussi guitariste sur ma tournée, directrice musicale et elle bah voilà, les guitaristes donc forcément on a composé les accords à la guitare et puis en fait très vite on s'est dit il faut en faire un truc complètement un peu californien surf.
0: Ouais, ça vous va super bien. Vraiment là on est sur quelque chose. Maintenant, pour revenir sur là, on est sur quelque chose. Maintenant, pour revenir sur la thématique, donc de l'apparence physique de ces fameux sourcils, je les aime, je les aime pas. Les gens donnent leur avis, trouvent que, etc. Il y a un rapport au corps qui est quand même hyper intéressant dans l'album, plus qu'une remarque qu'on peut vous faire sur vos sourcils ou pas. C'est la chanson Mon ventre.
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0: ventre, c'est une lettre que vous écrivez à votre ventre. Mmh. On dit que c'est le deuxième cerveau, le ventre. Vous confirmez ?
1: Je confirme. Je crois que c'est vraiment une partie du corps qui est le réceptacle de tellement, tellement de choses et qui nous envoie aussi beaucoup de messages.
0: Surtout quand on est une femme.
1: Ouais. Surtout quand on est une femme. Et c'est une partie du corps. Quand on est une femme, on subit aussi le fait que la société a tendance à se l'approprier et à décider ce qu'on devrait en faire à notre place. Et cette partie du corps qui m'envoie tellement de messages depuis toujours et qui est le réceptacle aussi de pas mal de souffrances, notamment je pense genre aux douleurs de règles, des trucs comme ça. Enfin voilà, c'est quelque chose qui est tellement présent et qui est présent en fait toute l'année pour nous, toute la vie, on a ce parcours et ce dialogue permanent avec notre corps et notre ventre en tant que femme. Et j'avais envie de lui envoyer un message en retour. Et je crois que c'est ça la guérison aussi, c'est se réapproprier aussi ces parties-là de notre corps. Et moi, j'avais envie de reprendre en main le discours que je pouvais tenir à propos de mon corps et puis de lui parler, de choisir ce que je pouvais lui dire et aussi de renouer un lien de soin avec lui. Enfin, cette chanson, elle me procure aussi vraiment cette sensation-là.
0: Oui, il y a une grande douceur.
1: Ouais, totalement. Et un espèce de lui parler comme on dirait un enfant, t'inquiète pas, tout va aller. Je t'aime, même si parfois c'est dur, etc. Et voilà, ça m'a fait beaucoup de bien d'écrire cette chanson.
0: Alors, et d'autant plus que vous êtes une chanteuse, et on vous dit parfois, il faut chanter avec son ventre. C'est vrai, ça aussi.
1: Ouais, donc, bien sûr.
0: C'est votre partenaire de carrière, quoi.
1: C'est une caisse de résonance, ouais, évidemment. Oui. C'est un outil très, très important et c'est vraiment un endroit qu'on doit vraiment travailler en tant que chanteuse, en tant qu'artiste et voilà. Donc, et en plus, c'est le morceau le plus difficile à chanter. Donc, vraiment, j'ai fait, et c'est quand je parlais tout à l'heure d'emmener ma voix dans les endroits.
0: Oui.
1: Différent et une voix de tête qui est. J'étais en studio, je suis comme ça. Mais non, mais c'était vraiment un trop beau challenge et au final, j'ai adoré enregistrer cette chanson et j'ai hâte de la chanter en live.
0: Un très beau moment de l'album, Guérir. Vous allez l'aimer. Si vous voulez me faire plaisir, écoutez-le dans l'ordre parce qu'il y a un chemin quand même dans cet album de Marguerite. Félicitations. Il me reste 30 secondes, mais quand même, je vais essayer de gratter l'info. On vous voit au cinéma bientôt ou pas? Parce qu'il y a parfois des rumeurs, des trucs qu'on ne sait pas. On sait que vous êtes comédienne.
1: Pas,
0: vous savez
1: sûr.
0: Le faire, mais est-ce que vous allez le faire?
1: Alors, je compte bien le faire et j'espère que ça va arriver le plus vite possible. En tout cas, j'ai tourné un petit peu dans un film. Vraiment, c'est une scène et demie, mais vraiment, c'était trop fun.
0: Ouais.
1: Je ne sais pas quand il sort le film encore.
0: Ah, bon.
1: Voilà. Et en plus, ça se trouve, je vais être coupée au montage, on ne sait pas.
0: On ne sait pas.

0: moi je suis contente de ce que j'ai fait, donc on verra, mais non, mais voilà, en tout cas donc j'ai pas plus d'infos que ça, mais c'est évidemment un projet en cours.
1: Et je vous annonce, réalisateur et réalisatrice qui écoutez l'émission, que de toute façon le carnet de bal de Marguerite est bien rempli au moins jusqu'au écoutez pas Marguerite, jusqu'au 28 mai 2027, Marguerite, Paris, le Zénith, son premier Zénith. Merci beaucoup d'être venu nous voir.
0: Merci beaucoup.
1: À très bientôt. Guérir est disponible.

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1: Et c'est l'heure de jouer au Blind Test, puisque une marguerite vient de quitter le studio. Nous jouons avec des chansons qui parlent de fleurs. Et c'est Guérir, l'album de Marguerite, qui est à gagner. Ce soir, je vous présente pour jouer avec nous, Katharina, bonsoir.
2: Bonsoir.
1: Bienvenue sur ICI, comment
2: Merci
1: ça va
2: beaucoup.
1: Katharina?
2: Ça va très bien, ça va.
1: Bon, enchantée que nous jouions ensemble ce soir. Il y a aussi Romain avec nous. Salut Romain.
3: Bonsoir Émilie.
1: Comment ça va Romain?
3: Très bien, flippé parce que j'ai toujours voulu jouer à ce blind test et que j'y suis enfin.
1: Oui.
3: Donc, je suis totalement flippé, mais ça va.
1: Mais ça va très bien se passer Romain. En plus le cadeau, ça c'est l'avantage d'ici. Nous on est du tout cuit, c'est gagné d'avance, tout le monde gagne. Donc Romain et Katharina, vous pourrez dire que vous avez gagné au Blind Test de Décibel, l'album de Marguerite. On vous en envoie à chacun un exemplaire immédiatement. Donc, quoi qu'il arrive, Romain, tout va bien se passer.
3: Super.
1: Bon, maintenant, c'est vrai qu'une fois qu'on a gagné, c'est bien quand même de jouer un petit peu. Les chansons donc parlent de fleurs et nous, on cherche les interprètes de ces chansons. Il y a un peu toutes les époques, un peu tous les styles. Et Romain ou Katharina, dès que vous avez la réponse, il faut donner votre prénom pour prendre la main, c'est l'équivalent du buzzer, mais voilà, on n'a pas de buzzer à distance. Et ensuite, vous proposez une réponse et on vérifie ensemble si c'est la bonne, d'accord?
2: Ok.
1: Très bien, aucun suspense donc, puisque tout le monde a gagné. Juste le plaisir de jouer ensemble avec des chansons fleuries. Et c'est parti, première chanson, dites-moi, qui chante ça? Pour le moment, elle ne chante pas. Et bien, dans 5 secondes, vous entendrez sa voix. Et son cœur, brisé de chez brisé. Crac.
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3: Romain.
1: Romain.
3: Vita.
1: Vita!

0: de toi. On est obligé de. On a les points serrés. Mais oui, Fleur.
1: Bien joué.
0: Romain vient de piger le concept. J'adore. Bonsoir, Romain. Comment ça va? Bienvenue. Bienvenue.
1: Non, c'est juste que je ne comprenais pas justement d'où venait la fleur dans l'histoire, voyez-vous.
0: Elle est là, à fleur de toi. Mais c'est vrai que c'est pas. Oui, c'est pas une chanson où on s'offre des bouquets de fleurs. Voilà. Là, on est d'accord. Oui, oui, c'est vrai. C'est vrai. Mais ça s'appelle à fleur de toi. Katharina et Romain, êtes-vous prêts pour la deuxième chanson fleurie?
2: Prête.
0: On y va.
2: Oh, ah, ça me dit quelque chose.
0: Oui, Katharina. Ah. Elle était grande, blonde. Oui.
1: Ah, bah Romain, Dalida.
0: Eh bah oui.

0: Quelle beauté, 1968, Dalida qui chantait Le temps des fleurs. Romain l'a trouvé en premier, mais Katharina l'a trouvé aussi. Et donc, puisque c'est moi l'arbitre, mais oui, je suis arbitre, tout à fait, juge-arbitre. Je vais me donner un diplôme dans deux secondes. Je mets aussi un point à Katharina. Voilà.
1: Ah, merci, c'est gentil. J'avais pas entendu Romain, c'est pour ça, désolée.
0: Mais oui, un point pour Katharina, deux pour Romain. Et une dernière chanson de fleurs, attention, in English.
2: Romain, Miley Cyrus.
0: Oh là là!

0: Romain, bravo.
1: Oui, là, j'avoue. La génération Miley Cyrus, Anna Montana, quoi.
0: Ah, bah oui, évidemment. Bon, bah, Romain, c'était parfait. Les trois à la suite. Si on était dans Question pour un champion, j'offrirais à Romain une encyclopédie sur les chamois. Heureusement, bah oui, les trois à la suite.
1: L'album de Marguerite.
0: Et ben voilà, ça sera l'album de Marguerite. Romain et Katharina ont bien choisi leur endroit pour jouer. Merci à tous les deux, je vous embrasse.
2: Merci beaucoup, merci. Avec plaisir. Bonne soirée.
0: À la prochaine. Bye bye. Merci beaucoup. Et puis, forcément, quand on parle de fleurs et de chansons, on a notre petit Laurent Voulzy qui débarque avec Le pouvoir des fleurs, une chanson qui donne de l'élan et qui nous fait croire à des lendemains meilleurs. C'est ce que je vous souhaite, les amis. Voici Voulzy.

0: 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Qu'est-ce qu'elle est belle cette chanson. Laurent Voulzy est en tournée, une trentaine de dates à venir. Il sera dimanche soir à Vittel. Rendez-vous ensuite la semaine prochaine au Zénith de Caen et puis Strasbourg, Châlons-en-Champagne, Troyes, Lille, Rennes. Rendez-vous aussi à Montpellier au mois de novembre ou encore à Marseille, à Béziers, à Périgueux, Agen, Bayonne au mois de décembre, Arcachon aussi et Toulouse. Bref, si vous le pouvez, ne ratez pas les concerts de Laurent Voulzy, c'est du bonheur.
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0: Et on termine comme d'hab avec l'anniversaire du jour. C'est l'anniversaire de Sting. Aujourd'hui, il a 75 ans. Sting a donc le même âge que Jean-Jacques Goldman, Phil Collins, Gilbert Montagnier, Gérard Jugnot et Jean-Luc Mélenchon. Chacun sa route, chacun son chemin, chacun sa routine beauté.

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1: Bonjour à tous, il est midi 5 sur ICI, bienvenue dans votre nouveau rendez-vous quotidien. Ça s'appelle On vous doit bien ça, parce qu'on est là pour vous rendre service. On sait à quel point la rentrée, l'année sera difficile, alors on essaye modestement de vous aider. C'est votre émission, et d'ailleurs appelez-nous hein, tout au long de l'émission au 0810 055 056. Aujourd'hui on va aborder entre autres un gros sujet sur l'or, bijoux en or, comment vendre sans se faire arnaquer. Entre autres, on va aussi parler avec Nordinata. Bonjour Nordine.
2: Bonjour Enora.
1: On va parler des sports méconnus qui sont bons pour vous, dis donc. On va aussi parler avec notre cher Audrazo. Comment ça va Audrazo?
3: Ça va et vous?
1: Comment éviter les arnaques? Je vais très bien, c'est un vendredi. Je ne vous cache pas que la veille de week-end, maman est en joie. Et on va aussi parler avec notre cher Valère des pompes à chaleur, c'est ça? Parce qu'apparemment, il y a du leasing, on peut en bénéficier. Vous allez nous raconter ça tout à l'heure.
4: Absolument. Bonjour à toutes et tous.
1: Bonjour cher Valère. Et puis, vous pouvez aussi nous laisser des messages vocaux hein, sur ce WhatsApp qui est gratuit, je le répète, 0810 055 056, comme l'a fait d'ailleurs aujourd'hui Jordan de Picardie.
5: Bonjour Nordine, j'ai pu voir que vous étiez assez musclé et j'aimerais avoir ce genre de carrure. Qu'est-ce que vous me conseillez de faire comme sport?
1: Oh là, vous avez bien fait de venir, Nordine.
2: Oh Jordan,
1: vous savez, c'est vrai qu'il a fière allure, notre Nordine à table.
2: Oui, mais on est tous le balèze de quelqu'un, donc je vais répondre à Jordan tout à l'heure.
1: Ça commence. Alors,
4: fort,
1: hein. Si vous découvrez l'émission, chers auditrices, chers auditeurs, c'est un numéro duettiste que nous avons entre Nordine et Valère. Vous allez voir, c'est très réjouissant. Nordine, on va répondre à cela dans une trentaine de minutes. Votre secret pour avoir ce corps de dieu grec, vraiment quasiment. Mais pour l'heure, je vous l'ai dit, on va parler or. En tout cas, bienvenue, c'est votre nouveau rendez-vous. Ça s'appelle On vous doit bien ça sur ICI. Il est midi 7, on est en direct ensemble jusqu'à 13h. Nous allons parler or. Est-ce que c'est un bon plan d'acheter de l'or en ce moment? On a mille questions et on a un expert avec nous hein, qui va nous aiguiller dans ce vaste sujet. Il s'appelle Alexis Monceau, c'est le DG de Godot et Fils. On va l'accueillir tout de suite. Hein. Bonjour Alexis.
6: Oui, bonjour Madame Malagré, comment allez-vous?
1: Madame Malagré, excusez-moi, j'aime tellement, pardon. On me respecte si peu, vous savez. Non, merci beaucoup. On est ravis de vous accueillir, on va parler de tout ça avec vous dans un instant, mais notre cher Audrazo va nous faire un petit topo.
3: Oui, petit topo. Pourquoi on parle de revendre de l'or pour vendre ses bijoux, etc.? Parce que les temps sont difficiles, parce qu'on a parfois des bijoux, des bagues, des bracelets, des colliers, Nora qui dorment au fond d'un tiroir et que ça fait partie des solutions peut-être pour trouver un peu de liquidité rapidement. Absolument. Quand on en a besoin. Deuxième raison, le cours de l'or, alors, il a un petit peu baissé, mais ça reste intéressant parce qu'il crève les plafonds ces dernières années. Alexis Monceau pourra nous le confirmer, je pense. Il a atteint même un sommet là en début d'année. Donc qu'est-ce que ça veut dire très concrètement? Le gramme d'or actuellement, vous pouvez en tirer entre 30 euros et 110, 120 euros. Évidemment, ça dépend de beaucoup de critères. Ça dépend notamment du nombre de carats. Donc l'or pur, 24 carats, c'est 119 euros le gramme. C'est la dernière donnée que
1: d'accord,
3: j'ai trouvée.
1: Okay.
3: Donc ça veut dire que bah, vous pouvez, sur un très bon bijou, là pour le coup on parle d'or pur, c'est plutôt rare, on en a forcément. Mais là vous pouvez en tirer plusieurs centaines d'euros, peut-être parfois plusieurs milliers, toujours, j'insiste, en fonction du poids et de la pureté de l'or. Sinon vous avez aussi l'or 18 carats, donc là c'est 75% d'or pur, donc vous allez un peu moins en tirer, mais vous êtes autour de 70-80 euros le gramme. Donc évidemment vous multipliez ça par plusieurs grammes et ça fait quand même des sacrées sommes.
1: Je vais aller faire les fonds de tiroir, moi je vais aller chez ma grand-mère, je vais tout faire. Alors Alexis Monceau.
3: Oui, Alexis Monceau, bonjour à vous. Fois qu'on a dit ça, je suppose que vous avez beaucoup plus de clients ces derniers temps.
6: Ben, c'est vrai qu'aujourd'hui, on voit énormément de clients qui sont finalement... En fait, aujourd'hui, ce qui est hyper intéressant dans le marché de l'or, c'est qu'il y a différents types de profils et il y en a de plus en plus qui commencent à se dire « j'ai de l'or dans mes tiroirs » parce que de l'or de ces derniers mois, comme vous l'avez dit, l'or a explosé. C'est incroyable. Et du coup, les gens, ils se posent des questions. Ils disent « combien vaut mes bijoux ?» Et en plus, en début d'année, il faut comprendre que l'or, malgré le fait qu'il ait quand même baissé, comme vous l'avez dit, énormément de personnes se disent, voilà, ça peut être une super aide. Et aujourd'hui, il y a beaucoup de grands-parents, de parents, qui

0: souhaiter aussi leurs enfants, leurs petits-enfants, en leur transmettant de l'or. Et à ce moment-là, on peut voir que ça permet énormément de choses. Ça permet de financer des études, ça permet également de financer les premières voitures, des apports immobiliers, parce que c'est de plus en plus tendu ces dernières années.
1: Bien sûr. Alors,
0: aujourd'hui,
1: à tous les...
0: l'or, dites-moi.
1: Non. Avant que d'ailleurs que Valère nous dise à quoi il faut faire attention d'ailleurs quand on veut vendre son or. Moi, je voulais vous poser une question un peu basique, mais si on n'a pas d'or à la maison et qu'apparemment c'est une valeur un peu chouette en ce moment, on en achète où de l'or?
0: On peut en acheter dans des comptoirs spécialisés comme Godoy Fils. Du coup, nous,
1: il se fait un peu de pub au passage, il a bien raison.
0: Bien sûr, on est un peu partout en France.
1: Oui.
0: Et c'est vrai qu'il faut se tourner vers des acteurs qui sont quand même de confiance, parce que l'or, c'est un secteur qui est relativement simple. Il faut se tourner vers les bons partenaires, parce qu'il faut expliquer comment ça fonctionne, que ce soit à l'achat comme à la revente. Mais c'est pour ça qu'on conseille énormément.
1: Mais admettons, moi j'ai pas beaucoup de sous, j'achète quoi? J'achète quoi qui veut prendre de la valeur? Combien j'achète d'or? Si par exemple, admettons, je sais pas, j'ai 100 euros, ça vaut le coup d'acheter 100 euros d'or? 100 euros, c'est déjà une grosse somme, hein, mais...
0: 100 euros d'or, vous savez, les cours de l'or ont quand même pas mal explosé ces dernières années, donc aujourd'hui on est plus sur des entrées de panier moyen aux alentours des 400 euros sur la 10 francs Napoléon qu'on connaît très bien. Ou alors sur les 20 francs Napoléon, pièce iconique en France, mais on est plus aux alentours des 700 euros la pièce. Mais ce qu'il faut comprendre, c'est que aujourd'hui, c'est possible quand même de faire du DCA, mais plus sur des petits volumes.
1: C'est quoi du DCA?
0: Du DCA, c'est acheter de manière régulière des petits produits aux alentours des 400 euros. Aujourd'hui, c'est un peu les produits.
1: Il faut pouvoir les sortir, les 400 euros.
0: Et tout à fait. Et c'est pour ça que beaucoup de personnes. Je suis entièrement d'accord. Mais c'est là où aujourd'hui, l'accès à l'or, c'est quand même quelque chose qui est un peu plus compliqué que ces dernières années.
1: Bah oui.
0: Mais ça reste quand même quelque chose de tangible, contrairement à d'autres actions.
2: Pardon, je mets un petit bémol sur tout ça. Hein. On ne fait pas de conseils en investissement. Les sujets d'acheter de l'or ou d'autres produits financiers, c'est complexe. Nous, notre boulot, ce n'est pas de dire ce qu'il faut acheter ou pas, parce qu'on peut acheter aujourd'hui de l'or, et monsieur, vous le savez parfaitement, on peut perdre 20 ou 30% de ce qu'on a misé demain.
0: Hein.
2: Donc voilà, restons prudents aussi sur notre responsabilité là-dessus. Par ailleurs, quand on veut vendre ce métal précieux, alors c'est normal, c'est votre métier, hein. Vous dites que c'est formidable, etc., mais on est aussi face à des situations. Les gens vendent des bijoux de famille, ça fait mal au cœur, c'est pas facile. Donc moi je voulais quand même rappeler quelques bons réflexes. Et tout à l'heure on parlera du prêt sur gage qui peut être une alternative d'ailleurs.
1: Absolument,
2: à la vente.
1: Tout à fait,
2: c'est encore
1: voilà.
2: Autre chose. Mais très rapidement, d'abord il faut faire estimer plusieurs fois, c'est extrêmement important. On va pas chez un seul professionnel, mais on en fait deux, voire trois. On compare, on revient à ce fameux sujet de la comparaison pour bien voir si on nous dit à chaque fois la même chose. On fait peser aussi l'objet devant nous, ça c'est obligatoire. On doit constater le poids de l'objet. Et quand on l'a fait deux, trois fois, on est tranquille. On vend pas forcément au poids, parce que parfois un bijou signé vaut beaucoup plus cher que son pesant d'or. Donc il faut aussi bien vérifier ce point-là. Et si vous avez un doute, allez chez un bijoutier. Et puis enfin, un contrat écrit, c'est obligatoire, et on se fait jamais payer en espèces. Ça, c'est aussi obligatoire.
1: Oh là là. Interdit.
2: Oui. Ça, c'est absolument interdit. Mais voilà quelques règles de base.
1: Moi, j'ai plongé un jour.
2: À connaître.
1: Voilà. On va continuer à parler de ça. C'est passionnant. Alexis Monceau, le DG de Godoy Fils, reste avec nous. Si vous avez de l'or, si vous avez envie d'en vendre, d'en acheter, appelez-nous 0810 055 056. Pour l'heure, on s'écoute Stéphane Echer, Déjeuner en paix. On est ensemble jusqu'à 13h. Ça s'appelle On vous doit bien ça. Sur

0: Déjeuner en paix, Stéphane Echer. On en parlait d'ailleurs entre nous en antenne. En plus, il est très sympathique, Stéphane Echer, c'est un ange. On est ensemble jusqu'à 13h.
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0: Midi 16, bon appétit d'ailleurs pour ceux qui sont, celles et ceux qui sont à table. Alors, on est au cœur d'un gros dossier sur l'or. Tout à l'heure, on parlera pompe à chaleur, puisqu'il y a des leasings possibles avec Valère Correa. On parlera aussi sport, des sports méconnus et qui fonctionnent avec notre coach sportif Nordine à table. Mais pour l'heure, Alexis Monceau, le DG de Godot et Fils, est avec nous, cher Alexis. Et nous avons déjà une auditrice qui nous a appelé. Vous êtes très, très nombreuses hein, et nombreux au 0810 055 056, c'est votre antenne, on vous doit bien ça. Cécile, Cécile qui appelle de Villefontaine dans le 38. Bonjour Cécile, alors vous, histoire incroyable, vous avez récupéré les chicots, si je puis me dire ainsi, en or de votre grand-père. Qu'est-ce que c'est que cette histoire?
3: Oui, j'ai fait une drôle de tête hein, quand j'ai reçu ça. Je trouvais ça un petit peu glauque, j'avais un peu de mal à comprendre le sens.
0: Mais attendez, vous les avez reçus comment, ces dents de votre papy en or?
3: À son décès, j'avais une boîte avec il y avait des choses dedans, différentes choses, et il y avait les dents. Voilà, il y avait des dents, des grosses molaires en or. Je les ai gardées un petit moment. Et puis un jour, on m'a dit, mais non, mais va voir, va faire estimer. Puis effectivement, j'ai eu une surprise.
0: Combien?
3: Voilà, donc j'ai rendu les dents de pépé, quand même. Les photos, je les ai gardées.
0: Non, mais c'est extraordinaire.
3: Les dents, je trouvais ça un peu...
0: Est-ce que je peux me permettre de vous demander combien vous a rapporté les dents de pépé?
3: Alors, je crois que j'avais 4 dents et j'étais pas loin des 500 ou 600 euros, un truc comme ça, parce qu'il y avait des petits bijoux. Et puis du coup, j'ai fait les tiroirs, les fonds de tiroirs,
0: j'ai
3: un peu. J'ai trouvé tous les petits, vous savez, les petits bouts de bijoux cassés.
0: Bien sûr.
3: Des choses comme ça.
0: Écoutez, pardon, mais vérifiez les dents de pépé, peut-être. Je ne sais pas, pardon, hein, je me permets de plaisanter, chère Cécile. Alexis, notre invité Alexis Monceau, ça vous arrive, vous, de récupérer des dents comme ça en or et de les estimer?
4: On récupère souvent les dents de pépé, il y a beaucoup de clients qui viennent. Il y a beaucoup de clients qui viennent avec, du coup, comme le disait madame, des fonds de tiroir.
0: Ouais.
4: Ils viennent du coup tester. Et ce qui est hyper intéressant, c'est que même de plus en plus de clients commencent à venir pour savoir quel titrage d'or c'est, parce qu'il y a beaucoup de plaqués qui sont en circulation. Et c'est là où c'est intéressant, le nombre de personnes qui viennent en pensant que ce sont des bijoux qui sont plaqués or. Et au final, ça se révèle par être des bijoux en or 18 carats.
0: Vous nous direz d'ailleurs dans un instant comment reconnaître le vrai or du plaqué, etc. Ça, on en parlera dans un instant. Enfin, c'est quand même fou. Audrazo.
5: Oui, en fait, je voulais aussi faire une petite recommandation parce que Valère a dit ce à quoi il fallait faire attention quand on vend ses bijoux, quand on vend son or. Il y a aussi des sociétés qui sont pas recommandables. Voilà, je vous le dis, il faut faire très attention à ça et je pense que Alexis Monceau sera d'accord avec moi. Des sociétés qui vous contactent par courrier, par mail, par téléphone, qui vous contactent spontanément. Là, c'est un peu limite et qui vous disent vous pouvez vous rendre tel jour à tel endroit, souvent dans un hall d'hôtel, un hôtel particulier, une salle des fêtes et elles vont vous faire un prix canon. Je vous conseille de pas y aller. J'ai Claire, une auditrice qui m'avait contactée il y a quelques mois. Elle vendait des bijoux 18 carats. Et en fait, la société qu'elle a trouvée là-bas lui en a donné pour moins de 4 euros le gramme.
0: Oh là là.
5: C'est un scandale total.
0: Ça, Alexis, on est d'accord que c'est n'importe quoi. Ça, c'est pas possible.
4: On est tout à fait d'accord. Et en plus, certaines de ces sociétés payent même encore en espèces. Et c'est vraiment purement illégal, comme vous l'aviez dit tout à l'heure. Et même moi, j'ai beaucoup de clients qui me disent « Voilà, monsieur Monceau, j'ai fait venir quelqu'un chez moi pour faire des estimations. » Nous, on dit toujours « Faire très attention, déplacez-vous en agence, contactez des personnes de confiance. Et si vous ne pouvez pas vous déplacer, on se déplace, on vous transmet notre pièce d'identité, on se présente. Et il faut vraiment faire très très attention, surtout en ce moment.
5: Voilà, donc à retenir, c'est qu'il faut se méfier des obscurs rendez-vous qu'on vous fixe par courrier, par téléphone. Allez en boutique et faites plusieurs boutiques, hein, c'est ce que vous aviez dit aussi Valère, parce qu'en fait vous pouvez très bien tomber sur des escrocs qui se mettent votre bijou dans la poche pour pas grand-chose et qui, eux, vont le revendre, mais alors beaucoup plus cher.
0: Valère Correa.
6: J'aimerais savoir comment c'est fiscalisé quand on vend de l'or, donc si je décide de revendre, alors moi les dents de pépé, non, c'est trop tard, mais enfin un bijou qui a son peu d'or, comment est-ce que je dois le déclarer ensuite au fisc, monsieur?
4: Alors, comment est-ce que ça fonctionne? Je vais donner trois exemples concrets. Déjà, les dents de pépé, faire très attention parce que c'est un produit qui est industriel. Donc, nous, profession, on se doit de vous collecter une taxe, 11,5%. Et il faut aussi faire attention, tout bijou au-dessus de 5 000 euros, de manière unitaire, il faut collecter une taxe de 6,5%. Chez Godot et Fils, on collecte toute cette fiscalité et on la déclare pour vous au Trésor public.
6: Ok.
0: Oui, Nordine, vous avez une question ?
2: Oui, est-ce qu'il y a un registre qui existe sur les boutiques, justement, sur lesquelles on peut, avec lesquelles on peut se être fié, parce qu'au final...
0: Une sorte d'annuaire, quoi.
2: Ben c'est ça, c'est moi, ça, je ne sais pas d'accord. Aujourd'hui, si je vends de l'or, je ne sais pas où
0: je
2: aller.
0: Sais, moi, pareil, je l'ai fait une fois, hein, je vous l'avoue, j'ai fait absolument n'importe quoi, j'ai revendu une vieille montre, j'avais besoin d'argent, j'ai été chez le premier venu à Paris, et ça a été une catastrophe, je me suis fait avoir. Donc je suis d'accord, très bonne question, Nordine. Est-ce qu'il y a un annuaire, monsieur Monceau ?
4: Alors, il y en a, mais nous, ce qu'on dit beaucoup à nos clients, il faut souvent s'interroger sur les avis Google, il faut regarder déjà les grands acteurs historiques, il faut toujours, comme vous l'avez dit tout à l'heure, comparer avec plein d'acteurs différents, mais surtout regarder les avis Google, parce que des acteurs qui auront plus de 100 avis de manière organique et non payée, les gens vont beaucoup plus se retourner vers eux. Il faut vraiment aller sur vraiment des sociétés qui sont de là depuis très longtemps, et souvent les grands groupes, parce que les grands groupes sont quand même beaucoup plus contrôlés que les petites structures.
0: Donc, donc il faut vraiment. Oui, c'est vrai que ça sert à ça, au moins les avis Google. On va continuer de parler de ça avec vous, hein, cher Alexis Monceau. On va continuer à parler or. Si vous avez des questions à nous poser, ça tombe bien, on a les réponses. Ça se passe au 0810 055 0 56. C'est une nouveauté qu'on va écouter. Tame Impala et Jenny s'appelle Dracula. Sur ici, on est ensemble jusqu'à 13h.

0: sympa cette nouveauté, Tame Impala et Jenny Dracula, sur ici dans On vous doit bien ça.
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0: On vous doit bien ça. Il est midi 26, chers amis, c'est votre nouveau rendez-vous quotidien. On est avec toute la bande, Valère, Nordine, Aude Razo. On est en train de parler d'or. Il est l'or, monseigneur, j'avais envie de la faire depuis une demi-heure, donc pardonnez-moi.
2: C'était tentant,
0: ça. Ouais, oui, c'était tentant, ce magnifique film avec Louis de Funès. Bref, nous avons une auditrice qui nous a appelé au 0810 055 056. On est toujours aussi avec Alexis Monceau, le directeur général de Godot et Fils. Bonjour à vous, chère Marie. Vous appelez de Molière-sur-Cèze. Bonjour Marie, bienvenue. Bonjour. Vous achetez un petit peu d'or alors, Marie?
3: Ben oui, j'ai eu l'idée il y a quelques années pour mes petites filles, parce que je savais plus quoi leur acheter. Et puis un jour, je me suis dit, ben l'or est en train de monter. Donc, j'ai commencé à leur acheter des petits bracelets, des boucles d'oreilles, des trucs comme ça, tout en 18 carats.
0: Ça, alors, je peux me permettre de vous demander, Marie, un petit bracelet 18 carats, ça coûte combien? Vous savez, du coup,
3: il faut compter plus de 100 euros. Ouais,
0: plus de 100 euros, d'accord.
3: Mais,
0: ouais. Donc vous avez acheté plein de petits bijoux comme ça en vous disant ça va prendre de la valeur.
3: Voilà. Et puis un jour, j'en ai discuté avec elles. Je leur ai dit de les garder, même si elles ne les portaient pas.
0: Ouais.
3: Parce que peut-être un jour, elles auraient besoin d'argent, mais elles pourraient les revendre.
0: Une mamie bien prévenante et bien maligne, si je puis me permettre. Cher Alexis Monceau, du coup, 18 carats, un petit bracelet comme ça, ça peut monter? Ça peut, je ne sais pas, quelques années après, ça peut coûter combien cette affaire? Parce que du coup, je vais aller acheter ça, moi, après. Dites-nous.
4: Alors, pour vraiment conseiller, il faut toujours faire aussi un petit peu attention, parce que il existe, pour quand on achète des bijoux en or 18 carats, il y a le produit neuf, du coup, qui coûte très cher, le produit d'occasion qui coûte déjà deux fois moins cher, et quand nous, on rachète de l'or, on est plus aux alentours des 80 euros du gramme. Et aujourd'hui, dans le marché de l'occasion, on est plus aux alentours des 120. Toutes les personnes qui ont acheté il y a quelques années, aujourd'hui, tout est rentabilisé avec la hausse de l'or.
0: Donc,
4: il y a quelques...
2: D'accord, après, ça peut baisser, quoi. Ça peut baisser,
0: c'est
2: un
0: ça,
2: jour.
0: Le risque, c'est ça.
4: Ça peut également baisser. On a ça, comme vous l'avez dit précédemment, en janvier, on a eu un pic historique à 150 000. Aujourd'hui, on a pas mal perdu. On est aux alentours des 120 000. Cependant, par rapport aux deux dernières années, on est sur des pics extrêmement hauts encore.
5: D'accord. Mais qu'est-ce que vous faites de tout cet or, vous, une fois qu'on va
4: Alors, nous, on achète du coup énormément de bijoux en or 18 carats, en 9 carats, 14 carats. Nous, ce sont des produits qu'on achète et qu'on va faire retransformer en produits finis comme des lingots, mais après, comme il y a aussi des produits qui méritent d'être revalorisés, comme des bijoux art déco, de belles pièces, des bijoux de marque. À ce moment-là, on va les acheter en tant que produits collection et les reproposer à notre clientèle.
0: Et
4: on essaie quand même de préserver le patrimoine français.
0: Et son petit lingot, on le met à la banque ou on le laisse sous le matelas?
4: Non. Nous, ce qu'on conseille souvent, c'est vaut mieux louer des coffres de banque. Il peut y avoir beaucoup de problèmes. Nous, on préfère toujours protéger nos clients, on propose aussi les services internes, mais on dit toujours, allez voir votre conseiller et mettez tout dans un coffre en banque, on ne sait jamais.
0: Évidemment. Valère Correr, vous allez nous parler du prêt sur gage aussi. Hein. Ça,
5: oui,
0: c'est
5: rapidement,
0: très
5: parce
0: important.
5: Que si vous n'avez notamment pas d'or ou pas d'argent, pensez aussi qu'un objet de valeur, ça peut vous dépanner finalement si vous avez un besoin de trésorerie à court terme, mais sans vous en séparer définitivement. Et ça, c'est le crédit municipal qui le propose plutôt. En fait, votre objet va servir de garantie. Vous l'amenez au crédit municipal avec une pièce d'identité, si possible une facture, et ils vont vous valoriser à 50 ou 80% du prix, vous mettre à disposition l'argent et vous récupérerez l'argent quand vous irez rembourser. Il y a un site, c'est prêtsurgage.fr.
0: Merci beaucoup Valère Coréard. Merci cher Alexis Monceau, le DG de Godot et Fils. On vous embrasse très fort.

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3: Midi 32, chers amis, sur votre radio Ici, on est ensemble jusqu'à 13h dans ce nouveau rendez-vous quotidien qui s'appelle On vous doit bien ça. Moi, je m'appelle Enora Malagré et la bande qui est autour de moi est constituée de Aude Razo, Madame Anti-Arnaque, Valère Coréard, Monsieur Bonplan et notre éminent coach sportif Nordina Tav qui est là tous les vendredis. On est là pour vous rendre service parce qu'on estime qu'on vous doit bien ça. Les amis, on sait à quel point l'année est compliquée. On a parlé or la première demi-heure de l'émission. Continuez, hein, si vous avez des questions, ça se passe au 0810 055 056. C'est un numéro WhatsApp, il est gratuit. Et vous pouvez aussi laisser des messages vocaux, comme l'a fait un certain Jordan aujourd'hui.
4: Bonjour Nordine, j'ai pu voir que vous étiez assez musclé et j'aimerais avoir ce genre de carrure. Qu'est-ce que vous me conseillez de faire comme
5: il
4: sport,
5: est fier.
4: De la fume, du tennis, de la course, autre chose peut-être? Merci beaucoup.
3: On a les auditeurs qu'on mérite qui sont tous plus adorables les uns que les autres. Et on a constaté que Nordine, les femmes se pâment et les hommes l'envient. Il s'est carrément levé, chères auditrices, chers auditeurs, pour répondre à Jordan. Alors, le secret de ce corps d'Alba?
6: Jordan, déjà, merci de donner du sens à ma vie. Je pense que j'ai réussi à ma carrière. Voilà, alors je vais vous donner cinq astuces, les cinq doigts de la main. Première, la régularité. Constamment, c'est-à-dire deux à trois fois par semaine, soyez réguliers. N'essayez pas de faire cinq séances dans la semaine et après plus rien la semaine d'après. Ça, c'est la première chose.
7: Séance de muscu, vous voulez dire?
6: Séance de musculation, d'accord. Voilà. La deuxième, la patience. Soyez patient. Valère est en train de le découvrir depuis des années. Ça fait des années qu'il essaie d'être musclé et ça ne vient pas comme ça. Parce qu'en fonction de votre morphotype, vous allez avoir plus ou moins des résultats. Donc soyez très patient. La deuxième, l'alimentation. Le muscle, il a besoin d'essence. Et la meilleure essence pour le muscle, c'est la protéine. Donc vous avez dans les poissons maigres, les viandes maigres, les œufs, les légumineuses.
3: Premier degré.
6: La prochaine, c'est le sommeil et la récupération. Là aussi, votre muscle a besoin de récupérer. Et d'une séquence, si vous travaillez par exemple les pectoraux, laissez au moins 48 heures de récupération entre la même sollicitation du groupe musculaire. Et la dernière, le sens que vous donnez à l'entraînement. Forcément, vous allez voir ce qu'on appelle les muscles miroirs. Et ce qui est essentiel pour avoir un corps joli, j'ai envie de dire, et pour être balèze, c'est justement de travailler un ensemble de muscles. Et ça serait intéressant. Jordan, vous allez être balèze, je suis sûr. Je vous embrasse.
3: Vous voulez le corps de Zeus? Vous écoutez Nordina Tav. Tout au long de l'année, je booste votre pouvoir d'achat. C'est 200 euros qui partent là, comme ça, immédiatement, à dépenser dans une grande enseigne. Et nous avons une gagnante. Elle s'appelle Liliane. Elle s'est inscrite sur le site ici.fr. Il y a une page dédiée. Bonjour, chère Liliane.
8: Bonjour. Comment allez-vous?
3: Ah, très bien. Vous avez une voix tellement pleine de vie, en plus. Ça va, Liliane?
8: Et bonjour à toute la bande.
6: Bonjour.
7: Bonjour.
3: Vous nous appelez via Ici Isère, qu'on embrasse très chaleureusement. Vous êtes retraité. Vous avez trois enfants et 10 petits-enfants. J'adore.
8: C'est exact.
3: Vous avez bien bossé. C'est gagné, Liliane. Extraordinaire. On est ravis de vous offrir ce petit complément, ma chère Liliane. On vous embrasse très fort.
8: Contente.
3: Et c'est, écoutez, my pleasure. Oh, j'ai envie d'être bilingue aujourd'hui, c'est vendredi. Prenez grand soin de vous, chère Liliane. On vous embrasse très fort. Oh là là, mais qui vois-je venir? 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On est ensemble jusqu'à 13h, les amis.

0: Demain, on est ensemble jusqu'à 13h. Valère Correr, qui n'arrêtait pas de chantonner, qui a dit donc un petit beau brin de voix, dis donc.
1: J'adore cette chanson.
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0: Monsieur Bonplan, qui est chanteur à ses heures perdues en cette veille de week-end. On espère vous faire un peu sourire et vous donner surtout des bons plans. Évitez les arnaques, sculptez votre corps grâce à Nordinata, notre coach sportif. Pardon, je ris seul. Mais pour l'heure, nous allons répondre, pas du tout, enfin oui, il y a une problématique, on va vous dire, enfin une problématique, on a lu ça, on va vous dire si vous pouvez bénéficier du leasing sur les pompes à chaleur. Vous avez vu, c'est une émission très variée. Et si oui, comment qu'on fait, dis donc, monsieur Valère Correard, le chanteur?
1: Ah, alors, le gouvernement a lancé une offre intégrée pour aider les ménages modestes à remplacer leur chaudière au gaz ou au fioul par une pompe à chaleur. Alors, quand on dit leasing social, qui est souvent utilisé, en fait, c'est pas une location, évidemment, comme une voiture. On va pas vous installer une chaudière et puis la reprendre, hein. Ce serait quand même, non. On va vous permettre d'acheter l'équipement et vous allez rembourser le reste à charge par mensualité. Qu'est-ce que vous devez retenir? D'abord, l'offre concerne les propriétaires d'une maison individuelle et c'est sous condition de revenus. Premier point, d'accord? Ah bah oui. Enfin, le saucisson pousse pas sur les arbres non plus, d'ordinateur. Oh là là, faut pas rigoler là. Non mais enfin,
0: cette expression.
1: C'est normal. Vous vous rendez compte ce que ça va coûter? Bon, elle comprend quoi? L'installation d'une pompe à chaleur RO. Donc pas RR, vous avez deux systèmes. RO, c'est vraiment le meilleur système, le plus résilient et le plus efficient. Et puis, c'est sur celui-là que vous pouvez avoir de l'aide. L'aide moyenne annoncée est de 9 800 €. Donc c'est quand même pas mal, voilà. Alors attention, dans la majorité des cas, le remboursement est prévu sur 3 ans et 5 ans maximum.
0: D'accord.
1: La mensualité totale, c'est-à-dire le remboursement, l'électricité et la maintenance, doit rester au plus égal à l'ancienne dépense de chauffage. En gros, vous aviez 200 ou 300 euros par mois de chauffage. Il faut que pour passer à la pompe à chaleur, vous continuez de payer 200 ou 300 €, incluant le remboursement de la pompe à chaleur et l'aide de l'État et l'électricité que ça coûte. J'ai été clair ou pas?
0: Très clair.
1: Bon, très génial.
0: Moi, si j'ai compris, c'est que normalement, les gens ont compris.
1: Alors, tout ça pour dire que l'aide, pour terminer, hein, l'aide au total, enfin l'aide qu'on va vous faire sur cette pompe à chaleur, elle n'est pas cumulable avec ma prime Rénov, je vais m'en sortir, voilà. Et puis surtout, vous avez un site pour faire votre demande, parce que c'est quand même ça l'idée.
0: Bien sûr, évidemment.
1: Il n'y a que 55 000 possibilités, il faudrait 2 millions, je crois, de pompes à chaleur pour équiper toute la France. Donc ça se passe sur électrifionlafrance.gouv.fr. Électrifionlafrance.gouv.fr. Qu'est-ce que vous voulez? C'est pas moi qui ai décidé, c'est un nom de domaine bizarre.
0: Pourquoi pas?
4: .gouv.fr, moi ça me va.
1: Voilà, c'est ça.
0: Ah, Aude, elle est contente.
1: Non, mais parce que côté pompe à chaleur, Aude, je pense qu'il faut faire gaffe. Hein.
4: Oui, effectivement, il faut faire gaffe. Quelque chose que vous devez absolument avoir en tête pour ne pas tomber éventuellement dans une arnaque, parce que les escrocs ont de la suite dans les idées, c'est que les services publics ne démarchent pas pour vendre des travaux. Voilà. Les services publics ne démarchent jamais pour vendre des travaux. Ça, il faut toujours l'avoir en tête, parce que là, évidemment, on parle d'aide de l'État, on parle de leasing, etc. Donc, il y a les petits malins qui vont se mobiliser, qui vont dire « je vais me faire passer pour l'État, pour la mairie, ou en tout cas, je vais dire que je suis mandaté par l'État, par la mairie, par l'ADEME, vous savez, l'Agence de Transition Écologique, et je vais aller toquer aux portes, ou je vais passer des petits coups de fil, et je vais parler aux gens de bilan énergétique, je vais parler aux gens de pompes à chaleur. » Si vous tombez sur quelqu'un qui fait ça, il vous ment. D'accord. Voilà, il est mandaté par personne en fait. Il ne représente que lui-même puisque les services publics ne démarchent pas. La technique des escrocs souvent, c'est de vous dire ce sera bientôt obligatoire ou vous allez avoir des aides énormes. Ça va rien vous coûter du tout. Signez vite, regardez, ça va vite, ça va être génial, etc. Ils vous embrouillent complètement. Vous y comprenez pas grand-chose. On ne signe pas et plus le vendeur est insistant, plus il vous noie avec des chiffres et des dispositifs, plus vous reculez.
0: D'accord.
4: C'est hyper important, la grande prudence. Donc renseignez-vous et je dis toujours quand vous devez faire appel à un artisan ou autre, faites la démarche vous-même. Méfiez-vous de l'artisan qui vient vers vous. Allez vers l'artisan.
0: C'est toujours un peu louche. Merci Aude Razo. Dans un court instant, Nordi nous parlera des sports méconnus, mais qui sont bons pour la santé. Mais pour l'heure, ça va nous faire beaucoup de bien en ces temps incertains. John Lennon, Imagine sur ICI.

0: John Lennon, Imagine sur ICI. On est ensemble jusqu'à 13h.
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0: Et jusqu'à 13h, on essaie de vous rendre service parce qu'on vous doit bien ça. C'est votre antenne. Vous avez beaucoup de questions à nous poser. Ça tombe bien, on a beaucoup de réponses à vous apporter. Ça se passe au 0810 055 056. Marie nous a appelé. Bonjour, chère Marie, bienvenue.
3: Oui, bonjour.
0: Comment allez-vous, Marie?
3: Fort bien. L'Ardèche.
0: Vous appelez d'Ardèche.
3: Avec un beau soleil.
0: Ah là là, quelle belle région. Alors, vous souhaitez vous savoir, quelle est votre question d'ailleurs? Pardonnez-moi, j'ai oublié, Marie.
3: Eh bien écoutez, moi je suis bien bon de se faire payer par chèque, mais bon, je crains aussi, moi, par chèque.
0: Alors, c'est-à-dire qu'au moment de la vente, en fait, est-ce qu'il faut demander un chèque certifié? C'est ça la question, Marie.
3: Voilà, exactement.
0: Oui, très bonne question. Très bonne question, Marie.
4: Marie, vous écoutez trop Drazo, vous avez peur de vous faire arnaquer maintenant tous les clubs russes.
5: Mais elle a bien raison,
6: bravo,
5: voilà.
6: Marie.
4: Non, vous n'allez pas avoir un chèque certifié, vous allez avoir un chèque barré, c'est-à-dire c'est un chèque ordinaire. C'est pour ça que ce qu'on expliquait tout à l'heure, c'est important d'aller dans une enseigne qui a pignon sur rue, c'est-à-dire un magasin qui va acheter de l'or, qui ne vient pas d'arriver, où le local est très très vide avec juste un petit comptoir. Allez dans un endroit qui est un peu une institution et il n'y a aucun risque. Enfin, a priori, vous êtes vraiment tranquille. Ils peuvent aussi vous faire un virement, ça c'est possible. Donc dans ce cas-là, vous pouvez avoir la preuve imprimée comme quoi le virement a été fait. Peut-être un virement instantané.
5: C'est peut-être plus sûr.
4: Hein, exactement, un virement instantané. Vous regardez sur votre compte directement si vous avez bien reçu l'argent, ma chère Marie.
0: Bah voilà, vous avez votre réponse, ma chère Marie.
3: Oui, mais vous savez, les Ardéchois, ils sont craintifs,
0: hein. Attendez, ils ont bien raison, les Ardéchoises et les Ardéchois. Ils ont vraiment raison. On vous embrasse très fort, Marie. Passez une très belle après-midi.
3: Merci beaucoup. Bonne journée.
0: Bonne journée. Passez un bon week-end. On a beaucoup de questions, au Drazo. On a une question, je me permets, aussi sur l'argent.
5: Oui, on a,
0: évidemment, on a parlé or. Il n'y a pas de raison qu'on parle pas d'argent.
5: Oui, Antoinette qui dit qu'elle a des pièces de monnaie en argent. Elle voulait connaître le cours de l'argent. Est-ce que c'est intéressant ou pas?
0: Valère, la réponse à tout. J'adore.
4: Alors, le cours de l'argent, aujourd'hui, monte, hein. Il tourne autour de 61 dollars l'once. L'once, c'est 31,1 grammes. On était à 48 dollars début octobre 2025. Donc, vous voyez, ça fait 27%.
0: 30% pratiquement d'augmentation.
4: Vous êtes bonne en maths. C'est pas mal d'avoir calculé ça comme ça.
0: C'est le vendredi, je suis très maths.
4: Ouais, mais on peut faire plein de calculs. Donc, oui, l'argent, mais encore une fois, il y a des questions de pureté de l'argent, il y a des questions de type d'argent. Donc, comparer deux... trois institutions qui achètent de l'argent et vous pourrez vous forger un avis.
0: Mes chers amis, si vous avez de l'argent, je parle du métal, hein, et aussi de l'argent tout court, allez-y, hein, ça sent bon. Nordine, vous aviez une question, Nordine Atab.
7: Oui. Bah oui, les Loiretains aussi sont suspicieux. et je me demandais au final, parce qu'on ramène pas des kilos, on ramène des grammes, et des fois ça peut être infime, ça peut être une petite,
0: petite bague.
7: Alors si c'est une bague, pourquoi pas, mais une petite pierre, j'avais peur justement que, quelle garantie on a lorsqu'on laisse justement ces grammes d'or, que ce soit bien le nôtre, lorsqu'on le récupère.
5: Sur le pression-gage, vous voulez dire?
7: Exactement, sur l'estimation.
0: Oui, on a un peu peur de laisser son petit bijou. Bah, quoi.
7: Exactement.
4: Oui, alors c'est vrai que le pression-gage, c'est très réglementé, c'est très rodé aussi. Hein. Il y a beaucoup de gens qui utilisent le pression-gage, ça pourrait même faire l'objet d'une émission complète. Vous y allez avec votre pièce d'identité, vous y allez avec un justificatif de domicile, on va vous remettre une attestation, on va vraiment consigner votre bien. Et pendant ce temps-là, ça va vous coûter un petit peu d'argent, parce que si on vous donne, admettons, 1000 euros, vous allez payer des intérêts sur ces 1000 euros. C'est-à-dire que quand vous voudrez aller récupérer votre bien, vous allez devoir donner un petit peu plus. Mais par contre, c'est parfaitement rodé et c'est vraiment un bon plan, entre guillemets, si c'est pour quelques mois et que vous êtes complètement coincé et que vous ne voulez pas perdre l'objet qui a de la valeur dans l'absolu, puis peut-être pour vous personnellement.
0: D'accord, merci Valère Coréard, merci Nordine d'ailleurs. Nordine, dans un court instant, nous parlera des sports méconnus mais bons pour la santé. À tout de suite sur votre radio ici.
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0: Je n'ai tout bonnement rien vu passer de cette émission. Il est midi 51. On est ensemble encore pour quelques minutes. C'est votre nouveau rendez-vous quotidien. Ça s'appelle On vous doit bien ça, vous l'avez compris. On est ensemble jusqu'à 13h. Mon cher Nordine, notre coach sportif, il me tarde les sports méconnus qui sont bons pour la santé. Alors ça... Tendez bien l'oreille.
7: Alors, je vais essayer de vous en proposer plusieurs, parce que ça touche tout le monde. Le premier, on n'en a pas trop parlé, le longe-côte. Le longe-côte, alors le longe-côte, concrètement,
0: Longe-côte,
7: voilà,
0: L-O-N-G-E. Parce que là, j'ai compris le longe-côte, je me suis dit, qu'est-ce que c'est que ce truc? C'est on longe un bébé. C'est le longe-côte.
7: Voilà, on va longer les côtes, et que ce soit les côtes ou dans les lacs. En fait, vous faites des promenades avec de l'eau à mi-hauteur, au niveau des cuisses. Et vous allez vous promener...
0: Ah, je vois ça chez moi en Bretagne.
7: Et, alors, notamment, mais maintenant, ça rentre pas mal dans les lacs. Et ce qui est intéressant, c'est que d'une part, vous allez créer du lien social, mais au-delà de ça, en fonction de la hauteur où vous aurez de l'eau, par exemple, mi-cuisse ou taille, la résistance sera plus ou moins importante. Et ce qui est intéressant pour les personnes en situation, par exemple, d'obésité ou ceux qui auraient de l'arthrose, le fait d'avoir de l'eau, ça va permettre de démultiplier le corps et c'est très intéressant. Et en plus, si vous achetez des petites palmes, un peu comme les canards, vous voyez, lorsqu'ils nagent, et bien là, vous allez pouvoir utiliser vos bras comme si vous tirez l'eau grâce à vos mains. Et très grâce à ça, vous allez tonifier les bras. Donc, c'est hyper complet. Et on pourrait croire que justement, c'est un sport dédié aux seniors, mais pas que. Au final, on le voit sur des plages ou dans certains lacs, et bien il y a des clubs liés aux enfants qui vont justement faire un peu de
0: l'eau. Quand c'est froid, comme chez moi en Bretagne, une combi, et puis c'est parti. Audrazo.
5: Moi, j'étais en Loire-Atlantique cet été et j'ai vu des gens qui faisaient ça. Au début, je me dis, mais qu'est-ce qu'ils font? Et j'ai compris après, en fait, j'ai dit, ah, mais c'est ça, ils font du longe-côte. Donc, ils marchaient dans l'eau. Effectivement, il n'y avait pas que des personnes.
0: Donc, le longe-côte, c'est
7: hyper sollicitant. Et en plus, on peut le faire aussi à Paris, par exemple, dans les piscines. Vous achetez.
0: J'ai cru dans la Seine, pas tellement.
7: Et vous faites des allers-retours comme ça à partir du moment où il y a de l'eau jusqu'à la taille. C'est hyper efficace. Ensuite, bisous à Fabien. Le canimarche. Le canimarche, le canicross, le canirando.
0: Vous ne comprenez pas. Bisous à notre vétérinaire Pierre Fabin.
7: Qu'est-ce que j'ai dit, Fabien?
4: Ça
0: y est, il a pris la grosse tête. Alors, du coup,
7: canicross, canirando, canimarche. En fait, l'idée, c'est de pouvoir sortir avec son chien. Alors, au final, le chien devient un peu le coach sportif. C'est-à-dire, alors que des fois, on pourrait ne pas être motivé, ben là, grâce à cette dynamique, au final, de couple, on va pouvoir créer ou recréer du mouvement. Et c'est intéressant parce que lorsqu'on habite sur du plat ou avec du dénivelé, et ben c'est quelque chose qu'on va faire en régulier. Et surtout, il n'y a pas nécessité d'avoir une spécificité de chien ou d'être en forme ou en méforme. L'idée, c'est d'y aller progressivement. Il y a des clubs qui sont ouverts. D'ailleurs, il y a des. Si vous allez sur je ne sais plus, la Fédération française des sports et loisirs canins, vous allez retrouver justement plein de clubs qui vont vous permettre justement d'intégrer ces sollicitations pour ne plus rester seul avec votre chien.
0: Audrazo, elle est à fond.
5: J'en vois. Oui, mais j'adore.
0: J'adore, c'est trop mignon.
5: En forêt, il y en a effectivement qui courent. Qui font du vélo avec leurs chiens. Moi, j'ai toujours un peu de peine.
0: Oui, et ils traînent un peu le vélo, les chiens. Mais ils adorent ça, ma chérie.
5: Est-ce qu'ils ne sont pas en difficulté? J'ai peur de faire mal aux chiens, moi.
7: Je vais vous dire quelque chose. C'est surtout les propriétaires qui sont souvent en difficulté. Parce qu'on ne se rend pas compte. Mais derrière, le chien, lui, il est heureux de courir. Et plus vous allez le sortir, plus ça va l'entretenir. Parce qu'il y a de l'obésité aussi chez les chiens qui s'installent. Et que ce soit dans la rando et dans la marche, il y a juste besoin d'investir quelques euros. Vous allez dans les grandes surfaces de sport. Alors, ce n'est pas une laisse classique. C'est une laisse spécifique avec un harnais. Et grâce à ça, tout de suite, après l'émission, là, vous pouvez y aller. Et avec 10-20 euros, tout de suite, vous mettez.
0: Elle va partir avec son petit teckel, Audrazo. Elle va faire du longe-côte avec son teckel. Vous allez voir. Franchement, ça va être magnifique.
7: Voilà. Et après, un petit coup de cœur qui est lié aux salles et la mise à disposition pour toutes les personnes en situation de handicap. N'hésitez pas à pousser les portes sur toutes les salles de remise en forme qui vous permettent d'avoir un accompagnement activité physique adaptée. Pourquoi je dis ça? Parce qu'aujourd'hui, il y a des structures qui sont liées, qui sont faites, en fait, qui sont créés sur du plat, et vous avez la possibilité de vous entretenir. N'ayez pas peur, n'ayez plus peur. En adaptant les exercices, que ce soit avec des poulies spécifiques, avec des ergomètres qui vous permettent, par exemple, de pédaler avec les bras, ou s'il y a un coach adapté à pas qui vous permet d'avoir des exercices avec des élastiques, vous allez pouvoir vous entretenir. Et peu importe la pathologie ou le handicap que vous avez, normalement, et là j'encourage tous mes collègues à pouvoir se mettre à disposition de toutes les personnes de la situation du handicap, ouvrez vos portes parce qu'au final, il y a un vivre ensemble et que le sport, c'est pas juste pour telle ou telle personne. Et aujourd'hui, les salles de musculation, je vais mettre ça au conditionnel, devraient s'ouvrir davantage pour faire en sorte que les personnes, peu importe l'horizon, on puisse s'entretenir. Donc,
0: je sais que vous aimez beaucoup le cécifoot aussi, vous connaissez bien. Ça, c'est le foot aussi pour les personnes qui sont malvoyantes ou non-voyantes. Et d'ailleurs, si vous ne souffrez pas aussi de ce handicap, vous pouvez accompagner vos amis, Nordine.
7: Et c'est ça que j'aime, c'est qu'au final, c'est plus la personne qui s'adapte au sport, c'est le sport qui s'adapte aux personnes. Et aujourd'hui, il y a des sports comme le cécifoot où au final, on va pouvoir jouer tous ensemble et on va adapter pour qu'on puisse avoir un handicap ensemble, même si face à l'obésité et la sédentarité, c'est la société qui est en situation d'handicap.
0: Je suis complètement d'accord avec vous. Le cécifoot, moi je l'ai fait une fois parce que j'ai une de mes meilleures amies qui est malvoyante. On vous met un bandeau, vous savez, comme les bandeaux pour faire dodo là, sur les yeux. Et je peux vous dire que ça vous remet aussi l'église au milieu du village. Ça vous permet de conscientiser aussi le handicap que traverse votre amie. C'est pas mal comme expérience. Je vous le recommande pour voir aussi ce que vivent nos amis ou un membre de notre famille qui souffre de ce handicap parce qu'on est dans dans une société, dans un pays qui n'est pas très adapté, je trouve.
7: Pas du tout.
0: Au handicap. On en parlera, on consacrera une large émission sur ce sujet. Je sais que c'est un sujet qui est très sensible pour vous, cher Nordinatab. Donc, n'hésitez pas aussi à vivre l'expérience, si je puis dire, pardon si c'est maladroit. Voilà, pour conscientiser encore une fois ce que nos amis traversent.
7: Et c'est surtout que le sport doit rassembler et pas dissocier.
0: Absolument. Merci beaucoup, Nordinatab.
7: Avec grand plaisir.
0: On va accueillir le deuxième gagnant du jeu. C'est une femme, elle s'appelle Muriel. Elle habite où, Muriel ? Parce que je n'ai pas mes lunettes, je ne vois pas.
5: C'était dans l'Hérault.
0: Oh là là, il faut vraiment... Sachez-le, je suis presbyte. Voilà, je vous le dis. Muriel, bonjour Muriel.
6: Bonjour Enora, bonjour toute l'équipe.
7: Bonjour.
0: Bienvenue Muriel. Alors vous êtes aide à domicile. Vous recherchez un emploi, donc on le dit quand même. Voilà. Un fils et deux petits-enfants. D'ailleurs, aide à domicile, nous allons consacrer au Draso une émission mardi. Aux aidants.
5: On a pas mal parlé des aides à domicile déjà. Exactement. Hier, en parlant des personnes âgées. Et mardi, journée consacrée aux aidants. Exactement. Donc appelez-nous si vous êtes aidant. On a très envie aussi de vous entendre.
0: 0810 055 056. Ma chère Muriel, je vous le savez, je booste votre pouvoir d'achat. Vous êtes inscrite sur ici.fr. C'est gagné. Ah, ça va faire du bien, ça.
6: Oui,
0: exactement. On vous embrasse très très fort, Muriel. Prenez soin de vous. On est avec vous. On vous souhaite un très bon week-end, chers amis. Lundi, de quoi va-t-on parler lundi au Draso ?
5: J'ai oublié. Démarchage téléphonique.
0: Mais oui,
5: ça fâche.
0: Ça nous enquiquine la vie, c'est insupportable. J'ai carrément levé un peu le ton. Merci, ma chère équipe adorée, pour cette merveilleuse semaine. Vous l'avez compris, c'est votre nouveau rendez-vous sur ici. Merci à toute l'équipe, à la régie. On se retrouve lundi, chers amis.

0: Renaud avec Miss Maggie sur ICI. Bienvenue et bon réveil. On est déjà vendredi. Ouh, c'est passé vite. Vendredi.
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0: Oh, mais qui voilà ? Valentine, vous êtes de retour.
2: Oui, oui, faut bien revenir un jour.
0: Bah oui, vous avez passé une belle semaine ?
2: Oui, c'était formidable.
0: Vous voulez pas savoir si j'ai passé une bonne semaine ? On s'est pas vu de la semaine. Hein.
2: Vous avez passé une bonne semaine, Louis.
0: Oui, on a passé une bonne semaine. Très content de vous retrouver, très content bien entendu d'être avec vous aussi ce matin. Vendredi 9 octobre, c'est la journée mondiale de la poste. Aujourd'hui, l'occasion parfaite de mettre à l'honneur les amoureux des lettres manuscrites ce matin. Puisque chaque matin, vous le savez, juste avant 6h, avec Valentine, nous recherchons un auditeur. Et aujourd'hui, on recherche un auditeur qui ?
2: Eh bien, ce matin, on recherche un auditeur qui envoie toujours des cartes postales pendant

0: vendredi 9 octobre. Excellent réveil, il est 5h. C'est parti pour le tour de l'actu. À vos côtés, Valentine, l'info ce matin, c'est la réponse du ministre de l'Éducation à la colère des lycéens.
1: À commencer par cette annonce d'Edouard Geffray aux 20h de TF1, un peu plus de 3000 professeurs remplaçants déployés à partir d'aujourd'hui dans les établissements. Et beaucoup se demandent depuis, Anne-Livia Tolinqui, d'où viennent ces enseignants ?
2: Ces 3000 professeurs attendent depuis la rentrée de septembre d'avoir des élèves, mais le ministère ne savait pas où les répartir. Édouard Geffray a donc commandé un logiciel pour détecter les établissements où il manque le plus d'enseignants et il en retient environ 500.
3: Cette liste, elle est déjà dressée, les recteurs l'ont et on peut agir très directement. Moi, ce qui m'intéresse, c'est que des élèves qui n'ont pas cours aujourd'hui aient cours demain. On met les milliers de postes en face. C'est très clair, les milliers de professeurs remplaçants en face seront présents dans les heures et les jours qui viennent.
2: L'organisation va se faire au sein des académies. Un professeur de Toulouse ne sera pas envoyé à Lille, par exemple. Et au sein des établissements. Là, le ministre tire le fil du pacte enseignant, un dispositif créé en 2023. Il permet aux professeurs d'un même lycée de remplacer un collègue sur une courte durée. Le professeur d'anglais est absent, un autre prend sa classe pendant 2 heures. Ces heures supplémentaires sont payées.
3: Sauf qu'actuellement, toutes ces heures quasiment sont consommées et qu'on nous en redemande. Et donc l'idée, c'est qu'on puisse justement en donner plusieurs centaines de milliers en complément des milliers de postes qu'on va donc libérer.
2: En effet, le budget de ce pacte enseignant a fondu en 3 ans. Le gouvernement promet de le renflouer après les vacances de la Toussaint. Dernier levier, les rectorats vont pouvoir embaucher davantage de professeurs, quelques centaines de contractuels en plus.
1: Et ces mesures, selon le ministre de l'Éducation, elles coûteront des dizaines de millions d'euros d'ici la fin de l'année. Mais seront-elles suffisantes pour calmer la colère des jeunes ? Gabin du collectif lycéen Les Lascars à Strasbourg est surtout méfiant.
4: On nous présente ça comme étant une mesure exceptionnelle, comme le Graal, alors que ça devrait juste être la norme. Je suis dans un lycée qui est quand même plutôt privilégié. Mais même ici, en fait, on remarque quand même une certaine, un manque de professeurs. C'est sûr que c'est déjà une avancée. Ça montre que le mouvement commence à faire bouger les choses. Mais il faut que d'autres mesures continuent derrière. Des classements chargés, de meilleurs locaux pour travailler, des emplois du temps qui soient moins chargés. J'ai l'impression que le gouvernement essaie surtout d'apaiser les choses avant les vacances pour pouvoir mieux s'organiser pendant les vacances si le mouvement reprend. Non, on continuera jusqu'à ce qu'on ait des vraies avancées de la part du gouvernement.
1: Un nouvel appel à manifester d'ores et déjà lancé pour mardi. Après une nouvelle journée d'action hier, 71 500 jeunes parents ou encore professeurs mobilisés hier en France, selon le gouvernement, dont près de 25 000 à Paris, réunis place de la Bastille et évacués dans la soirée par les forces de l'ordre dans un nuage de gaz lacrymogène. Un incendiaire de Gironde derrière les barreaux. Un homme de 30 ans interpellé cette semaine sur le lieu de 2 départs de feu. Face aux gendarmes, il a reconnu avoir déclenché 13 incendies différents près de Bordeaux depuis le 25 juin.
0: Un risque de pénurie à la pompe.
1: Les expéditions de carburant sont ralenties chez Total Energy par un mouvement de grève dans ses raffineries. À Donges, en Loire-Atlantique et à La Mède, dans les Bouches-du-Rhône, aucune citerne n'a quitté le site hier, selon la CGT. Les prix du carburant, eux, sont toujours largement au-dessus des 2 euros le litre. Et désormais, ce sont les prix des pièces et des produits pour voitures qui flambent dans les garages, comme dans Lyon, Camille Salcedo-Ruiz. Tout le monde a les yeux rivés sur les compteurs.
5: Charlène Arquis, gérante du garage Autostar à Moneto, s'inquiète pour son activité. Elle voit grimper le prix des produits et des pièces.
6: Ça impacte l'huile, le lave-glace, le liquide de refroidissement. On voit une hausse de 5 à 10%, ça dépend des produits.
5: Pour l'instant, elle évite de répercuter ces hausses sur ses clients.
6: Mais bon, si ça continue comme ça, ça peut être compliqué.
5: Surtout qu'en face, les automobilistes font déjà leur compte.
6: Les travaux qu'il faut faire. D'habitude, les clients font plutôt ça rapidement. Sauf que là, on voit bien que la conjoncture actuelle fait que ils repoussent leur rendez-vous ou ils font pas tout d'un coup comme d'habitude.
5: Les clients demandent aussi des devis pour comparer davantage en recherchant à économiser le plus possible, comme le constate Romain Pro, directeur d'un garage à Moneto.
7: Le porte-monnaie est la première raison de toutes les discussions qu'on peut avoir avec tout le monde en ce moment, malheureusement.
5: Et pour son activité de dépannage, la situation est encore plus tendue. Sa facture mensuelle de gasoil a bondi de 40%, mais les tarifs des dépannages, eux, sont fixés pour l'année.
7: Donc on se retrouve à faire le job au même prix, mais avec un coût de revient qui est beaucoup plus important pour nous. On perd une 22% en rentabilité facilement, quoi. C'est très très lourd à supporter. Ouais.
5: Une association de garagistes dépanneurs dont il fait partie essaye de demander une renégociation des tarifs pour mieux tenir compte de la flambée du prix du pétrole.
1: Concernant les prix du carburant, les distributeurs seront reçus lundi par le Premier ministre pour organiser au plus vite la libération des stocks de réserves de gazole de la France. Le gouvernement espère ainsi une baisse de prix début novembre. Pour soutenir les plus

0: Modeste, les Restos du Cœur lancent un nouveau spectacle. Après les Enfoirés, voici les Enflures, un spectacle d'humour au Casino de Paris. L'intégralité des bénéfices sera reversée à l'association. Pour avoir une place, rendez-vous ce matin sur le site internet des Restos ou tentez votre chance en participant à la Tombola pour 2 euros. La météo, Louis.
1: C'est nuageux encore ce vendredi matin dans le nord, notamment avec des averses de la Bretagne à la région Grand Est. Plus au sud, encore du soleil. Attention tout de même, puisque les nuages et les averses, elles, vont gagner du terrain ce vendredi tout au long de la journée. Pour les températures au petit matin, 5h06, nous avons 14 degrés dans la Manche, nous dit Yves 10 à Arcachon, nous dit Marie-Christine sur notre page Facebook. En milieu de matinée, on a des températures qui stagnent autour des 10 degrés à Metz et Strasbourg, par exemple, 9 degrés ce matin. Pour Saint-Étienne, une dizaine de degrés. Idem du côté de Toulouse. Cet après-midi, des nuages de plus en plus nombreux, avec quelques averses et même des averses orageuses attendues cet après-midi en Corse. Et puis pour les maximales, ce vendredi, on est en dessous des 20 degrés. Dans le nord, on a 17 degrés à Brest et dans le sud, 19 attendus aujourd'hui à Nice.
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1: On fête les Denis aujourd'hui. Bonne fête à tous les Denis qui se réveillent avec nous ce matin. Puis petit souvenir pour les anciens lecteurs de Pif Gadget, puisqu'il y a 37 ans aujourd'hui, Pif et Hercule arrivaient en dessin animé sur TF1.
4: Pif et Hercule, Pif, ont la formule pour être des copains.
0: La série française raconte les aventures de Pif le chien et d'Hercule le chat à travers 130 épisodes.
1: On peut dire qu'ils se chamaillaient comme chien et chat.
0: Oui, on peut le dire au sens littéral pour le coup.
1: Exactement, il est à 5h07, je souhaite un bon réveil avec nous. Avec vos chansons préférées ici dès 5h pour vous réveiller avec Sinsemila. Voici tout de suite Tout le bonheur du monde.

0: matin. Excellent réveil. C'était Sinsemilla avec Tout le bonheur du monde, 5h11.
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0: Aujourd'hui, nous sommes le 9 octobre et cela fait 48 ans, jour pour jour, que Jacques Brel nous a quittés. Et ce matin, Stéphane Bern nous emmène à Vesoul à 5h25, une ville que le chanteur a rendue célèbre presque malgré lui, j'ai envie de dire, Valentine.
2: Oui, avec cette chanson.
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2: Sa chanson Vesoul permettra de faire connaître la ville de Haute-Saône bien au-delà des frontières françaises. Stéphane Bern nous raconte comment cette chanson est née sur ici. C'est dans 10 minutes.
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0: Et dans Ici, ça entreprend, on découvre chaque matin des idées pour nous simplifier la vie. Et ce vendredi, on parle d'hygiène, Valentine.
2: Pour se protéger des virus et bactéries, il y a le lavage des mains à l'eau et au savon, le gel hydroalcoolique. Mais en Charente-Maritime, Catherine Quicandon, il y a aussi une toute nouvelle façon de garder ses mains propres.
5: À La Rochelle, on a trouvé le moyen de se débarrasser des bactéries en quelques minutes.
6: You put on the water, you wash it, you rinse, you rinse.
5: Alors oui, pourquoi pas, mais on peut aussi utiliser Copri, une matière innovante inventée par Théo et Nathan Pasquier. Comment ça marche ? Explication de Nathan.
7: Alors nous, on est un fabricant de matières premières, donc faut avoir en tête que c'est une matière qui est souple, qui est biosourcée et recyclée et qui élimine les bactéries en moins de 3 minutes. Donc on vient travailler directement en fait avec les concepteurs. Aujourd'hui, l'hygiène, même s'il y a eu une prise de conscience, aujourd'hui c'est pas assez. On a encore un trop grand nombre de transmission de maladies, notamment dans les entreprises, à travers les objets qu'on se passe et sur des produits notamment stratégiques qui sont des facteurs de transmission de bactéries et de virus.
5: Pour info, votre téléphone est plus sale que votre cuvette des toilettes. Les bactéries peuvent survivre 15 jours et seulement 5% des gens se lavent les mains correctement. Sachant cela, déjà, vous allez immédiatement vous relaver les mains.
8: Allez, savonnez-vous de bon cœur.
5: Mais surtout, on se dit que les enseignements sanitaires du Covid n'ont pas tenu très longtemps. Maintenant que l'on connaît Copri, comment l'intégrer à son quotidien ? Actuellement, il existe des coques de téléphone que chacun peut se procurer sur le site copri-technologie.com, C-O-P-R-Y. Mais cette technologie brevetée et issue de matières biosourcées et recyclées peut aussi se décliner sous d'autres formes.
7: Aujourd'hui, on s'adapte à des poignées de porte, barres de maintien. On vient directement travailler avec les concepteurs dans différents domaines, notamment 4 domaines de prédilection. C'est vraiment le transport, la santé, la restauration et au niveau du bâtiment. Nous, on travaille avec donc vraiment sur mesure. On s'adapte vraiment au projet des entreprises.
5: Cette idée remonte à 2020. Théo veut créer une matière qui élimine les bactéries et les virus. Il pense au cuir, qui est naturellement antimicrobien. Mais la réalité a été plus compliquée. Il a fallu 4 ans de recherche et développement avant que Théo et Nathan puissent ouvrir leur entreprise en 2024 et commencer à développer des applications concrètes pour cette nouvelle matière. Matière fabriquée en France, bien sûr.
0: Merci beaucoup Catherine, 5h14.
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0: À vos côtés tous les jours, ici, dès 5h, tout de suite, le reportage du jour. Près de 100 000 Français sont privés d'eau du robinet.
2: On manque de mots pour parler de cette sécheresse catastrophique. Chaque jour, de nouveaux records, de nouveaux territoires à sec, comme dans les Vosges, où désormais l'eau est coupée toutes les nuits dans 2 communes, Thierry Collin, de 21h30 à 6h du matin à Vagney et à Sapois.
9: Dans les coffres de voiture, des stocks de bouteilles d'eau en plastique.
10: De quoi faire le café le matin, de se débarbouiller, nourrir mes animaux, des gamelles d'eau.
9: Une coupure d'eau qui fait parler toutes les générations.
11: C'est la première fois.
12: Ils n'ont pas le choix, les nappes sont presque vides.
13: C'est dur pour les personnes qui travaillent, qui rentrent tard. Ils ne pourront pas prendre de douche.
14: C'est tôt parce que les douches sont faites à 22h. En fait, on rentre du boulot presque, il faut déjà prendre sa douche. Bonjour.
15: La douche, c'est très rapide. Je ne chante pas sous la douche. Je pense que les gens font plus attention. Pas normal qu'on utilise de l'eau potable pour les toilettes.
16: Manquer d'eau dans les Vosges, c'est quand même assez inédit.
17: Alors, ça craint un peu.
18: Le lave-vaisselle, il faut le lancer avant.
19: J'économise pas, j'ai pas tout ça, je m'en fous, mais ça devient désolant tout ça.
20: On fait plus attention, on pense à la planète.
21: J'ai pour le chauffe-eau, je ne sais pas comment que ça va faire. Faut pas attirer l'eau chaude la nuit.
22: Je fais très attention depuis le début de l'été, depuis la sécheresse, la continuité, et je comprends tout à fait.
9: Avec des commerçants touchés, comme la boulangerie qui consomme 200 litres d'eau chaque nuit, mais aussi les cafés et restaurants.
23: Tout le monde en parle. Tout le monde va devoir s'organiser aussi, quoi. De toute façon, c'est que le début, je pense. Hein. Vu comment le climat évolue, va falloir s'organiser autrement. Les toilettes, la vaisselle, on fait des stocks pour l'instant. La machine à café, c'est pas possible.
24: Ça va revoir un peu notre façon de fonctionner le soir, notre ménage, notre façon de nettoyer en fin de service. Parce qu'on va pas non plus collectionner des seaux un peu partout pour les toilettes et tout ça.
9: Une restriction pour limiter les fuites d'eau la nuit, mais aussi pour faire de la pédagogie pour Didier Houot, maire sans étiquette de Vanier et président de la communauté de communes des Hauts-de-Vosges.
25: On constate très clairement qu'il ne pleut pas ou très très peu. Ça ne suffit pas pour pouvoir réabonder la nappe phréatique. Et donc, il y a de la pédagogie derrière. C'est aussi pour accompagner la demande qu'on formule depuis plusieurs mois en disant à la population qu'il faut restreindre sa consommation. Mais tant que le robinet coule à la maison, on ne s'en rend pas forcément compte de cette restriction nécessaire. Il y a l'apprentissage du geste. Et donc, c'est pour accompagner ce geste.
9: Une coupure d'eau nocturne pour une durée indéterminée qui pourrait durer plusieurs semaines.
26: Puisque les puits annoncés ne suffiront pas à recharger les nappes phréatiques, les deux tiers de France ont un niveau sous les normales, indique le service géologique national.
0: Et dans 3 minutes, c'est la télé avec Patrice Gascoin qui nous emmène dans les coulisses de la série Simon Coleman avec une saison 4 ce soir sur France 2. Eux aussi, figurez-vous, ils étaient deux pour former l'Erita Mitsuko avec Catherine Ringer et Fred Chichin ce vendredi. Voici Andy, bon réveil avec nous sur ICI dès 5h.

0: Lerita Mitsuko. Sur ici, c'est déjà vendredi, excellent réveil, vous qui nous écoutez, peut-être fraîchement réveillé encore sous la couette avec le premier café dans la main ou déjà en route pour aller au boulot, c'est le moment de faire une petite pause de quelques secondes pour composer tout de suite le 0810 055 056, c'est le numéro d'ici, vous nous appelez tout de suite pour participer au duel des auditeurs. C'est une question autour de l'actu avec un chiffre à trouver et le plus proche d'entre vous remportera sa radio ici, Valentine.
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0: Alors allez-y, foncez, cette radio elle est pour vous. C'est Saveria qui attend vos appels ce matin, 0810 055 056. On se retrouve tout à l'heure, bonne chance à tous.
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0: Avec les coulisses TV de Patrice Gascoigne qui ce matin nous fait un gros plan sur la série Simon Coleman avec Jean-Michel Tignivelli que vous êtes allé voir, pardonnez-moi Patrice, les créateurs de cette série très populaire de France 2.
3: Devant le succès d'audience de la dernière saison, si Simon Coleman pouvait vous parler, je suis sûr qu'il vous dirait ça.
4: Merci de m'avoir intégré aussi rapidement.
5: C'est bien ce que vous faites.
4: Je vous demande juste une petite faveur, c'est de garder ça pour vous.
6: Je me sens pas, Coleman.
3: Vous étiez quand même 4 millions de téléspectateurs en moyenne à bien le sentir et à le regarder, le Simon Coleman, l'an dernier. Alors, pour ceux qui ne le connaissent pas, Simon Coleman a été imaginé par un duo de créateurs et scénaristes, Alexandra Ashkenazi et Thomas Perrier. Simon Coleman est joué par Jean-Michel Tignivelli. Coleman était un flic parisien un peu casse-cou jusqu'au jour où sa sœur et son mari meurent dans un accident de voiture, laissant 3 orphelins dont il va devoir s'occuper à Aix-en-Provence. Le voilà flic et s'improvisant papa de substitution après le boulot. Et c'est ce côté-là, un flic efficace mais un peu à côté de la plaque à la maison, qui différencie cette série policière des autres. Ce soir débutent donc les inédits de la saison 4 et j'ai demandé à l'un des deux créateurs, Alexandra Ashkenazi, si la personnalité de Jean-Michel Tignivelli commençait à déteindre sur son personnage Simon Coleman. Alexandra Ashkenazi.
7: Oui, forcément, il y a le personnage qu'on imagine au départ et puis il y a ce que le comédien lui apporte. Jean-Michel a amené énormément de fantaisie à Simon Coleman, mais aussi beaucoup de tendresse et de sensibilité. Et ça correspond parfaitement à ce qu'on voulait faire avec Simon. Un personnage masculin qui n'a pas besoin d'être dans une espèce de virilité caricaturale. Il peut être un excellent flic et en même temps être tendre et vulnérable à la fois. D'ailleurs, plus on avance dans l'écriture et dans les saisons, et plus on s'amuse avec ça. Donc oui, aujourd'hui, il y a forcément quelque chose de Jean-Michel dans Simon Coleman. Et on écrit avec Thomas aussi en sachant tout ce qu'il est capable d'apporter au personnage.
3: Alexandra Ashkenazi, qui avec Thomas Perrier a créé cette série Simon Coleman de retour pour une saison 4 inédite à partir de ce soir sur France 2. Sachez que vous aurez en tout 6 enquêtes inédites et que nos auteurs et scénaristes ont décidé de lui laisser le temps de tomber quoi ? De tomber amoureux. Je ne vous en dis pas plus. Direction Aix-en-Provence, dans les pas de Simon Coleman, ce soir sur France 2.
0: Et ce soir, sur ICI à 19h, Émilie Mazoyer reçoit l'auteur, compositeur, interprète français Dominique A pour la sortie de son 15e album studio intitulé Spirale qui sort ce vendredi. 5h25, les nouveautés tout de suite musicales pour commencer cette journée et clôturer cette semaine avec Bruno Mars, voici On My Soul. Je vous souhaite à tous un excellent réveil.

0: On My Soul, c'était Bruno Mars à l'écoute d'ici ce matin. Bonjour à vous si vous nous rejoignez à l'instant, vendredi 9 octobre. Comme d'habitude, avant les infos de 5h30, un petit peu d'histoire avec Stéphane Bern qui ce matin nous fait voyager au temps où la préfecture de Hudson devenait soudainement une ville mondialement connue.
1: À Vesoul, l'office du tourisme a peut-être trouvé son meilleur ambassadeur sans jamais l'avoir recruté. Au début des années 60, Jacques Brel fait escale à Vesoul, préfecture de Haute-Saône. À la bonne auberge où il séjourne, il signe dans le livre d'or un petit mot. Avec ma plus gentille chanson, très sincèrement, Jacques Brel. Encore mieux qu'un client qui mettrait un avis 5 étoiles sur Google. À l'époque, personne ne se doute que promesse sera tenue.
2: Chose promise, chose due.
1: 8 ans plus tard, le chanteur enregistre Vesoul. Il y raconte l'histoire d'un homme qui suit la femme qu'il aime partout où elle le souhaite. Personne n'est foutu de situer Vesoul sur une carte, mais tout le monde connaît la chanson. Elle a donné un coup de projecteur à la ville, se réjouit Denis Roll, ancien adjoint à la culture de Vesoul. Il faut dire que pour nombre de gens, Vesoul est bien plus facile à trouver sur les plateformes de streaming que sur une carte. Et pas qu'en France. Car Vesoul devient vite un succès mondial. La chanson est reprise plus de 150 fois en France et à l'étranger, en allemand, en suédois, en néerlandais, en finnois ou en hébreu. Bref, une chanson disponible en plus de langues qu'un mode d'emploi IKEA. Depuis, impossible ou presque d'entendre le nom de cette ville sans aussitôt penser à la chanson « T'as voulu voir Vesoul et on a vu Vesoul ». Durant toute la chanson, Brel passe son temps à râler. C'est le premier touriste mécontent qui donne quand même envie de découvrir la destination.
0: Merci Stéphane. Juste après l'actu, tiens, je vous parlerai d'un repas canin assez particulier. Restez avec nous puisque tout de suite, il est 5h30. Voici l'actualité en France et dans le monde en 90 secondes. C'est avec vous, Valentine Letès.
3: 504 interpellations encore hier dans les mobilisations lycéennes à travers la France. Et à Belfort, 3 ados supplémentaires sont mis en examen pour l'agression d'un policier. 2 jeunes le sont déjà depuis le week-end dernier dans cette affaire. Des lycéens jusqu'ici sans aucun antécédent judiciaire. Aucune citerne ne sort. Les expéditions d'essence et de gazole bloquées hier par des salariés de Total Energy en grève dans les raffineries du groupe en Loire-Atlantique et dans les Bouches-du-Rhône pour réclamer des hausses de salaire. Selon Total, l'approvisionnement des stations est malgré tout assuré. Le groupe SEB, mis en demeure par 3 associations, elle demande au propriétaire de la marque Tefal de planifier la sortie des polluants éternels de son activité. Ses poêles et ses casseroles en sont recouvertes, sans quoi les ONG saisiront la justice sous 3 mois. Un ado de 16 ans retrouvé mort. Son corps a été découvert hier sur les bords de la Garonne, en Gironde, à Saint-Louis-de-Montferrand. Selon les premiers éléments de l'enquête, le jeune homme a été tué par arme à feu. Une enquête pour meurtre est ouverte. Dans un monde déchiré par les conflits et les crises, le prix Nobel de la paix est décerné en fin de matinée. Et si l'on ne connaît pas encore son nom, le président des États-Unis, Donald Trump, lui, se voit déjà comme le lauréat tout désigné. La première phase de la Ligue des Nations de foot terminée, c'est la reprise du championnat de France ce soir. En ouverture de cette 6e journée de Ligue 1, Lens reçoit Lyon. Le coup d'envoi, c'est à 20h45.
0: L'info du jour, c'est la réponse du ministre de l'Éducation aux lycéens.
3: 3000 professeurs remplaçants déployés entre aujourd'hui et mardi dans 500 lycées du pays. Des recrutements supplémentaires et des heures sup pour les enseignants volontaires pour remplacer les collègues de leur établissement. Ces annonces d'Edouard Geffray aux 20h de TF1 hier, vous les avez suivies, Sarah Ders, avec des lycéens mobilisés place de la Bastille à Paris.
4: À la terrasse d'un café autour de la table, 3 lycéens regardent attentivement la prise de parole du ministre de l'Éducation nationale sur un portable.
5: Dans les prochaines heures, on a 3000 professeurs qui vont rejoindre ces établissements.
6: Eh bien, c'était bien court, hein.
4: Noah, en terminale au lycée Henri IV.
6: Donc concrètement, on augmente de 1 milliard le budget de l'Éducation nationale. On trouve des profs qui, pourquoi est-ce qu'ils n'étaient pas là déjà, par-ci, par-là, on ne sait pas s'ils seront qualifiés. C'est 3000, je crois, il a évoqué le chiffre de 3000.
4: À ses côtés, Oscar, en première au lycée Pablo Picasso dans le Val-de-Marne.
7: Et en même temps, s'il y a 3000 professeurs qui sont là, c'est aussi positif, mais on ne sait pas en fait, on ne sait pas qui c'est, quoi.
6: On s'attendait un peu plus quand même pour
7: tout ce qui se passe, nos mobilisations, on a des amis à nous qui ont été blessés. un peu de soutien au moins.
4: Nelly acquiesce, elle est en première dans le même lycée.
8: Et c'est aussi ça qui nous fait la sensation qu'il essaie de gagner du temps pour un peu apaiser les tensions.
4: L'Union syndicale lycéenne demande 10 milliards d'euros au gouvernement. Oscar.
7: Même si on sait que dans un an, c'est la fin de leur mandat et tout ça, et qu'ils ne peuvent pas avoir beaucoup de budget, que la dette de la France elle est élevée. Non, on ne s'en pas du tout entendu. Ils parlent d'un seul problème parmi 5 autres ou 10 autres même. Enfin,
9: ça nous incite juste à continuer et plus fort.
4: Ces lycéens donnent rendez-vous mardi prochain, mais surtout le 17 octobre.
3: Et déjà aujourd'hui, les blocages d'établissements se poursuivent.
0: 5h33, tout de suite, la météo de ce vendredi 9 octobre. Avec des nuages encore ce matin, notamment dans le nord, avec des averses qui vont s'étendre de la Bretagne à la région Grand Est. Plus au sud, en revanche, ce matin, c'est du soleil. Profitez-en, puisque les nuages, eux, vont gagner du terrain tout au long de la journée, ainsi que les averses. Pour les températures, de bonne heure à 5h34, nous avons 14 degrés dans la Manche, nous dit Yves sur notre page Facebook. On a 10 degrés du côté d'Arcachon, nous écrit Marie-Christine. En milieu de matinée, on a des températures qui stagnent, hein, à Metz et Strasbourg, 9 degrés. Pour Saint-Étienne, 10 degrés, à Toulouse 11 degrés, et puis pour les maximales ce vendredi dans le nord, à Brest 17 degrés attendus et 19 dans le sud à Nice.
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0: Excellent réveil avec nous. Dans 3 minutes, c'est le duel des auditeurs autour de l'actu, avec à gagner aujourd'hui votre radio ici. Je vous partage un petit indice. Tout à l'heure, la réponse à la question que je vous pose, c'est un chiffre à trouver et on sera en dessous de 60. J'en dis pas plus. Inscription tout de suite au 0810 055 056. Et puis, en cette journée un petit peu particulière, vendredi 9 octobre, petit clin d'œil amical à France Gall, qui aurait dû fêter ses 79 ans aujourd'hui, Valentine.
3: Oui, on l'écoute ce matin avec une chanson écrite et composée par Michel Berger en 1976. L'un de ses premiers succès, comment lui dire ?

0: France Gall sur Ici. Excellent réveil avec nous, avec Comment lui dire, 5h38.
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0: Avec une question autour de l'actualité, un chiffre pour vous à trouver et repartir avec votre radio, Valentine.
3: Un poste radio multifonction, vraiment multifonction. Il est même équipé d'une lampe torche pour vous suivre le soir dans vos insomnies.
0: On dit bonjour à Marilyn qui est avec nous ce matin.
3: Bonjour Marilyn.
4: Bonjour, bonjour à vous.
0: Marilyn, du doux petit coup de fil matinal, vous allez bientôt partir au boulot, vous êtes infirmière.
4: Je suis déjà en route, oui. Je viens de me garer là, voilà, je suis déjà en route.
0: Eh bien, restez avec nous Marilyn, puisqu'on va dire bonjour à Alain aussi qui est là.
3: Bonjour Alain.
5: Oui, bonjour tout le monde.
0: Alain, bien réveillé ce matin?
5: Impeccable.
0: À la maison, ouais, tranquillement.
5: Tout frais, comme un gardon.
0: Eh bien tiens, en parlant de gardon, on va voir s'il y en a dans l'assiette aujourd'hui. C'est un lien avec ma question du jour. On va parler d'un dîner gastronomique. Tenez-vous bien, signé Thierry Marx, un dîner gastronomique pour des chiens. Ça s'est passé au musée Carnavalet à Paris. Le chef, et ce n'est pas une blague, a imaginé un menu pour des invités à quatre pattes réunis autour d'une marque tarnaise. Au menu, on avait de la volaille, du riz, des carottes. Mais selon vous, c'est la question que je vous pose ce matin, le chiffre, c'est moins de 60. Combien de chiens étaient conviés à cet événement et ont pu déguster donc ce joli plat signé Thierry Marx? Il me faut un chiffre, Marilyn.
4: Je dirais 15.
0: 15 pour Marilyn. Alain, vous en pensez quoi?
5: Moi, je suis plutôt 30.
0: Allez, 30 pour Alain, c'est noté. Et on n'est pas si mal dans les pronostics, j'ai envie de vous dire. La réponse à vos côtés, Valentine.
3: 40 chiens, selon l'organisateur, ont dégusté le petit plat de Thierry Marx.
0: C'est donc Alain qui gagne ce matin.
4: Voilà, bravo Alain.
5: Merci.
3: Alors, petite explication quand même, derrière ce banquet, un geste solidaire, hein, c'était pas juste pour le fun. L'équivalent de 10 000 repas a été offert à l'association Solidarité Peuple Animal, qui lutte contre l'abandon et la maltraitance des animaux de compagnie.
0: Une très belle initiative. Marilyn, un petit mot, tiens, sur votre journée, comment ça se profile là aujourd'hui?
4: Comment ça se profile? Eh bien, je vais arriver au cabinet dans 10 minutes, et puis chez mon patient dans 20 minutes, et puis c'est comme ça jusqu'à 20h ce soir.
0: Eh bien, écoutez, on vous embrasse Marilyn, et on embrasse également toutes les infirmières qui se réveillent de bonne heure et qui nous écoutent ce vendredi. Alain, un petit mot.
4: Merci.
0: Je vous en prie Marilyn. Alain, un petit mot. Je vois retraité de l'éducation nationale. Vous enseignez dans quelle matière? Un petit peu tout?
5: Pas du tout, non, je travaille à... Non, je suis opérateur en salle blanche.
0: Ah, pardonnez-moi, j'ai une petite erreur.
3: Alors ça, c'est atypique comme travail. Hein. Vous travaillez dans un environnement stérile, hein, on est bien d'accord, sans microbes, sans poussière, tout ça, c'est de la haute technologie.
5: Tout à fait.
3: Formidable, et vous travaillez dans quelle branche alors?
5: Ben, je suis, comment dire, opérateur en salle blanche, dans la qualité.
0: Ah, ça n'a rien à voir avec ma chambre, du coup.
3: Non, rien du tout.
0: Alain, je vous souhaite une belle journée, merci d'avoir joué avec nous, et encore une fois, félicitations.
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9: C'est terrible.
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0: Avant les infos de 6h, c'est notre initiative du jour avec Romain Bernot. Ce matin, on parle du resto basket. Alors, le principe du resto basket, c'est de partir d'un restaurant sans payer. Pourtant, c'est totalement interdit, Valentine.
3: Oui, mais sur la Côte d'Azur, on peut le faire en toute légalité. Alors, comment ça marche? Réponse avec Romain Bernot à 6h05 sur ICI.
0: Suivi de votre rendez-vous quotidien, je recherche un auditeur qui sait juste avant les infos de 6h. Les lettres et les cartes postales sont à l'honneur aujourd'hui.
3: Pour la journée mondiale de la Poste. On recherche un auditeur qui envoie toujours des cartes postales pendant ses vacances, comme ma maman, et qui adore aussi en recevoir, comme
0: c'est
3: moi.
0: C'est vrai, vous en recevez régulièrement ?
3: De ma maman.
0: Ah ben je vous en enverrai une.
3: J'espère.
0: À Noël, tiens, pour que vous souhaitez mes vœux.
3: Une carte de vœux, ça n'a rien à voir, mais je le prends.
0: Oui, voilà, une carte. Faites-nous voyager ce matin au 0810 055 056, comme Manu Chao. Tiens, un petit air espagnol sur ICI pour clôturer cette semaine. On vous souhaite un excellent vendredi sur ICI.

0: Excellent réveil avec Manu Chao sur ICI. Dans quelques secondes, c'est votre rendez-vous anti-arnaque. On va parler d'une nouvelle arnaque qui est en lien avec vos cartes bancaires.
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0: Aude Razo, bonjour. Les forces de l'ordre tirent la sonnette d'alarme ce vendredi. Des escrocs volent les données de nos cartes bancaires à la station-service.
3: Et oui, comme si les prix à la pompe n'étaient pas déjà assez douloureux, voilà qu'on risque aussi de se faire siphonner nos comptes en banque après avoir fait le plein. Bon, pas de panique, hein, ce n'est pas partout évidemment. Et puis je vais vous donner des petits gestes de précaution tout simples pour éviter ça. Déjà l'arnaque. En fait, l'escroc piège le distributeur, la pompe à carburant. Il installe un petit appareil, ça ne se voit quasiment pas. Vous insérez votre carte bleue et l'engin va recopier, cloner les données qu'il y trouve. Donc le numéro de la carte, la date d'expiration, les trois chiffres du cryptogramme et même le code. Le voleur ajoute parfois une caméra miniature au-dessus de l'écran, là où vous saisissez votre code. Il voit tout et vous ne vous rendez compte de rien.
0: Et Aude, comment fait-on pour s'en protéger ?
3: Un petit geste tout bête et qu'on ne fait pas assez, cachez le code avec l'autre main quand vous le tapez. Même moi qui parle d'arnaque à longueur de journée, je ne le fais jamais, j'avoue, mais je devrais. Et ça vaut pour la pompe à carburant, ça vaut aussi quand vous retirez de l'argent. Parce que oui, on trouve aussi ces petits dispositifs très piégeux sur les distributeurs de billets. Deuxième conseil, changez de distributeur ou de terminal de paiement quand vous voyez qu'il est un peu abîmé ou que vous voyez des traces de colle ou autre. Ça veut dire que quelqu'un l'a un peu bricolé. Dans le cas des stations-service, ce sont surtout les aires d'autoroute, attention, qui sont visées. Souvent aussi les pompes destinées aux camions, donc grande vigilance pour les chauffeurs de poids lourds. Dans le cas des distributeurs de billets, je conseille toujours de privilégier les bornes situées à l'intérieur des agences bancaires, pas celles dans la rue, c'est plus sûr.
0: C'est important de s'en rappeler. Merci beaucoup, Aude Razo. Valentine, une question pour vous ce matin. Est-ce que vous êtes forte au dé ? Est-ce que vous avez de la chance plutôt ?
4: Oui, ça va.
0: Ouais, puisque de la chance, si vous en avez et que vous faites un 6, eh bien vous avez un resto offert. C'est pas une blague.
4: Mais vous avez les dés, là ?
0: Alors non, je n'ai pas les dés, pas de bol pour vous, donc là vous allez payer à midi. Par contre, l'initiative du jour, vous allez découvrir dans moins de 2 minutes, qui a un lien avec notre fameux resto basket. Vous allez voir, c'est plutôt pas mal et ça se passe à Nice. Restez avec nous, on en parle aux côtés de Robin Bernot juste après. Amel Bent, voici Pourquoi tu restes ?

0: Un jour, c'est promis, je vais mettre un enregistreur dans ce studio, mais juste quelques petites secondes pour que vous puissiez tout de même entendre Valentine Letess chanter.
1: Elle est magnifique, cette chanson. Comment ne pas la chanter?
0: Et j'ai vu qu'elle vous a énormément plu. C'était qui?
1: C'était Amel Bent.
0: Pourquoi tu restes? Dans Ça marche ici, on découvre ce matin une initiative plutôt étonnante. Vous connaissez le resto basket, c'est quand on quitte un resto sans payer. Sauf que sur la Côte d'Azur, eh bien c'est autorisé.
1: Et oui, alors dans certaines situations, et pour comprendre comment c'est possible, direction les Alpes-Maritimes avec Robin Bernot.
2: À Nice, il y a un restaurant dans lequel vous pouvez partir sans payer à une seule condition, vous devez faire un 6 avec un D.
3: Bah c'est sympa, c'est une chance sur 6 de pas payer.
2: Ça se passe précisément sur le port de Nice, dans l'établissement La Barque Bleue, une véritable institution locale. Mais alors comment ça fonctionne? Quentin Lacrome a posé la question à Lorena Coupé, directrice marketing et communication de l'établissement.
4: En fait, à la fin du repas, les serveurs n'apportent pas l'addition, ils apportent un dé. Et le client lance le dé et s'il fait 6, l'addition lui est offerte. Quel que soit le montant, il n'y a pas de plafond.
2: Alors, il y a une question qu'on peut assez vite se poser. Est-ce que cette opération reste rentable pour Christian Torrenteux, le patron du restaurant?
4: Au final, si Christian avait mis en place une happy hour, ce qui est très fréquent dans les restaurants ou dans les bars, il aurait mis en place une remise sur les boissons ou sur les planches à partager. Et là, au lieu de faire une remise à proprement parler sur certaines boissons, certains plats, il offre aux gens la possibilité de repartir sans payer, mais du coup, c'est seulement une chance sur 6.
2: Ce Happy Day, dé comme un dé à jouer, est proposé tous les jours de 10h à midi et de 17h à 19h. Et ici, à Nice, ça marche. Mais vous, qu'en pensez-vous? Je suis allé demander à Sébastien. Il trouve ça plutôt rigolo, mais...
3: Mais il y a une façon de payer ou pas le restaurant qui me plaît plus, c'est de le consommateur détermine le prix lui-même. Les restaurateurs ont remarqué que finalement les gens payaient plus cher que ce que le restaurateur faisait payer lui-même. Donc je trouvais ça intéressant, encore plus drôle.
2: C'est vrai que ça a notamment existé dans le Tarn à Albi, où le propriétaire du Memphis proposait chaque mercredi midi de déterminer soi-même le montant de sa propre addition. Je m'étais rendu sur place et c'est vrai qu'en général les gens qui le pouvaient donnaient toujours un petit peu plus. Mais revenons à notre histoire de dés chanceux. J'ai voulu savoir si Sébastien pourrait se laisser tenter.
3: Non, parce que je suis pas très joueur, mais c'est rigolo. C'est rigolo, ouais. Pour les gens joueurs, ouais, ça peut être marrant. Mais ça peut aussi pousser à la conso en disant « j'ai une chance sur 6 de ne pas payer, donc c'est un bon coup commercial, quoi. »
2: Une chance sur 6 de décrocher l'addition gratuite. Mais vous, tiens, est-ce que vous pensez que vous auriez suffisamment de chance pour pouvoir partir sans payer?
0: Eh bien alors là, je vous l'accorde, pas si sûr. Robin Bernot à l'instant avec Quentin Lacrome. Journée mondiale de la poste ce vendredi. Alors si vous êtes un amoureux des lettres manuscrites, appelez-nous tout de suite 0810 055 056. C'est à vous, juste après le sifflement de Vivien Savage. Voici la petite lady. C'est à l'écoute d'ici. Excellent réveil.

0: Vivian Savage avec la petite lady. Elle écoute d'ici 5h58, 9 octobre, journée mondiale de la poste, et on recherchait un auditeur qui
1: envoie toujours des cartes postales.
0: Et c'est Michel qui est avec nous ce matin. Bonjour,
1: bonjour Michel.
0: Michel.
2: Bonjour Valentine, bonjour Louis.
0: Petit coup de fil des Landes ce matin. Michel, vous êtes un ancien postier.
2: Exactement.
0: Et vous avez conservé cet amour pour les cartes postales.
2: Bah oui, en tant qu'ancien postier, hein, c'est l'amour du métier. Et puis voilà, je peux le dire.
1: Vous en envoyez quand vous êtes en vacances, Michel, ou même toute l'année?
2: Oui, j'en envoie pratiquement toute l'année, oui.
1: Ah, mais à qui?
2: Mais aux amis.
1: Et de chez vous, du coup, des Landes?
2: Du côté Landes, oui, pour leur faire découvrir la région, magnifique.
1: C'est vrai que c'est une bonne idée.
0: Faites-nous découvrir, tiens, les Landes avec une petite carte que vous avez envoyée récemment. Quel lieu vous a marqué, là?
2: Écoutez, la côte landaise, hein, avec les différentes stations, avec les plages.
1: Les Molliettes, tout ça.
2: Voilà, Molliettes, Mimizan, Biscarros, enfin, les plages très connues, hein.
0: Eh ben oui, bien entendu. De toute façon, là, vous pourrez envoyer une flopée, j'ai envie de dire, de cartes postales. La région est magnifique. Merci beaucoup, Michel, de nous avoir passé un petit coup de fil ce matin. Ancien postier, merci à tous d'avoir été là. À 6h, rendez-vous avec l'actu de vos régions. À 6h30, vous retrouvez Valentine Lottès.
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0: Et voici toutes les équipes d'ici matin qui sont là ce vendredi. Ouais. Belle journée sur ICI.
3: Eh ben oui, on est là pour ce vendredi matin, dernier jour de la semaine. Bonjour les Vauclusiennes et les Vauclusiens et bon réveil. Ça y est, c'est vendredi, dernier jour de la semaine. Si tout va bien pour vous, si ça va moins bien, bon courage. Voilà. Il y aura du monde pour vous accompagner, hein, à la radio. D'ailleurs, ce week-end, si vous êtes amené à bosser. Il bosse autour de l'info ici en Vaucluse, David Doba, pour ce vendredi matin. Bonjour David.
4: Bonjour, bonjour à tous.
3: Avec une question qu'on se posera ce matin, qui a tiré sur Lola?
4: Mais oui, un petit chien qui se baladait avec sa maîtresse, et qui s'est pris 25 plombs précisément, oui. dans l'épaule. Les chasseurs disent que potentiellement ça n'est pas eux, en tout cas ils n'en sont pas certains, donc grande question. Une plainte a été déposée en tout cas.
3: On verra ça dans les infos de 6h. Christian qui a pris goût.
5: C'est pas moi.
3: C'est pas vous qui avez tiré sur Lola, j'espère bien, sinon vous aurez des problèmes. 2 jours d'affilée, ça va le réveil un peu tôt?
5: Oui.
3: Ouais.
5: Je suis même réveillé encore plus tôt ce matin.
3: Eh ben, très bien. L'équipe est en pleine forme. Christelle décroche le téléphone ici, Vaucluse. Vos infos météo, les infos trafic, ça se passera auprès d'elle au 04 90 14 04 04. Également pour les cadeaux, tiens, notamment le premier cadeau à gagner ce matin, c'est un panier garni que vous irez récupérer dimanche à Saint-Trinite lors de Champignon, en fait.

0: de littérature étrangère et régionale.
1: On en a marre, c'est un ras-le-bol général. C'est le même combat qu'on a avec le lycée. Et on considère qu'on est trop jeune, mais c'est nous l'avenir du pays. Parfois, l'hiver, il fait très très froid. C'est pas isolé du tout. L'été, il faisait 35 degrés dans les salles. On n'arrivait pas à se concentrer. Même les professeurs étaient épuisés. Maintenant, il fait plus chaud, mais par exemple, l'année dernière, l'eau s'était infiltrée dans l'université. Ils ont dû fermer pendant 2 jours parce qu'il y a eu des problèmes électriques. C'était devenu dangereux. Le bâtiment est vétuste, les salles sont sales, on n'a pas assez de professeurs. Parfois, on est obligé d'avoir 2 professeurs par matière, en distanciel, en présentiel, qui ne font pas du tout la même chose. On est perdu. On a des employeurs avec 6 heures de trou parce qu'ils n'ont pas les budgets ni les moyens de nous trouver des salles ou des endroits appropriés pour nous faire cours et tout ça parce que le budget n'est pas là.
0: La fac devrait rester bloquée une nouvelle fois. Aujourd'hui, on devrait en savoir plus dans quelques minutes. Étudiants et lycéens en appellent en tout cas à se joindre à la grande journée de mobilisation du 17 octobre. Mouvement lancé sur les réseaux sociaux pour dénoncer les prix des carburants. J'évoquais les lycéens justement il y a un instant. Une manifestation s'est également tenue à Carpentras hier. 400 d'entre eux en provenance des lycées Victor Hugo et Fabre ont défilé dans le calme. 4 000 ont tout de même été interpellés, notamment pour détention de mortiers ou de bombes lacrymogènes. Tous étaient sortis de garde à vue en fin de journée. Et puis à Pertuis, la manifestation a réuni une 60aine de personnes devant le lycée Val-de-Durance.
2: Et donc cette question, David, qui a tiré sur Lola?
0: Alors Lola, eh bien, c'est une petite chienne qui se promenait avec sa maîtresse Jessica, une habitante de Sorgues, la semaine dernière à Montfaucon, dans le Gard rhodanien. Peu après le début de la balade, eh bien, un coup de feu s'est fait entendre et l'animal a reçu 25 plombs dans l'épaule. Le président de la société de chasse de Montfaucon rappelle qu'il est pour l'heure impossible de savoir si c'est un chasseur qui est à l'origine de l'acte, qu'il qualifie d'ailleurs d'inacceptable, d'autant que la zone est interdite à la chasse et que le jour de l'accident, eh bien, elle n'était pas autorisée. Il prendra en tout cas les mesures nécessaires le cas échéant. Et en tout cas, avec Victor Costa-Mounier, eh bien, une plainte a été déposée. Et pour le moment, impossible de savoir d'où et de qui est venu le tir.
3: Lola, griffonne de 11 ans, accompagne sa maîtresse qui rend visite à ses chevaux dans ses écuries. Jessica entend une détonation, mais c'est que sa chienne est en sécurité sur les lieux. Elle n'entend pas non plus de hurlements. Mais peu après, elle finit par remarquer que l'animal boite légèrement. Sous le poil dense et ébouriffé de sa chienne, elle découvre du sang coagulé. Chez le vétérinaire, la radio est explicite. Lola a pris 25 plombs dans l'épaule avec ce qui ressemble fortement à une cartouche de chasse. Jessica a porté plainte et une enquête est en cours. De son côté, le président de la société de chasse de Montfaucon rappelle qu'il est pour l'heure impossible de savoir si c'est un chasseur qui est à l'origine d'un acte qu'il qualifie d'inacceptable. Il prendra les mesures nécessaires le cas échéant. Il ajoute que la zone est interdite à la chasse et que le jour où l'accident est arrivé, la chasse n'était pas autorisée.
0: Victor Costa-Mounier, jusqu'à 3 ans de prison, 45 000 € d'amende, c'est ce que risque un jeune homme de 24 ans qui comparaît aujourd'hui devant le tribunal correctionnel d'Avignon pour maltraitance animale. Le cadavre de son chien avait été retrouvé dans son appartement à l'été 2024, placé sous curatelle renforcée. Il comparait pour sévices graves ou actes de cruauté envers un animal, mais également pour abandon volontaire d'un animal. La SPA Vauclusienne et la Fondation 30 000 d'amis se sont constitués partie civile.
2: Ici Vaucluse, 6h04, le département met la main à la poche.
0: Et il revoit le budget à la hausse pour 2027-2028. Budget pour le SDIS, le service départemental d'incendie et de secours de Vaucluse. Évidemment, eh bien, le SDIS, on connaît son importance, on l'a vu hein, cet été avec tous les incendies qui se sont succédés. La convention doit être signée aujourd'hui. Jusqu'à présent, la contribution du département était proche de 39 millions, 38,9 pour être très précis. Elle va passer à 41,2 millions en 2027 et jusqu'à 42,3 millions en 2028. Anouk Caron, cette augmentation de budget aura forcément un impact très concret sur le quotidien des pompiers.
4: Oui, dans cette convention, 32 000 € seront par exemple alloués pour la dotation de nouveaux tuyaux pour les pompiers. Une bonne nouvelle pour Christophe Péchoux, directeur départemental des services d'incendie et de secours de Vaucluse.
5: Il faut savoir qu'un sapeur-pompier qui part au feu de forêt, il emmène sur son dos un sac à dos avec des tuyaux roulés à l'intérieur, ces clés de portage, c'est comme ça qu'on les appelle, représentent un poids en moyenne de 35 kilos. Bon, avec cette dotation qui va être rendue possible grâce à l'aide du département, on va pouvoir doter pour la saison prochaine tous nos camions-citernes de tuyaux allégés, qui vont faire baisser le poids de 28 kilos. Ça reste lourd, mais c'est quand même un vrai progrès.
4: La flotte des camions-citernes doit aussi être renouvelée et plusieurs postes de sapeurs-pompiers seront créés l'an prochain et en 2028. Un signal fort, surtout en cette période de grève des pompiers, estime Thierry Lagneau, président du SDIS de Vaucluse.
6: On demande beaucoup aux pompiers et il est normal aussi qu'à un moment donné, la puissance publique soit derrière ces pompiers de manière très concrète.
4: Un signal d'autant plus important qu'en 5 ans, le nombre d'interventions des pompiers a augmenté de 25% dans le département.

0: reportage d'Anouk Caron avec des informations à retrouver évidemment sur ici.fr. Une bonne note pour l'hôpital d'Avignon après un certain nombre d'évaluations et d'entretiens avec les équipes de professionnels. Les experts de la Haute Autorité de Santé lui ont attribué la certification HAS, label valable pour les 4 prochaines années. L'établissement atteint quand même un score global de 95,66% sur la notation donc nécessaire à cette certification. Près de 600 votants appelés à se prononcer en Vaucluse, 300 pour le PS, 290 pour Place Publique. Tous doivent se prononcer donc à l'occasion de la primaire socialiste. Elle se déroule aujourd'hui et demain. Au total, dans toute la France, ce sont 140 000 personnes qui sont appelées donc à choisir entre Olivier Faure, Raphaël Glucksmann, Ségolène Royal et les députés Jérôme Gadget et Emmanuel Morel pour représenter le PS à l'élection présidentielle. Un accident grave de la route signalé hier soir vers 17h30. Ça s'est passé à Courthézon. Choc violent latéral entre deux véhicules, dû notamment, semble-t-il, à la vitesse. Il s'est produit sur la route de Caderousse. Une femme de 92 ans est décédée. Une autre a été prise en charge par les pompiers en urgence relative. Et puis, Arthur Géa, attendu dans quelques instants sur les cours. Je sais que ça vous fait plaisir, Hugo.
1: Oui.
0: Le tennisman originaire de Velleron joue le deuxième tour du Masters 1000 de Shanghai. Il est opposé à Hugo Humbert. Début annoncé dans quelques instants maintenant.
1: Ce qui veut dire qu'on aura un Français au troisième tour.
0: Forcément.
1: C'est logique.
0: Ils sont deux. Ben
1: oui, non, mais c'est
0: à s'affronter.
1: Et ben ouais. La météo du jour, c'est bien retour du soleil après la pluie d'hier et d'avant-hier surtout. Retour à un ciel bien plus dégagé grâce
0: au Mistral. Il souffle
1: oui.
0: Très très fort.
1: C'est ce qu'on se disait avec Christelle qui est arrivée ce matin. Elle était transit 3, pourtant elle a senti son petit lainage. Hein, sa petite laine, elle dit oh qu'est-ce qu'il fait froid ce matin. Bah oui, il fait froid, ma bonne dame. Donc température un peu fraîche d'ailleurs, et vous le confirmez sur le Facebook ici Vaucluse, David.
0: Oui, avec des températures globalement autour pour l'instant de ce que je peux voir de 12 degrés, 12 ouais. degrés à Lille-sur-la-Sorgue notamment chez France, et 12 degrés chez Jésus qui habite à Jonquière et qui nous a fait des croissants, enfin nous non, qui a fait des croissants
1: pour
0: magnifiques
1: dans de son EHPAD.
0: Croissants au beurre des Charentes.
1: Et je lui ai posé une question sur Facebook, j'attends sa réponse. Pourquoi beurre des Charentes? Qu'est-ce que ça change? J'espère qu'il va me répondre. Je sais qu'il me répondra. Bon, pour la météo aujourd'hui, donc avec le Mistral, c'est grand beau temps. Le week-end qui s'annonce d'ailleurs très ensoleillé. Toujours très venté demain samedi. Dimanche, un petit peu moins de vent, mais ça soufflera quand même encore. Et puis pour les maximales du jour, vous notez, on sera autour de 19, notamment sur Avignon, pour 18 à Orange. 20 degrés de maximale à Venasque, 18 à Carpentras, pour 21 à Pertuis.
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1: Allez, je vous emmène au pub.
0: C'est un peu tôt, non?
1: Ouais, pour l'ambiance.
0: L'ambiance à 6h09, ça doit pas être beau, hein.
1: Vas-y, come on, Aileen. Merci de démarrer la journée avec ici Vaucluse.

0: Oui. Alors,
1: non, je sais pas parce que Christian, le traducteur, me disait qu'ils étaient irlandais. Je vois britannique. Bon, je sais pas. Birmingham, Royaume-Uni. On n'est pas du tout en Irlande, Christian. Je suis désolé de vous le dire.
2: Ah, je regrette.
1: Ah ben voilà, ne dites pas des bêtises si tôt le matin. Image corps à corps, voilà ce qu'on écoute sur Ici Vaucluse, non, dans deux minutes.
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1: Le temps de quitter le Vaucluse pour l'info chez nos voisins. Où est-ce qu'on va aller ce matin, David ?
0: Dans une école très bruyante.
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1: Avec cette info qu'on aime bien vous proposer tous les matins à cette heure-ci, on quitte quelques secondes à peine le Vaucluse pour une info chez nos voisins. Du bruit, de la poussière au milieu de l'info chez nos voisins ce vendredi, David.
0: Oui, ce matin, je vous amène dans une petite école maternelle et primaire d'Aix-en-Provence. Nous sommes à l'école Montessori Irisia, 25 élèves et des cours dispensés dans un ancien MAS réaménagé. Jusque-là, tout paraît plutôt idyllique. Mais voilà, il y a deux semaines, les enseignants et parents d'élèves ont appris que des travaux, notamment un parking et deux sous-sols, ainsi qu'un petit bâtiment de 9 appartements, allaient être engagés. Travaux qui débutent lundi, qui vont rogner sur la petite cour de l'établissement et qui menacent également deux platanes centenaires, Laurent Grollet.
8: Dans la petite cour de récréation abritée par un platane majestueux, des parents d'élèves, des enseignants, des enfants bien sûr.
9: Andy, Félix, Théodore
10: et moi, Rouban.
8: Rassemblés en musique. Laurie est très inquiète.
11: Oui, évidemment, ça nous inquiète beaucoup. Nous, ça fait 5 ans qu'on est dans cette école. On a une qualité de vie, une qualité d'éducation qui est exceptionnelle.
8: Et ce chantier qui doit commencer en début de semaine prochaine pourrait tout changer dans cette école Montessori.
11: J'ai deux filles dans cet établissement. Elles me disent chaque soir notre art, notre cours, notre école. Et voilà, c'est très dur depuis une semaine parce qu'on est dans le flou le plus total.
8: Ce qui terrifie Guilin, papa de Louis, c'est donc l'idée que les platanes qui ont rendu tant de services pendant la canicule puissent être tronçonnés.
12: Comment on peut abattre des arbres alors que là on a des arbres qui sont sains et qui jouent une fonction essentielle pour le bien-être des enfants?
8: Et face à la perspective d'une vie bouleversée dans cette école Irisia, on chante pour éloigner le mauvais sort.
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8: Éloigner aussi bientôt les pelleteuses.
0: Et une pétition a été lancée sur change.org. Elle a déjà recueilli 1 000 000 de signatures, figurez-vous.
1: Vous voulez pas la rechanter à la fin de la chanson, là?
0: Non, malheureusement, je mets mal les paroles.
1: Je vais la réviser. On l'aime bien. Dans un instant, on aime aussi Philippe Garcia qui nous emmène en balade en Vaucluse. Et ouais, parce qu'après l'info chez les voisins, un jour en Vaucluse, c'est le reportage qu'on vous propose à peine tombé du lit. On va visiter un atelier ce matin, celui d'une relieuse qui est au Barou. C'est dans ce très joli village du Barou. C'est Isabelle Osé. Avant d'aller visiter son très bel atelier, elle nous ouvre les portes dans 3 minutes, juste après avoir écouté Image à 6h16 sur Ici Vaucluse, corps à corps.

0: Eh ben oui, il n'y a pas que des démons de minuit pour imager aussi ce succès de l'année 86. Corps à corps, Benabar qui chantera, elle danse. Ce sera dans 3 minutes. Pour l'instant, on se promène. Et on promène tous les matins à 6h20 avec Philippe Garcia dans Un jour en Vaucluse. Il est là pour ce dernier jour de la semaine. Bonjour Philippe.
1: Bonjour Hugo, bonjour à tous.
0: Avec un rendez-vous à noter, le Salon des Artisans d'Art. Ça, c'est le week-end prochain. Ce sera à Sainte-Cécile-les-Vignes, Philippe.
1: Oui, une belle sélection de véritables créateurs d'ici. Autant oui. De merveilles qu'on va pouvoir tous découvrir, Hugo.
0: Et à cette occasion, vous êtes justement allé à la rencontre d'une artisane qui est installée au Barou. Elle est spécialisée dans la reliure des livres.
1: Toutes sortes de livres, hein, du plus précieux au plus simple, dont la valeur est celle du cœur. De la transmission familiale, par exemple. J'ai rencontré Isabelle Osé, de parure de livres, chez elle, dans son atelier. Isabelle a fait des études au Conservatoire d'Archives, c'est une école nationale. Elle a eu un coup de cœur à travers un stage chez une relieuse d'Avignon.
2: Et du coup, ouais. Je me suis dit, finalement, c'est exactement sous cet aspect-là que je veux aborder les livres. Donc je me suis vraiment investie et lancée dans l'activité.
1: Et là, dans votre atelier, justement, le moindre recoin est utilisé. Hein, je vois, il y a énormément de choses,
2: hein,
1: avec beaucoup de matériel. Donc, parce que vous aimez les livres profondément, ce qu'il y a dedans.
2: Alors, c'est un tout, mais c'est d'abord un métier de transmission. Donc, si vous voulez, le corps du livre, c'est vraiment le texte qui est dedans. Il y a des livres qui ne méritent pas de reliure, et il y en a qui en méritent une.
1: Qu'avez-vous là ?
2: Et c'est une presse adorée, c'est-à-dire ouais. Que là, le livre, il est prêt
1: oui.
2: À être titré. À être donc à la dorure, là je vais mettre l'auteur, voilà le titre.
1: Sur la tranche qui est en cuir apparemment, c'est
2: voilà,
1: ça
2: donc ça ouais. C'est un chagrin, c'est un cuir de chèvre. Et donc là on va appliquer un fer à dorer. Donc là j'ai tout mis.
1: Alors là vous devez en avoir plein, non ? Ouais, c'est ça.
2: Plein, je sais pas parce que.
1: Ah oui, oh là là, si vous en avez beaucoup. Hein.
2: Quelques-uns quand même, oui voilà, oui. Je commence à être équipée.
1: Souvent j'ai remarqué chez les reliures, c'est faire repasser à l'ancienne en métal.
2: C'est pas pour repasser, ce sont des poids.
1: Ce sont des presses.
2: Voilà,
1: c'est des
2: petits poids.
1: D'accord.
2: Selon le séchage bon. Que l'on souhaite. Ah. Là, j'ai la presse, elle ne rentre pas ici. Donc ça, c'est une presse
1: énorme.
2: Grosse, énorme. Voilà.
1: Bah, elle est historique, non ? Elle est ancienne, cette
2: oui,
1: presse,
2: elle,
1: non ?
2: Elle est très ouais. Ancienne. Je l'ai récupérée chez un relieur de Nîmes qui s'en défaisait. Et donc, elle est très pratique pour les papiers, parce qu'elle est grande.
1: Alors, Isabelle Osé, là, il y a beaucoup de matière, comme des pots teintés, je ne sais pas comment vous appelez ça.
2: Alors oui, ce sont des pots, hein. Voilà. Alors, attendez, je vous montre en même temps. Alors, le plus connu, c'est le galuchat. Après, on a des petits crocodiles.
1: Ah oui, vous avez plein de choses. Hein.
2: Ah oui, oui, oui. Ça, c'est un crapaud.
1: D'accord.
2: Voilà, enfin, on peut... Et tout est... En fait, on utilise l'animal jusqu'au bout. Hein. Enfin, on l'utilise. On ne le gaspille pas. Voilà. Ah, mais ça, c'est de l'éléphant.
1: Oui, d'accord. Bon.
2: Mais c'est des chutes, c'est pas moi qui
1: voilà,
2: suis allée chasser l'éléphant.
1: Voilà, c'est ça. Oui, c'est pas une commande d'Isabelle Osé.
2: Ah non, non, pas du
1: de
2: tout.
1: De tuer
2: non.
1: Un éléphant, on a compris.
2: Ah non, non, non.
1: Parce que c'est important de le dire quand même.
2: Ah ben, ça, jamais
1: parce
2: de la vie.
1: De choses, hein.
2: Ah ouais. Non, mais ça, non. Mais c'est au contraire, si vous voulez, les animaux étant morts, eh ben, autant ne pas les gaspiller.
1: C'est ça.
2: Voilà.
1: Les créations, les restaurations d'Isabelle Osé, vous les découvrirez au Salon des Artisans d'Art de Sainte-Cécile-les-Vignes dès cet après-midi 14h
0: ouais.
1: Jusqu'à dimanche. Ça se passe à la ouais. Salle Camille Farjon de Sainte-Cécile-les-Vignes.
0: Exactement, l'entrée est gratuite, c'est un événement ici Vaucluse. On y va aujourd'hui, demain et dimanche prochain avec ici Vaucluse et sous le beau soleil du Vaucluse parce qu'il va faire beau aujourd'hui, samedi et dimanche. C'est bien, ça fait plaisir. Est-ce que l'horoscope du jour vous fera plaisir ? Est-ce que les nouvelles sont bonnes pour votre signe zodiacal ? Eh ben, on va vérifier juste après le nouveau Benabar qu'on adore. Et évidemment, elle danse.
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0: Benabar avec elle danse, c'est le nouveau morceau de Benabar. Gordes est dans la place, j'aime à le dire, pour se rappeler que Benabar habite aussi ici en Vaucluse. Alain Souchon chantera il y a de la rumba dans l'air après vos infos de 6h30 qui arrivent.
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0: Bon réveil et bienvenue, merci d'écouter ici matin, vous l'attendez, elle est arrivée bien sûr pour votre horoscope de cette journée de vendredi, dernier jour de la semaine, Catherine Viguier, bonjour Catherine.
10: Bonjour Hugo.
0: Catherine, les natifs de la balance ne sont pas tranquilles?
10: À cause ou grâce à quelqu'un?
11: Bélier, une relation vous pose problème avec partenaire de cœur ou de travail.
12: Taureau, pour éviter les idées noires, sublimez votre vie intérieure.
13: Gémeaux, vous êtes insatisfait mais ce n'est pas de la faute des autres.
14: Cancer, vous réussissez quelque chose de bien en famille ou au sujet de votre habitation.
15: Lion, vous allez cultiver les contacts utiles et agréables à la fois, tout va bien.
16: Vierge, mieux que quiconque, vous-même savez ce qui compte pour vous, alors écoutez-vous.
17: Balance, grâce ou à cause de quelqu'un, vous vous remettez vraiment en question.
18: Scorpion, côté sentiment, vous pourriez ne plus savoir où vous en êtes, alors soyez patient.
19: Sagittaire, journée idéale pour progresser dans vos projets de vie et dans tout le reste.
20: Capricorne, vous êtes exigeant avec vous-même, essayez de l'être moins avec les autres.
21: Verseau, vos idées souvent géniales seront reconnues au grand jour, mais pas tout de suite.
22: Poisson, vous devez faire preuve d'adaptation et ça vous coûte un peu.
23: Et pour nous tous, on se décide une fois pour toutes.
0: On se décide, c'est tout décidé, vous allez télécharger l'application ici grâce à elle. Vous allez pouvoir évidemment à l'envie réécouter non seulement l'horoscope de Catherine Viguier, mais tous les beaux rendez-vous que vous aimez sur votre radio ici. 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Merci d'écouter ici Vaucluse.
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0: Et bienvenue, effectivement, bon réveil. Merci d'écouter Ici matin, ce vendredi 9 octobre. C'est le dernier jour de la semaine et on va évidemment s'informer ici en Vaucluse. Et ce sera avec David Dauba. Bonjour David.
24: Bonjour Hugo, bonjour à tous.
0: Le week-end se rapprochant, on a des petites envies de balade en Vaucluse. Voilà, arrière saison toujours assez agréable. Enfin, à moins que la météo soit capricieuse. Est-ce qu'on va avoir de la pluie? Dites-nous voir.
24: Non, ça va, on a été bien servi en termes de pluie. A priori, non. Beau soleil pour tout ce week-end, bien aidé aussi par le Mistral qui va souffler fort aujourd'hui. Les températures, ça s'en ressent. Il fait 11 degrés, pas crions le brave chez Claudie.
0: Ouais, voilà, message partagé sur le Facebook ici Vaucluse. Bah, tiens, puisqu'on évoque le week-end, côté idée sortie sous le soleil, vous pourrez prendre la direction de Saint-Trinite. On a ce chouette rendez-vous, c'est champignons, en fait. Ça, c'est de saison. On y va aux champignons.
24: Ah oui, c'est comme ça.
0: Et bah, vous allez pouvoir récupérer dimanche un panier garni qu'on ne manquera pas de vous offrir si vous restez avec nous. Et je n'en doute pas. On jouera ensemble. Ce sera tout à l'heure un petit peu avant les infos de 7h. Vos infos météo, vos infos trafic et pour les cadeaux. Donc, tout ça se passera ce matin auprès de Christelle qui va décrocher le téléphone de votre radio ici Vaucluse. Le numéro, c'est le 04 90 14 04 04. Vous pouvez même dès à présent nous envoyer un message WhatsApp pour dire bonjour. David, à la une de l'info ce vendredi, blocus, le blocus qui se poursuit à la faculté d'Avignon.
24: Oui, c'est ce qu'ont annoncé les étudiants mobilisés hier, des étudiants rejoints d'ailleurs par les lycéens, lycéennes de différents établissements, notamment le lycée Mistral. En tout, hier, près de 500 personnes se sont donc retrouvées devant les portes du campus Anna Arendt. Une plainte déposée après qu'un chien ait reçu 25 plombs dans l'épaule alors qu'il se baladait avec sa maîtresse à Montfaucon dans le Gard rhodanien. Les enquêteurs cherchent à savoir qui est à l'origine du tir alors que la zone de chasse était fermée. On y revient dans quelques instants. Et puis, Arthur Géa également sur les cours depuis quelques minutes maintenant. Deuxième tour du Masters 1000 de Shanghai contre Hugo Humbert. Pour l'heure, sur ici Vaucluse, très bon réveil. Il est 6h30, c'est l'heure du 90 secondes présenté ce matin par Valentine Lattès.
2: 3000 professeurs remplaçants déployés à partir d'aujourd'hui dans les lycées. C'est la principale annonce du ministre de l'Éducation hier soir sur TF1. Une réponse d'Edouard Geffray à la colère lycéenne. Plus de 70 000 manifestants hier encore en France et plus de 500 interpellations. Dans l'affaire du policier agressé par des jeunes à Belfort, 3 ados supplémentaires sont mis en examen pour un total de 5, dont le lycéen interpellé au départ par ce policier contre qui il a porté plainte pour tentative de meurtre. Le jeune accuse le fonctionnaire de lui avoir maintenu la tête sous l'eau. Célèbre pour ses poêles et ses casseroles Tefal, le groupe SEB est mis en demeure par 3 associations. Elles lui demandent de planifier l'arrêt des polluants éternels dans sa production. Faute de réponse d'ici 3 mois, les ONG saisiront la justice. Premier tour de la primaire de gauche pour désigner un candidat à la présidentielle sur les 5 en lice. 140 000 adhérents, militants et sympathisants de gauche sont appelés à voter en ligne à partir de 8h ce matin. Qui sera désigné prix Nobel de la paix? Près de 300 lauréats potentiels ont été proposés cette année. Mais pour le président des États-Unis, Donald Trump, le plus méritant, c'est lui. Réponse depuis les murs de l'Institut Nobel en Norvège en fin de matinée. Et puis reprise du championnat de France de football ce soir. La première phase de la Ligue des Nations terminée. La 6e journée de Ligue 1 commence avec la réception de Lyon à Lens. Coup d'envoi 20h45.
24: Et merci beaucoup Valentine Lestès pour ce 90 secondes. On vous retrouve à 7h30 pour le prochain. En attendant, l'info d'ici nous amène ce matin dans le Gard rhodanien à Montfaucon précisément la semaine dernière. Jessica, une habitante de Sorgues, se promenait tranquillement avec sa chienne Lola quand elle a entendu un coup de feu. Bilan, une grosse peur évidemment, mais également 25 plombs dans l'épaule de l'animal. Jessica suspecte un tir de fusil de chasse. Sa griffonne se remet peu à peu, mais elle n'ose plus vraiment sortir sur les lieux où le coup de feu a été tiré. La propriétaire a peur pour les animaux, et elle appelle à une meilleure réglementation pour que chacun puisse vivre tranquillement, en toute sécurité, dans la nature. Victor Costamounier.
3: Elle tend la patte, demande des caresses, et pourtant Lola a été touchée par un coup de feu jeudi dernier.
4: À peine 5 mètres, 6 mètres après être allée en direction des écuries, j'ai entendu une détonation.
3: Accompagnée de sa chienne, sa maîtresse Jessica est allée rendre visite à ses 2 chevaux à Montfaucon. La nuit n'est pas encore tombée.
4: Personnellement, j'avais pas peur du tout pour mes chiens parce que je les savais justement en sécurité dans le lieu. Donc j'ai continué, j'ai vaqué à mes occupations. En plus, j'ai entendu aucun hurlement, donc pour moi, tout allait bien.
3: Mais peu après, elle finit par remarquer que sa chienne boite légèrement. Sous le poil dense et ébouriffé de sa petite griffonne de 11 ans, elle découvre du sang coagulé. Chez le vétérinaire, la radio est explicite. Lola a pris 25 plombs dans l'épaule.
4: Une chance, c'est que tout a été localisé sans toucher aucune articulation. Mais pour lui, enlever pour le moment les plombs, ce serait faire de la boucherie au niveau du muscle. Donc on observe, elle est sous antibiotiques, elle est sous antidouleur. Donc il faut observer, elle, comment elle va se comporter, si elle a une gêne au niveau de sa locomotion ou quoi que ce soit.
3: Jessica met un peu de temps à réaliser et maintenant elle a peur.
4: Moi là actuellement je n'ose plus sortir mes chevaux, je n'ose plus sortir mes chiennes, je veux dire en campagne ou même dans la structure même de mes écuries.
3: Elle a décidé de porter plainte. S'il est pour l'instant impossible de dire si c'est un chasseur qui est à l'origine du tir, elle espère tout de même que la réglementation puisse être repensée.
4: On a le droit aussi nous d'avoir nos loisirs. Moi mes chevaux, j'ai le droit d'avoir la possibilité de sortir aussi en balade, sans compter aussi que les tirs à proximité des écuries, c'est aussi dangereux parce qu'il y a des chevaux qui ont peur. J'ai une cavalière dimanche qui a dû descendre de cheval alors qu'elle travaillait sa petite ponette parce que la ponette a cabré et que ça aurait pu avoir un accident.
3: Le président de la Société des chasseurs de Montfaucon rappelle, lui, qu'il est impossible de dire s'il s'agit ou non d'un chasseur, mais il prendra les mesures nécessaires suite à un acte qu'il qualifie d'inacceptable. Il ajoute aussi que la zone est interdite à la chasse et que le jour où l'accident est arrivé, la chasse n'était pas autorisée.
24: L'affaire à suivre donc, explication de Victor Costa-Mounier. On passe à la météo.
3: Oui.
24: Hugo, c'est un temps à aller promener le chien, mais alors pas en forêt. Hein.
0: Bah,
24: il y a des chutes d'arbres, de branches qui peuvent arriver.
0: À cause du vent, on va dire. Ouais. Et puis, même si vous devez promener le chien, si vous n'êtes pas en forêt, il va falloir bien vous couvrir. On a tous ressorti les t-shirts, les suites à capuche, en l'occurrence, pour Maxime Perron, qui va arriver pour nous raconter l'histoire dans un instant, avec la veste partout. Donc voilà, il fait un peu frais ce matin. Vous le confirmez sur le Facebook ici Vaucluse, notamment Corinne. Tiens, j'ai vu la photo que vous évoquiez, elle est à Saint-Trigny, elle a 7 degrés avec du vent. Et évidemment, cette saison, elle nous poste une photo de
24: champignons.
0: C'est quoi comme marque de champignons, ça?
24: Comme marque, ça. Vous aimez la nature, ça se sent vraiment nature.
0: J'aime bien les manger, moi. J'aime pas les chercher, j'aime bien les manger.
24: Ça ressemble à un bolet, non?
0: Ça ressemble à un bolet, absolument. Ben, merci pour cette belle photo. C'est gourmand cette saison, c'est l'automne et ça fait plaisir. Bon, certes, on a effectivement un peu frais ce matin. Le Mistral est là, mais par contre, le ciel est bien dégagé. Nuit très étoilée, fin de nuit très étoilée, ça fait plaisir. Sachant qu'en plus, on a du soleil aujourd'hui, vendredi. On en aura demain samedi et dimanche aussi, donc voilà, on part pour 3 jours de beau temps. Le timing est parfait, on a eu de la pluie dans la semaine quand on bossait, le week-end si on ne bosse pas, on va pouvoir profiter d'un temps largement ensoleillé. Température maxi pour ce vendredi, 18 degrés seulement sur Orange, pour 19 à Avignon et Rochefort-du-Gard, 20 degrés à Fontaine de Vaucluse, pour 20 à Goult, 21 à Pertuis, et hop, nous voilà arrivés tout au haut du département, tout au nord du département, 17 à Valréas, ce sera la maximale pour aujourd'hui. Mistral qui soufflera jusqu'à 75 km/h en ce vendredi, et vous aussi, vous avez sélectionné une photo, David.
24: Ah, j'ai un coup de cœur, ouais, ce matin, pour la photo de Gentil Coquelicot. Ah, des couleurs d'automne. Ça y est, on sent qu'on passe quelque chose, là. Très, très belle photo. Donc, de Gentil Coquelicot, de Robion, où il fait 11 degrés ce matin.
0: Merci pour toutes ces infos. Merci aussi pour les partages de bons plans du week-end qu'on peut se faire sur Facebook. Et puis, n'hésitez pas à nous faire un message WhatsApp. Là, toujours au même numéro de téléphone. C'est vous qui le redonnez cette fois-ci, David.
24: 04 90 14 04 04.
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0: Et on vous emmène à Bédarrides dans quelques minutes avec Maxime Perron qui nous raconte l'histoire du pont de Bédarrides, le pont roman qui ne le serait peut-être pas. Romain, hein, ça mérite quelques explications. Elles arrivent juste après Alain Souchon.

0: écouter comme Sacha Loupé à Room Cha Cha Cha avec ce titre d'Alain Souchon, des belles chansons françaises pour démarrer votre journée. Adèle, sa voix sublime, Rolling in the Deep, c'est ce qu'on écoute dans un instant. Et puis également Maxime Le Forestier.
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0: Enfin, Maxime Le Forestier, c'est Maxime Perron, c'est ce que vous me disiez.
3: Exactement. Bonjour,
0: oui,
3: Hugo.
0: Vous avez pas chanté.
3: La Roche et voilà. David Doba.
0: Bonjour, Maxime. Bonjour, Maxime. Bienvenue ce vendredi pour le dernier rendez-vous, le savez-vous, de la semaine. Alors, il y a des noms qui nous piègent. Abbé Darid, vous connaissez, on connaît tous d'ailleurs le pont roman.
3: Il est bon.
0: Oui, sauf que vous allez nous expliquer ce matin dans le saviez-vous pourquoi ce pont n'a rien d'un pont construit par les Romains.
3: Bah, c'est vrai que quand on dit pont roman, certains même disent pont romain d'ailleurs, on ne sait pas romain. Donc, on va essayer de regarder un peu de plus près ce pont. Qu'on voit donc depuis Abbé Darid, qui est juste énorme et utile, parce qu'on l'a vu par les travaux, la rédaction s'était emparée du sujet. Sans pont, Abbé Darid n'est pas grand-chose en fait, parce que pour aller au village, il faut...
0: Abbé Darid serait coupé du monde.
3: Mais clairement. Donc ce pont, il est hyper utile. Il date, celui qu'on voit aujourd'hui, du XVIIe siècle. Alors il y avait bien un pont romain avant. Voilà, attention, il y avait bien un pont romain dans l'histoire et dans le secteur, légèrement en aval, mais celui-ci a été détruit par une crue de Louvèze au début du XVIIe siècle. D'ailleurs, on situe la crue autour de 1620. C'est le monument historique qui mentionne 1616 aussi, lorsque vraiment l'ouvrage disparaît.
0: Et donc les habitants à l'époque se sont retrouvés sans leur pont.
3: Oui, alors, on construit un pont en bois. Bon, mauvaise idée, parce que forcément, encore une autre crue en 1622, le 16 août précisément, qui va encore une fois endommager le pont en bois. Alors, les autorités mettent en place, déjà en 1600, un bac à treille pour traverser. Donc, oui. Pourquoi pas ?
0: Oui.
3: Mais bon, franchement, ouais, mais ça remplace pas un pont, vraiment. Donc, à partir de 1640, là, on va lancer vraiment la construction d'un nouvel ouvrage en pierre. Et en 1647, donc c'est celui qu'on traverse encore aujourd'hui, le pont est construit.
0: Ce fameux pont roman. Mais on a quand même un petit bout de pont romain.
3: Alors ça, tous les bêtes d'arrêtés ne le savent pas. Attention. Parce que dans les piles du pont, je ne sais pas si vous voyez ce pont, je vous ai mis les photos sur ici.fr, on a des pierres du pont romain.
0: D'accord.
3: Voilà, donc d'accord. Il est un peu pour romain quand même, vous voyez ce que je veux dire. Bon, en tout cas, on a réemployé ces pierres provenant de l'ancien pont, quelques morceaux. On a aussi intégré une croix en pierre, on la voit, j'avais même pas vu qu'il y avait une croix en pierre sur ce pont. Elle vient de Pernes, voilà, elle a été installée en 1613. Le monument a été inscrit en 2001, et puis comme je vous le disais, il y a eu des gros travaux là dernièrement qui ont permis de sécuriser tout ça. C'est vrai qu'on peut pas vraiment passer à deux sur ce pont, il est assez étroit. Donc... pont roman, mais en fait, personne ne sait expliquer pourquoi on dit pont roman.
0: Il n'a pas du tout le style. Si quelqu'un a la réponse,
3: non, mais il a pas le style.
0: La radio.
3: D'un point de vue archéologique, il n'est pas roman. Stylistique, il n'est pas roman.
0: Mais tout le monde l'appelle comme ça.
3: Mais les vieux du village ont toujours dit, c'est le pont roman. Voilà.
0: Okay.
3: Mais à y réfléchir le plus près, il est quand même presque un peu plus romain, avec ces pierres qu'on a réutilisées pour le construire. Vous avez compris quelque chose ?
0: Oui, totalement. Non, c'est pas parce que vous êtes un petit peu enrhumé qu'on comprend rien.
3: Voilà.
0: C'était clair, vous avez compris, David ? Enfin, bon, moi j'ai compris, lui je sais pas.
3: Voilà.
4: Si, j'ai tout compris.
3: L'énigme continue, les Bédaridés, je veux vous entendre sur le sujet quand même.
4: Et les travaux aussi d'ailleurs sur le pont.
3: Eh oui.
0: 04 90.
3: Continue, vous avez raison.
0: Bon. 04 90 14 04 04, si vous connaissez l'histoire, le fin mot de l'histoire de ce pont romain, vous appelez ici Vaucluse.
3: Exactement.
0: Vous pouvez appeler dès 9h pour témoigner dans Ici c'est vous, David, Maxime.
4: Non, moi non, j'ai rien à dire, mais.
3: Oui, allez-y, David, si vous voulez. Non, on va parler. Aujourd'hui, c'est Avignon, c'est une journée un peu particulière dans le Vaucluse, c'est la journée des aidants. Peut-être que vous l'êtes sans même vous rendre compte. Peut-être que c'est vrai que le statut des aidants est assez compliqué. On leur rend hommage aujourd'hui. Vous aidez quelqu'un, peut-être un coup de fil tous les jours pour savoir si ça va. Vous êtes déjà aidant en fait. L'idée, c'est de compter pour une personne qui est en difficulté. 04 90 14 04 04. On sera avec l'APF. Voilà, c'est une association qui aide justement les personnes en situation de handicap.
0: Eh ben, très bien. Ce sera à partir de 9h. D'ici là, allez vous moucher et prenez un café. Merci, Maxime.
3: Saligo.
0: Canari ou perruche, quel oiseau pour débuter? On va poser la question à notre veto. Lui aussi rejoint l'équipe d'ici matin.
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0: Levé tôt, Pierre Fabin qui rejoint l'équipe d'ici matin, tous les matins à 6h45. Il est là ce vendredi matin. Bonjour.
6: Bonjour à tous.
0: Alors, adopter un oiseau, c'est vrai que c'est une aventure fascinante. Mais face au choix, on hésite souvent. Alors, docteur, pour une famille ou un débutant, est-ce qu'il vaut mieux choisir, c'est la question qu'on se pose ce matin, un canari ou alors une petite perruche?
7: Une perruche ondulée possède l'intelligence émotionnelle et la capacité d'apprentissage d'un enfant de 2 ans. Ce chiffre va tout résumer. Le choix entre un canari et une perruche dépend totalement de ce que vous attendez. Le canari, c'est l'oiseau contemplatif par excellence. On l'adopte pour son chant mélodieux, particulièrement chez le mâle, et pour la beauté de ses couleurs. Mais c'est un oiseau distant qui n'apprécie pas vraiment d'être manipulé. La perruche, à l'inverse, c'est un mini perroquet de compagnie. Un oiseau hyper interactif, très curieux, grégaire, qui peut apprendre des tours, venir sur votre épaule et même répéter quelques mots si on l'entraîne. L'implication au quotidien est radicalement différente.
0: Pour la perruche, qui a l'air beaucoup plus interactive, quelles sont les contraintes à prévoir au quotidien pour qu'elle soit finalement heureuse?
7: Alors, la contrainte majeure de la perruche, c'est son besoin social. À l'état sauvage, elle vit en groupe de plusieurs milliers d'individus. Un oiseau laissé seul va déprimer, stresser et s'arracher les plumes. Il faut impérativement les adopter à minima par deux. Et ensuite, oubliez l'image de l'oiseau qui vit enfermé dans une cage. Un oiseau est fait pour voler. Vos perruches doivent toujours pouvoir sortir de leur espace pour voler dans une pièce sécurisée de la maison 2 à 3 heures par jour pour se muscler et interagir. Si vous n'avez pas ce temps le soir, le canari sera un meilleur choix. Il accepte plus facilement une routine tranquille à condition de lui offrir un espace de vie adapté.
0: Qu'on choisisse l'un ou l'autre de ces oiseaux, alors quelles sont les règles d'or incontournables si on veut choisir la cage pour bien la choisir et bien l'installer aussi dans la maison?
7: Vous fuyez absolument les petites cages classiques et surtout les modèles ronds. C'est une véritable torture psychologique pour eux car ils n'ont pas de coin pour se réfugier en cas de stress et qu'ils perdent leurs repères. L'idéal, ce n'est pas une simple cage, mais une véritable volière d'intérieur ou un grand espace aménagé. Prévoyez toujours très grand. Retenez qu'un oiseau vole à l'horizontale, pas à la verticale. Privilégiez donc une volière tout en longueur. Pour 2 perruches, comptez un strict minimum d'1 mètre de long avec de vraies branches naturelles pour leurs pattes.
0: Merci. Le docteur Pierre Fabin, que vous retrouvez tous les vendredis dans l'émission des Noramas à la Guéret. On vous doit bien ça, c'est à partir de midi avec nos autres spécialistes et notamment Aude Razo, la spécialiste en Tiernac, et le docteur Gérald Kierzek. On va aux champignons, en tout cas on ira dimanche. Champignons en fête, c'est le joli rendez-vous qui vous emmènera à Saint-Trini sous le soleil. Sur place, vous récupérez votre panier gourmand, celui qu'on vous offre dans 3 minutes, le temps d'écouter. Elle est belle, la voix d'Adèle. Bienvenue.

0: Mais alors, quelle voix pour démarrer cette journée de vendredi en mode ici matin. Sur ici beaucoup, c'était Adèle avec Rolling in the Deep. Né quelque part à suivre Maxime Le Forestier. C'est dans une minute et cette minute-là, vous allez être mis à contribution pour composer le 04 90 14 04 04 parce qu'on a un très joli cadeau à vous faire pour ce dernier jour de la semaine.
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0: Eh ouais, panier garni récupéré lors de cet événement qui vous emmènera ce dimanche à Saint-Trigny sous le soleil du Vaucluse. On y va pour champignons en fait.
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0: C'est une belle balade.
3: Henri Dess?
0: Non.
3: Ouais, si.
0: Je sais plus. Bon, c'est mignon. Événement organisé dans le cadre du festival Ventoux Saveurs Champignons Fête. Ici, vous plus en êtes partenaire. Quelques temps forts de la fête, David. Tiens,
3: oui,
0: par exemple.
3: Justement, pour mieux connaître les champignons, vous avez une exposition mycologique avec 8 mycologues qui donneront d'ailleurs 2 conférences. Notez bien, la première conférence, c'est le matin à 10h, la deuxième un peu plus tard dans la journée à partir de 14h. Côté animation, justement, un spectacle de musique country, une nouveauté aussi pour les enfants, un château gonflable et une pêche au canard.
0: C'est un vrai rendez-vous familial.
3: Mais absolument. Ouais, absolument. Et puis un menu spécial également au bistrot de Saint-Trigny.
0: Et vous qui allez récupérer votre panier dans un beau sac aux couleurs de la fête, hein, vous allez découvrir les joyaux du plateau de légumineuses, du petit épeautre, des lentilles, du pois chiche, des pois chiches en l'occurrence, de la farine de châtaigne et puis une petite binouse bière artisanale avec modération. 04 90 14 04 04. Ça, c'est le numéro de téléphone à composer. Mais il y a une question qui vous attend pour ce matin. Ce panier garni, on l'échange contre le nom d'un champignon que vous allez trouver avec ces quelques indices. Ça me paraît assez facile. On cherche le roi des forêts, très apprécié pour sa chair ferme et son goût de noisette. Ce n'est pas de David Dauban dont il est question. On le trouve de l'été à l'automne sous les feuillus et les résineux. De quel champignon s'agit-il? Le roi des forêts, très apprécié pour sa chair ferme et son goût de noisette. Voilà, on trouve de l'été à l'automne sous les feuillus résineux et quand on en a trouvé un beau, bah, il est pas véreux et on est bien content. On n'a pas beaucoup de travail pour le nettoyer et ça régale, notamment dans une omelette. Pas mal. Vous l'avez? Allez, vous nous appelez pendant qu'on écoute Maxime Le Forestier, né quelque part sur ici Vaucluse.
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0: Emmener quelque part avec Maxime Le Forestier ce vendredi matin sur votre belle radio ici Vaucluse. On va accueillir François. Vous le saluez, David.
1: Bonjour François.
2: Bonjour.
0: Parti depuis Monteux direction Gap, un peu de route à faire avec l'autoradio qui allait sur ici Vaucluse. Et c'est une journée qui démarre bien finalement.
2: Ça démarre très très bien, ça va. Sous la pluie, mais voilà, ça devrait aller.
0: Comment ça, sous la pluie? Moi j'annonce du beau temps depuis ce matin. Mais où est-ce que vous êtes là, Vincent?
2: Du côté de Gap, il va pleuvoir, je pense. C'est ce que je peux comprendre. Après, peut-être que...
0: Non, mais là-bas, mais pas ici. Ah oui, non, mais.
2: Ah, non. Pas ici, c'est vrai. Okay.
0: Surtout, dimanche, grand beau temps à Saint-Trini, vous allez pouvoir récupérer le panier garni qu'on vous offre lors de cet événement champignon en fête, dans le cadre du festival Ventoux Saveurs. La question, c'était de savoir quel était ce fameux champignon, le roi des forêts, qu'on trouve sous les feuillus, les résineux, avec son petit goût de noisette.
2: Eh bien, la cèpe, exactement.
0: Ouais. Vous dites la cèpe ou le cèpe?
2: Le cèpe, oui, c'est le cèpe. Non, oui, pour moi, là, mais c'est le matin, hein, je suis désolé, mais cèpe. Faut que je me réveille.
0: Vous êtes au volant, j'espère que vous êtes plutôt bien réveillé quand même.
2: Là, je suis levé depuis 5 heures, donc ça va.
0: Ça fait un peu tôt, mais c'est bientôt le week-end. Le cèpe que vous préparez comment? Que vous mangez comment?
2: Je suis pas spécialiste de la cuisine, je suis désolé si vous n'êtes pas tombé sur la bonne personne.
0: Ah, mais vous êtes comme moi, vous préférez le manger que le...
3: Facile.
2: Exactement.
3: Il y a d'un peu d'ail.
0: Que d'autre dedans?
2: De l'ail,
3: un peu facile, voilà. Et quel poivre.
2: Voilà, c'est ça.
0: Qu'est-ce qu'on boit avec ça? Qu'est-ce qu'on boit avec ça?
3: Des choses avec modération.
2: Pas une boisson sans alcool, parce que c'est vrai que je ne bois pas d'alcool. Donc c'est un peu compliqué, mais...
0: Ça ne vous empêchera pas de vous régaler. En tout cas, on vous offre le panier garni. On vous souhaite une belle route, vivement le week-end. Bonne journée, François,
2: merci,
0: bonne route.
2: Bonne continuation,
0: merci.
2: Bonne journée.
0: Merci, on continue, puis on va bien se marrer, puisqu'arrive l'humour en tube. On verra que l'humour plus fort que le handicap, oui, c'est possible.
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0: L'humour peut-il donner des ailes, même quand on n'en a pas? Eh bien, c'est la question que s'est posée Fred Ballard et la réponse est claire dans l'humour en tube. Les porteurs de handicap ont un sens de l'humour hyper développé.
9: Ça marche toujours comme si je sortais d'un casting avec mon rondini.
10: Comme si on sortait d'un casting de Morandini. C'est une autre manière de dire qu'on souffre d'une atteinte de la moelle épinière et qu'on est paralysé des deux jambes. Mais c'est beaucoup plus marrant dit comme ça. Pour Mathieu Nina, l'humour est un remède anti-plainte, donc avis aux producteurs audiovisuels en recherche de pépites comiques.
9: C'est vrai que les handicapés, il n'y en a pas beaucoup à la télé. Alors que franchement, moi je le dis aux producteurs, si un handicapé a un accident du travail par exemple, tu peux le foutre dans un coin et dire ah non. Celui-là, il était déjà comme ça avant de commencer à bosser.
10: Voilà, donc petit message aux employeurs qui hésiteraient encore à embaucher des personnes en situation de handicap. Franchement, vous auriez tort de vous en priver. Hein. Vous ne risquez rien, à part peut-être quelques réactions de surprise dans les équipes. Des réactions que Guillaume Batz savait parfaitement gérer.
11: Alors, je vais crever l'abcès tout de suite, comme ça sera fait. Je suis atteint de la maladie des os de verre. Vous doutez bien que si je penche à droite, c'est pas par conviction politique, hein? Mais attention, pas d'inquiétude, hein, tout va très bien. Par contre, s'il y a une personne qui étousse ou qui éternue, vous pouvez me ramasser et jouer aux osselets. Ou à Monsieur Patate, éventuellement. Et là, je vous mets au défi de me remonter comme j'étais au début. Hein.
10: Voilà une petite leçon d'autodérision qui prouve que se fendre la poire avec les cabossés de la vie, ça redonne tout de suite une autre valeur hein, à nos petites emmerdes quotidiennes. Ça remet la banane au milieu du visage et l'humanité au milieu du village.
0: Merci Fred Ballard, tous les matins dans l'humour en tube avant vos infos de 7h ici en Vaucluse.
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0: Merci d'écouter Ici Matin, ici Vaucluse. Bienvenue en ce vendredi matin, nous sommes le vendredi 9 octobre.
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0: Et l'info ici en Vaucluse avec David Doba. David, des étudiants mobilisés.
12: Oui, ceux de l'université Hannah Arendt à Avignon. Ils étaient hier près de 300, épaulés par 200 lycéens et lycéennes. Des étudiants qui demandent davantage de moyens, davantage de professeurs également. Et puis des bâtiments en bon état. 300 étudiants donc rejoints par des lycéens, des lycéennes et également les syndicats CGT, FO à leur côté, ainsi que des professeurs. Le blocus devrait d'ailleurs se poursuivre tout au long de la journée. Anouar est étudiant en sciences politiques à Avignon. Il veut donc poursuivre le blocage de la faculté et espère désormais mobiliser encore davantage, notamment les agriculteurs et le personnel de santé.
1: Très clairement, il faut maintenir une pression sur le gouvernement parce qu'on est surtout sur la période du budget. C'est pas

0: Carpentras, 400 lycéens, Pertuis, 60 personnes réunies devant le lycée Val-de-Durance, j'ajoute, qu'étudiants lycéens appellent également à rejoindre la journée de mobilisation lancée sur les réseaux sociaux pour dénoncer le prix élevé du carburant, avec un rendez-vous fixé le 17 octobre. Une inauguration aujourd'hui, celle du nouveau poste de police de la ville d'Orange, police municipale. L'établissement est situé avenue des étudiants, juste en face du lycée de l'Arc. Elle aura lieu à 10h30. Un homme de 24 ans sous curatelle renforcée à la barre du tribunal correctionnel d'Avignon dès 8h30 ce matin. Il comparaît pour sévices graves ou actes de cruauté envers un animal et abandon volontaire d'un animal. L'affaire devait initialement être jugée en mai dernier, mais elle avait été renvoyée. À l'été 2024, Adèle Bossard, son chien avait été retrouvé mort dans son appartement.
1: On est alors en plein mois d'août et les habitants de cet immeuble de l'avenue de la synagogue se plaignent d'une forte odeur de cadavre. Les pompiers interviennent pour ouvrir le studio. Il n'y a personne à l'intérieur, mais ils découvrent un chien en décomposition, probablement mort de faim. L'occupant du logement, un jeune homme âgé de 23 ans à l'époque, était parti quelques jours chez ses parents dans un autre quartier d'Avignon. Il a expliqué aux enquêteurs qu'il pensait que son frère s'occupait du chien en son absence. Il a aussi insisté sur le fait qu'il aimait son animal, qu'il n'avait jamais eu l'intention.
0: Adèle Bossard pour les explications de ce procès qui débute donc à 8h30 ce matin. La SPA Vauclusienne et la Fondation 30 millions d'amis se sont constituées partie civile.
2: Et il est toujours question d'animaux, David, avec cette promenade qui aurait pu mal se terminer à Montfaucon.
0: La promenade de Lola, une griffonne de 11 ans. Elle était avec sa maîtresse, Jessica, habitante de Sorgues, quand, après un coup de feu, elle s'est mise à boiter. Elle venait de recevoir 25 plombs dans l'épaule. Impossible de savoir pour l'instant d'où est venu le tir et surtout qui a tiré. En tout cas, une plainte a été déposée. Lola, qui avait été maltraitée avant d'être adoptée, se remet peu à peu, comme l'explique Jessica.
3: C'est une chienne, en fait, j'ai l'impression, qui subit et qui n'est pas dans au niveau douleur. Il a fallu, même en la soignant, elle était adorable. C'est une chienne, elle a des papillons dans les yeux, c'est un bisounours. C'est une chienne qui pourrait faire de mal à personne et qui, du coup, au niveau réaction, ben, on a l'impression qu'elle n'a pas spécialement les codes. Elle est là, en tout cas, ce qui me surprend, c'est qu'avec 25 plombs qu'elle a reçus, si ça avait été mon autre chienne, non seulement elle aurait été beaucoup plus traumatisée, mais elle aurait hurlé, elle serait venue me voir, alors qu'elle, rien, comme si elle avait eu mal, elle boite, mais voilà, la vie continue.
0: Et de son côté, le président de la société de chasse de Montfaucon rappelle qu'il est pour l'heure donc impossible de savoir si c'est bien un chasseur qui est à l'origine de l'acte. La zone était d'ailleurs interdite à la chasse et la chasse n'était d'ailleurs même pas autorisée le jour de l'accident. Une femme de 92 ans est décédée hier dans un accident de la route. Vers 17h30, un choc violent s'est produit entre deux voitures à la hauteur de Courtaison, route de Caderousse. Une autre femme a été, elle, prise en charge par les pompiers en urgence relative.
2: Attention aux arnaques.
0: La ville de Cavaillon met en garde contre des appels frauduleux. Votre téléphone sonne et au bout du téléphone, au bout du fil, donc, des démarcheurs qui se font passer pour des agents de la mutuelle communale. La ville rappelle qu'elle n'a mandaté aucun organisme de mutuelle pour contacter les Cavaillonnais. On rappelle les règles de base, comme le ferait Audrazo, oui. À ne jamais donner votre numéro de carte bancaire, votre RIB ou vos codes confidentiels.
2: Et Audrazo, effectivement, notre spécialiste en tirnac, vous l'entendrez dans ici matin, ce sera tout à l'heure à 8h15. De l'argent en plus.
0: Pour les pompiers, une nouvelle convention a été signée entre le département et le SDIS, le service départemental d'incendie et de secours de Vaucluse. Le département augmente son budget pour les années à venir, 2027, mais aussi 2028. La convention officielle doit être signée aujourd'hui. Jusqu'à présent, la contribution du département était de 38,9 millions d'euros. Elle va passer à 41,2 millions pour 2027 et pourrait aller jusqu'à 42,3 millions en 2028. Il est important d'augmenter ce budget, selon Dominique Santoni, présidente du département de Vaucluse.
4: Parce que c'est indispensable, parce que d'abord, ben aujourd'hui, les SDIS sont financés par les départements et les communes. Nous, on est un département qui contribue énormément, puisqu'on est à 64% de financement du SDIS. Mais au-delà de l'argent, je crois que derrière, il faut dire quand même, voilà, qu'il y a des hommes, qu'il y a des femmes, qu'il y a des vies, qu'il y a des dégâts. On a un très beau département, on a quand même des conditions climatiques qui changent. Donc de ce fait, il faut qu'on soit encore davantage dans la prévention. Et puis, il faut que nos pompiers aient les moyens de réagir. Et aujourd'hui, il n'y a personne d'autre que les départements et les communes pour financer les SDIS. Donc à un moment, il faut y aller. On va y aller. Il me semble que c'est la protection des Vauclusiennes et des Vaucluziens. Et parallèlement, c'est aussi, encore une fois, penser à la santé des sapeurs-pompiers de Vaucluse.
0: Et Dominique Santini, la présidente du département. Les infos sont à retrouver, évidemment, sur ici.fr. On termine avec deux infos sport. Oui. Le 56e mondial contre le 32.

0: Deuxième mondial, on parle de tennis. Arthur Géa est sur les cours depuis 6h ce matin. Deuxième tour du Masters 1000 de Shanghai où il affronte Hugo Humbert. Vous voulez le score, justement? Oui. Eh bien, pour l'instant, c'est Arthur Géa qui est en tête. Il a remporté le premier set 6-4. Ouais, il est légèrement mené dans le deuxième set. 2-1. Et puis un Grand Prix moto également à signaler. Il se court en Indonésie ce week-end. Les essais, eh bien, ce sera à partir de 9h ce matin. Et le Grand Prix, lui, se court dimanche.
1: Les essais qui comptent pour les essais libres, notre Joanne Zarco a fait le 14e temps. Enfin, là, c'est vraiment pour une mise en route. Ce qui compte, c'est à partir de 9h. Merci, David. On passe à la météo. Météo de ce dernier jour de la semaine. Ça va être très simple, météo pour aujourd'hui. Vendredi, samedi, dimanche, c'est du soleil. Le Mistral y est évidemment pour quelque chose. C'est lui qui chasse les nuages qu'on avait au-dessus de nos têtes depuis quelques jours déjà. Donc, retour du soleil, mais gros Mistral quand même. 75 km/h cet après-midi. Donc, ressenti de température. C'est frais. C'est frais.
0: Même plus que frais. Hein. Là, on a du 10 degrés à Carpentras. Chez Annie.
1: Ah,
0: on est plus que dans le frais là pour le coup.
1: À partir de quand on rallume les chauffages?
0: Faut voir en fin de journée.
1: C'est un peu prématuré. Les nuits sont chaudes encore à la maison. Hein. Une autre
0: température? J'ai du 16. On n'est pas vraiment chez nous, mais du 16 degrés à Pierrelatte, c'est quand même plus agréable.
1: Oui, c'est un endroit provençal là, si loin. On écoute aussi d'ailleurs ici Vaucluse, occasion de saluer Pascal de Beauvoisin, de Rome provençal également, qui tous les matins nous laisse sa température. Les températures maxi de l'après-midi, je vous les donne également pour que vous vous rendiez compte que ça baisse là aussi fortement. 19 degrés, pas plus de 19 à Joncrette et Avignon, 18 à Courthézon, 18 degrés à Gigondas, il fera 20 à Puymera, 17 à Visan, 20 degrés attendus plus au sud entre Vaugine et Apte.
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1: 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Ce sera dans une semaine tout juste. 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Petit pogo, ça se tente sur les Vampass. Si vous êtes fan du groupe de Didier Vampass, vous jouerez avec nous au fil des prochaines minutes.

0: Gold, 7h12. Merci d'écouter ici matin, c'est parfait ça pour démarrer la journée. On vous accompagne au chaud à la maison à l'heure du petit-déj, également en musique avec Julien Clerc ainsi qu'Alex Warren.
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0: Et tous vos rendez-vous du début de journée, on pense notamment à ce regard qu'on porte tous les matins sur l'actu avec David Ossiou, c'est mon œil. On s'intéresse ce matin à ces manifestants, oui, qui applaudissent la police.
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0: Ici matin, c'est rendez-vous que vous attendez tous les matins et notamment ce regard qu'on porte sur l'actu avec David Ossiou. Dans mon œil, David, c'est la fin d'une semaine très agitée finalement dans la rue avec les manifestations des lycéens et des affrontements entre la jeunesse et la police.
7: Et malheureusement, trop de blessés des deux côtés. Mais il y a au moins une image qui réconforte. Ça s'est passé à Besançon, mercredi. Des policiers en tenue de maintien de l'ordre à qui un commissaire demande de retirer les casques. Quelques mètres plus loin, les manifestants applaudissent. Et il faut voir sur ces images, surtout le sourire de ce commissaire. Un vrai sourire, hein. Évidemment, ils ont remis leur casque assez vite. Ces images ont été tournées par Emma Audrey, une journaliste indépendante qui couvre régulièrement des manifestations, notamment des interventions de la police, souvent quand elles donnent lieu à des violences. Mais cette fois, sa caméra a capté autre chose, pendant quelques secondes. À force de voir des policiers et des manifestants s'affronter, nous finirions presque par croire que les Français sont en guerre contre leur police. Mais pas du tout. Selon une enquête du Cevipof, au début de l'année, 73% des Français font confiance à la police. Près de 3 sur 4. Le plus étonnant, c'est que cette confiance n'est pas forcément réciproque. Une autre étude publiée en 2024 par le Défenseur des droits révèle que moins de 24% des policiers interrogés estiment pouvoir globalement faire confiance aux citoyens pour se comporter correctement. Moins d'un sur quatre. Alors forcément, cette scène de Besançon prend une autre dimension. Des manifestants qui applaudissent des policiers et des policiers qui leur répondent par un sourire. Même une députée européenne LFI a salué la scène. C'est ça qu'on veut voir, a-t-elle dit. Alors non, on n'est pas encore à embrasser un flic pour l'instant, comme le chantait Renaud. On va pas aller si vite. Mais nous pouvons reconnaître que eux aussi ont passé une semaine difficile. Oui, je...

0: supporter que ce genre de chanson sur les flics. Hein. Renaud, ça, si vous connaissez sa discographie, vous savez que dans les années 70, il était un peu plus remonté. 7h16, à l'heure d'accueillir Médéric Gasquet-Cyrus, c'est le parler provençal, dernier numéro de la semaine. Bonjour Médéric.
1: Bonjour.
2: Voilà, mais j'ai fait le couillon, j'ai pas ouvert mon micro, vous voyez.
0: Et du coup,
2: ça fait n'importe quoi, on m'entend pas.
0: Mais si, on vous entend. Médéric.
2: Ah, oui.
0: Oui, le mot du jour est farfantello.
2: Oui. Ouais, presque, voilà. À l'italienne, vous l'avez prononcé, mais on va la travailler. Farfantelle, effectivement, le nom d'une autrice provençale dont il sera question, avec d'autres, ce samedi, à Aix, en Provence.
0: D'accord.
2: Un peu de poésie.
0: Bon, vous pouvez éteindre votre micro, vous faire couler un café.
2: Ouais.
0: On écoute.
2: C'est ça, c'est le café, en fait.
0: Alex Warren, à tout de suite, Médé.
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0: Alex Warren, son titre Ordinary. Didier Vampas qui viendra nous ambiancer la rotonde à Château-Renard dans une semaine tout juste. Ça vous donne le sourire? Vous avez une furieuse envie de pogoter, vous?
1: Mais il est sympa, Didier Vampas.
0: C'est vrai, vous l'avez déjà croisé, vous?
1: Oui, plusieurs fois. Mais il est cool. Très sympathique.
0: Alors, par contre, énervé avec son groupe Les Vampas. Il est toujours en concert. On dit Les Vampas.
1: Moi, j'ai toujours dit Les Vampas. Mais...
0: bon, en tout cas, vous irez les applaudir. On vous offre les invitations après le parler provençal.
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0: Tous les matins avec Médéric Gasquet-Cyrus, et vous nous proposez donc, pour terminer cette semaine, une idée de sortie culturelle pour notre week-end, Médéric.
4: Oui, avec pour les amoureux et les amoureuses, les passionnés, les afougas de la langue provençale, une journée d'études sur le thème les écrivaines provençales. Alors je vous préviens, désolé les collègues, il n'y aura pas de pogo. Hein, enfin, je sens que vous êtes d'humeur pogo.
0: Énormément.
4: David, Hugo, non, voilà. Bon bref, en tout cas, ce sera ce samedi de 10h à 17h à Aix, en Provence, à Loustau des Provences. Hugo, maintenant que vous savez le prononcer.
0: Loustau des Provences.
4: De l'autre jour. Ah mais c'est bravo. Il reste une petite trace d'accent brésilien sur Provence, mais on le retravaille. Mais bravo, franchement.
0: Mais le début était impeccable.
4: Mais franchement, le début, il est maîtrisé. Très bien. Donc oui, la littérature provençale est aussi écrite par des femmes. Cette journée d'études dans le beau cadre du Parc Jourdan permettra de mieux connaître les œuvres de différentes écrivaines, notamment Anne de Beaucaire, Reine Garde, Marie-Louise Azalaïs Darbeau, la mère de Joseph Darbeau, Marcel Drutel, mais aussi Henriette Dibon. Née en 1902 à Avignon, où elle est morte en 1989, Henriette Dibon a notamment été comptable dans une société avignonnaise qui confectionnait des bonbons, mais aussi archiviste du musée du Palais du Roure. Elle a commencé à écrire en provençal et à avoir du succès, et elle fut l'une des fondatrices de l'association Le Ruban des Provences, le ruban de Provence. À Avignon, deux lieux portent son nom, une école maternelle et primaire, ainsi que l'unité de soins de longue durée du centre hospitalier Henri Dufaux, Farfantel, donc son nom, ou plutôt son pseudonyme, parce que elle qui devint une poétesse camargaise signait ses œuvres sous le nom de Farfantel. Farfantel, quel joli mot. Alors en provençal, le mot Farfantel désigne un éblouissement, une lueur passagère, un miroitement. Vous savez quand on essaie de faire refléter le soleil dans un miroir?
0: Oui.
4: Vous voyez? Vous captez
0: oui.
4: La lumière
0: oui.
4: Du soleil?
0: Oui.
4: Voilà. Donc c'est fugace comme ça, un petit coup d'éclat dans l'œil, comme une étincelle de lumière si vous voulez. Et puis il y a de jolies locutions avec ce mot. Faire la farfantelle pour donner la berlue ou avoir des visions. Mes yeux et mes femmes farfantelles, peut-on dire, j'ai des éblouissements. On peut avoir la farfantelle, être halluciné. Donc désormais, au lieu de dire oh putain j'hallucine, on pouvait dire oh fan et la farfantelle. Vous voyez, c'est un petit peu plus, hein, voilà. Une farfantelle, ça peut être aussi une apparition, un fantôme ou bien une chose ou une personne légère. Henriette Dibon a écrit des œuvres dont les titres sont déjà des invitations poétiques, Parpelle d'Agace, La Pouzoraque, Bataille des Papiers, ainsi que Tant qu'aimé Soubrara, Tant qu'il me restera, une anthologie poétique bilingue établie par ma collègue de l'université Estelle Secarini. On parlera donc d'Henriette Dibon ce samedi de 10h à 17h à Loustau des Provences d'Aix, et autour de Farfantelle, il y aura bien d'autres autrices. Et alors ne me dites pas, parce que j'en entends derrière le poste, là, le mot autrice c'est moche. Non, non, on dit bien un aviateur, une aviatrice, un directeur, une directrice, un animateur, une animatrice, donc un auteur, une autrice.
0: Oui.
4: D'ailleurs, puisqu'on évoque la féminisation des noms de métiers, il y aura une communication sur le thème des écrivaines occitanes et catalanes face à l'écriture inclusive. Allez, je vous laisse avec un clin d'œil lumineux. Je sais que c'est pas très radiophonique, mais oh, la farfantelle, vous l'imaginez un peu, hein.
0: C'est excellent. Ben on va réécouter tous les rendez-vous du Parler Provençal si on en a raté un tout au long de la semaine avec l'appli ici. Vous vous reposez ce week-end et vous revenez en pleine forme lundi?
4: Non, je fais un pogo avec vous et les Vampas.
0: Vous êtes chaud? Vous êtes chaud? Vous avez déjà vu en concert les Vampas?
4: Ah non, mais c'est non, jamais vu, mais j'aimerais.
0: Ouais. Ben, vous pouvez y aller parce qu'ils seront à Château-Renard à la Rotonde. Ce sera dans une semaine tout juste. Organisez-vous, hein, venez vendredi prochain pour aller faire la fête avec effectivement le groupe de Didier Vampas. Je n'arrive pas à donner le nom de ce groupe. Vampas. Comment vous dites-vous?
4: Vampas.
1: Vampas. Voilà, pareil, Vampas.
0: Bon, ben, Vampas. Et en provençal.
4: Les Vampas, c'est pareil.
0: Et ouais, groupe qui s'est imposé comme une référence du rock alternatif français grâce à son énergie débordante, son humour décalé, ses concerts explosifs. 15 albums quand même au compteur et des titres devenus cultes, dont celui auquel on pense tous, dans lequel ils font référence à un chanteur et à un groupe. Et c'est le groupe qui nous intéresse avec les questions du matin.

Vous l'avez le nom du groupe qui nous manque. Si vous avez envie d'applaudir les Vents Passent qui vous donnent rendez-vous à la Rotonde, ce sera dans une semaine tout juste à Château-Renard. 04 90 14 04 04. On réécoute quand même.

0: groupe criminel qu'on entend dans le cinéma pour les bruitages. Hein.
1: Voilà pour la petite histoire et qui masque effectivement le nom d'un groupe qu'on cherche. 04 90 14 04 04. Vous l'avez, vous irez applaudir les Wampas, ce sera dans une semaine à Château Renard. Voici Juju.

0: si on chantait, si on s'énervait un petit peu, le concert des Vampasses, ce sera donc dans une semaine à Château Renard. Ludovic, on arrive dans une minute, on vous offre les places, vous passerez une belle soirée. Il faudra être en forme un vendredi prochain.
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0: Allez, on se fait un petit pogo ce matin avec Ludovic. David, vous êtes chaud?
11: Allez, c'est parti.
0: Bonjour Ludovic.
12: Bonjour.
0: Bon, amateur de pogo pour les concerts un peu énervés de Vampasses. C'est vrai, vous avez fait ça quand vous étiez plus jeune?
12: Ah ben oui, dans l'adolescence, dans les années 90, oui.
0: Eh ouais, ben oui, ça rappelle forcément des bons souvenirs, rock alternatif, notamment pour les Vampasses. On réécoute justement le plus grand succès du groupe de Didier Vampa. Alors de qui le compte en banque?
12: Louise Attaque.
0: Ouais, les vérifications. Ludovic, vendredi prochain, vous irez à la Rotonde à Château-Renard. Il faudra bien dormir la veille. Il faudra être en forme pour le concert du vendredi soir.
12: Hein. Non, pas de soucis. Je serai toujours en forme.
0: Ouais. Vous les avez jamais vus en concert en plus, alors que vous aimez le
12: rock alternatif? Non, je crois pas, non. Ouais. Non, remontant dans mes souvenirs, non.
0: Ouais, à l'époque, on discutait de ça. Il y avait aussi les garçons
11: bouchés, un peu
0: énervés. La souris.
12: Oui, voilà, ouais.
0: Alors, il y en a eu des groupes comme ça qui nous rappellent nos 15, 20, 20, 25 ans.
12: Oui, 15 ans plutôt, 15-16 ans, moi, je pense.
0: Ouais, excusez-moi d'être plus vieux que vous. Hein.
12: Ah, ben désolé. Moi, je vais sur mes 50 ans l'an prochain.
0: Ah ouais, c'est pour ça que je suis un peu plus vieux que vous. Voilà, quand vous étiez encore enfant, j'étais déjà un ado.
12: Voilà, c'est ça.
0: Merci Ludo, passez une bonne journée.
12: Mais de rien.
0: La météo assure Amazon, on verra dans un instant que ce sera plutôt ensoleillé, donc on va voir tout ça juste après les infos. 7h30, donc l'info ici en Vaucluse, à la une de l'actu de ce vendredi, David, une mobilisation qui se poursuit.
11: Étudiants et lycéens, main dans la main, désormais ils se sont retrouvés hier devant le campus Anna Arène, campus qui doit une nouvelle fois être bloqué ce vendredi. On y revient dans quelques instants, ce sera juste après le 90 secondes. Un homme devant le tribunal correctionnel d'Avignon, il comparé pour sévices graves ou actes de cruauté envers un animal, mais aussi pour abandon volontaire d'un animal. Son chien avait été retrouvé mort à son domicile en 2024. En tennis, le Vauclusien Arthur Géa tente de se qualifier pour le troisième tour du Masters 1000 de Shanghai. Il est sur les courts depuis 6 heures, opposé à son compatriote Hugo Humbert. Arthur Géa qui a remporté le premier set, mais légèrement en retard dans le second. Il est 7h30, bonne matinée sur Ici Vaucluse. Le tour de l'actu, c'est avec Valentine Lettès.
13: Du concret pour calmer les lycéens, 3000 professeurs remplaçants sont déployés à partir d'aujourd'hui dans 500 lycées de France. Mesure annoncée hier soir par le ministre de l'Éducation après 10 jours de mobilisation, et ce n'est pas fini avec ce nouvel appel à manifester mardi. Et toujours des milliers de jeunes, de parents et de profs dans les rues, un peu plus de 70 000 hier en France. Par rapport à la journée de mardi, c'est quasiment 4 fois moins. Le nombre d'interpellations, lui, est encore supérieur à 500. Deux procédures judiciaire lancée contre le groupe Seb, propriétaire de la marque Tefal et de ses poêles recouvertes de polluants éternels. Trois associations mettent l'entreprise en demeure pour la forcer à s'en passer. Les ONG saisissent aussi la justice pour pollution de son site de production en Haute-Savoie. Imaginez un condamné à mort fusillé en direct sur Internet dans l'une des plus grandes démocraties du monde. C'est l'annonce cette nuit des États-Unis pour avoir fait 13 morts sur une base militaire au Texas. Nidal Hassan sera tué en décembre par un peloton d'exécution, une première depuis la Seconde Guerre mondiale. Et pourtant, le président des États-Unis se voit prix Nobel de la paix. Le lauréat 2026 sera annoncé en fin de matinée à 11h. Après 3 semaines à vivre avec les Bleus de Zidane, c'est le retour de la Ligue 1 de foot. La 6e journée commence ce soir pour les clubs français avec ce match entre Lens et Lyon à 20h45.
11: Merci beaucoup Valentine. Le test, on vous retrouve à 8h30. Ce sera l'heure du prochain 90 secondes. En attendant, l'info d'ici nous fait prendre ce matin la direction de la faculté d'Avignon. Faculté bloquée hier par quelques 300 étudiants et 200 lycéens. Tous se sont donné rendez-vous devant les portes du campus Hannah Arendt. Dans les rangs également des enseignants, les syndicats, CGT et FO. Et Philippe Popper qui était à côté des étudiants.
5: Les premiers étudiants sont arrivés très tôt pour barrer l'accès à l'université et dénoncer leurs conditions d'études, comme Ilias, en sciences politiques.
14: Globalement, c'est le manque de personnel, mais aussi tout simplement les frais d'inscription qui peuvent être absurdes, quoi.
15: Les blocus, c'est pas forcément violent. On est là depuis 5h45 du matin et ça se passe très bien.
5: En attendant les lycéens, Lisa et Marion veulent convaincre les automobilistes.
15: Ah, petit klaxon ? Allez !
16: Il y en a beaucoup qui travaillent, ils n'ont pas forcément le temps de venir manifester, mais montrer juste en klaxonnant leur soutien. Il y a beaucoup de gens qui sont d'accord avec nous et on le sait, ça fait du bien aussi de le savoir pour les autres.
5: Les lycéens viennent d'arriver, ils sont près de 200. Maïna, étudiante en communication.
17: Bien sûr que c'est le même combat, on veut tous étudier, que ce soit au lycée, à la fac, où il y a des bâtiments qui s'effondrent, il y a des rats, la cantine, il y a zéro moyen, le Crous, on nous impose des jauges, les amphis fait 40, l'hiver, on se pèle le cul, il y a trop de choses, il y a tellement de choses à revendiquer.
5: Autre étudiante, Georgia, révoltée par les promesses non tenues du repas à 1 euro.
18: Des fois, on a des attentes de 1 heure, du coup, t'as des gens qui ne mangent juste pas, parce que du coup, ils n'ont pas le temps, etc.
5: Dans le cortège, des assistants d'éducation, les surveillants de lycée, Théo et Lisa.
19: Ils suffoquent dans les salles et dans les internats et l'hiver, on se caille, on a très très froid.
20: Il y a du moisi dans les salles à l'internat, il y a du moisi dans les douches, dans les salles qui sont censées être faites pour réviser, il y a du moisi.
5: Autre soutien, celui d'un professeur d'université d'Avignon, Wassim Hamzaoui.
21: Le soutien, il est total. Leurs revendications sont les nôtres, sont historiquement les nôtres. À chaque fois que le corps enseignant s'est mobilisé, c'est pour ces problèmes de moyens. On dégrade la situation de l'université, des lycées, des collèges, des écoles primaires. On dégrade toute la filière de l'enseignement public. Quelque part, moi je suis content de voir ce mouvement s'organiser, se conscientiser et tenir.
5: Les étudiants et les lycéens d'Avignon se mobilisent aujourd'hui encore. Ils s'associeront ensuite à la mobilisation du 17 octobre.
11: Un reportage signé Philippe Popper. Père devant donc le campus Hannah Arendt hier. On passe à la météo, Hugo.
0: Du soleil, on en veut pour ce week-end. Enfin, si vous avez la chance évidemment d'être en week-end à partir de ce soir, eh bien sachez que le week-end sera largement ensoleillé. Samedi comme dimanche, hein, vraiment c'est un beau week-end qui nous attend. Et évidemment que le Mistral n'y est pas pour rien, c'est lui qui continue de dégager le ciel vauclusien. On note simplement dimanche a priori un léger voile de cirrus dans la réactualisation des prévisions météo de Météo France. Vendredi donc c'est plutôt bien déjà puisque le Mistral est bien présent et déjà bien installé sur la moitié ouest du Vaucluse. Il soufflera quand même jusqu'à 75 km/h cet après-midi, donc on peut parler d'un gros Mistral avec pour conséquence des températures Mexi qui baissent, 19 degrés seulement à Cavaillon et Merindol. Vous les aurez aussi sur Opède pour 20 degrés à La Roque-sur-Perne, 18 à Sablé, 18 au Barou, 20 degrés à Puméra. Pour les grandes villes, on n'oublie pas non plus Avignon, 19 sur Avignon pour 18 à Orange et 19 à Carpentras. Combien chez vous ce matin? Dites-nous-le sur le Facebook ici Vaucluse. Peut-être message WhatsApp. Qu'est-ce que vous avez sélectionné, David? Message WhatsApp ou
11: non, ici Vaucluse sur le Facebook ouais. Où ça souffle fort à Lille sur la Sorgue, nous dit France, 12 degrés. Je sais que vous aimez bien les petits rendez-vous de week-end. France qui nous rappelle qu'il y a Veden dimanche à la salle de l'Autre Seine. Il y a le salon des créateurs.
0: Je vois l'affiche tout en rose. Est-ce que ça a un lien avec Octobre?
11: Absolument, organisé au profit de la Ligue contre le cancer.
0: Eh ben on y va pour ce bel événement. Vous avez dit L'Autre Seine dimanche.
11: Dimanche entre 10h et 18h.
0: C'est le salon des créateurs. Merci pour ce partage d'idées sorties sur le Facebook ici Vaucluse. Vous pouvez faire pareil également avec WhatsApp, message que vous nous envoyez au 04 90 14 04 04. Des difficultés sur les routes du Vaucluse ce matin, s'il y a un incident qui vous fait ralentir, n'hésitez pas à appeler la radio d'ici, comme ça on transmettra l'info. Et si vous appelez ce numéro de téléphone, eh bien c'est Christelle qui décrochera le téléphone ici Vaucluse.
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0: Et peut-être en repos ce vendredi matin à la maison, bien au chaud, petit déjeuner en paix avec Stéphane Escher avant d'accueillir Omblin pour notre ultime rendez-vous vraiment en nature de cette semaine. On va s'intéresser au figuier, vous allez voir qu'il a des qualités nombreuses. Il est bon pour la santé, on vous en dit plus dans un instant.

0: évidemment Stéphane Escher. On ouvre notre agenda musical.
1: Il sera à Avignon, à l'Opéra du Grand Avignon, justement, le 28 octobre.
0: Et tiens, j'ai quand même dans l'idée qu'ici Vaucluse vous offrira bientôt vos places. Oui, elle sait des choses sur la musique, elle sait aussi des choses sur la nature. C'est Ambline. Bonjour Ambline.
1: Bonjour Hugo, bonjour à toutes et tous.
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0: Pour le dernier rendez-vous vraiment nature de cette semaine, le rendez-vous 100% faune et flore vauclusienne, on va casser un gros cliché ce matin sur un arbre qui nous veut que du bien, il s'agit du figuier.
1: Et oui, parce que quand on pense notamment à son fruit, on voit cette petite boule là, mauve, et bien on se trompe. On découvre ce qu'est réellement le fruit, ses propriétés aussi, hein, qui vont du fruit à la feuille en passant par la sève du figuier. Avec vous, Lou Samsel, vous êtes conseillère en phytothérapie sur Avignon. Alors dites-nous déjà, c'est quoi l'anecdote sur ce fruit ?
3: L'anecdote de son fruit, qui est non seulement nutritif et plein de propriétés comme on va le voir, mais c'est que le vrai fruit n'est pas celui qu'on croit. Celui qu'on voit est en fait un réceptacle. Et quand on l'ouvre, on voit cette multitude de petites qui nous semblent graines croquantes, mais qui sont en fait les fruits. Ce qui fait ce petit crissement sous les dents qu'on adore, ce sont les fruits. Et alors, il a une technique très particulière pour se reproduire. C'est une guêpe, un blastophage, qui vient faire un petit trou et vient y nicher ses œufs. Et en symbiose, la figue va le protéger et en échange, la guêpe va lui permettre de se polliniser et d'aller s'étendre ailleurs. En plus, la figue est une telle gourmandise pour les oiseaux qu'elles viennent le manger et ensuite, elles vont aussi essaimer des petits figuiers partout, dans les ruines, les murs, les calanques, les villes, nos jardins. Et cultivés ou sauvages, ils ont ces propriétés splendides qu'on aime. Les grandes feuilles coriaces, mais en même temps douces à la fois, servent d'assiettes, de petits paquets, et puis sont très utiles en phytothérapie grâce aux alcaloïdes, aux flavonoïdes, aux psoralènes qu'elle contient. On peut en faire des tisanes qui vont lutter contre la glycémie. C'est aussi une infusion très bonne pour tous les problèmes digestifs. Contre les problèmes respiratoires, on peut s'en faire des gargarismes. Elle a des propriétés hypoglycémiantes. Et puis, la figue permet aussi de digérer les mauvaises graisses au moment où elle passe dans l'intestin.
0: Une dernière utilisation insoupçonnée, vous nous parliez de la sève tout à l'heure.
1: Exactement, on peut l'utiliser, en fait, utiliser le latex de sa feuille contre les verrues ou contre les cors aussi qu'on peut avoir au pied.
0: Ah ouais.
1: En fait, on casse une petite branche, on va voir couler ce liquide blanc et on l'applique directement sur la verrue. Alors par contre, méfiez, attention à ne pas trop en abuser parce que ça peut devenir corrosif.
0: Merci Luce, merci Ambline, ça ne s'arrête pas là. La figue est parfaite également pour les sportifs. Plein de bienfaits, vous retrouvez toute cette liste des bienfaits de notre figue provençale sur le site de la radio, ici.fr, et puis l'appli ici. On vous attend à la rubrique Vraiment Nature. Notre invité qui sera avec nous en ligne dans 3 minutes, David, Tom Chrono.
4: Il était à la tête d'un événement majeur depuis 20 ans maintenant à Avignon, si je vous parle du Festival de la Rose d'Or. Oui, évidemment, c'est ce week-end.
0: Jacouille la fripouille.
4: Absolument. On fait un saut dans le passé, Donc, ça se tient ce week-end, notamment, sur l'île de la Barthelasse. Sauf que la municipalité a parlé des pontificales, nouvelle fête médiévale, qui devrait voir le jour. Alors, est-ce qu'il va y avoir une concurrence ou non? On va lui poser la question.
0: Ce sera juste après Michael Jackson qu'on écoute et qu'on partage avec vous ce vendredi matin. Ce sera The Way You Make Me Feel sur Ici Vaucluse.
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0: L'album Bad, si j'ai tout bon, me semble-t-il. Michael Jackson, Zazie qui terminera l'heure avec nous. Ce sera pour peu importe, avant d'accueillir Stéphane Bern qui nous emmènera ce matin en balade jusqu'à Vesoul pour votre histoire, votre voyage dans le temps du jour.
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0: 7h48, ce week-end Avignon fait donc un bond dans le passé. 20e édition du Festival de la Rose d'Or, festival médiéval historique à Avignon. Samedi, demain, donc, une grande parade qui réunira, David, 1000 participants costumés en musique dans les rues de l'intramuros d'Avignon. Et dimanche, donc, catapultes et batailles historiques sur l'île de la Barthelasse. On va voir tout ça dans le détail avec le président qui s'active déjà sur l'île de la Barthelasse.
3: Et c'est pour ça que vous êtes avec nous au téléphone ce matin. Bonjour Patrick Duval.
4: Bonjour.
3: Et merci d'être en direct. Donc, vous êtes sur place, hein, Hugo le disait, sur l'île de la Barthelasse, en train déjà d'installer un certain nombre de choses. Comment ça se passe pour le moment ?
4: Alors, pour le moment, ça se passe bien. On a été retardé hier avec la pluie, vous savez, pour tracer les emplacements des campements sur lesquels les troupes vont s'installer, les troupes et les artisans. Donc, aujourd'hui, on va mettre des bouchées doubles pour rattraper le temps perdu, mais on sera prêt dans les temps.
3: Un peu de retard donc, mais effectivement c'est rassurant. 20 ans de Rose d'Or donc, et pour l'occasion vous avez exceptionnellement choisi de consacrer cette édition à un événement qui s'est réellement passé, c'était il y a 700 ans, c'est quoi la vengeance sanglante d'Isabelle, reine d'Angleterre, c'est cela ?
4: Oui c'est ça, je crois que c'est la première fois dans l'histoire d'ailleurs qu'une femme, une reine, dépose son mari, tout simplement pour prendre sa place.
3: Et pourquoi ce choix ?
4: Alors, pourquoi ce choix ? C'est simplement une question de date. Nous, comme on fête notre 20e anniversaire cette année au mois d'octobre, donc à partir de demain, je voulais un événement qui soit, qui corresponde avec cette date. J'ai cherché, j'ai fouillé dans l'histoire un peu, et j'ai trouvé cet événement. Je me suis dit, mais c'est extraordinaire. Ça s'est passé pile poil il y a 700 ans et au mois d'octobre. Le dénouement de l'histoire est arrivé au mois d'octobre.
3: Et donc, le défilé sera autour de ce thème-là ?
4: Non, pas le défilé, pas vraiment parler. Bien sûr, il y aura la reine de France, la Louve de France, il sera avec son amant dans le défilé, mais ils seront au milieu de 1000 autres participants. Par contre, on les verra tous les deux toute la journée le dimanche sur le terrain, bien sûr, en costume. Et puis la grande bataille finale sera dédiée à cet événement, puisque la grande bataille retracera la dernière bataille qui s'est déroulée sous les murs de la ville d'Oxford et qui a vu la victoire de la reine Isabelle de France contre son toujours mari.
3: 1000 personnes qui vont défiler, c'est un véritable défi à organiser, j'imagine.
4: Oui, c'est gigantesque puisqu'on part du centre de vacances de la Barthelasse où se situe la Rose d'Or et on arrive jusqu'à l'office de tourisme
3: dans la rue de la République.
4: Vous imaginez cette immense colonne. Vous avez l'impression d'une colonne de fourmis qui déambule dans la ville.
3: Juste pour ne pas louper le rendez-vous, c'est à partir de quelle heure samedi ça ?
4: Alors samedi, la parade démarrera de l'office de tourisme à 14h30, oui, et remontera toute la rue de la République jusqu'au Palais des Papes.
0: Ici Vaucluse, 7h51 ce week-end, donc vous l'entendez, se tient la 20e édition de la fête de la Rose d'Or à Avignon, événement qui réunit chaque année des milliers de personnes, et on l'évoque ce matin avec Patrick Duval, président de l'association La Rose d'Or, invité d'ici matin.
3: Et une question, Patrick Duval, qui est sur toutes les lèvres depuis que l'on a appris, c'était il y a quelques jours maintenant, hein, que Avignon allait avoir une deuxième fête médiévale, et pontificale en l'occurrence, ça c'est la mairie donc qui l'a annoncé, c'était d'ailleurs un souhait hein, d'Olivier Galzi durant sa campagne. Ça veut dire quoi ? Ça veut dire qu'en mai prochain donc il y aura les pontificales, et que la 20e édition de la Rose d'Or est la dernière édition ?
4: Non, pas du tout. Pas du tout. Il y aura une 21e édition l'année prochaine, à la même date, au mois d'octobre. Ce sont deux événements distincts qui ont vraiment leur propre identité. Nous, on est quand même beaucoup plus un rassemblement de troupes. Il y a 110 troupes qui viennent participer à la Rose d'Or. Aucune fête médiévale en France n'est pas alignée autant de troupes, c'est pas possible. Mm-hmm. C'est vraiment un événement unique. Alors que les pontificales de Monsieur Galzi au mois de mai sont plus une fête médiévale d'un format normal, même si ce sera quand même une des plus grandes médiévales de France puisqu'elle va durer 4 jours. Oui, je crois que c'est du jeudi au dimanche.
3: Vous allez participer d'une manière ou d'une autre ?
4: Alors d'une manière ou d'une autre, oui, parce que comment vous dire, c'est une organisation qu'on connaît, un organisateur qu'on connaît un de nos amis, on sait qu'il est très compétent, donc on discute beaucoup avec lui. On va déjà annoncer cette fête médiévale dès demain à la réunion de tous les capitaines de troupes du Sud. On a une grande réunion demain matin, on va annoncer cette fête. On va l'appuyer de toute notre influence pour dire aux médiévistes qui viennent de tout le Sud que nous soutenons cette fête vraiment, mais alors nous l'attendions depuis des années. Nous attendions depuis des années surtout un maire qui tienne compte du patrimoine qu'on a à Avignon, c'est-à-dire celui d'une grande capitale médiévale, plus grande que Paris au XIVe siècle.
3: Bon, on l'entend, en tout cas, pas de concurrence donc entre la Rose d'Or, qui fêtera bien, évidemment, cette année sa 20e édition, et l'année prochaine, donc sa 21e édition, et cette nouvelle fête, donc, annoncée par la mairie d'Avignon, les Pontificales. Merci beaucoup, en tout cas, Patrick Duval, d'avoir été avec nous ce matin, président de l'association de la Rose d'Or, et bonne chance, donc, pour cette édition à venir.
4: Merci, rendez-vous ce week-end.
0: 7h54, et une question d'actu ce matin, et on aura la réponse dans les infos de 8h. Enfin, on va la chercher, la réponse à la question suivante. Qui a tiré sur Lola?
3: Lola, c'est une griffonne. Elle a 11 ans, elle se baladait la semaine dernière tranquillement avec sa maîtresse à Montfaucon, et elle s'est retrouvée avec 12 plombs dans l'épaule. Cette grande question donc, est-ce un chasseur, est-ce un accident? Qui a tiré sur Lola? Une enquête est en cours.
0: On en parle dans l'info ce matin à 8h, et avant les infos de 8h, eh bien Stéphane Bern nous emmènera chanter du Jacques Brel jusqu'à Vesoul, mais ce sera après Zazie.

0: Peu importe Zazie ce vendredi matin sur votre belle radio ici Vaucluse qui vous régale en famille. On va vous offrir votre passe famille pour découvrir ce spectacle un petit peu fou, l'alchimie du bonheur. Ce sera à découvrir ce dimanche à 11h au château de Fargues au Pontet. Allez voir la bande-annonce de ce spectacle, donc l'alchimie du bonheur, et ensuite vous jouerez pour gagner le passe famille. Vous verrez, ce sera une bien jolie idée sortie. Ce sera après les infos de 8h. Pour l'instant, on va accueillir Stéphane Bern.
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0: Avec Stéphane, on voyage dans le temps tous les matins dans les infos de 8h. Bonjour Stéphane.
3: Bonjour Hugo et bonjour le Vaucluse.
0: Ce vendredi, on voyage avec vous au temps où la préfecture de Haute-Saône devenait soudainement une ville mondialement connue.
3: À Vesoul, l'office du tourisme a peut-être trouvé son meilleur ambassadeur sans jamais l'avoir recruté. Au début des années 60, Jacques Brel fait escale à Vesoul, préfecture de Haute-Saône. À la bonne auberge où il séjourne, il signe dans le livre d'or un petit mot. Avec ma plus gentille chanson, très sincèrement, Jacques Brel. Encore mieux qu'un client qui mettrait un avis 5 étoiles sur Google. À l'époque, personne ne se doute que promesse sera tenue.
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3: 8 ans plus tard, le chanteur enregistre Vesoul. Il y raconte l'histoire d'un homme qui suit la femme qu'il aime partout où elle le souhaite. Personne n'est foutu de situer Vesoul sur une carte, mais tout le monde connaît la chanson. Elle a donné un coup de projecteur à la ville, se réjouit Denis Roll, ancien adjoint à la culture de Vesoul. Il faut dire que pour nombre de gens, Vesoul est bien plus facile à trouver sur les plateformes de streaming que sur une carte. Et pas qu'en France. Car Vesoul devient vite un succès mondial. La chanson est reprise plus de 150 fois en France et à l'étranger, en allemand, en suédois, en néerlandais, en finnois ou en hébreu. Bref, une chanson disponible en plus de langues qu'un mode d'emploi IKEA. Depuis, impossible ou presque d'entendre le nom de cette ville sans aussitôt penser à la chanson « T'as voulu voir Vesoul et on a vu Vesoul ». Durant toute la chanson, Brel passe son temps à râler. C'est le premier touriste mécontent qui donne quand même envie de découvrir la destination.
0: Ouais, ou pas. Vesoul, notre réalisateur, y est passé. Christian, vous y êtes passé, vous êtes arrêté là-bas ou pas?
5: Non, je n'ai fait qu'y passer.
0: Vous n'avez pas eu envie de vous arrêter?
5: Pas vraiment.
0: Merci. Stéphane Bern qui régale tous les matins. 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
0: Et merci d'écouter Ici Matin, ici Vaucluse, bienvenue en ce vendredi 9 octobre.
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0: Et l'info ici en Vaucluse à 8h avec David Doba. David, ils sont côte à côte.
6: Les lycéens, lycéennes, vauclusiennes et les étudiants de l'université d'Avignon. Les premiers ont rejoint les seconds hier devant les portes du campus Hannah Arendt. Au total, 500 personnes donc rassemblées pour demander davantage de moyens, davantage de professeurs, des bâtiments en bon état. Dans les rangs aussi, des syndicalistes de la CGT et de Force Ouvrière. Et puis, Anastasia, elle est étudiante en deuxième année de littérature étrangère et régionale.
7: On en a marre, c'est un ras-le-bol général. C'est le même combat qu'on a avec le lycée et on considère qu'on est trop jeune, mais c'est nous l'avenir du pays. Parfois l'hiver il fait très très froid, c'est pas isolé du tout. L'été il faisait 35 degrés dans les salles, on n'arrivait pas à se concentrer, même les professeurs étaient épuisés. Maintenant il fait plus chaud, mais par exemple l'année dernière l'eau s'était infiltrée dans l'université. Ils ont dû fermer pendant 2 jours parce qu'il y a eu des problèmes électriques, c'était devenu dangereux. Le bâtiment est vétuste, les salles sont sales, on n'a pas assez de professeurs, parfois on est obligé d'avoir 2 professeurs par matière, hein, en distanciel, hein, en présentiel, qui font pas du tout la même chose, on est perdu. On a des emplois du temps avec 6 heures de trou parce qu'ils n'ont pas les budgets ni les moyens de nous trouver des salles ou des endroits appropriés pour nous faire cours et tout ça parce que le budget n'est pas là.
6: Anastasia, étudiante en deuxième année de littérature étrangère et régionale à l'Université d'Avignon, étudiant et lycéen qui appelle par ailleurs à se joindre à la journée de mobilisation du 17 octobre. C'est un mouvement qui a été lancé sur les réseaux pour dénoncer les prix élevés du carburant. J'évoquais les lycéens il y a un instant. Une manifestation s'est également tenue à Carpentras. Hier, 400 d'entre eux en provenance des lycées Victor Hugo et Fabre ont défilé dans le calme. On retiendra tout de même que 4 mineurs ont été interpellés, notamment pour la détention de mortiers ou de bombes lacrymogènes, mais tous étaient sortis de garde à vue hier soir. Et puis à Pertuis, une manifestation également a réuni une 60aine de personnes. Là, ça se passait devant le lycée Val de Durance.
0: Lola a peut-être échappé au pire.
6: Lola, eh bien, c'est une chienne qui se promenait.

0: Nerf, la radio est explicite. Lola a pris 25 plombs dans l'épaule avec ce qui ressemble fortement à une cartouche de chasse. Jessica a porté plainte et une enquête est en cours. De son côté, le président de la société de chasse de Montfaucon rappelle qu'il est pour l'heure impossible de savoir si c'est un chasseur qui est à l'origine d'un acte qu'il qualifie d'inacceptable. Il prendra les mesures nécessaires le cas échéant. Il ajoute que la zone est interdite à la chasse et que le jour où l'accident est arrivé, la chasse n'était pas autorisée.
1: Explication de Victor Costa-Mounier. Jusqu'à 3 ans de prison, 45 000 euros d'amende également. C'est ce que risque un jeune homme de 24 ans qui comparaît aujourd'hui devant le tribunal correctionnel d'Avignon pour maltraitance animale. Procès qui doit débuter d'ici une petite demi-heure maintenant. Le cadavre de son chien avait été retrouvé dans son appartement à l'été 2024. Placé sous curatelle renforcée, il comparaît pour sévices graves ou actes de cruauté envers un animal et abandon volontaire d'un animal. La SPA Vauclusienne et la Fondation 30 millions d'amis se sont constitués partie civile.
2: Ici Vaucluse, 8h04, le département qui met la main à la poche, David.
1: Il revoit un budget à la hausse, budget pour 2027 et 2028. Lequel ? Eh bien celui du SDIS, le service départemental d'incendie et de secours de Vaucluse. Une convention doit être officiellement signé aujourd'hui. Jusqu'à présent, la contribution du département était de quasiment 39 millions, 38,9 pour être précis. Elle va passer l'année prochaine à 41,2 millions, puis dans deux ans, elle pourrait aller jusqu'à 42,3 millions. Anouk Caron, cette augmentation de budget aura forcément un impact très concret sur la vie des pompiers.
3: Oui, dans cette convention, 32 000 euros seront par exemple alloués pour la dotation de nouveaux tuyaux pour les pompiers. Une bonne nouvelle pour Christophe Péchou, directeur départemental des services d'incendie et de secours de Vaucluse.
4: Savoir qu'un sapeur-pompier qui part au feu de forêt, il emmène sur son dos un sac à dos avec des tuyaux roulés à l'intérieur, ces clés de portage, c'est comme ça qu'on les appelle, représentent un poids en moyenne de 35 kilos. Bon, avec cette dotation qui va être rendue possible grâce à l'aide du département, on va pouvoir doter pour la saison prochaine tous nos camions-citernes de tuyaux allégés, qui vont faire baisser le poids de 28 kilos. Ça reste lourd, mais c'est quand même un vrai progrès.
3: La flotte des camions-citernes doit aussi être renouvelée et plusieurs postes de sapeurs-pompiers seront créés l'an prochain et en 2028. Un signal fort, surtout en cette période de grève des pompiers, estime Thierry Lagneau, président du SDIS de Vaucluse.
5: On demande beaucoup aux pompiers et il est normal aussi qu'à un moment donné, la puissance publique soit derrière ces pompiers de manière très concrète.
3: Un signal d'autant plus important qu'en 5 ans, le nombre d'interventions des pompiers a augmenté de 25% dans le département.
1: Anouk Caron, une bonne note pour l'hôpital d'Avignon, à présent, après un certain nombre d'évaluations et d'entretiens avec les équipes de professionnels, les experts de la Haute Autorité de Santé lui ont attribué la certification de l'HAS, un label valable pour les 4 prochaines années, avec une note globale, une belle note globale, 95,66% de la notation nécessaire pour cette certification. Près de 600 votants appelés à se prononcer en Vaucluse, 300 pour le PS, 290 pour Place Publique. Tous doivent donc se prononcer à l'occasion de la primaire socialiste. Elle se déroule aujourd'hui et demain dans toute la France. Ce sont 140 000 personnes au total qui doivent voter et faire un choix entre Olivier Faure, Raphaël Glucksmann, Ségolène Royal et les députés Jérôme Guedj et Emmanuel Morel. Un grave accident de la route hier soir à 17h30 à Courthézon. Un choc violent latéral entre deux voitures dû probablement notamment à une vitesse excessive. C'est produit donc sur la route de Caderousse. Une femme de 92 ans est décédée. Une autre a été prise en charge par les pompiers en urgence relative. Et puis on termine en prenant la direction de Shanghai, où Arthur Géa était sur les cours depuis 6 heures ce matin. Il tentait de se qualifier pour le troisième tour du Masters 1000 face à Hugo Humbert. Et il a réussi.
2: Il Arthur a Géa, gagné.
1: Qualifié, ouais. Effectivement, le joueur de Velleron, donc, qui poursuit son aventure à Shanghai.
2: Qui remporte le troisième set 6-1.
1: Ouais.
2: Pas mal,
1: très
2: pas mal.
1: Score.
2: Et bien, qui continue je regardais son classement, 56e à l'ATP.
1: Ça va continuer de progresser.
2: Bah, là, franchement, quelle pépite pour cette fin de saison. Il régale notre Velleronais préféré. J'ai pas encore eu la température d'ailleurs de Henri qui nous appelle de Velleron. Ça ne saurait tarder puisque généralement il appelle autour de 8h. Mais par contre, on a déjà Coco qui nous appelait depuis Valréas. J'ai pas la température. Elle évoque un ciel un peu nuageux sur l'enclave des Papes et un vent de folie surtout pour confirmer qu'on a beaucoup de vent aujourd'hui. 70 km/h pour le vent qui baisse à peine ce week-end. Samedi dimanche, ça reste assez vanté. L'intérêt de tout ça, c'est qu'on aura quand même un ciel bien bleu au-dessus de nos têtes. C'est du grand beau temps pour ce vendredi, pour ce samedi. Dimanche, léger voile de cirrus, mais un petit peu moins de vent. On peut pas tout avoir. Donc voilà, mais on part quand même pour du beau temps. Et c'est bien parce que le week-end, si tout va bien, se rapproche pour vous. Les températures maxi de l'après-midi, David ?
1: Les températures, elles sont toutes sous les 20 degrés ou tout juste à 20 degrés. Ouais. 20 degrés notamment du côté de Cazeneuve, 20 degrés à Gargas. Et puis autrement, on a du 18 degrés à Sablé, du 18 degrés à Camaret-sur-Aigue, 19 degrés à Commons-sur-Durance ou bien encore à Avignon.
2: Récupérer, elles le sont, ces températures sur le

0: Facebook. Non, ça c'est les températures de l'après-midi. Par contre, vous êtes sur le Facebook. Est-ce que vous avez trouvé une idée sortie? Parce qu'on partage ça le vendredi. Les idées sorties du week-end.
1: Je cherche.
0: On a parlé de Saint-Trinité dimanche.
1: On a parlé de
0: la fête médiévale de la Rose d'Or sur la Barthelasse à Avignon.
1: Et puis le salon des créateurs également de Vedaine.
0: Ah oui.
1: Mais pour l'instant, non, il y a pas trop d'idées sorties.
0: Eh ben, partagez tout ça avec nous. Si vous avez un bon plan sorti, ça se partage. Pour ça, bien rendez-vous sur nos réseaux sociaux, le Facebook ici Vaucluse, et vos messages WhatsApp toujours les bienvenus. 04 90 14 04 04.
1: Marché footing solidaire.
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0: Ah, dans le cap d'Octobre Rose,
1: oui. Ah, absolument, à Rochefort-du-Gard, bon, c'est dans le Grand Avignon, un marché footing solidaire contre les cancers. Dimanche, à partir de 9h du matin.
0: Et ben voilà, pour ce bon plan, partagez sur le Facebook ici Vaucluse. Celui qui chante, c'est Michel Berger. Sur l'image, Jean-Jacques Goldman à suivre dans les prochaines minutes. Bienvenue, merci d'écouter ici matin.

0: Celui qui chante et celle qui régale, c'est votre radio ici Vaucluse qui vous a trouvé une superbe idée sortie en famille avec vos enfants, peut-être vos petits-enfants si vous les avez ce week-end. Vous prendrez la direction du très joli château de Fargue au Pontet pour le spectacle L'Alchimie du Bonheur. C'est de la magie, c'est haut en couleur, c'est déjanté. Allez voir la bande-annonce sur internet et puis nous on se retrouve dans 10 minutes pour vous offrir le pass famille. Il y aura 4 places.
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0: Bon, on ne sait pas qu'on aime faire le plein, mais enfin des fois on est obligé d'y passer hein, quand même. Faut aller bosser, faut un petit peu aussi se promener quand même accessoirement, mais
3: attention. Attention, si vous payez en carte bleue, il y a une arnaque qui traîne.
0: Aude Razo est sur le coup et vous explique tout ça dans un instant.
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0: Un gros bisou à Henri de Velleroncé, il vient de nous appeler. On l'embrasse chaleureusement ce matin. 12 degrés et du vent sur Velleron. Attention, il y a du Mistral, hein, ça souffle fort aujourd'hui. Aude Razo est avec nous pour le rendez-vous en Tiernac. C'est pas vrai, Aude. Les forces de l'ordre qui tirent donc la sonnette d'alarme, des escrocs volent les données de nos cartes bancaires à la station-service.
5: Et oui, comme si les prix à la pompe n'étaient pas déjà assez douloureux. Voilà qu'on risque aussi de se faire siphonner nos comptes en banque après avoir fait le plein. Bon. Pas de panique, hein, ce n'est pas partout évidemment. Et puis je vais vous donner des petits gestes de précaution tout simples pour éviter ça. Déjà l'arnaque. En fait, l'escroc piège le distributeur, la pompe à carburant. Il installe un petit appareil, ça ne se voit quasiment pas. Vous insérez votre carte bleue et l'engin va recopier, cloner les données qu'il y trouve. Donc le numéro de la carte, la date d'expiration, les 3 chiffres du cryptogramme et même le code. Le voleur ajoute parfois une caméra miniature au-dessus de l'écran, là où vous saisissez votre code, il voit tout et vous ne vous rendez compte de rien.
0: Oui, évidemment. Alors, comment on fait pour s'en protéger?
5: Un petit geste tout bête et qu'on ne fait pas assez, cachez le code avec l'autre main quand vous le tapez. Même moi qui parle d'arnaque à longueur de journée, je ne le fais jamais, j'avoue, mais je devrais. Et ça vaut pour la pompe à carburant, ça vaut aussi quand vous retirez de l'argent. Parce que oui, on trouve aussi ces petits dispositifs très piégeux sur les distributeurs de billets. Deuxième conseil, changez de distributeur ou de terminal de paiement quand vous voyez qu'il est un peu abîmé ou que vous voyez des traces de colle ou autre. Ça veut dire que quelqu'un l'a un peu bricolé. Dans le cas des stations-service, ce sont surtout les aires d'autoroute, attention, qui sont visées. Souvent aussi les pompes destinées aux camions, donc grande vigilance pour les chauffeurs de poids lourds. Dans le cas des distributeurs de billets, je conseille toujours de privilégier les bornes situées à l'intérieur des agences bancaires, pas celles dans la rue, c'est plus sûr.
0: Et ben voilà, c'est plus sûr. Et Aude Razo qui sera évidemment avec vous lors de votre déjeuner dans l'équipe d'Enora Malagré, parce qu'on vous doit bien ça, nos experts sont à votre service au moment où vous vous sustentez. On va aller visiter un atelier de relieuse ce matin. On va prendre la direction de celui d'Isabelle Osé au Barou. Ce sera à l'occasion d'un beau rendez-vous du week-end, le Salon des Artisans d'Art qui vous emmènera à Sainte-Cécile-les-Vignes. On vous y emmène juste après le duo Jean-Jacques Goldman-Sirima.

0: Le duo Cyril Majan Jacques Goldman ce vendredi matin sur votre belle radio ici Vaucluse. C'était là-bas. Là-bas, elle y va. Mimi Desangles qui nous a appelé, elle nous a dit qu'elle prenait la direction de la salle des Angles pour la soirée Octobre Rose pour les préparatifs. Voilà, bon, profitez pour nous laisser la température chez elle. C'est 13 degrés de beaucoup de vent. Quant à la soirée Octobre Rose à la salle des Angles, ce sera au Forum ce soir avec un DJ. Et puis pour ce qui est des animations Octobre Rose, la vente de roses dont les bénéfices iront directement à la recherche contre le cancer. Donc on y va, 3 euros la rose, et c'est pour la bonne cause. En plus, vous allez pouvoir danser, vous ambiancer jusqu'au bout de la nuit.
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0: Ici matin, ici Vaucluse qui vous emmène en balade tous les matins à 8h20 avec Philippe Garcia, un jour en Vaucluse. Bonjour Philippe.
3: Bonjour Hugo, bonjour à tous.
0: Dans les rendez-vous à noter ce week-end, donc à Sainte-Cécile-les-Vignes, le salon des artisans d'art, on y va, oui.
3: Oui, une belle sélection de véritables créateurs d'ici, autant de merveilles qu'on va pouvoir tous découvrir.
0: Et
3: ouais,
0: ce vendredi, ce samedi, ce dimanche, et c'est pour ça que vous êtes allé à la rencontre d'une artisane du Barou qui était, elle, spécialisée dans la reliure des livres.
3: Toutes sortes de livres, hein, du plus précieux au plus simple, dont la valeur est celle du cœur, de la transmission familiale, par exemple. J'ai rencontré Isabelle Osé, de parure de livres, chez elle, dans son atelier. Isabelle a fait des études au conservatoire d'archives, c'est une école nationale. Elle a eu un coup de cœur à travers un stage chez une relieuse d'Avignon.
4: Et du coup, je me suis dit, finalement, c'est exactement sous cet aspect-là que je veux aborder les livres. Donc je me suis vraiment investie et lancée dans l'activité.
3: Et là, dans votre atelier, justement, le moindre recoin est utilisé. Hein, je voyais énormément de choses, avec beaucoup de matériel. Donc, parce que vous aimez les livres profondément, ce qu'il y a dedans.
4: Alors, c'est un tout, mais c'est d'abord un métier de transmission. Donc, si vous voulez, le corps du livre, c'est vraiment le texte qui est dedans. Il y a des livres qui ne méritent pas de reliure et il y en a qui en méritent une.
3: Qu'avez-vous là ?
4: Et c'est une presse adorée, c'est-à-dire que là, le livre, il est prêt à être titré. Donc, à la dorure, là, je vais mettre l'auteur, voilà le titre.
3: Sur la tranche qui est en cuir, apparemment, c'est ça ?
4: Voilà, donc ça, c'est un chagrin, c'est un cuir de chèvre. Et donc là, on va appliquer un fer à dorer. Donc là, j'ai tout.
3: Alors, vous devez en avoir plein, non ? Ouais, c'est ça.
4: Plein, je sais pas, parce que.
3: Si vous en avez beaucoup.
4: Hein. Quelques-uns quand même, oui, voilà, je commence à être équipée.
3: Souvent, j'ai remarqué chez les reliures, c'est faire repasser à l'ancienne en métal.
4: C'est pas pour repasser, ce sont des poids.
3: Ce sont des presses,
4: hein, voilà.
3: C'est des petits poids. D'accord.
4: Selon le séchage que l'on souhaite. Ah. Là, j'ai la presse, elle rentre pas ici, donc ça, c'est une presse.
3: Énorme.
4: Grosse, énorme, voilà.
3: Elle est historique, non ? Elle est ancienne, cette presse, non ?
4: Oui, elle est très ancienne. Je l'ai récupérée chez un relieur de Nîmes qui s'en défaisait. Et donc, elle est très pratique pour les papiers, parce qu'elle est grande.
3: Alors, Isabelle Osé, là, il y a beaucoup de matières, comme des pots teintés, je ne sais pas comment vous appelez ça.
4: Alors oui, ce sont des pots, voilà. Alors, attendez, je vous montre en même temps. Alors, le plus connu, c'est le galucha. Après, on a des petits crocodiles.
3: Ah oui, vous avez plein de choses.
4: Ah oui. Ça, c'est un crapaud.
3: D'accord.
4: Voilà, enfin, on peut... Et tout est... En fait, on utilise l'animal jusqu'au bout. Hein. Enfin, on ne le gaspille pas. Voilà. Ah, mais ça, c'est de l'éléphant.
3: Oui, d'accord. Bon.
4: Mais c'est des chutes, c'est pas moi qui suis allée chasser l'éléphant.
3: Voilà, c'est ça. Oui, c'est pas une commande d'Isabelle Osé.
4: Ah non, pas du tout.
3: De tuer un éléphant, on a compris.
4: Ah,
3: je pense que c'est important de le dire quand même.
4: Ah ben, ça, jamais de la vie.
3: Hein.
4: Mais c'est au contraire, si vous voulez, les animaux étant morts, eh ben, autant ne pas les gaspiller.
3: C'est ça. Voilà. Les créations, les restaurations d'Isabelle Osé, vous les découvrirez au Salon des artisans d'art de Sainte-Cécile-les-Vignes dès cet après-midi, 14h, jusqu'à dimanche. Ça se passe à la salle Camille Farjon de Sainte-Cécile-les-Vignes.
0: C'est bien ça. Et en plus, l'entrée est gratuite. Donc, on y va sous le beau soleil de Sainte-Cécile-les-Vignes. Il fera beau ce vendredi, ce samedi, ce dimanche. Les infos pratiques qu'on vous laisse bien auprès de Christelle, 04 90 14 04 04, notamment si vous avez peut-être un livre comme ça sur lequel vous avez envie qu'Isabelle Osé exerce son talent de relieuse. On vous offre un beau cadeau. Il est sorti famille maintenant. Et un bel endroit, hein, ici Vaucluse, qui vous offre le Pass Famille, qui va vous permettre de découvrir avec vos enfants, vos petits-enfants, l'alchimie du bonheur. Le rendez-vous, c'est dimanche, ce dimanche, 11h, fin de matinée avant le repas de midi. Vous prenez en famille la direction du château de Fargues-au-Pontet.
5: Aujourd'hui sera le plus grand jour de toute l'histoire humaine. J'ai enfin trouvé le moyen d'augmenter la taille de n'importe quel objet.
0: Spectacle jeune public pour effectivement ce rendez-vous, l'alchimie du bonheur, comédie magique avec le professeur Inventimus sur scène, dont les découvertes révolutionnent le quotidien du monde entier jusqu'au moment où on va lui demander la formule du bonheur. L'a-t-il trouvé? Eh bien, vous le saurez, le spectacle est très coloré, c'est très drôle, évidemment, beaucoup d'accessoires sur scène avec ce professeur Inventimus qui régalera toute la famille à voir à partir de 5 ans. On vous l'offre comme ça, juste pour le plaisir de vous l'offrir, pas de questions. 04 90 14 04 04, vous nous appelez, Christelle décroche. Ensuite, dimanche, vous prenez la direction du château de Fargues au Pontet, ce sera à 11h, fin de matinée.

0: Merci Marie, spectacle L'alchimie du bonheur à découvrir ce dimanche 11h au château de Fargeau-Pontet. Tiens, c'est bien parce qu'on a eu en interview en l'occurrence Omblin mercredi en fin d'après-midi le comédien qui joue effectivement ce professeur Inventimus. Elle nous confirme effectivement que le spectacle est très drôle, les enfants sont invités à monter sur scène, il fait de la ventriloquie pour donner vie à son assistante qui est une grenouille. C'est vraiment un très beau spectacle. Il nous reste encore des invitations si vous en voulez pour aller au Pontet dimanche fin de matinée. 04 90 14 04 04.
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0: Et voilà, on va offrir ce joli cadeau à Aurélie qui est sur la route du boulot, partie de Montfavet. Elle vient sur Avignon, la maman du petit Théo, et on lui offre donc les quatre entrées, le passe-famille en l'occurrence, pour ce spectacle que vous allez pouvoir découvrir avec Théo et peut-être des copains. C'est vous qui allez composer la voiture et remplir un peu la voiture pour savoir qui pouvoir découvrir le rendez-vous, l'alchimie du bonheur. Ce sera au château de Fargues, au Pontet. On y va en famille, ce sera donc dimanche 11h. On est sur tous les bons coups et l'interview du professeur Inventimus, évidemment, que vous allez pouvoir écouter sur ici.fr. Drôlement sympa le comédien qui jouait, qui fut, comme je le disais, l'invité d'Omblin il y a quelques jours. La météo, Aurélie Aupontet d'ailleurs, pour vous c'est bien, on va détailler tout ça. Météo du week-end très ensoleillé, on en parle dans un instant après l'info.
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0: Et à la une de l'info de ce vendredi 9 octobre, David, le blocus qui se poursuit à la fac d'Avignon.
7: Oui, c'est ce qu'annoncent les étudiants mobilisés, étudiants rejoints depuis hier par les lycéens, les lycéennes des différents établissements vauclusiens. En tout, hier, 500 personnes se sont retrouvées devant les portes du campus Anna Arendt. Une plainte déposée après qu'un chien ait reçu 25 plombs dans l'épaule alors qu'il se baladait avec sa maîtresse à Montfaucon, dans le Gard rhodanien. Les enquêteurs cherchent à savoir qui est à l'origine de ce tir alors que la zone était fermée à la chasse ce jour-là. Et puis Arthur Géa, qualifié pour le troisième tour du Masters 1000 de Shanghai. Le Vauclusien, originaire de Velleron, est venu à bout en 3-7 du français Hugo Humbert et il affrontera Ben Shelton au prochain tour. Pour l'heure, sur ici Vaucluse, il est tout juste à 8h30. Très bonne matinée, c'est l'heure du 90 secondes. Valentine Lottès.
8: Du bricolage pour les parents d'élèves, une copie bâclée pour les syndicats de profs et le minimum pour les lycéens. Les mesures du ministre de l'Éducation hier soir n'ont pas convaincu. Édouard Geffray annonce le déploiement en urgence de 3000 professeurs remplaçants dans 500 lycées. Et déjà un nouvel appel à manifester mardi. 70 000 manifestants hier, c'est en baisse. Et des violences, 500 interpellations. À Belfort, 3 nouveaux adolescents sont mis en examen pour l'agression d'un policier. Le groupe SEB face à ses polluants éternels. Des PFAS recouvrent ses poils téfales et 3 associations ont saisi la justice pour pollution sur son site de production en Haute-Savoie. Les ONG menacent le groupe d'une autre action s'il ne se décide pas à s'en passer. Pour désigner un candidat de gauche à la présidentielle sur les 5 en lice, 140 000 adhérents, militants et sympathisants sont appelés à voter aux lignes. Premier tour de la primaire de gauche jusqu'à demain soir 20h. Dans un monde déchiré par les conflits et les crises, le prix Nobel de la paix est décerné en fin de matinée, 11h. Le président des États-Unis, Donald Trump, se voit déjà comme le lauréat tout désigné. La parenthèse des Bleus et de Zidane refermée, c'est la reprise de la Ligue 1 de foot ce soir. La 6e journée commence par un match entre Lens et Lyon à 20h45. Et puis vous connaissez les enfoirés, les Restos du Cœur vous présentent les Enflures, un spectacle d'humour au bénéfice de l'association. Les places sont mises en vente ce matin.
7: Merci beaucoup, c'était Valentine Letesse pour le 90 secondes ce matin. En attendant, eh bien, l'info d'ici nous amène dans le Gard rhodanien à présent, à Montfaucon précisément, la semaine dernière chez Sika. Une habitante de Sorgues se promenait tranquillement avec sa chienne Lola quand un coup de feu a retenti. Bilan, une grosse peur et 25 plombs dans l'épaule de l'animal. Jessica suspecte un tir de fusil de chasse. Sa griffonne, elle se remet peu à peu, mais n'ose plus vraiment se rendre sur les lieux du coup de feu. La propriétaire a peur pour les animaux et elle appelle à une meilleure réglementation, Victor Costamounier.
5: Elle tend la patte, demande des caresses et pourtant Lola a été touchée par un coup de feu jeudi dernier.
6: À peine 5 mètres, 6 mètres après être allée en direction des écuries, j'ai entendu une détonation.
5: Accompagnée de sa chienne, sa maîtresse Jessica est allée rendre visite à ses deux chevaux à Montfaucon. La nuit n'est pas encore tombée.
6: Personnellement, j'avais pas peur du tout pour mes chiens parce que je les savais justement en sécurité dans le lieu. Donc j'ai continué, j'ai vaqué à mes occupations. En plus, j'ai entendu aucun hurlement, donc pour moi, tout allait bien.
5: Mais peu après, elle finit par remarquer que sa chienne boite légèrement. Sous le poil dense et ébouriffé de sa petite griffonne de 11 ans, elle découvre du sang coagulé. Chez le vétérinaire, la radio est explicite. Lola a pris 25 plombs dans l'épaule.
6: Une chance, c'est que tout a été localisé sans toucher aucune articulation. Mais pour lui, enlever pour le moment les plombs, ce serait faire de la boucherie au niveau du muscle. Donc on observe, elle est sous antibiotiques, elle est sous antidouleurs. Donc il faut observer, elle, comment elle va se comporter, si elle a une gêne au niveau de sa locomotion ou quoi que ce soit.
5: Jessica met un peu de temps à réaliser et maintenant, elle a peur.
6: Moi, là, actuellement, je n'ose plus sortir mes chevaux, je n'ose plus sortir mes chiennes, je veux dire, en campagne ou même dans la structure même de mes écuries.
5: Elle a décidé de porter plainte. S'il est pour l'instant impossible de dire si c'est un chasseur qui est à l'origine du tir, elle espère tout de même que la réglementation puisse être repensée.
6: On a le droit aussi, nous, d'avoir nos loisirs. Moi, mes chevaux, j'ai le droit d'avoir la possibilité de sortir aussi en balade. Sans compter aussi que les tirs à proximité des écuries, c'est aussi dangereux parce qu'il y a des chevaux qui ont peur. J'ai une cavalière dimanche qui a dû descendre de cheval alors qu'elle travaillait sa petite ponette parce que la ponette a cabré et que ça aurait pu avoir un accident.
5: Le président de la Société des chasseurs de Montfaucon rappelle, lui, qu'il est impossible de dire s'il s'agit ou non d'un chasseur, mais il prendra les mesures nécessaires suite à un acte qu'il qualifie d'inacceptable. Il ajoute aussi que la zone est interdite à la chasse et que le jour où l'accident est arrivé, la chasse n'était pas autorisée.
7: Explication de Victor Costa Mounier. On passe de ce vendredi, samedi, dimanche.
0: Vendredi après-midi, déjà il va faire assez frais, les températures sont en baisse, on s'en est bien rendu compte ce matin en se préparant.
7: Hein. Je vous ai dit plus froid. Bêtise tout à l'heure, je vous ai dit que ça dépassait pas les 20 degrés, en fait non, ça monte jusqu'à 22 degrés quand même, hein. 22 degrés du côté de Mazan et de Blovac, on a du 21 degrés à Pertuis, autrement c'est sous les 20 degrés, 19 à Avignon, 18 à Orange et 17 dans l'enclave des Papes.
0: Vous êtes pardonné ?
7: En tout cas, moi je me pardonne. C'est déjà ça.
0: Charité bien ordonnée commence par soi-même, c'est ce qu'on dit. Tout ça sous le beau soleil du Vaucluse, fort Mistral qui souffle quand même aujourd'hui jusqu'à 75 km/h. Donc voilà, vous notez le vent qui sera présent d'ailleurs ce samedi comme ce dimanche. Le soleil on l'a aujourd'hui, vendredi c'est sûr, on l'aura demain samedi. Dimanche légèrement voilé, contrarié par un fin voile de cirrus, mais ça reste quand même très ensoleillé, donc le timing est parfait. On a eu de la pluie cette semaine et on a du soleil ce week-end, si tout va bien, si vous êtes en week-end. Voilà, vous notez tout ça. Maxime Perron, vous me donnez une feuille, aussi pareil, vous faites votre travail.
9: Il y a une petite, Max, info trafic, bonjour, on vient de l'apprendre, la circulation est sur une seule voie dans le sens Avignon vers Carpentras sur la fameuse voie rapide, donc quand même
0: les deux fois de voie.
9: Ça impacte beaucoup de personnes, ouais. En fait, il y a un câble électrique qui est en train de bouger de partout, donc Enedis est en train d'intervenir.
0: Dans quel sens ?
9: Dans le sens Avignon vers Carpentras.
0: Avignon vers quoi ?
9: Voilà, après le gros virage là, vous voyez, c'est vers là.
0: Enfin, oui, il y en a plein de virages.
9: Non, mais le gros virage d'Entraigue, pardon. Vous voyez
0: d'accord,
9: ou pas ?
0: D'accord, oui, donc là, je vois. Mais il n'y a pas de ralentissement ici,
9: bon,
0: pour l'instant.
9: Voilà, c'est juste sur une seule voie, donc ça
0: ralentit. Sur une seule voie. Si vous êtes au ralenti dans ce secteur, si ça s'actualise mal sur ma carte, vous nous faites passer l'info, vous confirmez tout ça au 04 90 14 04 04. Christelle décroche le téléphone ici, Vaucluse. Vous êtes prêts pour la petite histoire que vous nous racontez dans 3 minutes ? Vous nous emmènerez à Bédarid ?
9: Yes.
0: Ave César, on va parler des Romains ou pas ?
9: Ou pas.
0: C'est ce qu'on verra dans un instant.
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0: C'est Marion Vaucluse, tiens, il y a quelques mois de ça.
9: Louane, à Pertuis.
0: Oui, à Pertuis. Ben, vous savez qu'on va écouter son nouveau morceau ce matin.
9: C'est pas
0: Mode
9: vrai.
0: Avion, on découvre ça ensemble dans Ici Matin. Pour l'instant, c'est le collectif Ensemble et c'est sa raison d'être. A tout de suite, Maxime.
9: A tout de suite, Hugo.

0: sa raison d'être. On en a reconnu du monde là-dedans.
1: C'est bien cette chanson, parce qu'à ce moment, qui c'est qui chante?
0: Ouais, Julien Clerc, Pascal Obispo, évidemment. Lynn Renaud, Lara Fabian, ah ouais, bah ouais, quel beau souvenir. Le concert à Avignon avec France Bleu Vaucluse. On s'appelait France Bleu encore à l'époque, je crois.
1: Jadis.
0: Maxime, c'est l'heure de l'histoire, vous êtes prêts?
1: 8h41. C'est parti.
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0: Ah, tous les matins, une belle histoire vauclusienne, ça fait plaisir. Il y a des noms qui nous piègent. D'ailleurs, vous nous emmenez ce matin à Bédaride.
1: Oui.
0: Alors, on connaît tous ce nom, le pont roman. Et ben, vous nous expliquez ce matin que ce pont roman n'a absolument aucun rapport avec les Romains. En tout cas, c'est pas eux qui l'ont construit.
1: Oui, enfin, attendez la fin de cette histoire, parce que vous allez voir, c'est un peu plus subtil que ça, justement. D'accord. C'est vrai que quand on est à Bédaride, les vieux du village ont toujours dit, c'est le pont romain. Et notre cerveau, quand même, fait vite le lien avec le pont romain, sauf que les Romains, c'est 2000 ans d'histoire, et le pont que vous voyez aujourd'hui à Bédaride date du XVIIe siècle. Donc vous vous dites, c'est pas du tout un pont romain.
0: Il restait peut-être deux ou trois, non?
1: Non, vous allez voir. Non. Alors bon, il y avait bien un pont romain en fait à Bédaride. Ça, on ne le sait pas forcément. Et avant, dans le secteur, en aval d'ailleurs. Mais celui-ci a été détruit par une crue de Louvèze au début du XVIIe siècle. On la situe d'ailleurs autour de 1620, 1616, 1620, cette crue. Et ce qui est certain, c'est que l'ancien ouvrage romain a bien disparu.
0: Et les habitants se sont retrouvés donc à l'époque, on peut imaginer, sans pont, suite à ça.
1: Pas tout à fait. On a essayé de construire un pont en bois. Mauvaise idée. Vous imaginez Louvèze, forcément, lors des crues, notamment en 1622. Tiens, une nouvelle crue qui endommage à son tour le pont en bois. On va donc installer, alors, en attendant, des bacs à treilles. Donc, on traverse comme ça. Vous voyez, parce que sans pont à Bédaride, c'est compliqué d'y arriver. Il faut faire
0: un peu coupé du monde.
1: Un peu coupé du monde. Bon, évidemment, le trail, le bac, les bacs vont pas servir à grand chose. On va donc remplacer par un vrai pont. En partir de 1640, on lance la construction d'un nouvel ouvrage en pierre. 1647, il est achevé et c'est celui qu'on voit aujourd'hui.
0: Mais on a quand même un petit bout de pont romain.
1: Ah, voilà la jolie surprise. Oui. Ça, on ne le sait pas forcément. Tout à l'heure, je vous ai parlé d'un pont romain qui n'a pas survécu aux crues, aux différentes crues. Eh bien, figurez-vous que dans une notice des monuments historiques, on apprend que les piles du pont, donc c'est quand même les fondations, quoi.
0: Oui.
1: Les piles du pont qu'on voit aujourd'hui, eh bien, il y a un petit peu de pont romain dedans. On a réutilisé les pierres du pont romain.
0: D'accord.
1: Alors, pont romain, pont roman, on ne sait plus là, forcément. En tout cas, ce qui est sûr, c'est qu'il y a de véritables morceaux antiques dans ce pont. On a même intégré en 1713 une croix en pierre de Pernes. Il y a une croix sur ce pont. Tout ça est inscrit au monument historique depuis 2001. Et puis, il y a aussi des travaux qui ont été en cours pour le restaurer. On a, évidemment, je vous ai mis les liens sur ici.fr pour suivre l'avancée des travaux. Quant à pont roman, il faut surtout le prendre comme un nom d'usage. Parce que finalement, les historiens, les archéologues ne peuvent pas affirmer qu'il est d'un style roman, en fait. Donc, pourquoi on dit pont roman? Là, on ne sait pas. Bon. Mais en tout cas, ce qui est sûr, c'est qu'il est peut-être plus romain que roman, avec ses fondations en pierre romaine.
0: Si vous avez une explication complémentaire à apporter, effectivement, à cette histoire de
1: Bédaridé,
0: pont romain,
1: je vous attends.
0: Roman, Bédaridès, Bédaridé, on vous attend au 04 90 14 04 04. En attendant, vous retrouvez tous en images sur l'appli. Ici, ce rendez-vous, le saviez-vous, le numéro de téléphone de la radio que vous ne manquerez pas de composer dès 9h et pourquoi pas dès maintenant. Pour ici, c'est vous?
1: Oui, entre 8 et 11 millions, mais quoi? De Français qui sont aidants, sans même parfois le savoir. On leur rend hommage, parce qu'ici en Vaucluse, c'est la journée des aidants aujourd'hui. 04 90 14 04 04.
0: Vous nous trouvez du boulot aussi dans 30 secondes?
1: Dans les transports et la logistique.
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0: 8h45, tous les matins ici Vaucluse, vous êtes dans votre recherche d'emploi, si vous êtes attiré par les métiers du transport, mais vous ne savez pas par où commencer pour les rejoindre, France Travail vous propose un atelier pour y voir plus clair.
1: Oui, lundi de 14h à 16h à Carpentras, l'agence France Travail de Carpentras avec Aftral. Alors Aftral, je ne sais pas si vous connaissez, mais en tout cas c'est une entreprise qui permet de recruter dans les métiers du transport et de la logistique, mais aussi avec les formations. Aujourd'hui, elles sont quasiment toutes financées par les recruteurs eux-mêmes, donc c'est quand même plutôt pratique. Une bonne occasion de découvrir ce secteur. qui recrutent et pourquoi pas vous, vous trouver votre voie professionnelle. Voilà.
0: On s'inscrit, c'est obligatoire, sur le site Mes événements emploi de France Travail. Ensuite, on y va donc ce lundi, 14h, 16h. Vous êtes attendu à l'agence France Travail de Carpentras pour rencontrer l'entreprise Aftral et peut-être retrouver votre prochain CDD et mieux CDI. Vous remplissez notre agenda dans 3 minutes, Maxime.
1: Avec une expo photo assez originale et puis tiens, des fringues vintage, des vinyles, des cassettes. Oh, on va faire cool. Un bond dans le passé là.
0: Ok, très bien.
1: Ça va vous plaire.
0: Ouais, et puis moi, je vous amènerai randonner parce qu'il va faire beau ce week-end sur le Vaucluse. En attendant, on découvre ensemble, je vous l'avais promis, le nouveau titre de Louane. Écoutez, le morceau est court, il est bon, on l'a écouté déjà nous avant de vous le faire écouter à vous. Il s'appelle Mode Avion. Belle matinée. Bien.

0: C'est le nouveau titre de Louane à découvrir donc ce vendredi matin sur Ici Vaucluse. Il s'appelle Mode Avion. Bon, ben voilà, on évoquait son mariage à Pertuis.
1: Qu'est-ce qui s'est passé?
0: Mais je sais pas, David Doba, notre spécialiste des infos people, vous nous dites quoi?
1: Elle s'est mariée cet été, on est d'accord.
2: Oui, l'autre jour, en passant devant un kiosque, j'ai vu une de couverture people qui disait qu'effectivement, ils étaient séparés.
1: Quoi?
0: Je passe devant le kiosque, il est abonné à la presse
2: mais
0: people.
2: Pas du tout.
1: Mais si. C'est vrai ou pas?
2: Lit tout, c'est mon métier.
0: Il lit tout, mais ben, je ne sais pas. Bon, enfin, peut-être en tout cas.
1: Bon, on l'embrasse. Okay.
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0: Et on remplit votre agenda tous les matins à 7h06, 8h50 avec vous, Maxime. Pour terminer la semaine, vous évoquez une expo photo assez originale.
1: Oui.
0: Elle ne s'installe pas uniquement dans une galerie ou dans un musée.
1: Et oui, attention, jeu de mots, je vous rappelle qu'on est en octobre rose, donc évidemment, c'est une opération pour le cancer du sein, oui. En tout cas pour lutter contre le cancer du sein. Eh bien, tiens, voici l'expo Saint-Pristi.
0: Ah oui,
1: pas mal comme jeu de mots. Ouais. En tout cas, c'est de remettre des images de la vie, de l'allaitement, par exemple, dans les lieux de vie. À partir du 12 octobre, donc dans plusieurs lieux, Mazan, Carpentras, des portraits de femmes qui allaitent, en fait, pour remettre ce geste un peu dans le quotidien. C'est vrai qu'on voit de moins en moins de femmes allaiter. Dans chaque photo, vous avez aussi un QR code avec un témoignage de la maman qui est aussi accessible. Quand je vous dis que c'est des lieux un peu atypiques, bon, on a bien sûr Mazan, la pâtisserie Lougao, la pharmacie du cours, le phare aussi, c'est la maison des familles à Carpentras. Tout ça est organisé par la parentèle à Mazan, une super maison qui accompagne
0: lundi,
1: les parents.
0: Absolument.
1: Oui, dès lundi, ouais, c'est ça.
0: Ça me plaît cette idée. On passera un coup de fil à une des organisatrices de ce rendez-vous, en tout cas celle qui a monté l'expo. Jusqu'au 6 novembre. Ce week-end, on remonte aussi un peu le temps à Avignon avec des vinyles, des cassettes, des fringues vintage et même une ambiance guinguette. Vous nous emmenez pour ça à la Syrie.
1: C'est demain, ouais, à partir de midi, boulevard du Quai Saint-Lazare pour le vinyle et vintage market de la Syrie. Si vous aimez fouiller, chiner et tomber sur des disques qu'on ne cherche plus, ouais, c'est pas pareil, vous allez être servi. Hein. Franchement, il y a une douzaine de stands consacrés au vinyle, mais pas seulement. On pourra aussi dénicher des cassettes, des CD, des goodies. Vous allez vous régaler. Il y aura plein d'autres choses, hein, des objets recyclés aussi. Ça va être pas mal, voilà.
0: On peut y rester un bon moment d'ailleurs.
1: Oui, clairement, toute la journée, il y a même des DJ qui vont mixer. Ouais. Le vinyle et Vintage Market, c'est donc demain, de midi à 21h, à la Syrie, Avignon.
0: Avignon, et ce samedi à l'Entrechaud, on va se dégourdir les jambes en profitant des beaux paysages d'automne, et en plus pour la bonne cause, à l'occasion du randoton. On va l'évoquer avec Daniel Guillet. Bonjour Daniel.
5: Bonjour Mathieu.
0: C'est Hugo, mais c'est pas grave. Le président de Rando.
5: Ah,
0: Mathieu, c'est le matin, week-end. Voilà. Mathieu, vous êtes le président de Rando Passion 84. Attendez, oui. Randoton, ça a rapport avec le Téléthon, mais le Téléthon, c'est
5: exactement.
0: En décembre.
5: Oui, mais bon, nous, comme nous, l'association Rando Passion 84 organise des randos, c'est un club. Donc, c'est le moment pour nous de randonner. Après, ça fait un peu tard en décembre.
0: Et
5: donc,
0: oui.
5: Voilà.
0: Les belles couleurs d'automne, effectivement, on vient pour les couleurs d'automne, mais pas que, pour le patrimoine aussi remarquable.
5: Exactement. Donc on va, avec le beau temps qui est revenu, ben on va inviter tous les gens à venir randonner dans le Haut-Vaucluse là.
0: Oui.
5: Et puis effectivement, la découverte d'un joli patrimoine, puisque notamment on va passer par Beaumont-du-Ventoux pour la grande randonnée que j'expliquerai tout à l'heure, avec la visite des quatre chapelles de Beaumont grâce à la complicité de Monsieur le Maire.
0: Trois formats de randonnée, c'est ça?
5: Voilà. Trois formats de randonnée, donc deux qui auront lieu autour d'Entrechaux, une de 6 km qui sera en autonomie sur un parcours fléché, une de 12 km sans grande difficulté, qui, elle sera accompagnée, et puis une de 24 km qui sera également accompagnée, là elle est un peu plus sportive, elle fait 800, il y a 830 mètres de D+, de dénivelé positif. Et là, on partira en direction de Beaumont du Ventoux.
0: D'accord. Le tarif et l'horaire de départ va varier selon la rando. Alors, plus simple. On va peut-être pas donner tous les détails parce qu'on est pris par le temps. On a le doc Kierzek qui arrive dans un instant. On va laisser votre numéro de téléphone au 04 90 14 04 04. Comme ça, on va pouvoir choisir son format de randonnée et surtout être au départ de ces randos, de ce randoton au profit du Téléthon. Ce sera demain, donc samedi, à Entrechaud. Merci d'avoir été avec nous, Daniel, pour évoquer tout ça. Président de Rando Passion 84. Ah, ben voilà, il est parti. Le doc Kierzek qui nous rejoint pour évoquer l'apnée du sommeil. Un implant qui vous sauvera peut-être vos nuits pour respirer la nuit. On va découvrir tout ça juste après. Tarzan Boy et Beltir Mora.

0: ça rappelle des bons souvenirs d'été des années 80, l'Italo Disco avec Baltimora Tarzan Boy. Le Doc Kirzek qui nous rejoint, voilà pour notre consultation santé. On le sait, bien dormir c'est bon pour la santé, mais quand on ne respire plus la nuit, une solution, une première dans l'Hérault avec un implant contre l'apnée du sommeil, c'est ça?
1: Bonjour à toutes et à tous. Oui, c'est au CHU de Montpellier qu'un implant innovant contre l'apnée du sommeil fait ses débuts. Alors avant de parler de la technique, rappelons de quoi on parle. L'apnée du sommeil, c'est un problème de respiration pendant la nuit. Les voies aériennes, notamment le fond de la gorge, se referment de manière répétée et la respiration va s'arrêter. Alors avant de s'arrêter, ça fait un ronflement, parfois des dizaines de fois par heure, et ça s'arrête, et résultat des micro-réveils, un sommeil de mauvaise qualité, et le lendemain, un patient épuisé. Ce qui doit alerter, c'est le ronflement sévère, ce sont les pauses respiratoires, c'est le conjoint qui va remarquer ça, un réveil avec la sensation d'étouffer, la bouche un peu sèche, le matin, on sent de mauvaise humeur, on a mal à la tête, on somnole toute la journée avec des difficultés de concentration. Alors on mesure la gravité par l'indice d'apnée-hypopnée, on peut faire de 5 à 15 épisodes par heure, ça c'est léger, mais quand on en fait plus de 30, vous imaginez, on est sur une apnée sévère. Et ce n'est pas anodin, sans traitement, l'apnée augmente le risque d'hypertension, d'arythmie, d'infarctus, d'AVC, d'insuffisance cardiaque et évidemment d'accident de la route si on dort la journée. Ça fait donc un joli fil rouge avec nos chroniques de la semaine sur le cœur et le sommeil. Le diagnostic se fait par une polygraphie dans un centre du sommeil. On enregistre en fait la respiration, voire on enregistre avec la polysomnographie la respiration et les phases de sommeil.
0: Et cet implant, comment ça marche et pour qui ?
1: D'abord, rappelons que le traitement commence par des mesures d'hygiène de vie, perdre du poids, arrêter le tabac, limiter l'alcool, bouger régulièrement. Et ensuite, le traitement de référence pour les formes sévères, c'est la PPC, la pression positive continue. Vous savez, c'est ce masque qui est relié à un petit appareil qui va envoyer de l'air sous légère pression pour justement garder les voies aériennes ouvertes. Ça, c'est pour les formes sévères. Pour les formes modérées, il y a des orthèses, on avance un peu la mandibule. Toujours pareil, il ne faut pas que la gorge et la langue soient obstruantes à l'arrière de la gorge. Et pour cet implant a été pensé justement. C'est un dispositif entièrement implanté qu'un petit boîtier, une électrode qui va détecter la respiration et l'électrode va stimuler le nerf hypoglosse, celui de la langue. Et à chaque inspiration, il y a une petite légère stimulation qui fait avancer la langue et garde le passage ouvert. Alors, c'est pas une décharge électrique, rassurez-vous, ça fait pas mal. Le patient l'active avant de dormir avec une télécommande. L'intervention dure environ 2 heures et les résultats sont plutôt bien. Mais le message, c'est surtout courez, allez voir votre médecin, si vous ronflez fort, si vous êtes fatigué, pour détecter une apnée du sommeil. Allez, d'ici là, portez-vous bien.
0: Merci Doc. Ainsi s'achève ici matin pour cette semaine. Ça redémarre dès lundi à partir de 6h. Mais sinon, le week-end, vous le passerez aussi avec ici Vaucluse. Dès 7h, c'est Mathieu Doucet qui va vous réveiller.
2: Merci Mathieu.
0: Ici, c'est vous ?
2: Yes, avec une émission qui nous tient à cœur aujourd'hui, puisque en fait, on se pose cette question. Qui aide les aidants ? Voilà. Entre 8 et 11 millions en France qui portent cette responsabilité supplémentaire, souvent dans l'ombre. Ils n'ont clairement pas la même vie que d'autres personnes puisqu'ils ont cette charge mentale. Ils aident les autres et aujourd'hui justement on recevra une maman qui donne tout pour son fils. Super témoignage à venir qui va vous donner plein d'espoir. Vous faites partie de ces aidants ? Appelez-nous 04 90 14 04 04. C'est la journée des aidants. Évidemment on en profite. Ça s'appelle Ici c'est vous. C'est la seule émission en Vaucluse qui vous écoute, qui vous donne la parole. Donc on en profite évidemment Hugo.
0: À lundi.
2: On fait au max. Allez, salut. À lundi.
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2: Nous sommes le vendredi 9 octobre. Vous écoutez Ici Vaucluse, il est 9h. Bienvenue. À 9h, on s'informe avec vous, David Doba, des étudiants mobilisés.
0: Oui, comme il l'avait annoncé, ils continuent de bloquer ce matin l'université Hannah Arendt à Avignon. Ils ont d'ailleurs été rejoints par une vingtaine d'étudiants de lycéens de Mistral. Hier, ils étaient en tout 500 mobilisés devant les grilles du campus. Les étudiants demandent davantage de moyens, davantage de professeurs, des bâtiments également refaits et en bon état. De leur côté, les syndicats CGT et FO, ainsi que quelques professeurs ont également pris part à leur côté. Et il n'y a pas qu'Avignon qui a été hier le théâtre de mobilisation. C'était également le cas avec 400 lycéens mobilisés à Carpentras, une soixantaine à Pertuis. J'ajoute que lycéens et étudiants appellent à rejoindre la grande journée de mobilisation de la semaine prochaine, le 17 octobre, lancée sur les réseaux sociaux pour dénoncer les prix élevés du carburant.
2: Un homme de 24 ans sous curatelle renforcée à la barre du tribunal correctionnel d'Avignon.
0: Il comparaît pour sévices graves ou actes de cruauté envers un animal, ainsi que pour abandon volontaire d'un animal. L'affaire devait être initialement jugée en mai dernier, finalement elle a été renvoyée. À l'été 2024, Clément Comte, son chien avait été retrouvé mort dans son appartement.
8: On est en plein mois d'août et les habitants de cet immeuble de l'avenue de la synagogue se plaignent d'une odeur de cadavre. Les pompiers interviennent alors pour ouvrir le studio. Il n'y a personne à l'intérieur, mais ils trouvent un chien en décomposition, probablement mort de faim. L'occupant du logement, un jeune homme âgé de 23 ans à l'époque, était parti quelques jours chez ses parents dans un autre quartier d'Avignon. Il a expliqué aux enquêteurs qu'il pensait que son frère s'occupait du chien en son absence, qu'il aimait son animal et qu'il n'avait jamais eu l'intention de l'abandonner, mais il encourt aujourd'hui jusqu'à 3 ans de prison et 45 000 euros d'amende.
0: Explication signée Clément Comte. Toujours question d'animaux avec cette promenade qui aurait pu mal se terminer à Montfaucon, la promenade de Lola, une griffonne de 11 ans avec sa maîtresse Jessica, une habitante de Sorgues. Jessica qui a entendu un coup de feu. Quelques minutes plus tard, son chien s'est mis à boiter. Elle avait reçu 25 plombs dans l'épaule. Impossible de savoir pour l'instant d'où et de qui est venu le tir. Une plainte a été déposée. Le président de la société de chasse de Montfaucon rappelle pour le moment, donc, qu'on ne sait pas d'où vient ce tir, que la zone de chasse était interdite et la chasse elle-même d'ailleurs n'était pas autorisée.
2: Attention aux arnaques.
0: La ville de Cavaillon met en garde contre des appels frauduleux. Imaginez, votre téléphone sonne et au bout du fil, des démarcheurs qui se font passer pour des agents de la mutuelle communale. Attention, c'est une arnaque. La ville rappelle qu'elle n'a mandaté aucun organisme de mutuelle pour contacter les Cavaillonnais. Rappelez évidemment les règles de base, ne jamais donner votre carte bancaire, votre RIB ou vos codes confidentiels, quels qu'ils soient.
2: Bon, et de l'argent en plus.
0: Pour les pompiers, une nouvelle convention a été signée entre le département et le SDIS, le service départemental d'incendie et de secours de Vaucluse. Le département augmente donc le budget pour les années 2027-2028. On parle de 38,9 millions, ça c'est aujourd'hui. Somme qui va passer à 41,2 millions en 2027, 42,3 millions en 2028.

0: Clusiennes et des Vauclusiens, et parallèlement c'est aussi, encore une fois, penser à la santé des sapeurs-pompiers de Vaucluse.
1: Dominique Santoni, la présidente du département de Vaucluse, avec toutes ces informations à retrouver sur ici.fr.
2: Et puis ce week-end, Avignon fait un bond dans le passé.
1: 20e édition du Festival de la Rose d'Or, festival médiéval historique à Avignon. Samedi, une grande parade réunira 1000 participants. Tous seront costumés, ils défileront dans les rues de l'Intramuros en musique, et puis le lendemain, direction l'île de la Barthelasse avec une catapulte et une bataille historique. Cette semaine, la municipalité d'Avignon avait annoncé la création des pontificales, une nouvelle grande fête médiévale. Alors, est-ce que c'est la fin du Festival de la Rose d'Or? Pas du tout, nous disait tout à l'heure Patrick Duval, c'est le directeur du festival. Ah, Patrick Duval qui n'est pas là, visiblement. On aurait dû l'entendre. En tout cas, il nous disait qu'il y aurait bien une 21e édition du Festival de la Rose d'Or. On termine avec deux autres infos. Si vous voulez bien, Maxime, attention, bien si sûr, vous circulez sur la RD 942 à la hauteur d'Entraigue sur la Sorgue. La circulation se fait sur une seule voie dans le sens Avignon vers Carpentras. C'est un câble électrique qui s'est détaché. L'intervention d'Enedis doit durer au moins 3 heures. Et puis, une bonne nouvelle en sport, avec une qualification, celle du joueur de Velleron, originaire de Velleron, Arthur Géa, qualifié pour le 3e tour du Masters 1000 de Shanghai. Il est venu à bout en 3-7 du français Hugo Humbert. Très belle année pour Arthur Géa, qui affrontera Ben Shelton au prochain tour. La météo, on y revient donc, avec du beau temps, mais énormément de Mistral.
2: Oui, et puis les températures qui ont chuté, ça y est, là, pour tous ceux qui pensaient qu'on était encore en été, avec ce déni là d'été, c'est terminado, je peux vous le dire, puisque les températures aujourd'hui sont plutôt fraîches. Je regardais un petit peu pour la semaine prochaine, on va descendre en pleine à peu près à 9 degrés d'ici la semaine prochaine, matin.
1: Là, ça y est, là, on y est là.
2: Sortez-moi le potimarron. Pour en tout cas ce week-end, on est loin de tout ça. On est encore sur des températures automnales correctes, puisqu'on atteint à peu près entre 18 et 21 degrés pour le meilleur moment de la journée. 22 pour Ville-sur-Ozon, par exemple. 18 pour Courtaisan, 19 pour Avignon, 19 pour Cheval Blanc. Tiens, Mistral, donc 75 km/h, ça c'est pour aujourd'hui. Il va un petit peu faiblir cette nuit et ce week-end, puisqu'on sera autour de 55 km/h, surtout autour du Luberon, la Cavaillon, du soleil qui nous accompagne. Ça c'est la bonne nouvelle quand même. Soleil pour samedi, dimanche, avec donc ce Mistral, soleil et Mistral pour ce week-end. Concernant la circulation, on vous rappelle cet incident en cours, donc avec Enedis qui est en train de réparer un câble électrique sur la voie rapide Carpentras-Avignon. Enfin, pour être précis, c'est dans le sens Avignon vers Carpentras, juste avant le grand virage d'Entraigues, vous voyez, ou pas?
1: Vaguement.
2: Grand virage d'Entraigues là.
1: Oui.
2: Qui est un peu mauvais. Bon. Il y a une opération en ce moment de câble électrique avec Enedis, dont vous ne roulez que sur une seule voie. Ce qui peut provoquer quand même un petit ralentissement. Si vous êtes sur place, appelez-nous, vous nous tenez au courant. Qu'est-ce que j'ai d'autre en infotrafic? Ouais, il y a du monde à l'entrée d'Avignon, comme d'hab, sur les bords du Rhône, mais rien de bien méchant. D'ici quelques minutes, tout va rentrer dans l'ordre. Je compte sur vous, tenez bien votre volant parce qu'il y a du Mistral, 85 km/h, je rappelle. 04 90 14 04 04, on fait la route ensemble. Merci David, à tout à l'heure.
1: À tout à l'heure.
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2: Quel bonheur de vous retrouver comme tous les jours pour se parler, évidemment, autour de sujets qui nous concernent. Aujourd'hui, dans le Vaucluse, c'est la journée des aidants. Je crois que c'était mardi, la journée nationale. Eh bien nous, c'est aujourd'hui que ça se passe, notamment à Montfavet. On va tout vous expliquer dans un instant. Vendredi 9 octobre, donc la journée nationale des aidants, c'est un petit peu la semaine aussi. Donc voilà, ça tombe bien d'en parler parce que en France, ils sont entre 8 et 11 millions de Français à porter une responsabilité supplémentaire, parfois dans l'ombre. Alors ça peut être accompagner un proche malade ou en situation de handicap, entre la charge mentale, la conciliation avec la vie professionnelle, les démarches administratives, la fatigue aussi qui s'accumule. Aujourd'hui, on va inverser les rôles. Tiens, comment aider les aidants? C'est peut-être ça aussi la question. 04 90 14 04 04. Peut-être vous à la maison, proche aidant d'hier, d'aujourd'hui ou de demain. Qu'est-ce qui vous manque le plus? Qu'est-ce qui vous a le plus manqué? Et surtout, qu'est-ce qui vous a fait tenir le coup sans être isolé? Venez témoigner, c'est hyper important. Ça peut donner de la force à beaucoup de monde aujourd'hui. Elle en a de la force. C'est Caroline Darbier. Bonjour.
5: Bonjour.
2: Merci d'être
5: Merci
2: avec nous.
5: Merci de me recevoir.
2: C'est bien normal. Vous êtes présidente de l'association Vertical Combat. Pas forcément présidente, si.
5: Si, je suis la
2: créatrice présidente. Et présidente.
5: Présidente.
2: Ouais. Et surtout la maman de Paul.
5: Oui, alors et puis je suis salariée d'APF France Handicap.
2: Voilà.
5: Alors pour ceux qui connaissent l'histoire de cette association, c'est anciennement l'Association des paralysés de France. Peut-être que c'est plus parlant pour certains.
2: L'APF, en tout cas, ça parle
5: France Handicap.
2: Évidemment. Donc vous êtes aujourd'hui évidemment active au sein de cette association.

0: Vous êtes aussi aidante et on parlera.
1: C'est ça. J'ai plusieurs casquettes.
0: Voilà, vous avez plusieurs casquettes. On parlera évidemment du combat de Paul pour retourner à la verticale, en fait. Hein, c'est ça. Pour ça que voilà, vous avez créé cette association Vertical Combat. Vos témoignages évidemment, et puis n'hésitez pas en tout cas à réagir aussi sur les réseaux sociaux, à la fois sur Messenger et sur WhatsApp au 04 90 14 04 04. Nous lisons vos messages. 9h09. 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

0: Sanson qui a d'ailleurs annoncé qu'elle repartait sur les routes de France pour une nouvelle tournée. On dit oui, évidemment, rien que de l'eau. 9h13.
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0: Beaucoup aident chaque jour un proche sans même se reconnaître dans le mot aidant. Alors comment identifier, comment trouver de l'aide, du répit et connaître ses droits? Pourquoi pas aujourd'hui, tiens, vendredi 9 octobre de 14h à 17h, c'est la journée nationale des aidants en Vaucluse à la salle Félicien à Florent à Avignon, organisée par l'APF. Souvent les aidants ne veulent pas parler, ne veulent pas se mettre en avant. Voilà, c'est hyper. Et je sais qu'aujourd'hui, Caroline, vous faites un effort de venir dans notre émission parce que vous aimez pas du tout vous mettre en avant. Et pourtant, vous le faites pour la bonne cause. Là, l'idée, c'est de se dire, il y a des personnes, il y a le Vaucluse aujourd'hui qui nous écoutent, des personnes qui aident leurs conjoints, qui n'ont même pas pensé à se dire « Ok, en fait, je suis peut-être aidant ou aidante ».
3: Bien sûr, alors vous me parliez en off de chiffres et je vous expliquais que je pense que ces chiffres sont à voir, à majorer beaucoup, oui. parce que y a beaucoup d'aidants qui d'abord s'ignorent aidants, ne considèrent pas qu'ils sont aidants.
0: C'est quoi pour vous, c'est quoi un aidant ?
3: Alors, si je devais résumer le mot aidant, je le résumerais par le mot amour. En fait, souvent, ça n'est pas un choix. On se retrouve aidant, ouais. par la force des choses.
0: C'est le cas avec votre papa, vous. Votre maman.
3: Voilà. Alors, maman avait Parkinson. Elle est partie il y a 2 ans. Et mon papa, effectivement, pendant 25 ans, a été l'aidant. Donc, j'ai eu un.
0: 25 ans.
3: Un très beau modèle, on va dire. Ouais. Et mon papa donc a arrêté de travailler un petit peu avant l'âge de la retraite, ouais. pour pouvoir être disponible pour elle. Et puis il a été là à ses côtés jusqu'au dernier souffle. Donc c'est
0: ça,
3: beau.
0: Ça, c'est la
3: en
0: plus
3: fait,
0: belle preuve d'amour.
3: Bien sûr.
0: Aujourd'hui, on se pose aussi la question, comment aider les aidants? Comment vous l'avez aidé, votre papa?
3: Alors, ponctuellement, en le remplaçant, ça m'est arrivé de prendre le relais. Mais c'est difficile. En fait, c'est difficile d'aider un aidant parce que souvent, quand on est aidant, on rentre dans une espèce de bulle où on s'oublie totalement. C'est le vrai problème. C'est que quand on se retrouve aidant, on est disponible pour la personne qui souffre, et comme on est disponible pour une personne qui souffre et que soi-même on est en bonne santé en général, bien que la santé du coup finisse par être impactée, le problème c'est que on se sent pas légitime à être heureux, à avoir des moments de bonheur ou des moments qu'on pourrait s'accorder pour soi-même. Donc on finit par ne plus s'accorder de moments. C'est le problème.
0: Caroline, aujourd'hui, qui est avec nous, qui évidemment est active au sein de l'association APF France Handicap. On va écouter Yvette, Caroline, qui elle aussi a un avis sur les aidants, indispensables à notre société. Elle a elle-même été aidante. Yvette, écoutez.
4: Les aidants sont très très importants parce que ils pallient l'absence de services extérieurs et ils apportent aussi le côté humain qui manque parfois aussi.
0: Bon, Yvette, on lui a posé aussi cette question, comment et jusqu'où les aidants peuvent être aidants dans leur mission?
4: Les aidants, ils ont aussi besoin d'être aidés parce qu'ils sont épuisés à la tâche. J'étais aidant familial, ben petit à petit, j'étais épuisée à la tâche. Je me suis occupée de ma maman pendant 6 ans, mais les 7 derniers mois, elle était placée parce que je n'étais plus apte à venir à aider comme il le fallait. Je n'arrivais plus à la soulever, donc ce n'était plus de mon ressort. Il fallait qu'elle soit placée.
0: À la maison, peut-être que cette émission vous touche de près ou de loin. On pense peut-être à nos grands-parents, parfois les mamies qui sont des aidantes pour les papys et vice-versa, sans même le savoir. On en parle aujourd'hui, on n'en parle pas assez, donc c'est l'occasion de les mettre peut-être aussi en lumière, de leur rendre hommage. 04 90 14 04 04. Comment aider les aidants aujourd'hui en France? Yvette a une petite idée.
4: Pour aider les aidants, il faudrait du personnel en plus dans les EHPAD et pour les services à domicile aussi.
0: 9h18, ici c'est vous, c'est votre émission, c'est vous qui la faites. Aujourd'hui nous sommes avec Caroline Darbier, Vertical Combat, c'est l'association qu'elle a créée, mais aussi elle représente et surtout l'APF France Handicap à l'occasion de cette journée des aidants. Voilà, les petits anges gardiens comme on dit souvent. 04 90 14 04 04, un duo qu'on adore.

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1: Allez, un duo qu'on adore, j'ai même pas eu le temps de vous les présenter, c'est Marc Lavoine et Patrick Fiori, c'est la première fois qu'ils chantent ensemble. Occupé, une chanson qui colle bien avec le statut des dents, ils sont souvent, très souvent occupés. 9h21, à tout de suite.
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1: 9h23. Vous écoutez Ici Vaucluse. Aujourd'hui, on parle des aidants.
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1: Louis Chédid. Et M qui chante Tu peux compter sur moi. Elle est belle cette chanson. Vous la connaissez, Caroline ?
16: Ouais, elle est magnifique et ça représente bien ce qu'est les dents.
1: Vous l'avez dit à votre fils, Tu peux compter sur moi ? Paul ?
16: Bah, j'ai dû lui dire, mais c'est tellement, ça va tellement de soi.
1: Ça transpire.
16: Ouais. Je pense quand on aime un proche.
1: Caroline, je sais que voilà, Paul, il veut passer à autre chose et il a bien raison. Mais pour ceux qui connaissent pas votre histoire, comment résumer en quelques mots peut-être ce qui vous est arrivé, parce que ça peut arriver à tout le monde en fait.
16: Alors en fait, c'était un ado pendant le Covid et en fait, il avait le droit de sortir pour faire le tour du quartier. Il allait faire un tour de vélo. Il a fait une mauvaise chute en VTT et il est devenu tétraplégique. Et donc, nous, on est tombé dans le monde du handicap du jour au lendemain, et donc dans le rôle d'aidant du jour au lendemain. Et donc, c'est pas évident parce qu'on se retrouve avec une dizaine de montagnes à affronter d'un seul coup. On est vite perdu parce que il y a beaucoup d'administratifs, il y a beaucoup de choses à comprendre. Il y a aussi le lien avec les médecins, l'hôpital. Enfin, il y a tous les sujets en fait sont à aborder. Toute la vie est remise en question. Et donc, très vite, avec des amis, on a monté l'association Vertical Combat. Parce que l'idée c'était de partir en Asie pour le faire soigner, puisqu'il n'y avait pas de solution en France, il était condamné. Et donc on a réussi avec l'association à faire partir.
1: Vous avez vous aussi gravi des montagnes en fait.
16: Oui, alors la question, elle se pose pas. On avance un pas après l'autre et on se rend pas forcément compte de ce qu'on fait. La réalité de l'aidant, c'est qu'il est disponible H24. La nuit, il y a besoin. Le jour, il y a besoin. Peu importe, on est là et on est animé par quelque chose. Je pense qui nous dépasse, mais c'est un rôle qui ramène à l'essentiel, qui est le lien. En fait, je pense qu'on est sur Terre pour ce lien, pour créer du lien, c'est l'amour qui doit nous animer. On est dans un monde capitaliste où il faut produire, être rapide dans l'exécution des tâches, etc. Et là, ça nous oblige à la lenteur, à l'acceptation, à l'écoute de l'autre et finalement je crois qu'il y a rien de plus beau que de vivre ça, c'est à la fois d'une violence sans nom et à la fois magnifique. C'est un rôle qui devrait être valorisé parce que je sais pas de quelle manière, mais en tout cas c'est un rôle magistral.
1: Je sais que cette émission vous touche aussi à la maison, 04 90 14 04 04. Martine qui nous envoie un message, qui s'est occupée de sa maman 25 ans suite à un AVC. Sa maman est décédée et ne s'est pas vraiment senti épaulé, s'est senti seul, mais malgré les beaux moments avec elle, la vie reste compliquée avec le travail qu'il faut continuer, il faudrait continuer à aller bosser, voilà. Voilà, bon, écoutez, Martine, merci pour votre témoignage, je sais que c'est, voilà, c'est compliqué pour vous, on est avec vous, et merci à vous. Je vous souhaite une belle journée, Martine, auditrice fidèle, et bravo en tout cas, je sais que votre maman, bah, voilà, elle est éternellement reconnaissante de votre aide, il faut le dire aussi. Simplement, aujourd'hui, Paul, la vie a repris pour lui, dans le sens où il peut retourner vers ses passions, vers un quotidien qu'il aspire.
16: Oui, oui, oui, maintenant il a plein de projets, il est...
1: L'objectif est rempli pour vous.
16: Complètement. C'est aujourd'hui, c'est entre guillemets plus un sujet, en tout cas plus un sujet d'inquiétude.
1: Il est
16: autonome. Et moi, j'ai eu besoin. C'est pour ça que j'ai eu besoin après, en rentrant, de faire en sorte que toute cette énergie et puis tout ce qui s'était passé soit utile pour d'autres, en fait.
1: D'où votre engagement à l'APF.
16: Chez APF. Ouais, voilà, c'est ça.
1: Et aujourd'hui, donc, c'est du temps que vous leur consacrez.
16: Oui, mais en fait, c'est un travail qui me remplit parce que je rentre chez moi le soir, ouais. Et je me suis sentie utile, et c'est bien l'essentiel.
1: Bon, en tout cas, si vous aussi vous souhaitez témoigner, parce que vous pouvez être utile, hein, en témoignant justement aujourd'hui, donner de la force à ceux qui en ce moment peut-être vivent ça dans leur quotidien, bah, c'est maintenant, 04 90 14 04 04. Beaucoup d'émissions, vous savez, ça va vite. Bam, bam, bam, bam. Ici, on prend le temps de discuter. Et c'est toute la beauté de cette émission. Encore une fois, merci à la direction d'ici pour nous confier évidemment ce temps-là pour parler ensemble. Jean-Louis Aubert, Les Plages, 9h28. Allez, c'est vendredi. Courage, bientôt le week-end.

0: Elle est belle cette chanson. Jean-Louis Aubert, c'était Les Plages, 9h31.
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0: Allez, cette émission peut-être vous touche, vous dites, bah, ok, moi aussi j'ai envie d'aider les gens, je suis pas forcément aidant, et pourquoi pas en faire votre métier là, avec l'agence France Travail de Cavaillon, une rencontre amicale en tout cas, amiciale, comme ça qu'on dit même, recrutement d'aide à domicile et auxiliaire de vie, amiciale, et c'est un réseau en fait tourné vers l'accompagnement global de personnes qui travaillent au développement d'une offre pour justement aider les personnes en difficulté. Donc ça se passe mardi à l'agence de Cavaillon, si ça vous intéresse, vous êtes autour de Cavaillon. Si vous êtes autour, tiens, de Carpentras, et ben jeudi prochain, le 15, au Château de la Roseraie, en partenariat avec l'agence de Carpentras, il y a un forum attractivité des métiers autour des talents du domicile. Voilà, ça c'est aussi intéressant. Et puis tiens, une dernière petite info à Bolène, vendredi prochain, donc dans une semaine, le 16, le service à la personne, venez tester vos habiletés. Si vous aimez le contact humain, vous avez une appétence pour les métiers de service, comment on fait une mission sur les aidants, voilà, sachez qu'il y a aussi la voie professionnelle peut-être pour vous, avec 82 postes d'assistant de vie, c'est le mot. Donc offre à pourvoir en CDI essentiellement. Vous savez quoi, je vais donner cette fiche à notre ami à l'accueil pour justement Christelle, merci pour justement vous laisser les infos. 04 90 14 04 04 9h32.
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0: Et elle est là, notre amie Suzanne. Bonjour.
3: Bonjour Maxime, salut tout le monde.
0: Bon Suzanne, aujourd'hui on va parler de ces héros du quotidien alors.
3: Aujourd'hui j'ai envie de parler des personnes dont on parle finalement assez peu, les aidants. Alors un aidant c'est parfois un conjoint, c'est un parent, c'est un enfant, c'est un frère, c'est une sœur, c'est quelqu'un qui accompagne un proche malade, âgé ou en situation d'handicap. Et ce qui est le plus étonnant, c'est que ces personnes-là, on les considère pas forcément comme des aidants. On dit simplement, je m'occupe de ma mère, je donne un coup de main à mon mari, je suis là pour mon frère. Mais derrière ces petites phrases, Maxime, il y a parfois des heures de démarche, des rendez-vous médicaux, des courses, des repas préparés et des nuits interrompues. Et aussi, beaucoup d'inquiétudes. Alors cette journée nationale des aidants, ce n'est pas seulement une journée pour leur dire merci, c'est aussi une occasion de se demander qui prend soin de ceux qui prennent soin des autres. Parce qu'un aidant, il a aussi le droit d'être fatigué, le droit de demander de l'aide et surtout le droit de ne pas avoir tout apporter tout seul. Alors aujourd'hui, Maxime, si vous connaissez un aidant, peut-être qu'au lieu de lui dire simplement « bon courage », vous pourriez plutôt lui dire « et toi, comment vas-tu ? »
0: Merci Suzanne, on vous souhaite un bon week-end et on vous retrouve lundi en pleine forme.
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0: Allez, peut-être que vous connaissez des aidants. Comment vous les aidez justement, ces aidants? C'est la question qu'on se pose aujourd'hui avec Caroline Darbier justement, qui a été aidante et qui a dit non parfois quand on a voulu l'aider.
4: C'est vrai, c'est vrai.
0: Eh ben, on va en parler dans un instant et on va évidemment trouver aussi des solutions du côté de APF, c'est l'association France Handicap qui organise justement aujourd'hui une journée spéciale parce que c'est la journée des aidants et à partir de 14h, enfin surtout une après-midi, à partir de 14h jusqu'à 17h, allez même 13h30, rendez-vous donc à la salle Félicien Florent à Montfavet pour un théâtre forum interactif. Je vous explique tout dans un instant après cette superbe chanson de Calogero, si seulement je pouvais lui manquer. À tout de suite les amis.

0: Pas jusqu'au bout, évidemment, avec cette superbe chanson de Calogero, si seulement je pouvais lui manquer.
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0: C'est une journée un peu spéciale aujourd'hui en Vaucluse, hein, avec la journée des aidants. C'est un mot quand même qui commence clairement à rentrer dans le vocabulaire, parce que c'est pas quelque chose qui est très très vieux, le mot aidant, Caroline.
3: Non, c'est pas vrai.
0: Voilà, c'est dans les années 2010, hein, je crois que le mot est sorti pour la première fois. Le mot aidant, donc je vais retrouver la date, ça me perturbe de pas savoir. En tous les cas, ce qui est sûr, c'est que vous en avez forcément autour de vous, en fait. Avant, ça portait pas ce nom, mais on a, depuis la nuit des temps, aidé toujours les gens qu'on aime. J'aime beaucoup votre métaphore, Caroline, sur le côté amour, aider, c'est un petit peu la même chose en fait. On le fait par amour, il n'y a que ça en fait qui nous aide. Hein. À quel moment on se dit, ok, peut-être que j'ai besoin d'aide. Peut-être qu'en effet, les gens autour de moi qui me disent, bah, tu devrais, ou tu fais, ou est-ce que tu pourrais que. Il faut les écouter. À quel moment on se dit, ok, parce que vous avez été aidante.
3: Alors, justement, ça fait partie des choses qui ne m'ont pas beaucoup aidée. Je trouve que ce qui aide, c'est d'être écoutée, mais une écoute active. Et,
0: c'est
3: et,
0: déjà de l'aide ça.
3: Oui, c'est ça. Parce que ce qui peut faire mal, c'est tu devrais, tu dois, ouais. Les injonctions. Ça n'aide pas. Et en fait, je pense que quand on n'est pas dans la situation, c'est très compliqué de se projeter dans ce que vit l'aidant. C'est difficile.
0: Et en même temps, c'est de la bonne intention. C'est juste
3: c'est de la bonne intention, mais ça aide pas forcément. Je pense que ce qui aide le plus, c'est une écoute active et sans jugement. Pour la petite histoire, il y a la sœur d'une très bonne amie qui, un jour, pour le nouvel an, m'a dit, je te souhaite de t'autoriser à pleurer. De t'autoriser à craquer.
0: S'autoriser tout court même.
3: S'autoriser. Mais ne serait-ce que ça, ça m'a fait beaucoup de bien.
0: C'est vrai.
3: Parce qu'en fait, le fait qu'on... J'entendais aussi beaucoup de gens me dire « C'est génial, c'est incroyable ce que tu fais, ouais. C'est super. » Mais en fait, ça met... C'est gentil, mais ça met sur les épaules un poids colossal parce qu'on représente quelque chose et donc pour le monde entier, on est capable.
0: Oui.
3: Mais en fait, on l'est pas forcément. On est comme tout le monde avec ses forces, ses faiblesses.
0: Seul.
3: Et du coup, ça isole un peu.
0: Vous avez été aidante, chef d'entreprise, salarié, maman. Mmh. Il y a deux sœurs quand même aussi avec Paul.
3: Ah, il y a deux sœurs, ouais.
0: Qu'est-ce qui vous a porté là?
3: Et puis il y a un mari surtout.
0: Il y a un mari aussi. Voilà, comment il s'appelle, mari?
3: Vincent.
0: On l'embrasse, Vincent, voilà.
3: Vincent. Et on est tous les deux, on est persuadés depuis le début de cette ouais. histoire que notre force c'est d'être à deux. C'est vrai que
0: c'est souvent parfois aussi le moment où soit on prend la même direction, le même chemin, soit on se sépare. Hein. C'est des moments un peu compliqués. Quand
3: nos
0: même.
3: Vues au départ de cet accident étaient pas tout à fait les mêmes,
0: ouais.
3: Mais on a toujours été main dans la main parce que c'est notre force d'être deux. Et qui plus est d'être cinq, les trois enfants et nous. Et en fait, très vite, j'ai considéré que le meilleur moyen d'avancer, c'était d'en faire quelque chose qui nous dépasse. Donc, parce que si on subit, c'est terrible. Alors que si on se dit, bon, bah, les choses sont telles qu'elles sont, j'y peux rien, mais qu'est-ce que je peux en faire? Ça, c'est quelque chose qui est possible. Je peux en faire quelque chose de positif. Donc, tout l'enjeu a été de transformer un drame en quelque chose de positif.
0: Et ça se ressent.
3: Et c'est ce qu'on a fait aussi avec les enfants. Enfin, bon, Paul est quelqu'un de positif, donc...
0: Il s'apporte.
3: Pour lui, la question ne se posait pas, mais après, les deux filles, c'est ce qu'on leur a dit, et elles ont, surtout Marie, qui était plus grande, monté des projets pour en faire quelque chose de positif.
0: Toute la famille, évidemment. 9h42, tiens, il y a des dispositifs qui existent, publics et financiers. Je souhaitais quand même vous en parler, peut-être vous à la maison, avec l'allocation journalière du proche aidant. Elle s'appelle AJPA, pour compenser le congé, par exemple. On a l'APA, l'allocation personnalisée d'autonomie, la PCH, toujours un peu barbare ces mots-là, prestation de compensation du handicap. Vous savez quoi? Pareil, je vous laisse toutes ces infos à l'accueil d'Ici Vaucluse, si vous voulez aller plus loin. On a même un décret aussi qui permet un relais de 1 à 6 jours pour l'aidant, avec un professionnel qui vient à votre place aider la personne en difficulté. Bon, il faut aussi apprendre à lâcher.
3: Les séjours de répit sont nécessaires.
0: Ouais. Mmh. Et ouais, c'est ça. Justement, on a Martine, une autre Martine qui vient nous envoyer un message, qui nous parler de sa fille, qui s'occupe de sa fille, donc de sa petite fille à Martine, de 24 ans. Elle est autiste, refusée à l'école. Donc, sa fille n'a pas souhaité la mettre en institut. Et donc, depuis quelques années, elle s'occupe de sa fille 24 heures sur 24. Et elle a quelques heures par semaine des aidants depuis 3 ans. Et pour sa fille, bah, qui a mis sa profession entre parenthèses, la vie n'est pas facile. On lui souhaite beaucoup de courage, en tout cas à votre fille Martine, et merci d'avoir pensé à elle aujourd'hui. C'est aussi l'émission pour les aidants. 9h43, je voulais vous faire écouter un témoignage qu'on a également enregistré, celui de Camille. Camille, elle est coach sportive et elle est devenue aidante lorsque sa mère a eu la maladie d'Alzheimer. Elle a peut-être un petit conseil en tout cas pour tous ces aidants parfois trop submergés. Écoutez.
4: Il faut accepter toutes les émotions et il faut les vivre. Il faut les traverser. Au début, on peut être dans le déni. On peut ressentir de la colère. On peut ressentir de la tristesse. On va passer par énormément d'émotions négatives et il faut les vivre. Parce que, sincèrement, je pense que si on ne les vit pas, on peut les garder en soi et on peut véhiculer de mauvaises énergies et pas accompagner notre malade de la bonne façon. Et simplement d'essayer de trouver dans le pire, dans la maladie, des moments de joie, parce qu'il y en a toujours. Et même avec l'évolution d'une maladie, on peut toujours rencontrer son proche différemment.
0: 9h45, voilà, 10h moins le quart, il est encore temps évidemment de nous appeler. On reçoit beaucoup de messages sur WhatsApp, sur Messenger, c'est parfois compliqué aussi d'en parler à l'oral, donc on va lire vos messages, pas de soucis, vous inquiétez pas. On est entre nous évidemment, UB40.

0: Lovely Girl, chanson 1989, c'était UB40. Tiens, dans un instant, j'ai une archive à vous faire écouter avec les premiers aidants. On est en Belgique en 1977. Je vous dis à tout de suite, c'est une émission spéciale avec et pour les aidants. À tout de suite.
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0: Allez, quel bonheur, juste avant le week-end, encore de passer quelques minutes ensemble autour de ce sujet qui nous tient tous à cœur. C'est un sujet de société, hein. Franchement, les aidants, il y en a partout, à tout âge en plus. Et regardez bien autour de vous, on a aujourd'hui une pensée pour eux, pour vous peut-être qui êtes aidant. 9h48, tiens, je vous disais tout à l'heure, le terme aidant en tout cas est sorti en 2000. Ben, j'ai reperdu le truc, je l'avais entouré exprès, moi je vais le trouver. Il est sorti en 2013, le terme aidant dans la presse, voilà, c'est bon. Et ben, figurez-vous qu'en Belgique, on a retrouvé une archive, c'est Suzanne Mann qui s'en est occupée, de la RTBF. Écoutez, les premiers aidants de Belgique en 1977.
8: Vous faites ça tous les jours ?
9: Ah oui, tous les jours. On fait 4 heures le matin, 4 heures l'après-midi. 3 jours par semaine, généralement, et 2 journées entières. Donc on fait en général 8 maisons. Parfois 10, ça dépend. Généralement, les jeunes d'ici doivent partir et tous les enfants ne savent pas venir auprès de leurs parents, hein, pour les aider. Hein. C'est comme ça que nous venons les remplacer, au fond.
8: Vous êtes considérée comme une femme de ménage.
9: Ah oui, pas comme une aide familiale, malheureusement. Nous avons des cours théoriques très, très poussés, je dois dire, pour finalement arriver comme servante. On ne peut pas être en retard le matin, par exemple. Même 2 minutes, c'est beaucoup pour eux. Quand on arrive, hein, vous êtes là. C'est la réflexion qu'ils vous font parce qu'ils ont peur que vous ne veniez pas.
0: Voilà, la RTBF avec ce reportage. Il y a des mots, hein. Il y a des mots qui font mal quand même. Hein. Ils ne sont même pas conscients qu'ils sont aidants, en fait, là.
10: Non. Mais là, je sais pas si c'était une salariée ou si c'était quelqu'un de.
0: Peut-être une aide à domicile de l'époque, en tout cas de 1977.
10: Moi, c'est pas ce que j'ai ressenti. J'ai ressenti, au contraire, beaucoup d'affection. Bon, après, c'est
0: de bienveillance.
10: C'est de la famille, hein. Donc,
0: oui. Ça a changé peut-être.
10: Les personnes que j'ai pu aider étaient vraiment dans la reconnaissance.
0: Ouais. Si vous voulez aujourd'hui, en tout cas, faire le point sur votre situation, essayer de vous libérer, c'est toujours pareil, si vous pouvez. Pour votre proche, faites-le aussi pour peut-être un proche qui est aidant. Aujourd'hui, en fait, de 14h à 17h, vous pouvez y aller dès 13h30. Quelque chose me dit qu'il y aura le café à 13h30.
10: Tout à fait.
0: Salle Félicien Florent. Elle est où cette salle ? Elle est à Montfavet,
10: hein ? C'est ça.
0: C'est Avignon, Montfavet.
10: Oui, bon, un gros parc.
0: L'idée, c'est que voilà, cette journée, elle est faite pour tous ceux qui accompagnent de façon régulière un proche dans les actes de la vie quotidienne. Vous allez avoir un théâtre forum interactif, donc c'est-à-dire des acteurs de la compagnie des autres, les aidants avec un Z, une représentation qui fera évidemment prendre conscience de plein de choses. Vous allez pouvoir échanger autour d'un café avec des professionnels sur votre rôle d'aidant et les impacts dans la vie quotidienne. Il y aura aussi, Caroline, des stands, c'est ça ?
10: Des stands d'information. Et puis après, pour ceux quand même, c'est important, qui ne peuvent pas se rendre sur place.
0: Ah oui.
10: J'encourage vraiment toujours les gens à aller sur le site APF France Handicap Vaucluse.
0: Ok.
10: Parce que on a une page dédiée aux aidants et ensuite on, évidemment sur le site, il y a beaucoup d'informations, mais notamment pour les aidants, il y a une page dédiée où on trouve une mine d'informations.
0: Vendredi, donc c'est aujourd'hui, de 14h à 17h, salle Félicien Florent Avignon, c'est la journée nationale des aidants. Et on en parle dans votre radio ici.

0: Oshi, une artiste ici, évidemment, 9h54, je partirai.
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0: Et aujourd'hui donc, on a essayé, en tout cas tenté de mettre en lumière eh bien, ces aidants, peut-être vous à la maison. Merci pour tous vos messages précieux qu'on lit évidemment au 04 90 14 04 04. Tiens, est-ce que ça vous dit, Caroline, vous qui êtes aidante et engagée dans l'association APF France Handicap, de sourire aussi, ça fait du bien
3: hein? Ah oui.
0: Voilà, on va tiens, rejoindre deux humoristes. Tiens, Sandrine Saroche qui s'est emparée du sujet. Vous savez, quand on a besoin d'aide, ou pas, écoutez.
4: Ma petite Sandrine, c'est gentil d'être venue me voir. Tu veux une salutracine? Alors comme ça, il paraît que tu veux être comédienne. Eh bien, il va falloir avoir de la patience, hein. Mais bon, comme on dit chez nous, à force de patience et de sein doux, l'éléphant sodomise le pou.
0: Voilà. Sandrine Saroche, on l'adore. Il y a aussi Jérémy Ferrari. J'ai peur, hein, parce que lui, il y va fort. Vaut-il mieux aider ou se faire aider?
5: Qu'est-ce qu'ils sont pauvres, mes parents? Ils m'énervent.
0: Bon alors, oui ou non?
5: Ils avaient un commerce d'alimentation dans un quartier populaire de Charleville-Mézières. Ils ont réussi à couler le magasin. Et du coup, tu vois, comme ils avaient tout perdu, puis que moi, ça marchait pour moi, bon, j'ai été un petit peu obligé de leur acheter une maison. Oh, quand je dis obligé, attention, hein, je vois qu'il y a plein de jeunes dans la salle. Évidemment, hein, il n'y a rien de plus beau pour un enfant que de parvenir un jour à réduire ses parents à l'état de locataire. Hein.
0: Ah, mais il va fort, hein. Jérémy Ferrari. Bon, merci en tout cas, Caroline, pour votre sourire et toutes vos bonnes ondes comme ça qui font du bien. Surtout qu'il y a des bonnes nouvelles, quoi. Vous venez de faire un chèque de combien pour la recherche médicale?
3: Alors, on va c'est le faire. Cours, ouais. C'est en cours. Pour la recherche de Fatia Notia, qui est la chercheuse du CNRS, qui travaille sur les lésions de la moelle épinière. Donc, c'est le côté positif, en fait, de cette aventure, si on peut appeler ça comme ça. Ça a été notre sujet dès le départ, en faire quelque chose de positif.
0: La recherche médicale qui avance, grâce à vous.
3: Ouais, comment transférer? Enfin, grâce à moi, non. Moi,
0: bah, je grâce suis à votre un, énergie, quand même.
3: Je suis un élément. Aujourd'hui, en fait, on essaye de regrouper, de mettre en lien patients, médecins, chercheurs. Et voilà, de faire en sorte que la médecine avance sur notre territoire qu'est la France et qu'il y ait des solutions. C'est une note positive.
0: Merci beaucoup, Caroline, en tout cas. Plein de bonnes choses à vous, à Paul et à toute la famille, évidemment. C'est la Journée nationale des aidants en Vaucluse. Rendez-vous à 14h, salle Félicien Florent. On est à Montfavet.
3: Bonne journée. Avec APF.
0: Avec APF, évidemment, France Handicap. À bientôt.
3: Au revoir.

0: et ça vous casse, Scandaling of Africa.
1: Pardon ?
0: Oui, ça va, je ne sais pas le dire. 9h59. Bonjour Pascal.
1: Oh, ça va, on rigole.
0: Comment vous dites-vous ?
1: Bonjour, Scandaling of Africa.
0: Oh, sorry.
1: Yeah. Hello Maxime.
0: Ici, ça marche.
1: Oui, ça marche. Ça marche beaucoup, ça marche bien. Ici, on parle d'octobre rose, évidemment.
0: Ah, yes.
1: Après un cancer du sein, comment retrouver confiance en soi avec la bonne prothèse mammaire, la bonne perruque, une jolie lingerie ? Comment retrouver sa féminité et accepter qu'on nous dise qu'on est belle ? Eh bien, pour Octobre Rose, je reçois Julie Barrault, une fée un peu magicienne pour l'Institut Bel Ange à Avignon, qui fait tout ça dans son Institut Capillaire et Mammaire.
0: Trop bien.
1: Ouais. Merci Maxime.
0: Et bonne journée.
1: Bon week-end.
0: Bisous.
1: À lundi peut-être. Merci. Il est 10h.
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1: Merci d'écouter Ici Vaucluse. Nous sommes vendredi 9 octobre. Bonne route. Les infos de 10h avec vous, David Dauba, bonjour.
3: Bonjour Pascal.
1: L'université d'Avignon à l'arrêt.
3: Ils sont moins nombreux qu'hier, mais une quarantaine de personnes bloquent tout de même ce matin l'entrée de l'université. Comme hier, les étudiants et lycéens sont côte à côte pour l'occasion. Hier donc, ils étaient 500 en tout à manifester pour demander davantage de moyens, davantage de professeurs, des bâtiments en bon état également. Dans les rangs, des syndicalistes de la CGT et de Force Ouvrière, ainsi que quelques enseignants, étudiants et lycéens qui appellent par ailleurs à se joindre à la journée de mobilisation du 17 octobre. J'évoquais les lycéens justement, eh bien, ils ont également essayé sans succès ce matin de bloquer l'entrée du lycée Mistral. Environ 400 d'entre eux en provenance des lycées Victor Hugo et Fabre ont défilé hier dans le calme à Carpentras. 4 mineurs ont tout de même été interpellés, notamment pour des détentions de mortiers ou de bombes lacrymogènes. Et puis une autre manifestation avait été signalée à Pertuis devant le lycée Val de Durance qui avait réuni une soixantaine de personnes.
1: Jusqu'à 3 ans de prison et 45 000 euros d'amende.
3: Eh bien, c'est ce que risque un jeune homme de 24 ans qui comparaît aujourd'hui devant le tribunal correctionnel d'Avignon pour maltraitance animale. Le cadavre de son chien avait été retrouvé dans son appartement à l'été 2024, placé sous curatelle renforcée. Il comparait pour sévices graves ou actes de cruauté envers un animal, et puis pour abandon volontaire d'un animal. La SPA Vauclusienne et la Fondation 30 millions d'amis s'étaient constituées partie civile.
1: Pour l'info également, David, le département qui met la main à la poche.
3: Oui, qui revoit son budget à la hausse pour 2027 et 2028, pas n'importe quel budget. Celui du SDIS, en l'occurrence le service départemental d'incendie et de secours de Vaucluse. La convention doit être officielle signé aujourd'hui. Alors jusqu'à présent, eh bien, cette dernière prévoyait 38,9 millions d'euros. Elle va passer à 41,2 millions pour 2027 et puis elle pourrait même atteindre 42,3 millions en 2028. Près de 600 votants appelés à se prononcer en Vaucluse à l'occasion de la primaire social-démocrate. 300 pour le PS, 290 pour Place Publique. Le premier tour se déroule aujourd'hui et demain dans toute la France. Ce sont au total 140 000 personnes qui doivent se prononcer entre Olivier Faure, Raphaël Glucksmann, Ségolène Royal et les députés Jérôme Guège et Emmanuel Morel. Un très grave accident de la route hier à Courthézon vers 17h30. Un choc violent latéral entre deux voitures, dû notamment, semble-t-il, à une vitesse excessive, s'est produit sur la route de Caderousse. Une femme de 92 ans est décédée. On termine avec un mot de sport et une victoire de plus pour Arthur Géa. Ça y est, le tennisman originaire de Velleron s'est qualifié pour le troisième tour du Masters 1000 de Shanghai. Il a battu Hugo Humbert en 2-7. Géa qui poursuit donc sa belle année. On se souvient qu'il avait notamment atteint les 8e de finale, c'était à l'US Open. On passe à la météo.
1: Oui.
3: Bon, voilà, il est là. Non, quand est-ce qu'il va partir?
1: Alors, demain, on en aura encore.
3: Oh.
1: On aura un beau week-end. Un peu moins fort pour demain.
3: C'est déjà ça.
1: Oui, ça va baisser d'un cran. Pour dimanche, on en aura encore un petit peu. Et puis, début de semaine, la douceur n'est pas partie. Hein, parce que la semaine prochaine, on ira encore jusqu'à 24-25 degrés.
3: Ah, c'est vrai.
1: Voilà. Vous avez mis le chauffage déjà ou pas?
3: Non, pas encore.
1: Même pour prendre la douche?
3: Bah non.
1: Bon, bah voilà.
3: De l'eau chaude, ça suffit.
1: Ça résiste. 17 degrés à Riche-Orange cet après-midi, 18 à Bolène, 22 à Ville-sur-Ozon, 20 degrés à Sceaux, Comin, Apte, 21 à Cadenet, Ville-Laure, 19 à Mérindol, Cavaillon, Avignon. Du soleil, oui, mais ce Mistral fort encore jusqu'à 80 km/h. C'est pour ça qu'on

0: agréé par les organismes de sécurité sociale. C'est une reconversion hein, pour
1: tout
0: vous,
1: à fait.
0: Puisque vous étiez préparatrice avant en pharmacie hospitalière au CHU de Montpellier, entre autres. Et vous avez repris, à la suite de Fabienne, le flambeau de Bellange, à Avignon. En quoi consiste votre métier ?
1: Alors, mon métier, il consiste en fait donc à recevoir sur rendez-vous toujours pour avoir vraiment un temps dédié pour ces femmes. Donc, de recevoir ces femmes et de leur proposer des prothèses mammaires externes, de la lingerie adaptée dans le port de prothèses et des prothèses capillaires avec des bonnets et des foulards. Voilà, donc voilà. Ça, on va dire que c'est un peu la base de mon métier. Après, ce qui est surtout important, je pense, et ce que je peux leur amener, c'est aussi une oreille attentive, puisque ces femmes ont souvent des choses à dire, des fois de la tristesse, des fois de la colère, des fois des choses positives aussi.
0: Oui.
1: Donc c'est important de leur amener de la bienveillance et un peu de douceur pendant cette heure qu'on passe ensemble.
0: On parle beaucoup de résilience aujourd'hui, c'est un terme un peu qu'on utilise un peu à gauche à droite, mais là pour le coup, il est bien placé. Du temps, on en a besoin pour installer aussi de la confiance, parce qu'on en a besoin dans votre métier.
1: Oui, totalement. Déjà la première chose, c'était de créer un lieu dans lequel elles se sentent bien. Voilà, donc c'est pour ça que j'ai vraiment deux lieux séparés, un lieu prothèse mammaire et un lieu prothèse capillaire, qui ressemble finalement un peu plus à une petite boutique.
0: Oui, voilà. Un peu cocon, quoi.
1: Oui, c'est ça, un peu cocon.
0: Vous verrez sur le site internet si vous y allez.
1: Exactement. Ouais. Donc ça commence déjà comme ça, et puis après, ça passe beaucoup par la discussion qu'on va avoir entre nous.
0: Comment vous vous êtes lancée et pourquoi vous avez décidé de faire ça depuis moins de deux ans, là? Comment est venue l'idée?
1: Alors en fait, quand je me suis lancée dans cette reconversion, donc il y a un peu plus de 4 ans maintenant, pendant la formation, on a en fait abordé justement les prothèses mammaires externes et le cancer du sein en général. Et j'ai su, je pense, à ce moment-là, que c'est quelque chose que je voulais faire et privilégier. Et en fait, c'est en faisant des recherches que je me suis rendu compte qu'il n'y avait pas beaucoup de lieux comme ça, en fait, qui permettait d'accueillir ces femmes. Et c'est comme ça, notamment, que j'ai connu Fabienne, qui a créé ce lieu, donc Bellange, et qui est partie à la retraite, donc qui cherchait quelqu'un pour lui succéder. Donc voilà, on sait que le cancer du sein, ça augmente chaque année, qu'il y a de plus en plus aussi de femmes jeunes qui sont touchées. Donc c'est important de pouvoir reprendre et créer ce genre de lieu pour
0: elles. Et puis on sait que, voilà, maintenant, avec la prévention, parce qu'on en parle de plus en plus, et tant mieux, parce que des cas sont décelés de plus en plus tôt, et on sait qu'un cancer du sein relevé tôt, c'est un cancer qui peut se guérir assez rapidement. Évidemment, on va rentrer dans le détail aujourd'hui. Vous proposez aussi un grand choix de perruques, des prothèses capillaires, c'est le terme plus
1: médical, voilà,
0: à tous les prix et pour toutes les bourses, et surtout adapté aux besoins et aux attentes de chacune. Ça, c'est important.
1: Oui, exactement. En fait, il faut savoir que dans les prothèses capillaires, il existe des prothèses capillaires qui sont synthétiques, mixtes, naturelles, comme vous disiez, avec différents tarifs. Et ce qui va faire en fait cette différence de tarifs, ça va être notamment le confort du bonnet. Donc ça, pendant les rendez-vous, je leur explique et je leur montre clairement pour qu'elles sachent vraiment vers quoi elles partent. Faut savoir que la sécurité sociale prend en charge 350 € sur les prothèses capillaires.
0: Ouais. Voilà. Quelle qu'elle soit, enfin, de base, en tout cas.
1: Quelle qu'elle soit, ça a changé, en fait, depuis le 1er janvier 2026. Donc, c'est 350 €, peu importe la prothèse capillaire. Dans le cas d'une ALD, donc affection longue durée, et bien sûr, avec présentation d'une ordonnance. Oui. Faite par l'oncologue. Mais ce qu'il faut savoir, c'est que si la personne décide de partir sur une prothèse capillaire qui sera plus confortable, dans ce cas-là, le reste à charge peut être pris par la complémentaire santé.
0: Oui, donc ça, on se
1: renseigne. Donc c'est important, voilà, de faire un devis. Mmh. Mais avant tout, ce qu'on essaye surtout, c'est de connaître les besoins de la personne.
0: Oui.
1: Toutes n'auront pas forcément les mêmes besoins. Une personne qui sera jeune et active ou qui a des enfants en bas âge, par exemple, portera plus souvent sa prothèse capillaire plutôt qu'une personne sera, par exemple, à la retraite.
0: D'ailleurs, tout à l'heure, chaque jour, on met en lumière un invité grâce à notre invité en studio. Et tout à l'heure, vous avez décidé de mettre en lumière Sonia, qui est coiffeuse à Avignon. Et on parlera du don de cheveux.
1: Oui.
0: Parce que vous ne récupérez pas cheveux pour faire des perruques. Mais on l'évoquera tout à l'heure. On poursuit cette discussion avec vous aujourd'hui. Ici, ça marche, les réussites locales pour Bellange, l'Institut Bellange. Et on reçoit notre invitée Julie Barrault. On continue cette discussion après Francis Cabrel, Les Murs de Poussière.
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0: Francis Cabrel et les murs de poussière.
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0: Et oui, en Vaucluse, les idées ne manquent pas, les bonnes idées, elles marchent. Chaque jour, on reçoit quelqu'un qui a imaginé une solution brillante, une invention utile, une initiative qui change la vie. Julie Barrault a repris l'Institut Bel Ange. Elle est orthopédiste, orthésiste diplômée, Institut capillaire et mammaire qui se trouve au chemin du pont des Deux Eaux à Avignon. Là où était Urbain 5, en fait,
3: hein,
0: sur cette zone. Et on parle de prothèses mammaires, on parle de perruques, on parle de lingerie, parce que c'est important de se sentir belle quand on subit, quand on vit ce cancer du sein. J'allais dire avant, en tout cas, quand on sait qu'on est malade, pendant et aussi après, parce qu'il y a un accompagnement de chaque instant, en fait, avec vous, hein, Julie.
3: Ah oui, tout à fait. En fait, je vois ces patientes, des fois même avant l'opération, donc avant la mastectomie, pour pouvoir les accompagner, leur proposer une première prothèse qu'elles vont porter pendant 2 mois dans une brassière post-opératoire. Et après ça, je les revois généralement 2 mois après l'opération pour pouvoir leur proposer donc une prothèse en silicone qui sera un peu plus adaptée aussi à leur morphologie et pour pouvoir retrouver une silhouette harmonieuse. Et avec ça, généralement, on essaye aussi de la lingerie adaptée donc au port de prothèse, qui est une lingerie qui comporte en fait à l'intérieur des poches dans lesquelles on va pouvoir insérer directement les prothèses mammaires externes.
0: Et ça, c'est pris en charge aussi? On a parlé de la prise en charge des perruques tout à l'heure.
3: Malheureusement, ce n'est pas le cas. Donc, c'est vrai qu'elles me disent souvent que c'est un peu la double peine pour elles parce qu'elles doivent du coup racheter de la lingerie. Il faut savoir que...
0: Ça coûte cher?
3: Alors, en moyenne, un soutien-gorge coûte dans les 70 euros.
0: Ouais, c'est un coût quand même.
3: Donc c'est quand même un coût. Mmh. Sachant que il y a une loi qui a été votée en 2025 par la Sécurité sociale, qui concerne la Sécurité sociale et qui notamment parlait de prendre en charge une partie de la lingerie. Sauf qu'il n'y a pas eu encore les décrets d'application, donc tout ça est en cours.
0: C'est toujours pas le cas.
3: Voilà, c'est toujours pas le cas. Ils sont en train de retravailler dessus, donc peut-être que dans les mois qui viennent. On espère, en tout cas. Mais voilà, en tout cas, pour le moment, pas de prise en charge, même si certaines complémentaires santé peuvent quand même allouer un petit budget par an.
0: Ça vaut le coup de se renseigner auprès de sa complémentaire.
3: Ah, oui, exactement.
0: Là, on voit aussi que les choses ont bien évolué, hein, Julie, au niveau notamment des soutiens-gorge, de la lingerie. C'était assez basique quand même il y a quelques années. On voit qu'on évolue et on tend vers aussi un confort. Non seulement un confort physique, mais un confort visuel, esthétique, qu'on se sente aussi bien dans sa peau.
3: Oui, mais c'est pour ça d'ailleurs qu'il faut du choix. Ça, c'est important parce que ça leur permet, j'ai plusieurs dizaines, on va dire, de modèles. Et ça permet justement de pouvoir essayer et pour avoir un peu les goûts de tout le monde. Tout en sachant que la lingerie adaptée est une lingerie qui va être un peu plus enveloppante, on va dire, que la lingerie classique pour pouvoir envelopper vraiment la prothèse.
0: Oui.
3: Et généralement aussi sans armature, puisque le port d'armature n'est pas conseillé en fait après opération.
0: Oui.
3: Donc ça permet de faire des essais, de trouver quelque chose qui convienne à chacune.
0: C'est ça aussi, l'avantage d'avoir un interlocuteur direct et
3: tout
0: une boutique dédiée, un espace dédié pour ça. Vous ne faites pas que ça, il y a lingerie, il y a maillot de bain aussi.
3: Oui.
0: Vous faites des maillots, et ça c'est important hein, de pouvoir aussi se mettre en maillot, pratiquer la natation, des tops, des brassières pour faire du sport. Là aussi, on ne fait pas du sport avec n'importe quoi quand on a un cancer du sein. Donc tout ça, c'est possible chez vous.
3: Tout à fait.
0: Voilà, je dis bien, vous êtes une fée, vous êtes une magicienne en fait, Julie. Julie Barrault qui est avec nous aujourd'hui pour l'Institut Bel Ange. On va passer un coup de téléphone. Alors, vous avez voulu mettre en lumière quelqu'un aujourd'hui. On va appeler Sonia qui est coiffeuse, qui travaille sur Avignon, et on va parler du don du cheveu avec elle, du don de cheveux avec elle et avec vous. Ça sera après Vanessa Paradis qui chante « Rendez-vous ».

0: C'est le rendez-vous chanté et proposé par Vanessa Paradis en nouveauté à 10h20. Bonne matinée avec Ici Vaucluse. C'est Ici, ça marche, le magazine des idées, des réussites locales. Et nous sommes avec Julie Barrault pour l'Institut Capillaire et Mammaire Bellange à Avignon. Et une invitée, dans un instant, va parler de dons de cheveux.
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0: Le magazine des idées positives, Ici ça marche, et on vous explique pourquoi ça marche et comment ça marche aussi. Julie Barrault de l'Institut Capillaire et Mammaire Bellange à Avignon. Julie, vous avez souhaité mettre en lumière Sonia, qui est coiffeuse.
6: Tout à fait, sur
0: pourquoi
6: Avignon.
0: Pourquoi vous avez voulu la mettre en lumière?
6: Alors, en fait, c'est une personne que j'ai rencontrée dans le cadre personnel. Hein. C'est pour moi-même, en fait, que je suis allée dans ce salon. Puis, en fait, c'est en discutant avec elle de mon métier qu'elle m'a dit à ce moment-là qu'elle faisait justement, qu'elle récupérait les cheveux pour faire des dons. Donc, je m'en suis souvenue.
0: C'est le lien parfait entre vous, cette émission, et vous, Sonia, au téléphone. Bonjour.
7: Bonjour.
0: Merci de nous consacrer quelques minutes. Vous êtes donc coiffeuse sur Avignon. Vous êtes où précisément, Sonia?
7: On est au 3 boulevard Marcel Combes, à côté d'une école qui s'appelle La Croisière, pas d'accord, très loin des remparts.
0: Ok, et votre salon s'appelle comment? Allons-y, faisons un peu de pub tant qu'on y est.
7: Le salon Nocilia.
0: Ok, et donc vous récupérez des cheveux dans le cadre, pour en faire une perruque, évidemment une prothèse capillaire, mais ça répond à une charte bien précise, Sonia, on peut rappeler effectivement, parce que si on veut donner ses cheveux comme ça, imaginons qu'on veuille couper ses cheveux pour vous les donner, il faut respecter certaines règles.
7: Oui, c'est ça. En fait, moi, je suis partenaire de l'association Fake Hair Don't Care, mm-hmm, qui récupère les cheveux, et eux-mêmes sont en collaboration avec des perruquiers pour faire des perruques personnalisables pour les personnes atteintes de cancer.
0: Et sur donc le site, d'ailleurs, on trouve tous les partenaires, oui.
7: Oui, voilà, c'est ça. C'est vraiment des perruques qui sont à moindre coût. Pour un don de cheveux, c'est très simple. Vous venez en salon. En fait, l'association récupère les cheveux à partir de 10 cm. Mmh. Ils peuvent être colorés, décolorés, méchés ou naturels, tant qu'ils sont pas trop abîmés, qu'il n'y ait pas vraiment beaucoup de fourches, on les récupère. Donc après, c'est simple. On voit ensemble ce qu'on peut récupérer ou pas. Mmh. Et après, moi, je fais des séparations, je les attache. Et moi-même, je les envoie à l'association directement.
0: Ah d'accord, vous voyez, c'est bien de combattre des idées reçues, parce qu'on entend souvent 10 cm, ça revient souvent, mais on dit souvent qu'il faut un cheveu naturel, pas coloré, et là, c'est pas ce que vous nous dites. Tant que ça fait 10 cm et que c'est pas abîmé, on prend.
7: C'est ça. à partir de 10 cm.
0: C'est super. Et vous envoyez ça directement à Fake Air ? Comment ça se passe ?
7: Oui, c'est ça. En fait, moi, après, je fais des paquets en fonction, voilà, naturel, coloré, décoloré, et je les envoie directement à l'association, et eux les trient et s'occupent de ça avec les perruquiers.
0: Et est-ce que, alors, je suis sûre qu'il y a des gens qui se demandent à la maison, mais tiens, moi, j'ai des cheveux longs ou trop longs, je vais les couper. Est-ce que je peux les couper moi-même et vous les amener?
7: Vous pouvez, mais c'est mieux de le faire en salon parce qu'il y a une façon de les couper, de les attacher. Quand on les coupe à la maison, on peut, l'élastique peut se défaire.
0: Oui.
7: Les séparations sont pas trop simples à faire, alors que moi, je divise vraiment les sections, notamment à l'arrière. Alors que à la maison, c'est un peu plus compliqué. Après, c'est possible, il y en a qui le font. Mais moi,
0: qu'est-ce que vous appelez séparation ça veut dire quoi?
7: En fait, je sépare la chevelure d'une manière précise, c'est-à-dire que j'isole vraiment les côtés, l'arrière, je le divise en deux, et je mets vraiment, il y a les positionnements de l'élastique aussi, pour que quand on les envoie, les élastiques se cassent pas, que les mèches ne s'en vont pas, et qu'ils puissent être vraiment utilisés par le perruquier.
0: Et alors, Julie, vous savez si des cheveux que Sonia aurait récupérés, envoyés à Fake Air, sont déjà revenus chez vous dans une perruque? Est-ce qu'on a fait le circuit là ou pas?
6: Alors, je...
0: C'est possible.
6: Alors c'est possible, après je ne sais même pas si on peut être au courant de ce type de choses, parce qu'après je ne sais pas si c'est renvoyé à des perruquiers. Moi je travaille avec une grosse marque quand même de prothèses capillaires, donc je ne sais pas s'ils visent des perruquiers qui sont peut-être... des entreprises plus petites ou des perruquiers qui ont vraiment leur entreprise
0: seule,
6: entre guillemets.
0: Sonia, ça fait longtemps que vous faites ça, récupérer des cheveux?
7: Depuis que j'ai ouvert le salon, donc il y a 2 ans, c'est la première chose que j'ai mis en place.
0: Et ça se sait de plus en plus ou il y a encore des personnes qui découvrent ça en venant chez vous?
7: Oui, il y en a encore qui le découvrent. Après, il y en a qui viennent aussi pour ça parce que Fake Air Don't Care a mis en place un système de référence. Et donc, en fait, quand on va sur le site internet et qu'on cherche un don de cheveux, on tombe sur le salon.
0: Et ben voilà, si vous voulez aller donner vos cheveux sur Avignon ou autour d'Avignon, vous allez chez Sonia, on laisse vos coordonnées à disposition à l'accueil ici Vaucluse. L'adresse, donc, c'est avenue Marcel Combes, c'est derrière la croisière, hein, c'est ça?
7: C'est ça, c'est juste à côté de l'école La Croisière.
0: Ok. Et ben, merci beaucoup d'avoir pris un petit peu de temps pour nous, Sonia, et merci pour ce que vous faites.
7: Merci à vous, c'est très gentil.
0: À bientôt.
7: À bientôt, au revoir.
0: Julie Barrault et l'Institut Capillaire et ma mère Bellange à Avignon est notre invitée. À l'occasion d'Octobre Rose, il y a une nouvelle collection de lingerie disponible chez vous, Julie. Vous verrez ça sur le site et puis on vous mettra toutes les infos sur notre site ici.fr. Dans un instant, avant de vous laisser partir, quelques petites questions un peu plus personnelles pour mieux vous connaître. Un petit questionnaire de Proust et des questions tirées du chapeau. Après Genesis, I Can Dance, c'est la voix de Phil Collins.

0: Genesis et Phil Collins, I Can Dance.
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0: Notre invité, c'est de l'Institut Bellange à Avignon. C'est vous, Julie Barraud. Vous avez repris cet institut depuis moins de 2 ans maintenant. Institut capillaire et mammaire. Vous pensez tout le temps aux autres. Ben, nous, on va penser un peu à vous pour mieux vous connaître avec quelques petites questions sorties du chapeau. Est-ce que vous avez un talent caché?
3: Alors, on va dire la couture, si on peut appeler ça un talent. Moi, je suis novice, on va dire, mais...
0: Vous aimez ça, ça vous détend.
3: Voilà, ouais. Exactement.
0: Est-ce qu'il y a une odeur qui vous ramène à l'enfance?
3: La lavande. Ça me fait pas mal penser à ma maman, voilà, qui adore la lavande.
0: Et bon, on est servi ici, hein, évidemment. Mmh. Un livre de chevet qui vous accompagne?
3: Alors, je vais dire Le Seigneur des Anneaux.
0: Waouh!
3: Ouais.
0: La saga, la totale.
3: Grande fan. Ouais.
0: Ok. Si vous deviez emmener votre famille loin d'ici, où est-ce que vous poseriez vos valises?
3: Je pense à un pays nordique, la Norvège ou la Suède.
0: Ah oui. Ah, on n'a pas la canicule, quoique.
3: C'est sûr. Ça viendra peut-être.
0: Ouais, c'est pas exclu. C'est un des pays que vous rêvez de visiter, enfin qui vous attire
3: vraiment. J'ai déjà visité. Ouais. Et je trouve que le cadre est génial pour une vie de famille.
0: Si vous deviez changer de métier, vous feriez quoi?
3: Alors, j'y penserai peut-être d'ici 15 ans. Mais là, tout de suite, ouais. Je suis très heureuse dans ce que je fais. Donc,
0: Ça se sent et ça se voit. Et si on vous donne une baguette magique, vous faites quoi, Julie?
3: Je créerai beaucoup de baguettes magiques. Je les distribuerai, je pense.
0: Ah, c'est pas mal, ça. Redistribuer. Allez, en circuit court. On y va, c'est parti. Julie Barraud, l'Institut Capillaire et ma mère Bellange à Avignon. Si vous souhaitez des infos, elles sont toutes dispo à l'accueil ici Vaucluse. Et puis, un article très complet sera dispo là d'ici quelques heures maintenant, début d'après-midi, sur ici.fr où tout est noté, vos réseaux sociaux, votre site. Et je vous conseille d'aller faire un tour sur ce site Bellange. Même si c'est pas pour vous, ça peut servir. Merci beaucoup, Julie Barraud.
3: Merci
0: d'être venue.
3: Merci à vous, Pascal.
0: Et merci pour tout ce que vous faites. Et bonne continuation à Bellange.
3: Merci beaucoup.
0: À bientôt. Au revoir. Demis Roussos chante Quand tu m'aimes.

0: Demis Roussos chantait « Quand je t'aime » et pas « Quand tu m'aimes ». Enfin, c'est de l'amour quand même. Hein.
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0: Eh ben, c'est le cas de le dire, vraiment, à vos côtés, à l'écoute aussi de vos préoccupations, quant à votre avenir, celui de vos enfants, à la vie en général. Eh bien, dites-le ici. À quelques mois de l'élection présidentielle, vous pouvez faire part de vos attentes, de vos envies, de vos préoccupations. Dans l'isoloir, dites-le ici, qui vient à votre rencontre. Il est de sortie de temps en temps, on a déjà fait ça à Orange pour les Journées du Patrimoine. Ça arrive la semaine prochaine. Pour les élections présidentielles, évidemment, on en parle, mais pas que. C'est aussi pour parler de votre vie au quotidien, évoquer votre pouvoir d'achat, la parentalité, nos enfants, donc l'éducation, la santé, vos doutes, vos craintes pour notre avenir. 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Et puis les prochains candidats à l'élection présidentielle pourront vous entendre vos réclamations, ou en tout cas ce que vous avez envie de dire. 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
0: Et ailleurs, ça marche aussi. Vous connaissez le principe du resto basket. Bon, mais ça, c'est pas légal. Bah, désormais, à Nice, dans un restaurant, c'est légal de partir sans payer. Et on verra comment dans quelques instants.
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0: Justement, la musique est là, celle de William Scheller, souvenir, dans un vieux carnet à spirale.

0: Qu'est-ce qu'on en a fait de ce petit carnet à spirale? Bon, on en a presque tous eu un hein, pour consigner quelques petits trucs. C'était William Scheller.
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0: Et on voit chaque jour de bonnes initiatives en Vaucluse, excellentes même. Bah ailleurs aussi, il y a des initiatives qui marchent. Pas très loin d'ici, on est dans le sud, à Nice. Vous connaissez tous le terme de resto basket, même si vous ne l'avez jamais fait. Un principe qui consiste à quitter l'établissement où vous mangez sans payer. Bah sachez que sur la Côte d'Azur, vous pouvez le faire de façon totalement légale. Comment? Bah écoutez les explications de Robin Bernot avec Quentin Lacrome dans les Alpes-Maritimes.
3: À Nice, il y a un restaurant dans lequel vous pouvez partir sans payer à une seule condition, vous devez faire un 6 avec un D.
4: Ben c'est sympa, c'est une chance sur 6 de pas payer.
3: Ça se passe précisément sur le port de Nice, dans l'établissement La Barque Bleue, une véritable institution locale. Mais alors comment ça fonctionne? Quentin Lacrome a posé la question à Lorena Coupé, directrice marketing et communication de l'établissement.
5: En fait, à la fin du repas, les serveurs n'apportent pas l'addition, ils apportent un D. Et le client lance le dé. Et s'il fait 6, l'addition lui est offerte. Quel que soit le montant, il n'y a pas de plafond.
3: Alors, il y a une question qu'on peut assez vite se poser. Est-ce que cette opération reste rentable pour Christian Torrenteux, le patron du restaurant?
5: Au final, si Christian avait mis en place une happy hour, ce qui est très fréquent dans les restaurants ou dans les bars, il aurait mis en place une remise sur les boissons ou sur les planches à partager. Et là, au lieu de faire une remise à proprement parler sur certaines boissons, certains plats, il offre aux gens la possibilité de repartir sans payer, mais du coup, c'est seulement une chance sur 6.
3: Ce Happy Day, dé comme un dé à jouer, est proposé tous les jours de 10h à midi et de 17h à 19h. Et ici, à Nice, ça marche. Mais vous, qu'en pensez-vous? Je suis allé demander à Sébastien. Il trouve ça plutôt rigolo, mais...
4: Mais il y a une façon de payer ou pas le restaurant qui me plaît plus, c'est de le consommateur détermine le prix lui-même. Les restaurateurs ont remarqué que finalement les gens payaient plus cher que ce que le restaurateur faisait payer lui-même. Donc je trouvais ça intéressant, encore plus drôle.
3: C'est vrai que ça a notamment existé dans le Tarn à Albi, où le propriétaire du Memphis proposait chaque mercredi midi de déterminer soi-même le montant de sa propre addition. Je m'étais rendu sur place et c'est vrai qu'en général les gens qui le pouvaient donnaient toujours un petit peu plus. Mais revenons à notre histoire de dés chanceux. J'ai voulu savoir si Sébastien pourrait se laisser tenter.
4: Non, parce que je suis pas très joueur, mais c'est rigolo. C'est rigolo, ouais. Pour les gens joueurs, ouais, ça peut être marrant. Mais ça peut aussi pousser à la conso en disant « J'ai une chance sur 6 de pas payer, donc c'est un bon coup commercial, quoi. »
3: Une chance sur 6 de décrocher l'addition gratuite. Mais vous, tiens, est-ce que vous pensez que vous auriez suffisamment de chance pour pouvoir partir sans payer?
0: Ah, moi, je sais pas, mais en tout cas, c'est peut-être une idée à soumettre dans des bars ou des restos à Avignon. Si on fait un 6 avec un dé, on ne paie pas l'addition. Et peut-être même que ça donnera envie de payer quand même un petit quelque chose ou de laisser du pourboire, je sais pas. Robin Bernot était donc avec Quentin Lacrome pour cette belle initiative dans les Alpes-Maritimes à Nice. Laura Branigan chante Self Control. Juste après, c'est la cuisine. Et on retrouvera David Bérard dans des vergers de pommes à Altin des Palus. Tout à l'heure, qu'est-ce qu'on va faire? On va aller à la rencontre du jardinier, bien sûr, Aurélien Roguet. Et on parlera des plantes survivors.

0: flashback hein, de plus de 40 ans.
1: Ah ouais, c'était en 1984. Laura Branigan, Self Control.
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1: Dans nos terres aussi, ça marche. En cuisine aussi, ça marche. David Bérard, vous avez traversé les vergers de pommes à Altin-des-Palus pour tout savoir sur ces pommes sucrées et juteuses que produit le Vaucluse.
4: Et on va en manger des pommes. Bonjour Thibaut Berger.
5: Bonjour.
4: Là, on est dans un hangar. Devant nous, il y a des milliers et des milliers de pommes et une machine qui les fait tourner.
5: Exactement. On est directement dans la station de conditionnement avec devant nous la calibreuse qui nous sert tout au long de l'année pour conditionner et emballer les pommes bio.
4: Vous vivez dans la pomme, vous m'avez dit, moi je le sens pas, mais moi il y a cette odeur absolument partout ici de pommes, c'est vraiment fantastique. C'est quoi la saison des pommes, on récolte quand?
5: Alors on commence à récolter les premières variétés début août, et ensuite la récolte s'échelonne au fur et à mesure avec différentes variétés jusqu'à début novembre.
4: Et après les pommes, on arrive à les conserver toute l'année pour en avoir et se régaler avec. Ça par exemple, c'est quoi? Il y a des couleurs plutôt jaunes, il y a des couleurs plutôt rouges.
5: Alors ça devant nous, c'est Lubie, une nouvelle variété jaune. C'est notre deuxième récolte cette année parce que la variété est très récente et nos vergers sont jeunes. C'est une pomme très très sucrée et très juteuse, elle est excellente.
4: Et là, les rouges là-bas?
5: Les rouges, c'est des stories. On les a récoltés tout juste hier, donc c'est les premiers palox que la calibreuse reçoit. Et on va emballer ça pour les vendre très récemment.
4: Nicolas, votre père, votre grand-père, on était déjà dans les pommes ici, dans les vergers à Altin?
5: C'est ça, moi je suis né dans les vergers, dans les pommiers. Je suis la quatrième génération sur l'exploitation. Donc mon père, mes grands-parents avec mes grands-oncles et mon arrière-grand-père.
4: Qu'est-ce qui vous a pris, vous, l'amour de la pomme?
5: Donc forcément, comme je suis né là-dedans, j'ai toujours vécu autour de la pomme. J'ai toujours entendu parler de la pomme. J'ai grandi avec les différents aspects du métier. Et je suis tombé dans la continuité de la pomme pour faire avancer l'exploitation.
4: Si on avance un peu par là-bas, on arrive dans la boutique et là on a toutes les déclinaisons de jus de pomme, il y a même du miel à la pomme, des barres énergétiques, de la compote évidemment. Vous, votre recette de cuisine, c'est quoi avec la pomme?
5: Alors ma façon préférée de cuisiner la pomme, c'est en salé. À la poêle, un peu revenu, les faire revenir à la poêle avec un bon magret de canard et les faire cuire dans le jus du magret.
4: Bon, et moi je vais la préférer vraiment sucrée, je vais goûter cette lubie fantastique. Merci Thibaut.
5: Avec plaisir et bonne dégustation.
1: Voilà, comment avoir faim? C'est bien, en plus on dit une pomme par jour éloigne le médecin pour toujours. Donc croquez dans la pomme, ces pommes vous pourrez les déguster lors du grand banquet des jeunes agriculteurs de Vaucluse, du canton Ventoux-Dentelle. C'est le samedi 17 octobre, pas ce samedi l'autre, ce sera à Aubignon. Une grande tablée des produits du terroir, des agriculteurs et surtout un bon moment à partager. Toutes les infos sur ici.fr ou à l'accueil ici Vaucluse au 04 90 14 04 04. Dans un instant, le jardinier conseil Aurélien Roguet sera avec nous. On va parler de plantes qui survivent aux incendies. Mais d'abord, c'est Yann Muller. Il était

0: Ouais, c'est très à la mode, hein, les remixes, mais c'est très efficace aussi, celui-ci, on a la preuve. Yann Müller pour Michel Delpech, Le Chasseur pour la VO, et c'est devenu Les Oies Sauvages.
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0: Allez, on accueille le jardinier conseil Aurélien Roguet. Bonjour.
10: Bonjour Pascal.
0: Les conseils évidemment quotidiens avec vous. On a eu pas mal d'incendies cette année Aurélien. On connaît bien les ravages sur la végétation, mais comment nos plantes méditerranéennes s'adaptent-elles pour recoloniser les espaces après le passage d'un feu ?
10: Eh bien là encore, c'est assez fascinant. Certaines plantes ont développé de véritables stratégies pour survivre ou recoloniser un milieu après un incendie. Les plantes qui se sont adaptées au feu d'une façon ou d'une autre sont appelés des pyrophytes. De pyros qui veut dire feu et phyte qui veut dire plante. Prenons le chêne liège ou le séquoia géant par exemple. Leur épaisse couche de liège ou d'écorce joue un rôle d'isolant thermique qui peut protéger le tronc lors d'un feu si l'intensité évidemment reste compatible avec sa survie. A l'inverse, le pin d'Alep et le pin maritime ont une autre stratégie. Bien sûr ils brûlent mais ils peuvent avoir des cônes qui restent fermés grâce à la résine. La chaleur du feu va faire fondre cette résine et va permettre aux cônes de s'ouvrir, libérant ainsi les graines. Elles tombent alors sur un sol qui est complètement débarrassé de la végétation concurrente et peuvent rapidement participer à la recolonisation. Il existe une plante australienne qu'on appelle le Black Boy qui résiste au feu grâce à une épaisse couche dense d'anciennes bases de feuilles qui sont très serrées et imperméables qui protègent le cœur vivant de la plante contre les flammes et le feu va stimuler une floraison massive et rapide juste après.
0: Ouais, dingue. Et il y a aussi Aurélien les plantes qui repartent directement donc après le feu.
10: Exactement. Et c'est le cas de nombreux végétaux méditerranéens. Le chêne vert par exemple, le chêne kermès ou encore l'arbousier peuvent repartir grâce à leur réserve souterraine, en produisant de vigoureux rejets après le passage du feu. Les cystes produisent des graines avec une coque très dure qui ne germe pas très bien en général. On est proche des 10% de taux de germination. Sauf après le passage d'un feu, où là, le taux de germination s'inverse. Les graines explosent, en fait, grâce à la destruction de la coque par les flammes. Mais attention, toutes les plantes méditerranéennes ne jouent pas dans la même équipe. Les pins, le romarin ou certaines espèces riches en composés volatiles, comme le thym, peuvent être inflammables et contribuer à la propagation du feu. Ce sont des pyrophytes actives. À l'inverse, certaines espèces sont moins inflammables et jouent un rôle de pare-feu, comme le pittosporum, l'olivier, le figuier, le micocoulier ou encore le chêne-liège ou le tamaris, notamment parce que leurs feuilles conservent assez bien l'eau ou que leur écorce protège simplement le bois. Mais aucune plante ne remplace le débroussaillement, l'espacement des végétaux et l'entretien du jardin. Finalement, dans nos paysages méditerranéens, le feu n'est pas seulement une catastrophe pour les plantes. Certaines ont développé au fil de l'évolution de véritables stratégies pour lui survivre ou lui succéder. Et comme toujours, eh bien, c'est pas le tout d'en parler, mais c'est mieux d'être informé, ça peut aider.
0: Ben, la preuve, hein, qu'est-ce qu'on est bien informé grâce à vous, c'est dingue tout ce qu'on apprend. Merci Aurélien Roguet. 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Et puis la bonne nouvelle, c'est le retour d'Aurélien Roguet. Après deux dimanches où nous étions un peu en balade, eh bien Aurélien revient pour répondre à vos questions. Le dimanche entre 9h et 10h à votre service au 04 90 14 04 04. N'hésitez pas à poser vos questions, même à envoyer une photo avec une question sur notre WhatsApp. C'est le même numéro de téléphone, hein, 04 90 14 04 04. C'est aussi celui qui va vous servir pour jouer avec nous dans un instant. Le Vaucluse en question, nous sommes vendredi à la fin du jeu, après la dernière finale de la semaine. Quelqu'un gagnera un set de jeux de construction Lego Pokémon d'une valeur de 200 euros. C'est à retirer ce week-end à Vaison pour le salon Expo Lego. C'est à Vaison samedi et dimanche. Vous pourrez retirer tout ça sur le stand de King Jouet. Pour jouer justement avec nous, bah vous nous appelez au 04 90 14 04 04 et vous répondez à cette question de sélection. Mercredi, là qui vient de passer, il y a un nouveau film de la saga du Cobu qui est sorti au cinéma. Qui l'a réalisé ? Franck Dubosc ou Elie Semoun ? 04 90 14 04 04.
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0: Merci d'écouter Ici Vaucluse. Bonne journée, 9 octobre. C'est Victor Costamounier qui arrive. Info de 11h. Bonjour Victor.
11: Bonjour Pascal, bonjour à tous.
0: L'université d'Avignon est perturbée ce matin.
11: Quelques dizaines d'étudiants rejoints par des lycéens sont mobilisés sur le campus Hannah Arendt, dans le sillage des mobilisations lycéennes qui durent depuis bientôt deux semaines partout en France. Les élèves demandent entre autres la rénovation de leur bâtiment ou le remplacement de leurs professeurs absents. Étudiants et lycéens qui appellent à se joindre à la journée de mobilisation du 17 octobre, mouvement lancé sur les réseaux sociaux pour dénoncer les prix élevés du carburant. Un grave accident de la route hier en fin d'après-midi à Courthézon. Une femme de 92 ans est décédée dans un choc violent à grande vitesse avec un autre véhicule. C'était sur la route de Cadrousse. L'autre automobiliste âgé d'une cinquantaine d'années a été pris en charge par les pompiers en urgence relative.
0: Les pompiers qui voient leur budget augmenter en Vaucluse.
11: Le département a annoncé la hausse de leur budget pour 2027 et 2028. La convention qui lie le SDIS, le service départemental d'incendie et de secours de Vaucluse, et le conseil départemental doit être signé aujourd'hui, plus 2,3 millions d'euros dès l'année prochaine pour atteindre 41,2 millions d'euros. 42,3 millions d'euros sont attendus en 2028. Belle réussite pour Arthur Géa, le tennisman originaire de Velleron s'est qualifié cette nuit pour le troisième tour du Masters 1000 de Shanghai. Il a battu un autre Français, Hugo Humbert, 2-7-1. Il affrontera donc au prochain tour le quatrième mondial, l'Américain Ben Shelton.
0: Et puis premier tour de la primaire social-démocrate aujourd'hui et demain.
11: 140 000 militants socialistes, Place Publique et GRS appelés à choisir entre Olivier Faure, Raphaël Glucksmann, Ségolène Royal, Jérôme Guedje et Emmanuel Morel pour les représenter à la présidentielle. En Vaucluse, ils seront près de 600 votants, 290 pour Place Publique, presque autant pour le PS. Le premier secrétaire fédéral et ancien sénateur socialiste de Vaucluse, Lucien Stanzione, a lui annoncé qu'il apportait son soutien à Olivier Faure. Je ne sais plus comment m'habiller, Pascal.
0: Ne vous habillez pas.
11: D'accord, ben voilà, c'est
0: vous aurez
11: comme ça,
0: froid. Ouais. On ne sait pas, c'est vrai que le matin c'est froid, hein, c'est plus que frais, c'est froid. Le soir aussi, en journée ça va encore, quoique le Mistral souffle fort, donc du coup en ressenti on est assez frais, c'est vrai.
11: Je vous confirme.
0: On aura du soleil aujourd'hui, 17 degrés à Richerange, 18 à Bolène, 22 degrés, c'est la maximale pour Ville-sur-Ozon, 21 ensuite Vaucluse et 20 degrés à Apt-Comasso, 19 à Mérindol. On a une vigilance jaune pour vent fort. Voilà oui, pourquoi, hein, c'est le Mistral qui souffle encore 80 km/h. Ça va souffler encore fort cette nuit. Demain, un peu moins fort, mais demain, ça sera un peu plus doux, 23 à 24 degrés.
11: C'est déjà bien.
0: On aura un beau week-end et la douceur reste présente la semaine prochaine.
11: Ah, voilà une bonne nouvelle.
0: Voilà. Merci Victor, vous reviendrez tout à l'heure à midi. Merci.
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0: Allez, il est grand temps de jouer. Je sais que vous êtes impatient, notamment si vous êtes finaliste depuis lundi ou mardi. Tout à l'heure, là, juste avant midi, on connaîtra le nom du grand gagnant de la semaine qui repartira avec un jeu de construction, un set entier de construction de Lego Pokémon. Ah, c'est très tendance, les Lego. Valeur 200 euros. Vous irez retirer ça à Vaison-la-Romaine ce week-end, parce qu'il y a un grand salon Expo Lego à Vaison, samedi et dimanche. Donc demain et dimanche. Pour jouer avec nous, c'est simple. Vous allez vous retrouver en duel. Donc, on cherche 4 candidats en Vaucluse. Vous, peut-être, au 04 90 14 04 04 pour jouer. Vous allez vous affronter en duel pendant 2 manches. On gardera les 2 meilleurs pour faire une finale à midi moins le quart. Et parmi tous les finalistes, eh bien, si vous y êtes, vous aurez peut-être la chance de gagner ces 200 euros de Lego Pokémon. Pour jouer, venir identifier une intro musicale, répondre à une question de culture générale, une question sur le Vaucluse, jouer avec le petit bac et des lettres imposées, il faut d'abord répondre à cette question de sélection. Ce mercredi, un nouveau film de la saga Ducobu est sorti. Qui l'a réalisé ? Franck Dubosc ou Elise Moon ? Allez, à vous de jouer et on se retrouve après Frérot de la Vega et le chant des sirènes. 04 90 14 04 04.
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0: Le chant des sirènes, évidemment, vous avez reconnu Frérot de la Vega.
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0: C'est votre grand jeu à la mi-journée, on se retrouve tous les jours. Vous avez un peu l'oreille musicale, vous avez vos connaissances pour vous, ben vous n'hésitez pas à venir jouer avec nous au Vaucluse en question. Vous nous appelez au 04 90 14 04 04 et le tour est presque joué. Bon, il faut jouer, ça c'est sûr. On va accueillir nos deux candidats du jour, Philippe et Sybille. Bonjour Philippe.
2: Bonjour.
0: À Saint-Martin-de-Castillon et bonjour à Sybille qui est à Piolenc.
3: Bonjour
0: à tous les deux. On va commencer par vous, tiens Philippe. Est-ce que les Lego, c'est votre truc, ça vous tente?
2: Quand j'étais jeune.
0: Non, mais vous êtes toujours.
2: Quand on était jeune, on s'amusait plus.
0: Voilà, mais aujourd'hui c'est intergénérationnel. Hein. Les Lego, ça marche à tous les âges. Pour vous,
2: mécaniquement, évidemment.
0: Sybille, chez vous, ce sont les enfants plutôt qui jouent?
3: Peut-être mon petit-fils, oui.
0: Ouais. Bon, en tout cas, on trouvera des heureux à satisfaire.
3: Super.
0: Bon, génial. Alors, Sybille, qui est en voiture entre Philippe et Sybille?
3: C'est moi qui m'a
0: garée. Ok, donc Sybille, garée à l'arrêt. Si c'est possible d'enlever le Bluetooth, c'est génial pour nous. Parce que vous allez devoir écouter une intro musicale et c'est un peu plus facile quand on a un vrai téléphone à l'oreille.
2: Ferme la radio.
0: Ouais. Voilà. Philippe, il faut aussi éteindre la radio pour bien se concentrer ce qu'on entend dans son téléphone. Bon, c'est super.
2: C'est bon.
0: Philippe et Sybille, vous allez.
3: C'est bon aussi.
0: Impeccable. Donnez votre prénom, surtout avant de répondre aux questions, ça c'est la règle.
2: D'accord.
0: Et si vous me donnez le titre et l'interprète de ce tube qui arrive, vous marquerez déjà 2 points. C'est parti.
3: Sybille, Stylo Vignou.
0: Oui.
3: De Scorpion.
0: Eh bien. Ok, j'arrête. Bon, c'est bon, Sybille. 2 premiers points pour vous, Scorpion. Still loving you. Philippe, Sybille, donnez-moi votre prénom pour prendre la main et répondre à cette question.
2: D'accord.
0: Il s'agit de citer le plus possible de Guillaume célèbre.
3: Sybille?
0: Ah, c'est pour vous, Sybille, oui.
3: Alors, Guillaume Tell, Guillaume le Conquérant.
0: Oui.
2: Ah bon?
3: Et après, je bloque un peu là.
0: C'est déjà pas mal, hein?
3: Ouais.
0: Allez, c'est

0: famille. Il y avait Guillaume Apollinaire, Guillaume Canet, Guillaume Depardieu, Guillaume Gallienne.
1: Ah oui, c'est vrai, j'ai pas pensé d'un trou dans le livre, c'est vrai.
0: Guillaume Batz, Guillaume Musso, Guillaume Durand aussi. Allez, deux points de plus, on ne se décourage pas Philippe, parce qu'on peut encore marquer des points, et puis surtout, tout à l'heure, il y a la deuxième manche qui arrive. Voici votre question Vaucluse pour tous les deux. Sybille, Philippe, donnez votre prénom avant de me dire comment s'appelle le col qui relie la région de Sceaux aux portes du Mont Ventoux.
2: Philippe.
0: Philippe.
2: Le col de Murs.
0: Non, ce n'est pas le col de Murs. Sybille.
1: Non, je ne vois pas du tout.
0: Ah ben si, vous allez dire, ah ben oui. C'était le col des abeilles.
1: Ah d'accord, oui.
0: Vous voyez, je l'avais dit.
1: Ouais.
0: Le col de Notre-Dame des Abeilles ou le col des abeilles, qui est très apprécié des cyclistes. C'est un col routier à peu près 1000 mètres d'altitude en 1996. Et ça relie la région de Sceaux, Monieux et Ville-sur-Ozon, Flassan, aux portes du Mont Ventoux et des monts de Vaucluse.
2: Très joli.
0: Allez, c'est pas terminé, Philippe, c'est pas perdu. Il y a encore une manche qu'on va faire dans un instant pour finir ce duel ensemble. Donc vous restez bien avec nous. Sybille a 4 points, Philippe n'en a pas, mais il peut se refaire dans la deuxième manche. Vous voulez venir jouer avec nous? Vous voulez être dans le deuxième duel tout à l'heure? Vous nous appelez 04 90 14 04 04. Question de sélection. Ce mercredi, il y a un film qui est sorti, là, un nouveau film de la saga du Cobu, qui l'a réalisé, comme les autres d'ailleurs, hein, Franck Dubosc ou Elie Semoun. 04 90 14 04 04. Et attention, 200 euros de Lego à gagner, hein, peut-être pour vous, à la fin de l'émission à midi moins 5.

0: Madonna, bah ouais, toujours là, hein. C'était le souvenir Into the Groove. 11h17, dans un instant, on retrouve nos deux candidats qui sont toujours en duel, Sybille et Philippe, pour le jeu Le Vaucluse en question. Qui va gagner tout à l'heure les 200 euros de Lego Pokémon? Ah bah, c'est pas encore fait, hein. Il nous reste à finir ce duel. Et puis ensuite, on fera un deuxième duel. On gardera les deux meilleurs pour faire la finale à midi moins le quart.
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0: Allez, on a déjà fait la première partie du duel. Philippe est à Saint-Martin-de-Castillon, Sybille est à Piolenc, et pour l'instant, Sybille, c'est vous qui êtes en tête. 4 points au compteur, et Philippe n'en a pas. Mais Philippe, vous savez que dans ce jeu, tout peut changer à tout moment. Ça peut toujours évoluer. Notamment avec les questions petit bac. Et il y en a une dans cette manche qui arrive. Donc je vous conseille de bien tendre l'oreille, d'être réactif et surtout de prendre la main en donnant votre prénom. On va commencer par les questions musique. Là, comme d'habitude, une intro à identifier, un point par titre, un point par interprète et vous donnez votre prénom avant de répondre.
5: Sybille ?
0: Alors Sybille.
5: Lerita Mitsuko, Angie.
0: Eh ben voilà, ça fait 2 points.
6: Hey Andy, c'est une copine à moi qui m'a dit que tu t'appelais Andy.
0: Lerita, Catherine Ringer qui vient de nous quitter il y a quelques jours à peine, et Fred Chichin pour Lerita Mitsuko. Andy, ça fait 2 points de plus, Sybille, bravo. Oui. Philippe, Sybille, qui a écrit le roman Le Comte de Monte Cristo?
7: Victor Hugo.
0: Ça, c'est Philippe qui dit Victor Hugo. C'est ça, c'est vous, Philippe, la voix bien grave. Oui. Ce n'est pas la bonne réponse. Sybille ?
5: On a vu les films il n'y a pas longtemps, mais...
0: Non, ce n'est pas Victor Hugo, c'est Alexandre Dumas. Le Comte de Monte Cristo, publié entre 1844 et 1846 sous forme de roman feuilleton d'abord. Allez, pas de points. Et voici la question Vaucluse qui peut amener pas mal de points, Philippe. Vous pouvez vous refaire sur celle-ci, mais il faut faire vite. Et il faut prendre la main, surtout. Attention, on joue avec la lettre A et des communes vauclusiennes, s'il vous plaît.
7: Philippe.
0: Oui, Philippe.
7: Allez. Apt.
0: Oui.
7: Apt. Oribo.
0: Oui.
7: Apt. Oribo.
0: Vous avez oublié Avignon, Philippe.
7: Oui,
0: eh oui, Avignon, Aurel, Aubignan, en Suisse, Altin des Palus. Il y en avait plein. Bon, Philippe, ça ne suffit pas, 2 points, malheureusement, vous l'avez compris. Hein ? Mais j'espère que vous aurez l'occasion de jouer prochainement. La semaine prochaine, on aura encore un super autre beau cadeau à vous offrir, je vous en parlerai tout à l'heure. Philippe, bonne journée à Saint-Martin-de-Castillon. Fâché, Philippe, et déçu d'avoir perdu. Dommage. Sybille, bravo. Ah ben, Sybille nous entend plus non plus. Bon, ok. Allez, bah écoutez, on a encore une petite panne de logiciel, ça fait plaisir. Sybille, en tout cas, vous pouvez raccrocher, si vous m'entendez, vous pouvez raccrocher. Vous êtes en finale tout à l'heure. On remettra votre score à zéro face à un nouvel adversaire, un nouveau candidat qu'on va découvrir dans quelques minutes. À tout à l'heure, Sybille Lapiolinc. Vous voulez venir jouer en finale contre Sybille? Eh bien, vous nous appelez, vous répondez à une question de sélection. Et hop, peut-être que c'est vous qui êtes sélectionné tout à l'heure avec Christelle qui vous accueille. 04 90 14 04 04. Il y a une question de sélection, c'est celle-ci. Ce mercredi, qui vient d'arriver, là, mercredi avant-hier, un nouveau film de la saga du Cobu est sorti sur les écrans. Qui l'a réalisé? Franck Dubosc ou Elise Moon? 04 90 14 04 04. On se retrouve dans quelques instants. On va faire un petit détour par l'emploi. Et puis ensuite, on jouera le deuxième duel avec les deux manches. D'abord, c'est la musique d'Axel Red, chantée pour elle.

0: Axelle Red est de retour et c'est un peu la suite du duo qu'elle avait fait avec Renaud pour Manhattan Kaboul, chanté pour elle parce qu'elle veut mettre à l'honneur et surtout penser aux femmes afghanes. Voilà, Axelle Red donc chanté pour elle.
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0: Allez, petit détour du côté du travail, de France Travail. Si vous cherchez un emploi, avant de continuer à jouer, et si vous voulez continuer à jouer avec nous, vous pouvez encore, il nous reste une place dispo au 04 90 14 04 04. Dans une demi-heure maintenant, on connaîtra le nom de la personne qui gagnera 200 euros de Lego avec la Super Expo Lego à Vaison-la-Romaine. 200 euros, ça se loupe pas. 04 90 14 04 04. Alors, l'emploi, on cherche à la palue un vendeur ou une vendeuse en boulangerie-pâtisserie. Les débutants sont acceptés, c'est important. C'est un poste à pourvoir au sein d'une boulangerie-pâtisserie artisanale. Pour votre job, eh bien, il s'agit de vendre évidemment les produits, d'encaisser, de faire de réassort. Le sérieux, le dynamisme et l'aisance sont particulièrement appréciés avec la clientèle. C'est un CDI 23 heures par semaine. Vous travaillerez en journée et le samedi. Le salaire est à voir et à négocier directement avec l'employeur. Débutant accepté, je vous l'ai dit. On peut aussi entretenir et nettoyer l'espace, le lieu, le local. Il faut un véhicule, il faut le permis B, pardon, pour un véhicule léger. Il faut avoir l'esprit d'équipe, être à l'écoute, faire preuve d'empathie et avoir le sens du service. Tout ça, si ça vous correspond, si vous voulez, peut-être choper ce CDI, 23 heures par semaine à la Palue, vendeur ou vendeuse en boulangerie, pâtisserie. On vous laisse le numéro de l'offre France Travail à dispo à l'accueil ici Vaucluse, 04 90 14 04 04.
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0: On se retrouve dans un instant pour la suite du jeu Le Vaucluse en question. Deux candidats sont appelés pour jouer, pour s'affronter en duel. Question musique, culture générale, Vaucluse, petit bac, on s'amuse et on gagne peut-être 200 euros de Lego. Bonne chance, 04 90 14 04 04. On vous attend pour jouer, après Grace Jones et la reprise de Piaf, bien sûr, La vie en rose.

0: Ah oui, on chante aussi, nous, on se régale. Grace Jones et l'avion rose.
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0: Allez, qui sera le plus rapide pour prendre la main et peut-être marquer le plus de points? L'avion rose comme Roselyne, c'est notre première candidate. Bonjour Roselyne au Pontet.
2: Bonjour.
0: Bonjour, bienvenue Roselyne. Vous allez être affrontée à Sabrina qui est à Mondragon. Bonjour Sabrina.
2: Oui. Bonjour.
0: Alors, est-ce que Sabrina ou Roselyne sont en voiture?
2: On a arrêté là.
0: Okay. Ouais, ça c'est voilà. Très bien, Roselyne. À l'arrêt. Et Sabrina?
3: Je suis arrêtée également.
0: Eh bien, super. Vous pouvez enlever le Bluetooth, Sabrina, ça serait super si vous pouvez faire ça. Pour nous prendre directement au téléphone et bien entendre tout ce qu'on a à vous faire écouter, parce qu'on va écouter une intro musicale. Et ça, bah, c'est mieux quand on n'a pas le Bluetooth, parce qu'on a un petit délai, notamment avec le Bluetooth. Une intro musicale, il faut reconnaître le titre et l'interprète, et surtout, avant de faire ça, vous donner votre prénom pour prendre la main. Alors, cette chanson, c'est celle-ci.
2: Alors, Sabrina, Roselyne.
0: Ah ouais, mais c'est Sabrina qui a pris la parole en premier, il me semble bien. Sabrina, vous pensez à
3: Dalila.
0: Pardon?
3: Je ne vois pas en fait.
0: Ah mais c'est vous. Ah ben c'est pas vous qui avez pris la parole alors?
2: Oui, c'était moi, c'était Roselyne.
0: Ah ben oui, mais il faut dire votre nom, Roselyne. Si vous me dites moi, je ne sais pas qui c'est.
2: Ah oui, j'ai dit Dave David.
0: Ah oui. Et vous avez dit Dave et quoi le titre?
2: Dalina.
4: Vanina.
0: Ah oui, c'est ça. Je préfère. Allez, c'est accordé.
2: Vanina.
0: Vanina, oui. C'est une reprise hein, de Del Shannon. Bon, Roselyne, faites-moi plaisir. Enlevez le haut-parleur ou enlevez le Bluetooth, même si quelqu'un est à côté de vous pour vous aider, sinon on ne va pas y arriver. Et donnez votre prénom avant de répondre. C'est important. D'accord?
2: D'accord.
0: Sinon, je vous dispute.
2: D'accord.
0: Allez, voici la deuxième question. Roselyne, Sabrina, donnez donc votre prénom pour me lister le plus possible d'Isabelle célèbre.
2: Ah, Isabelle? Ah. Roselyne.
0: Oui.
2: Isabelle Aubry. Isabelle Huppert.
4: Isabelle Adjani.
2: Isabelle. Non, c'est tout.
0: Alors, Huppert et Adjani.
2: Adjani aussi, oui.
0: Il m'avait dit quoi en premier?
2: Isabelle Huppert, Isabelle Aubry.
0: C'est qui ça, Isabelle Aubry?
2: Oh, c'était une Mehdi, là, elle faisait Mehdi, c'était pas Isabelle?
0: Je crois pas que ce soit Isabelle, si. Julien qui réalise l'émission me dit que c'est une auteure. Elle est connue?
2: Voilà, c'est une auteure, oui.
0: Mmh. Ouais, allez, 3 points.
2: On va dire qu'elle est connue.
0: Allez, 3 points pour Roselyne. Sabrina à Mondragon, il reste des points à marquer. Déjà, il nous reste la question Vaucluse. Et puis tout à l'heure, il y aura plusieurs questions à liste. Donc, rien n'est perdu, Sabrina. Mmh. Roselyne, Sabrina, la question Vaucluse. Comment s'appelle le point culminant du massif du Luberon?
3: Le Mont Ventoux, Sabrina. Bon, Sabrina,
0: le Mont Ventoux, non.
2: Non, Mont Ventoux. Le Luberon, ben oui, c'est le Mont Mougre, non. Le Mougre.
0: On y était presque. C'est le Mougre Nègre.
2: Mougre Nègre.
0: 1125 mètres d'altitude. Donc,
2: oui,
0: pas de points sur cette question. C'est déjà 5 points pour vous, Roselyne. Et Sabrina, oui. Pour l'instant, pas de points. Ça va décoller, j'en suis sûre. Sabrina, il faudra prendre la main en premier dans la deuxième manche qui arrive. C'est dans quelques minutes, avant de faire la finale. Hein. Mylène Farmer est dans la radio avec Désenchanté. Et on finit ce duel entre Sabrina et Roselyne dans un instant.
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0: Ouais, oui, on chante Mylène Farmer, désenchantée. Suite et fin du duel Sabrina Roseline, c'est à suivre dans le jeu de Vaucluse en question. C'est dans un instant avec ici Vaucluse.
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0: Ouais, oui, qui va gagner des Lego, 200 euros de Lego à récupérer à Vaison hein, ce week-end pour le grand salon Expo Lego. On va voir ça avec la fin de ce duel entre Roselyne et Sabrina. Sabrina est à Mondragon, tout va bien Sabrina?
5: Oui.
0: Très bien. Sabrina, Roselyne est toujours là, hein,
5: oui.
0: Du côté du Pontet, en voiture. Oui. C'est bon, on a enlevé le Bluetooth, le haut-parleur, la radio, tout est OK?
5: Oui.
0: Bon, très bien. Sabrina, n'hésitez pas à crier fort votre prénom hein, quand vous entendez, si vous voulez prendre la main. Roselyne, voici la question musicale. Un point pour le titre, un point pour l'interprète. Et c'est parti. Ah, c'est quoi alors cette intro? Personne n'en veut?
5: C'est pas Bachelet, je dirais Bachelet.
0: Je sais pas qui parle.
5: Roselyne, Bachelet, ouais. Peut-être.
0: Bachelet, non.
5: Pierre Bachelet.
0: Non, c'est pas Bachelet. Sabrina?
5: Non.
0: Pourtant, je suis sûre que vous sautez, vous faites la fête quand vous entendez ça.
5: Roselyne.
0: Eh ben c'est trop tard, non? Mais c'est trop tard maintenant. C'est avant qu'il faut donner la réponse. C'était Jodassin et dans les yeux d'Émilie. Allez, Sabrina, on se concentre parce que là, il y a une question à plusieurs points possibles. Roselyne, pareil, donnez bien votre prénom avant de me donner. Et d'abord, j'insiste sur les titres exacts. La liste des films de la saga des gendarmes avec Louis de Funès. Qui en veut?
5: Sabrina. Les gendarmes à Saint-Tropez.
0: Dommage. J'accorde le gendarme de Saint-Tropez. C'est le titre exact, mais bon. J'accorde un point. Il y avait le gendarme à New York, le gendarme se marie, le gendarme en balade, le gendarme et les extraterrestres, et le dernier, c'était le gendarme et les gendarmettes. Bon, un point pour Sabrina quand même. Et c'est pas terminé Sabrina, vous allez même peut-être pouvoir battre ou égaler le score de Roselyne, parce qu'on a encore une question avec plusieurs réponses possibles. On est en Vaucluse. Vous allez devoir me lister, Sabrina, Roselyne, donnez bien votre prénom avant de me donner des noms de communes du Vaucluse qui ont au moins 7 lettres.
5: Au moins 7. Sabrina.
0: Oui Sabrina.
5: Alors, Carpentras, Avignon,
0: c'est terminé. Avignon, 7 points. C'est bon, Carpentras, 7 lettres, c'est bon. Ça nous fait 2 points, Sabrina. Et ça ne suffira pas, malheureusement. Dommage. C'est bien, vous êtes rattrapé sur la fin, mais il n'y a pas assez de points, malheureusement. Bon, on en avait plein. Il y avait Caderousse, Cheval Blanc, Châteauneuf, Pape. Forcément, il y avait des noms composés. Il y a plus de 7 lettres. Un Baume de Venise, L'île sur la Sorgue, Perles-les-Fontaines, Saint-Saturnin, entre autres. Bon, Sabrina, je vous embrasse. Passez une bonne journée à Mondragon. Une bonne semaine. Et peut-être à la semaine prochaine pour retenter votre chance.
5: Ok.
0: Allez, merci beaucoup, Sabrina. À bientôt. Au revoir.
5: À bientôt. Au revoir.
0: Roselyne, vous restez en ligne. On va faire une finale. On va remettre votre score à zéro et vous allez vous retrouver face à Sybille de Piolinc qui va jouer la finale avec vous donc dans un instant. À tout de suite. Pour la musique, c'est One Republic qui chante Runaway. Runaway.

0: One Republic Runaway à 11h46.
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0: Allez, c'est parti pour la finale entre Roselyne et Sibylle. Un nom, peut-être même deux, si vous faites égalité, vont se rajouter à la liste déjà pas mal conséquente des gagnants potentiels. Donc, dans quelques minutes, l'ordinateur désignera le grand gagnant, la grande gagnante des 200 euros pour les Lego. Lego Pokémon, à l'occasion de cette grande fête, le Salon Expo Pokémon. Lego Pokémon à Vaison ce week-end. Roselyne, prête ?
2: Oui.
0: Sibylle, vous êtes prête ?
3: Oui, tout à fait.
0: Eh bien, alors on crie bien fort son prénom pour me donner... Ah, attention, il y a plusieurs points à prendre sur l'intro qui arrive. Vous comprendrez pourquoi. C'est à vous de jouer. Qui en veut ?
3: Moi, Sibylle.
0: Sibylle, oui.
3: La musique de Jean-Jacques Goldman ?
0: Oui.
3: Alors, attendez, pas tant que le titre. Voilà, c'est un coup.
0: Ah, dommage, dommage, dommage. Goldman y était, mais il n'était pas tout seul.
4: Là-bas.
0: Frédérics, Goldman et Jones. Oui. Eh oui, il chantait juste après.
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0: Et oui, c'est dans le répertoire de Frédérics, Goldman et Jones. Bon, vous avez déjà un point, Sibylle, pour Goldman. Ça, c'est bien.
3: D'accord.
0: On se concentre, Sibylle et Roselyne. Voici votre deuxième question qui peut amener plusieurs réponses. On joue avec le petit bac, la lettre B, B comme Bernard. Je voudrais des villes de France.
2: Roselyne.
0: Oui.
2: Des villes de France. Barjac, Brignoles, Boulogne-sur-Mer, Brive-la-Gaillarde.
0: C'est terminé, c'est terminé.
2: Besançon.
0: Non, c'est fini. Il y en a quatre déjà. Barjac, Brignoles, Boulogne et Brive. Et même pas une du Vaucluse, dites donc.
2: Non, ben oui, du coup, on est parti dans le...
0: Mais c'est bien. Quatre points sur cette question, Roselyne. Et on va faire la dernière question Vaucluse. Sibylle, Roselyne, dans quelle commune se trouve le château qui a appartenu au marquis de Sade et à Pierre Cardin?
2: Roselyne,
0: Roselyne, à quoi?
2: Lacoste.
0: Oui, Lacoste, c'est une bonne réponse. Allez,
2: c'est pas rapide.
0: Mais oui, le jeu est plié. Elle a été plus rapide que vous, Sibylle. Je suis désolée.
2: Non, mais c'est sûr, mais c'est...
0: Bon.
2: C'est assez légitime.
0: Revenez jouer la semaine prochaine, ce sera avec plaisir. Bonne journée, Sibylle.
2: Beaucoup.
0: Merci, merci à vous. Merci. Au revoir. Roselyne.
2: Oui.
0: Votre nom s'ajoute au gagnant potentiel
2: de... Oui, de l'ordinateur.
0: Ah voilà, c'est ça, c'est lui qui va bosser dans un petit moment.
2: Oui.
0: On va écouter France Gall, Hong Kong Star. Donc vous pouvez raccrocher. Et dans un instant, c'est peut-être vous que l'ordinateur désignera comme grande gagnante. Je vous le souhaite en tout cas.
2: Oui, ce serait bien.
0: Je suppose, oui, pour les enfants et les petits-enfants, c'est super
2: moi,
0: ça.
2: C'est difficile,
0: ouais. Allez, si on se parle pas d'ici quelques instants, Roselyne, on vous souhaite quand même une bonne journée, un bon week-end.
2: Oui, une bonne journée.
0: Allez, ça marche. À bientôt. Merci, Roselyne. Au revoir. Allez, Hong Kong Star avec France Gall. Et puis, l'ordinateur désigne notre grand gagnant des 200 euros pour les Lego Pokémon. À tout de suite.

Hong Kong Star, c'était France Gall. Allez, presque midi moins 5, l'ordinateur est en marche pour le Vaucluse. Le Vaucluse en question, et il va falloir qu'il travaille un peu pour désigner un grand gagnant. Cette semaine, on vous offrait le gros cadeau, une valeur de 200 euros, un set de jeux de construction Lego Pokémon que vous retirerez à Vaison sur le stand King Jouet pendant le salon Expo Lego. C'est à l'espace culturel. Le comité des fêtes organise sa désormais traditionnelle Expo Lego. L'entrée est gratuite. Il y a des collectionneurs, vous pourrez acheter aussi des pièces. Il y a beaucoup d'animations pour les enfants. Les briques colorées sont à l'honneur tout le week-end. Alors, les gagnants de la semaine, les finalistes de la semaine. Lundi, on a eu Christine de Carayon. Mardi, on a eu Chantal d'Avignon. Mercredi, on a eu Sophie, décidément, bravo les filles, Sainte-Cécile-les-Lignes. Hier, c'est Gaëtan qui était en finale. Et aujourd'hui, donc, Roselyne qui a mérité sa place en finale. Alors, l'ordinateur doit désigner un nom parmi ces cinq noms possibles pour les Lego Pokémon. Et l'ordinateur me sort le nom qui s'affiche. Et c'est Chantal d'Avignon, bravo. Chantal, vous allez jouer mardi. Et bien, c'est vous qui gagnez ce jeu de set de construction, le Lego Pokémon, valeur 200 euros. Bravo. Félicitations, Chantal. On va vous rappeler pour vous expliquer la marche à suivre et aller à Vaison sur le stand de King Jouet récupérer votre beau cadeau. La semaine prochaine, on va se retrouver dès lundi pour une nouvelle semaine de jeu. Et alors là, vous allez pouvoir faire plaisir autour de vous parce qu'on va vous offrir carte cadeau de 150 euros pour vous acheter ce que vous voulez en boutique ou sur le web. Rendez-vous donc lundi pour le Vaucluse en question à partir de 11h.

0: Orchestral Manoeuvre in the Dark avec Souvenir, c'est le titre de cette chanson. Avant les infos de midi, la météo de ce week-end aussi, on jettera un œil. Hein. 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
0: Belle journée, merci d'écouter Ici Vaucluse. Bonne fin de semaine. Il est midi. L'info de ce 9 octobre, Victor Costamounier, la mobilisation des pompiers en Vaucluse a payé.
2: En grève ces dernières semaines, comme partout en France, sans impact sur leur mission de secours, les pompiers de Vaucluse demandaient plus de moyens pour faire face à l'augmentation du nombre d'interventions. Le conseil départemental et le SDIS, le service départemental d'incendie et de secours de Vaucluse, signent aujourd'hui la convention qui les lie. Plus 2,3 millions d'euros l'an prochain sont prévus pour atteindre un budget de 41,2 millions d'euros en 2027. Une augmentation qui aura, à nous Caron, des conséquences concrètes sur leur quotidien.
3: Oui, dans cette convention, 32 000 euros seront par exemple alloués pour la dotation de nouveaux tuyaux pour les pompiers. Une bonne nouvelle pour Christophe Péchou, directeur départemental des services d'incendie et de secours de Vaucluse.
4: Il faut savoir qu'un sapeur-pompier qui part au feu de forêt, il emmène sur son dos un sac à dos avec des tuyaux roulés à l'intérieur, ces clés de portage, c'est comme ça qu'on les appelle, représentent un poids en moyenne de 35 kilos. Bon, avec cette dotation qui va être rendue possible grâce à l'aide du département, on va pouvoir doter pour la saison prochaine tous nos camions-citernes de tuyaux allégés, qui vont faire baisser le poids de 28 kilos. Ça reste lourd, mais c'est quand même un vrai progrès.
3: La flotte des camions-citernes doit aussi être renouvelée et plusieurs postes de sapeurs-pompiers seront créés l'an prochain et en 2028. Un signal fort, surtout en cette période de grève des pompiers, estime Thierry Lagneau, président du SDIS de Vaucluse.
5: On demande beaucoup aux pompiers et il est normal aussi qu'à un moment donné, la puissance publique soit derrière ces pompiers de manière très concrète.
3: Un signal d'autant plus important qu'en 5 ans, le nombre d'interventions des pompiers a augmenté de 25% dans le département.
2: Explication signée à nous Caron. Le site internet de la primaire social-démocrate, victime d'une cyberattaque ce matin. Le vote en ligne est perturbé pour les 140 000 militants qui ont jusqu'à demain 20h pour choisir leur candidat à la présidentielle parmi Olivier Faure, Raphaël Glucksmann, Ségolène Royal, Jérôme Guedj et Emmanuel Morel. En Vaucluse, ils sont près de 600 votants, 290 pour Place Publique, un peu plus pour le PS. Le premier secrétaire fédéral et ancien sénateur socialiste du département, Lucien Stanzione, a lui annoncé ce matin qu'il a porté son soutien à Olivier Faure.
0: L'université d'Avignon a été perturbée ce matin.
2: Quelques dizaines d'étudiants rejoints par des lycéens sont mobilisés sur le campus Anna Arendt, dans le sillage des mobilisations lycéennes qui durent depuis bientôt 2 semaines partout en France. Les élèves demandent notamment la rénovation de leur établissement ou encore le remplacement de leur professeur absent. Le ministre de l'Éducation nationale, Édouard Geffray, a d'ailleurs annoncé l'arrivée de 3000 postes de remplaçants ce matin. Étudiants et lycéens qui appellent à se joindre à la journée de mobilisation du 17 octobre, un mouvement lancé sur les réseaux sociaux pour dénoncer les prix élevés du carburant.
0: Dans l'info également, Victor, un chien qui a failli mourir, blessé par une cartouche dans le Gard rhodanien.
2: Oui, lors d'une promenade à Montfaucon la semaine dernière, une chienne a pris un coup de feu et a reçu 25 plombs dans l'épaule. Sa propriétaire, Jessica, une habitante de Sorgues, est inquiète et en colère. Elle a porté plainte. Impossible pour l'instant de savoir d'où et de qui est parti le tir. Sa griffonne de 11 ans, Lola, se remet peu à peu. Une chienne qui plus est, a été maltraitée avant que Jessica l'adopte.
6: C'est une chienne, en fait, j'ai l'impression qui subit et qui n'est pas dans au niveau de douleur. Il a fallu, même en la soignant, elle était adorable. C'est une chienne, elle a des papillons dans les yeux, c'est un bisounours. C'est une chienne qui pourrait faire de mal à personne et qui, du coup, au niveau réaction, on a l'impression qu'elle n'a pas spécialement les codes. Et là, en tout cas, ce qui me surprend, c'est qu'avec 25 plombs qu'elle a reçus, si ça avait été mon autre chienne, non seulement elle aurait été beaucoup plus traumatisée, mais elle aurait hurlé, elle serait venue me voir, alors qu'elle, rien, comme si elle avait eu mal, elle boite, mais voilà, la vie continue.
2: et de un jeune homme de 24 ans comparé lui aujourd'hui devant le tribunal correctionnel d'Avignon pour maltraitance animale. Le cadavre de son chien avait été retrouvé dans son appartement à l'été 2024. Cet Avignonnais sous curatelle renforcée comparé pour sévices graves ou actes de cruauté envers un animal et pour abandon volontaire d'un animal. Il encourt jusqu'à 3 ans de prison et 45 000 euros d'amende. Et puis une belle réussite à nouveau pour Arthur Géa, ça ne s'arrête plus. Le tennisman originaire de Velleron s'est qualifié pour le 3e tour du Masters 1000 de Shanghai cette nuit en battant un autre Français, Hugo Humbert, 2-7 à 1. Il affrontera au prochain tour le 4e mondial, l'Américain Ben Shelton. Dans le ciel du Vaucluse, Pascal.
0: On a du soleil, on a du mistral fort, 80 km/h, des températures entre 18 et 21, voire 22 degrés à Ville-sur-Ozon. Et un mot de votre week-end, vous l'attendez demain. C'est grand soleil, encore du vent, 23 à 24 degrés. Dimanche, nuages le matin, soleil l'après-midi, encore un peu de vent, 19 à 21 degrés. Et pour lundi, ça sera beau, soleil, vent faible, 24 degrés en pleine. Midi 5, bon week-end.
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0: petit animal qu'on trouve dans les jardins, je ne vous en dis pas plus. Et puis on va parler aussi largement aujourd'hui bricolage, jardinage, petits travaux. On peut louer au lieu d'acheter. On a plein d'astuces à vous prodiguer sur Ici dans On vous doit bien ça. Et puis vous pouvez aussi nous laisser des messages vocaux au 0810 055 056. C'est un WhatsApp, c'est gratuit comme l'a fait aujourd'hui Florent.
1: Je me permets de vous appeler car depuis maintenant une bonne semaine, mon chien Albus, le plus beau berger australien de la Terre, passe pas mal de temps à se lécher les papattes. Alors si Pierre a un conseil à me donner, je suis preneur.
0: Ah ben on est preneur aussi, ça arrive assez régulièrement.
2: C'est très très fréquent ces problèmes de peau et qui arrivent surtout au niveau des pattes, on va y répondre tout à l'heure.
0: On y répond effectivement dans une trentaine de minutes et puis tout au long de l'année, je booste votre pouvoir d'achat, chers amis. 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Et il est midi 7, nous sommes en direct et Aude Razo, nous allons parler aujourd'hui largement bricolage, jardinage, un peu votre passion j'ai envie de dire.
3: Pas du tout. Je suis nulle. Par contre, j'ai un papa bricoleur très utile, le papa bricoleur. C'est une main d'œuvre gratuite.
0: Ouais, voilà, et c'est pas mal.
3: C'est pas mal, surtout quand on déménage. Bon, y a des outils qu'on entache chez soi, alors pas moi, mais des gens, des outils qui dorment au fond de la cave, du garage. Une perceuse Nordine.
0: Oh là là, Nordine fait des gestes.
4: Moi, je suis un super pigeon, en fait.
0: Vous achetez
4: dès que j'ai besoin d'un truc, j'ai besoin d'une seule fois et j'ai l'outil qui va bien et j'en ai, mais alors, des tonnes et des tonnes.
0: Alors, il organise des brocantes chez lui ce week-end. Chers amis, on vous donnera son adresse juste après l'émission.
3: La perceuse, j'ai un chiffre de l'ADEME, donc l'Agence de la Transition Écologique, c'est très sérieux. Mm-hmm. Une perceuse, sur toute sa durée de vie de perceuse, elle sert en moyenne 12 minutes.
0: Hein,
3: 12 minutes, bon, c'est une moyenne, c'est une estimation, mais c'est quand même un chiffre qui est assez frappant.
5: C'est moi, beaucoup plus, parce que comme j'arrive pas, je reprends, je fais plein de trous. Et...
0: c'est terrible chez vous, je pense.
3: Et puis, donc, Nordine, il a la ponceuse, le pistolet à colle.
0: Oui,
3: le taille-haie, le taille-haie, par exemple, j'ai trouvé un autre chiffre, près de 85% des bricoleurs, on parle bien des bricoleurs, donc pas de moi du tout, ils l'utilisent moins de 5 fois par an. Donc en fait, on pourrait quand même en faire autre chose.
0: Oui, oui.
3: Donc ça, c'est pour le bricolage, pour le jardinage. Mm-hmm. Il y a tout le reste, l'appareil à raclette.
0: Oui, ça c'est très peu.
3: Combien de fois par an vous l'utilisez?
0: Bah, je sais pas. Deux fois, mais je vois Pierre.
2: Je l'utilise même l'été. Hein, donc,
0: Pierre est gourmand, Pierre Fabin.
2: C'est toute l'année. Hein.
3: C'est un calcul à faire, parce que l'appareil à raclette un peu familial, c'est quoi? Ça peut aller jusqu'à 80 euros, quelque chose comme ça. Est-ce que ça vaut le coup de l'acheter? Si vous en avez déjà un, pourquoi pas le louer à quelqu'un? Ou le prêter finalement, le mettre à disposition? Il y a plein de solutions, et je suis sûre que Valère a plein de solutions.
0: Voilà, Valère Correard, monsieur Bonplan.
5: Alors, il y a des solutions, et notamment le fait d'échanger quand on est dans un immeuble avec les voisins, ça se fait hein, de s'emprunter dans un immeuble ou aussi dans un lotissement, etc. Mais effectivement, on peut louer beaucoup de choses qu'on utilise rarement. Alors, vous le disiez, une perceuse pour un week-end, mais aussi une robe pour une cérémonie, une voiture pour partir en vacances, et même, pourquoi pas, une piscine pour l'après-midi. Je vais vous expliquer tout ça. Alors, pour le bricolage et le jardin, c'est vrai que perceuse, ponceuse, nettoyeur, haute pression, tondeuse ou taille-haie, si vous l'utilisez 3-4 fois par an, vous allez sur une plateforme de location, notamment entre particuliers, vous allez le louer 30 euros la demi-journée, et puis vous louez deux fois dans l'année, ça vous revient à 60 euros. Si vous l'achetez, ça peut valoir 300-400 euros, vous avez vite fait le calcul, hein, on est d'accord. Alors là, vous avez Allo Voisin, qui est pas mal, ou Kiwiz, avec 2 i.
0: D'accord.
5: Ça, c'est des plateformes de mise en relation entre particuliers.
0: K-I-W-I-I.
5: I-I. Et un petit Z.
0: D'accord.
5: Kiwiz. Ou Allo Voisin, ça marche bien, il y en a d'autres, bien sûr. Alors, Aude le disait à juste titre, on peut louer, mais on peut aussi devenir le bailleur, c'est-à-dire louer à d'autres personnes. En l'occurrence, notre ami Nordine, qui a pas mal de matos apparemment à la maison, vous pouvez tout à fait louer, ça vous fait un petit revenu d'appoint.
4: Bah, que ce soit ça, ou même le parc pour promener les chevaux, je le loue aussi quand je le mets à dispo. Non, je rigole, c'est pas un parc.
5: Si vous avez une grosse soirée, un mariage, même si on est un peu en arrière-saison, et vous avez envie de vous faire plaisir avec une belle tenue, le smoking, la robe, vous pouvez aussi louer pour un soir, pour 24 heures, 48 heures, votre tenue de soirée. Et là, c'est une bonne manière d'économiser ou se faire plaisir quand on n'a pas les moyens. Je pense à une robe un soir ou le closet, tout simplement. Ça, c'est des plateformes de location. C'est génial.
0: Moi, je vous donne un petit tease. Vous pouvez aussi, on en reparlera dans une autre émission plus largement, vous pouvez aussi louer vos appartements, vos maisons pour des tournages.
5: Ah, c'est bien ça.
0: Et là, je peux vous dire, les amis, que vous allez vous faire beaucoup de sous.
5: Vous avez une plateforme ou un...
0: Alors, malheureusement, non. C'est pour ça que je m'adresse à vous, parce que pendant le disque tout à l'heure, vous irez trouver. J'aime bien lui donner des petits devoirs, mais en fait, j'ai des amis qui ont

0: Tout ça, ça me vient en tête pendant que vous parlez. Et je sais que ça, c'est un très très bon plan. Peut-être que vous avez expérimenté ça, chères auditrices, chers auditeurs. Appelez-nous 0810 055 056. J'ai un autre site. Alors là, j'ai une vraie info pour une fois, moi et Nora. gensdeconfiance.com. Ça, c'est formidable. C'est un réseau sur lequel vous vous inscrivez. Et c'est exactement ce que décrit Valère. Mmh. Vous allez aller... Moi, j'ai fait appel à gens de confiance. On m'a prêté un Karcher. On m'a prêté aussi une ponceuse. Pas tellement su comment le faire, mais enfin bon, on me l'a prêté quand même. Et c'est formidable, c'est un réseau de solidarité, c'est super, c'est des gens qui habitent pas très loin de chez vous et que peut-être vous ne connaissez pas. En plus, on n'est pas à l'abri de se faire un petit pote ou une petite pote. Et ça, c'est vraiment très chouette.
1: Je voulais revenir sur les tournages. J'ai des amis aussi qui ont fait ça, on a tourné chez eux un téléfilm. Et en fait, ce que je trouve extraordinaire, c'est qu'effectivement, visiblement, ça rapporte pas mal. J'ai pas osé demander en fait à mes amis combien, mais ils avaient l'air très contents.
0: Très bien payé.
1: Et en fait, ils enlèvent tous les objets, etc. Et après, ils remettent tout comme avant. Mais parfaitement, ils ont pris des photos et ils vous rendent l'appartement nickel comme il était avant.
0: C'est assez fou. Encore mieux, disons. Valère, encore un plan, bien sûr.
2: Un autre bon plan, c'est la voiture. Vous partez en vacances, en voiture, vous avez deux voitures habituellement, vous pouvez tout à fait louer la deuxième voiture qui reste chez vous à des particuliers, ou alors vous allez en vacances plutôt que d'aller chez un professionnel, vous louez une voiture à un particulier.
3: Mais comment on fait pour l'assurance dans ce cas-là?
2: Tout est géré par les plateformes, alors vous en avez plusieurs, je pense notamment à GetAround ou Turo, et puis on peut aussi louer sa piscine. Si vous avez une piscine chez vous, vous pouvez louer 3-4 heures pour un goûter d'enfant par exemple, votre piscine, là aussi c'est une source de revenus qui est intéressante. Il y a aussi le matériel de fête, le matériel de loisirs, le matériel de camping.
0: Donc,
2: tout se loue. Ça n'est intéressant.
0: Votre mari, n'hésitez pas à le mettre également sur le marché.
2: Ça n'est intéressant que si c'est sur de la courte durée et comparez bien les offres entre elles.
0: Nordinatab.
4: Et même dans le sport, même les grandes surfaces de sport aujourd'hui se mettent à louer des vélos, les tapis de course. Donc au lieu de ça traîne dans le garage, à raison de 30 euros, 40 euros par mois sur 3, 6 ou 12 mois, vous pouvez vous lancer et surtout avoir de la variété dans votre pratique sportive.
0: Si vous avez aussi, vous, chères auditrices, chers auditeurs, des conseils à nous prodiguer, c'est un peu le but aussi de cette émission. On est en train de créer une chouette communauté. Écrivez-nous, appelez-nous 0810 055 056. On va ouvrir cette émission avec Laurent Voulzy, Bubble Star sur ICI. Et on est ensemble jusqu'à 13h, les amis.

0: Bubble Star, Laurent Voulzy sur ici, on est ensemble jusqu'à 13h.
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0: Absolument, chers amis, c'est votre nouveau rendez-vous quotidien depuis la rentrée. On est très très heureux d'être avec vous tous les midis, et les midis 16 d'ailleurs, nous sommes en direct. Un peu plus tard dans l'émission, Pierre Fabin, notre vétérinaire, nous parlera d'un petit animal qu'il y a dans nos jardins. Je vous laisse peut-être deviner si vous avez trouvé. 0810 055 056, notre cher Nordi Natab nous dira quel sport on peut choisir pour améliorer notre quotidien. On répondra aussi au vocal qu'a laissé Florent. Bref, une émission très riche, mais pour l'heure, on parle bricolage, jardinage, tous ces petits ustensiles qui peuvent traîner un peu dans le garage ou dans les couloirs, n'importe quoi, dans les placards, aussi peut-être dans les couloirs, et qu'on peut louer, figurez-vous, pour se faire un petit billet. Et alors, on se posait la question hors antenne, chers amis, si on pouvait, pardonnez-moi, mais louer ces animaux, je me retourne vers vous, Pierre Fabin, cette formule est atroce, j'en conviens.
3: Alors non, on ne peut pas louer ses enfants non plus d'ailleurs, mais
0: bon,
3: il y a quand même une plateforme collaborative qui existe, qui s'appelle Empreinte Mon Toutou, qui permet à des gens qui ne pourraient pas avoir un chien chez eux en permanence, de faire garder leur chien de façon ponctuelle, de garder un chien de façon ponctuelle, ou bien quelqu'un qui voudrait le faire garder de façon ponctuelle, de trouver un bénévole de son quartier qui viendrait s'occuper de son chien.
0: Et des bons plans, on va continuer de vous en donner, puisque nous accueillons Karima, c'est la cofondatrice de Cycle Zéro, cette application qui permet de récupérer gratuitement des matériaux sur les chantiers de proximité. On adore. Bonjour Karima, bienvenue.
4: Bonjour, merci de me recevoir.
0: Mais merci d'avoir accepté l'invitation. C'est une invitation qui a été lancée par notre cher Aude Razo.
5: Oui, avec les conseils de Valère Coréard, qui a toujours.
0: Mais quelle équipe, quelle solidarité.
5: Des bons plans dans sa besace. Bonjour Karima Lepsir. Donc effectivement, grâce à cette appli, on peut récupérer du matériel pas loin de chez soi, sur des chantiers notamment. Quel type de matériel, expliquez-nous.
4: Alors on peut récupérer effectivement des matériaux gratuitement. On peut récupérer des fenêtres double vitrage, du parquet, du mobilier, de l'isolant.
0: Non mais c'est extraordinaire.
4: Ouais, tout type de matériaux, tout ce que vous pouvez trouver sur les chantiers qui est encore en bon état.
0: Mais alors, je vais poser évidemment en bonne blonde une question bête, c'est pas du vol, on peut y aller, on récupère les restes en fait, c'est ça quelque part.
4: Exactement, en fait les entreprises jettent tous ces matériaux à la poubelle. Et nous, en fait, on évite ça à travers Cycle Zéro. On permet aux entreprises d'avoir une traçabilité sur leurs matériaux pour qu'on sache quand même où ça termine. Et pour les particuliers, ça permet d'avoir une possibilité d'augmenter leur pouvoir d'achat et de gagner quand même une possibilité de faire ces travaux de façon moindre, à moindre coût.
0: Nordi Natab, vous avez une question ?
6: Oui, parce que c'est à partir du moment, si j'ai bien compris, où le matériel est dans la benne. À partir de, si je vois une fenêtre qui est au bord d'une maison qui est terminée, est-ce que j'ai le droit de la prendre ou pas ?
4: Alors non, parce qu'en fait, une fois que le matériau est à la poubelle, c'est fini. Donc nous, ce qu'on fait, c'est que les particuliers sont accueillis directement sur le chantier. Donc les matériaux sont triés par l'entreprise, ils sont vérifiés, et les rendez-vous sont calés avec les entreprises sur l'application. Donc c'est de la mise en relation, en fait, entre les particuliers et les entreprises sur site. Les particuliers viennent, récupèrent leurs matériaux, et puis s'en vont avec leur camion et leurs matériaux récupérés.
5: Et est-ce que c'est abîmé parfois, quand même ?
0: Oui.
4: Alors, les matériaux sont pas neufs pour la plupart. Hein. Ils sont un peu utilisés, donc forcément, il va falloir les nettoyer un petit peu. Jamais abîmés, toujours en tout cas fonctionnels. Mm-hmm. Et parfois, il y a du neuf. Voilà.
5: D'accord. Et donc, vous nous confirmez, c'est totalement gratuit. Là, je vais sur l'appli, Cycle Zéro, je regarde ce qui est à disposition pas loin et je débourse rien du tout.
4: Non, c'est totalement gratuit.
0: Oh là là, et qu'est-ce qu'on aime.
5: Et comment
0: ça.
5: Je récupère ? Parce que des fois, c'est des gros trucs, non ? Comment ? C'est moi qui m'en occupe,
7: non ? On va pas vous les ramener chez vous non plus.
5: Je sais pas, moi.
0: Dis donc, t'es un peu gourmande.
4: Nous, on vous accompagne. Si vous voulez récupérer, par exemple, des fenêtres, imaginons, vous avez besoin de 10 fenêtres pour votre maison. Nous, on vous a au téléphone. On a un service après-vente, bien sûr, qui vous accompagne. Et on vous conseille de prendre une location d'une certaine dimension pour aller récupérer ces matériaux-là. Ensuite, quand vous arrivez sur le site, vous êtes aidé, bien sûr, par l'entreprise qui met tous les matériaux dans votre camion, qui vous aide. Et puis ensuite, vous repartez. Et là, soit vous pouvez prendre un artisan pour vous aider à les poser, vu que vous avez fait une économie d'achat sur les matériaux. Soit vous êtes bricoleur ou bricoleuse et vous pouvez les poser vous-même.
5: Bon, moi je vais Valère, faire un artisan.
7: Oh bah oui.
3: Votre Valère, papa, non, il est...
7: voilà, c'est le fameux papa de Aude, Valère Correa.
8: Oui, bon, ça c'est vraiment le bon plan, je trouve, pour faire ces travaux. Alors, je reviens peut-être sur la question là de louer son, mm-hmm. son appart, sa maison pour un lieu de tournage, parce que vous avez essayé de m'attraper tout à l'heure.
7: Oui, parce que je vous soumettais ce plan sympathique.
8: J'ai un petit peu transpiré, mais j'ai fini par en trouver trois sérieux. Alors, il y en a un tout simplement, c'est wearsen.com.
7: Scène comme une scène de, voilà, S-C-E-N-E. Hein, c'est bien, j'ai pris
8: voilà, lieudetournage.com aussi, ouais. lieudetournage.com. Et enfin, easyspace.fr.
7: Et j'ai une autre mission pour vous, monsieur Coréard. Combien que ça rapporte, monsieur, ça?
8: Est-ce Alors, qu'on ça dépend. Il y a beaucoup de critères, en fait. Il y a beaucoup de critères, ouais. ma chère, entre la période, les prestations,
7: etc.
8: Essaye
7: de loyer.
8: Mais ça a l'air d'être assez bien payé, quand
7: assez
8: même.
7: Lucratif. Merci infiniment, chers amis. Dans un instant, on va accueillir évidemment des auditeurs, parce que vous êtes très nombreuses et très nombreux à réagir au 0810 055 056. Si vous avez des petits conseils, des petits tips, comme on dit, n'hésitez pas à nous écrire. C'est aussi ça. On vous doit bien ça. C'est une émission que nous fabriquons ensemble, chers amis. Nous allons écouter une nouveauté, figurez-vous. Il sort aujourd'hui, il est déjà sur ICI, parce que nous sommes à la pointe, en attendant son troisième album. Voici Charlotte Cardin, Memories, dans On vous doit bien ça. On est ensemble jusqu'à 13h.

0: Merveilleuse nouveauté que ce titre Memories Charlotte Cardin sur ICI. 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
0: Midi 25, nous sommes en direct ensemble jusqu'à 13h. C'est votre nouveau rendez-vous quotidien. Ça s'appelle On vous doit bien ça. Depuis le début de l'émission, on se donne plein de bons plans sur comment louer au lieu d'acheter son matériel de bricolage, de jardinage, etc. Louer son appart ou sa maison pour des tournages. On adore. Et on a un auditeur aussi qui a aussi un bon plan à nous donner. Il s'appelle Mathieu. Il appelle de Villeurbanne. J'embrasse très fort les collègues et copains d'ici Isère. Bonjour Mathieu. Mathieu, bienvenue.
2: Bonjour.
0: Ça va Mathieu ?
2: Ça va très bien, merci.
0: Merci beaucoup de nous appeler parce que vous avez un vrai bon plan, on vous écoute.
2: Oui, je voulais partager un bon plan parce que je suis utilisateur d'une application qui s'appelle Les Biens en Commun.
0: Ouais.
2: Voilà, depuis un peu plus de 2 ans et avec ma femme, on a eu l'occasion d'emprunter plusieurs objets sur ce service.
0: Mm-hmm.
2: Par exemple, une shampouineuse ou un perforateur. Et c'est un bon plan parce que ce qui fonctionne bien, c'est le fait que ce soit facile et efficace. En quelques clics, quoi. Donc c'est une application hein, sur le téléphone. On peut emprunter un objet, objet dont on n'a pas forcément besoin au quotidien, pour quelques euros, et on peut l'emprunter pour une journée ou 2 jours. Et donc ce qui est vraiment très bien, c'est que c'est efficace parce que tout est déjà prêt. C'est dans un casier connecté à côté de chez nous.
0: D'accord.
2: Donc c'est vraiment comme aller chercher un colis.
0: Ouais, ouais, ouais.
2: Avec le téléphone, on a tout ce qu'il faut. Et puis, on récupère un matériel entretenu avec le manuel, des tutos vidéo, etc. pour s'en servir.
0: C'est formidable encore cette histoire. Et il y en a partout, hein. Non, il n'y en a pas partout. Il y en a plutôt dans les grandes villes. Je vois Valère qui me faisait les gros yeux. Lyon, Paris, Strasbourg, Grenoble, Saint-Etienne, bientôt Bordeaux apparemment. Mais c'est vrai qu'il faudrait que ça se démocratise un peu plus, Valère.
3: Ouais, c'est une super idée. Et vous avez raison de le
0: dire.
3: Merci
0: Mathieu pour ce plan, hein, néanmoins.
3: C'est plutôt dans des grandes villes. Ça me faisait penser aussi aux bricothèques. Je ne sais pas si vous connaissez ce concept. J'avais pas prévu d'en parler, mais je me dis, cet auditeur m'y fait penser. Et c'est là qu'on construit ensemble. Les bricothèques, c'est comme une bibliothèque, mais plutôt que d'aller emprunter un livre, vous allez emprunter une perceuse justement, ou un objet dont vous avez besoin. Il n'y en a pas partout en France, mais il y en a quand même un certain nombre, ça vaut le coup de se renseigner.
0: D'accord, et vous avez des petits plans encore, je crois, Valère.
3: Ah, mais j'en ai, mais bien sûr, bien sûr. Alors déjà, on peut commencer par trouver un objet gratuit. Vous avez besoin de chaises, d'une table, parfois même d'un lave-vaisselle, d'un frigo. Il y a des plateformes qui sont spécialisées sur le don, et je pense notamment à Give, j'en ai déjà parlé, c'est geev.org. Mm-hmm. C'est impressionnant, si vous allez jeter un coup d'œil dessus, vous vous géolocalisez, il y a vraiment beaucoup, beaucoup de dons autour de vous, et vous pouvez aussi donner. On est dans l'économie circulaire, c'est une économie qui est intelligente, on fait ensemble, et puis c'est beaucoup plus écologique, c'est beaucoup plus durable, parce que la durée de vie des objets s'allonge avec ça. Le bon coin, souvent on dit, le bon coin c'est pour vendre ou acheter, mais c'est aussi pour donner ou recevoir. Vous pouvez cocher, Nordine, vous connaissez ça
4: hein. Oui.
0: Vu qu'il a
5: besoin de vider son abri de jardin, a priori.
3: Il a beaucoup de perceuses, en fait.
0: Pour louper le début de l'émission, Nordinata nous a dit que vraiment il y avait un magasin dans son garage apparemment. Qui de la perceuse, qui de la ponceuse, il a tout. Et donc le bon coin, oui.
3: Le bon coin, vous pouvez, si vous recherchez une perceuse, regarder en cochant don s'il n'y en a pas à donner autour de chez vous, donc à recevoir, mais vous pouvez aussi vous-même la donner si elle ne convient plus à votre usage, plutôt que de la jeter. Là encore, il y a une démarche et durable et de solidarité.
0: Soyez ministre, hein, Valère Corée.
3: Non, mais et puis il y a un autre truc que je trouve très intéressant, c'est que vous avez aussi tous les points relais, les recycleries, les Emmaüs, tout ce tissu associatif. Là, c'est pareil, il y a tellement de possibilités de trouver des choses gratuites ou à très très bas coût. Les ressourceries, il y en a des centaines, voire des milliers en France. Tout ça, c'est des endroits qui sont intelligents et ce sont des bons plans économiques et écologiques.
0: Merci beaucoup, Valère. Rapidement, Audrazo.
6: Mathieu nous parlait du site Les Biens en Commun. Du coup, je suis allée voir, j'ai trouvé quand même une machine à glace et une machine à pop-corn.
0: Ah, et
6: ça peut donner des idées aussi.
0: Elle vient de les optionner. Allez, dans un instant, on va parler animaux, on va parler sport. Dans votre nouveau rendez-vous quotidien, on vous doit bien ça. Mais pour l'heure, c'est l'actualité de vos régions. Grâce aux 44 locales de votre radio ICI. Allez, à tout de suite.
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11: La Provence en plein cœur d'Avignon. La semaine provençale revient pour sa 11e édition. Du 26 septembre au 4 octobre, programmation qui mêle musique, expo, visite, conférences, contes, spectacles. Pendant 9 jours, plusieurs lieux d'Avignon vont faire résonner la langue, les traditions et le patrimoine provençaux. Le Palais du Roure, le Musée Voulan, les bibliothèques, le Conservatoire ou encore la métropole Notre-Dame-des-Dons. Et parmi les nombreux rendez-vous, petit coup de cœur pour le concert de l'ensemble Cortésia, samedi 3 octobre, 18h à la chapelle de l'Oratoire, des chants de Provence et des Pays d'Oc, avec une ouverture musicale sur d'autres horizons. La plupart des rendez-vous sont gratuits, certains sur réservation. Il y a le programme complet en quelques clics sur le web. Et à peine cette semaine terminée, grand rendez-vous provençal les 10 et 11 octobre à Caderousse, avec le 6e Salon des Cultures Provençales. Voilà vos programmes.
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0: Et il est 12h32, nous sommes en direct ensemble jusqu'à 13h, ça s'appelle On vous doit bien ça. C'est une émission que nous avons conçue pour vous, avec sérieux et bonne humeur, pour vous rendre service au maximum. On parle bon plan, vie quotidienne, animaux, santé. On est là pour vous, c'est votre antenne. Si vous avez des questions, ça se passe au 0810 055 056. Nous allons parler dans un instant animaux avec notre cher vétérinaire Pierre Fabin. Nous allons parler aussi sport avec notre coach sportif qui nous fait l'honneur d'être là tous les vendredi. Et vous pouvez aussi nous laisser des messages vocaux au même numéro, hein, 0810 055 056, comme l'a fait Florent aujourd'hui.
12: Bonjour Enora, bonjour à toute l'équipe, c'est Florent de Grasse dans les Alpes-Maritimes. Je me permets de vous appeler car depuis maintenant une bonne semaine, mon chien Albus, le plus beau berger australien de la Terre, passe pas mal de temps à sécher les papattes. On a testé le shampoing, mais rien n'y fait, il continue. Alors si Pierre a un conseil à me donner, je suis preneur. Des bisous à tous et un bon week-end.
0: Oh, c'est gentil, un bon week-end aussi à vous, cher Florent, et merci d'avoir laissé ce message. Il nous appelait d'ailleurs de Grasse, des Alpes-Maritimes, j'en profite pour saluer nos collègues d'ici Azur. Pierre Fabin, ça arrive assez régulièrement, ça.
13: Effectivement. Alors, il faut savoir que quand ça arrive comme ça pendant une durée prolongée, ça n'est pas normal. C'est qu'il y a une pathologie derrière tout ça. Et c'est pour ça que juste faire un shampoing, ça ne va plus suffire à ce moment-là. Il va falloir trouver la cause, en fait, traiter la cause directement derrière tout ça. Alors, la première chose à faire, c'est de regarder le nombre de pattes touchées. Est-ce qu'il y en a une? Est-ce qu'il y en a deux? Est-ce que ça, les quatre carrément? Quand il n'y en a qu'une, c'est qu'il va falloir chercher quelque chose spécifiquement au niveau de cette patte. Il y a peut-être une petite épine plantée, il y a peut-être un petit épillet, vous savez, c'est ces petits morceaux d'herbe qui vont se planter sous la peau et qui vont migrer. Donc on va chercher une rougeur, un gonflement, une petite boule. Si vous avez ça, passez tout de suite chez votre vétérinaire, ça ne servira à rien d'attendre, ça ne va pas s'améliorer tout seul. Si par contre, c'est plusieurs pattes qui sont touchées, la première cause de léchage des pattes chez le chien, c'est l'allergie. C'est-à-dire que le chien est peut-être, votre chien est peut-être allergique, notamment chez un berger australien. Les allergies, c'est assez fréquent. Les autres races, c'est souvent tout ce qui est bulldog, tout ça. Ils sont très, très allergiques et c'est souvent des chiens qui se lèchent énormément les pattes. Et quand on va regarder entre les coussinets, on a le poil qui devient un petit peu rouge, un peu oxydé, comme ça. Ça veut dire qu'il y a vraiment des léchages très fréquents et que la salive agit sur le poil. Dans ce cas-là, vraiment, on se dirige vers une allergie alimentaire. Là encore, on va devoir passer par la case vétérinaire. Et les autres possibilités qu'on a, notamment dans ces léchages de pattes, que ça soit une allergie ou pas, quand ça devient de cette couleur, c'est souvent qu'il y a une infection qui s'est installée en plus. Donc, en plus de l'allergie, il va falloir traiter l'infection qui est là. Et après, on peut avoir des douleurs articulaires qui déclenchent ce genre de choses. Mais aussi, chez un chien comme le berger australien, il faut savoir que l'ennui peut engendrer ce genre de problème.
0: Ça peut être un problème comportemental
13: à la base qui va s'infecter en plus derrière. Parce qu'en fait, le chien s'ennuie, donc il se lèche et ça va s'infecter entre les pattes. Donc, quand ça dure plus d'une semaine, parce que ce n'est pas des problèmes urgents en général, mais quand ça dure plus d'une semaine comme ça, c'est qu'il est temps de consulter votre vétérinaire pour qu'on trouve vraiment la cause à l'origine de tout ça.
0: Mais quand il se lèche la patte comme ça régulièrement, il faut le gronder, il faut faire quoi ?
13: Non, pas du tout. Bah, il va falloir aller chercher d'où ça vient. Parce qu'en fait, en le grondant, en fait, vous allez juste créer une frustration qui va être là.
0: Mais si c'est comportemental, par exemple,
13: si c'est comportemental,
0: comment lui enlève cette habitude ?
13: Bah, voilà, si c'est de l'ennui, eh bien, il va falloir stimuler votre chien, il va falloir sortir avec lui, oui, il va falloir aller se promener pour qu'il oublie qu'il ait envie de se lécher la patte. Et chez un berger australien qui est un chien de travail notamment, ben voilà, s'il sort pas assez dans la journée, s'il est pas assez stimulé, eh ben il va juste se lécher les pattes par ennui.
0: C'est un ordinateur qui applaudit la chronique de Pierre Fabin, parce que dès qu'il entend le mot activité, il est tel un labrador qui remue la queue. Il est content, il se dit ça y est.
13: Non mais c'est vrai,
0: une promenade en forêt.
14: Mais parce qu'un jour on fera une chronique.
13: On fera une chronique sur l'activité des animaux. Il faut savoir que quand on a un chien, notamment un chien comme ça qui a besoin de se dépenser, c'est souvent une heure de sortie par jour, hein, une heure de sortie active par jour, et les gens en ont besoin aussi, donc ça fait du bien à tout le monde au final.
0: Nous avons créé un couple d'Ordinatable et Pierre Fabin.
13: Mais
0: sur votre
13: radio. Je sais qu'on va s'entendre sur ce point-là.
0: C'est super. Bien. Oh là là,
13: moi aussi, Nordine.
0: Le week-end arrive, c'est merveilleux. Allez, c'est votre émission. Si vous avez des questions, ça se passe au 0810, chers amis, 055 056. Ah, j'adore ce titre. On va écouter un indétrônable Louise Attaque, ton invitation sur ICI. Il est midi 36.

0: Louise attaque ton invitation sur Ici, midi 39.
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0: Non mais, Tordi, la table, je sais pas ce qu'il a, il participe à tout aujourd'hui. Il m'a dit, ouais, tu chantes bien. Mais il est de tous les micros, comme on dit en radio. Merci Nordine, vous êtes un enchantement, sachez-le. Oh. Il va vous parler d'ailleurs dans un instant, notre Nordine à table, du sport que vous pouvez choisir pour améliorer votre quotidien. Je suis toute oui, mais pour l'heure, on va parler, cher Pierre Favin, notre vétérinaire, d'un petit animal qu'on trouve dans nos jardins.
3: Effectivement. Alors, est-ce que vous connaissez le bruit, enfin l'animal qui fait ce bruit?
0: Grillon.
3: Ça ressemble à un grillon. Et non. Alors, je vais vous donner
0: c'est un
3: deuxième.
0: Petit Valère Coréa.
3: Je vais donner un deuxième
4: animal à respirer.
3: Le petit de cet animal s'appelle le choupisson.
4: Choupisson.
0: Ah, je sais. Ça y est, j'ai trouvé moi.
3: C'est quoi?
0: Le hérisson.
3: Le hérisson, exactement. C'est le meilleur ami du jardinier. C'est une machine anti-limace assez redoutable. On parlait de jardin un peu tout à l'heure, mais c'est le meilleur ami qu'on peut avoir quand on a trop de limaces ou d'escargots dans son jardin. Mais sa population s'effondre en ce moment.
0: Ah bon?
3: Alors, bah oui,
0: pourquoi?
3: On a énormément d'hérissons qui sont écrasés par les voitures ou qui sont tués même par des insecticides. Comme il y a moins de faune sauvage dans nos jardins, moins d'insectes, tout ça, et bien ils ne trouvent plus à manger. Alors, la première chose à faire si vous avez un hérisson chez vous, c'est de regarder l'heure à laquelle vous le trouvez. Trouver un hérisson la journée, ça n'est jamais normal. C'est que c'est un hérisson qui est en détresse. Le hérisson ne vit que la nuit. Il sort en général vers 19-20 heures. Si vous le trouvez la journée, c'est qu'il a besoin de soins. Donc, qu'est-ce que vous faites? Vous le prenez avec des gants et vous le mettez dans un carton avec une petite bouillotte et vous allez le déposer dans un centre de faune sauvage. Parce qu'en fait, ce hérisson en détresse, c'est probablement soit qu'il est en train de mourir de faim, ça arrive, soit qu'il est parasité, soit qu'il est blessé. Et vous n'allez pas forcément réussir à l'examiner parce qu'il va être en boule, ça va être dur de regarder. Donc, amenez-le si possible dans un centre de faune sauvage. Alors, pour trouver des centres de faune sauvage, ce n'est pas très facile toujours, mais il y a un site qui existe, il s'appelle réseau-soins-faune-sauvage.com et il va vous répertorier, il va vous aider à trouver le centre de faune sauvage le plus proche de chez vous. S'ils ne sont pas ouverts à ce moment-là, parce qu'ils ne sont pas forcément ouverts la nuit, parfois c'est juste des endroits où on peut déposer les animaux, vous allez sur un site qui s'appelle lesanctuairedeshérissons.eu et ils vont vous donner tous les conseils pour le prendre en charge. Si par contre vous trouvez un hérisson en soirée, dans votre jardin, en train de grignoter dans un plat de bande, c'est complètement normal, il n'y a rien de spécifique à faire, laissez-les tranquilles, mais vous pouvez quand même les aider. Comme je l'ai dit, on a de moins en moins d'insectes dans nos jardins, donc
0: il ne faut pas le toucher.
3: Non, ça ne sert à rien de le toucher, ne l'embêtez pas. J'ai d'ailleurs fait une grosse erreur un jour comme ça, j'avais un hérisson dans mon jardin et j'ai voulu lui construire un petit abri que je lui ai posé au-dessus de lui pendant sa sieste la journée. Et ben, ce hérisson est parti de mon jardin et il allait habiter chez le voisin qui me nargue tout le temps maintenant. Donc, vraiment, vous les laissez tranquilles.
0: Il a volé votre hérisson.
3: Et il a volé mon hérisson. C'était le hérisson de Pierre, c'est devenu le hérisson de Erwan aujourd'hui. Par contre, vous pouvez quand même leur donner un petit coup de pouce avec la nourriture. C'est-à-dire que vous pouvez leur donner à manger. Alors, un hérisson, ça se nourrit comment? Il y a des astuces de grand-mère. On pourrait donner du lait, du pain, ce genre de choses. Surtout pas le lait, ça va leur donner la diarrhée. Le pain, ça va pas les nourrir. Donc, la meilleure nourriture qu'on puisse donner à un hérisson, c'est tout simplement des croquettes pour chat ou pour chien, goût poulet.
0: Des croquettes pour chat?
3: Des croquettes pour chat. Moi, j'ai essayé de réattirer mon hérisson chez moi avec des croquettes pour chat. Donc, il vient manger les croquettes, mais il dort chez le voisin. Très ingrat, ce hérisson. Et ensuite, pensez, on a beaucoup d'ennemis dans nos jardins pour les hérissons, notamment depuis quelques années, on a des robots tondeuses. Ne faites jamais passer vos robots tondeuses la nuit, parce que le hérisson qui va croiser le robot tondeuse va se mettre en boule.
0: Mais qui passe la tondeuse à minuit?
3: Mais non, le robot tondeuse qui passe automatiquement.
0: Ah, excusez-moi, vous êtes tellement moderne. Pardon, voilà, je suis un peu à l'ancienne,
3: C'est le nouvel ennemi de nos jardins.
0: D'accord.
3: Et ensuite, on est à l'automne, on a des tas de feuilles, on a des tas de bois parfois qu'on veut déplacer. Il faut faire attention, c'est là que les hérissons dorment en général. Donc ne brûlez pas les tas de feuilles, ne brûlez pas les tas de bois avant d'avoir vérifié qu'il n'y ait pas un hérisson qui dorme dedans. Et bien sûr, quand on a un hérisson dans son jardin, on n'utilise pas de pesticides anti-limaces. C'est le hérisson qui va s'en charger.
0: Nordine avait une question pour vous.
5: Oui, alors moi j'ai plein d'escargots dans mon jardin.
3: Et ben, prenez des hérissons.
5: Alors, mais voilà. Est-ce que je peux en acheter un?
3: Non, c'est totalement interdit. C'est l'hérisson qui vient habiter chez vous. C'est un animal sauvage, ça ne s'achète pas.
0: Bravo, ben comme ça, ça nous permet de le préciser.
4: Non mais moi je trépigne en fait, parce que après notre émission avec les poules, c'est vrai que j'avais fait un appel à la France de nous envoyer des photos de poules. On en a reçu je sais pas combien de centaines. J'avais presque envie de faire la même chose pour les hérissons.
3: Moi je peux vous envoyer des photos de mon hérisson, je vais en envoyer sur le WhatsApp.
0: Ça recommence, parce que voilà, on rappelle, il y avait énormément de photos de poules au 0810 055 056. Allez, pour cette fin d'émission, si vous avez envie de nous envahir des hérissons qui auraient squatté vos jardins, allez-y gaiement, chères auditrices, chers auditeurs, nous serons seront ravis. Audrazo, tout
2: on
0: va bien.
2: Angela qui a devancé Nordine dans le WhatsApp et qui dit comment adopter un hérisson. Donc c'est voilà. Non. Hein.
3: Justement,
2: c'est
3: non, ça ne s'adopte pas. On les laisse venir.
0: On les accueille. Voilà, exactement. On fait un pot d'accueil.
3: Avec un bar à escargot, si vous voulez ouvrir un bar à escargot chez vous, c'est pour les attirer.
0: Hérisson, allez, dans un instant, Nordine à table va nous conseiller hein, grandement notre coach sportif. Quel sport on choisit pour améliorer le quotidien? Mais pour l'heure, on va s'écouter Michel Polnareff. Dans la maison vide sur ICI. Il est 12h44, chers amis.

0: Naref dans la maison vide sur ICI.
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0: On vous doit bien ça. Et nous sommes tellement heureux de ce nouveau rendez-vous quotidien sur votre radio. ICI, je voudrais à nouveau saluer d'ailleurs tous les collègues des 44 locales qui font un boulot remarquable, qu'on embrasse vraiment chaleureusement ICI. On est ensemble jusqu'à 13h. ICI, on essaye de vous rendre service, voilà, parce qu'on estime qu'on vous doit bien ça. On a parlé hérisson avec notre cher Pierre Fabin. Je crois qu'il y a des réactions en plus au 0810 055 056. Aude Razo.
2: Ben, on a François qui est en ligne, du coup. Qui nous a carrément appelé pour nous parler de ces hérissons.
0: Et il appelle de Creil. Bonjour François, bienvenue.
3: Oui, bonjour tout le monde, bonjour Enora, bonjour l'équipe.
4: Bonjour.
0: Quelle jolie voix, comment allez-vous, cher François ?
3: Ça va très bien, et vous-même ?
0: Mais très bien, on est vendredi, donc on est un petit peu agité, ouais. On est content, le week-end arrive. Alors, vous avez des hérissons dans votre jardin, François ?
3: Oui, deux hérissons, en fait, même plus dans mon jardin, ils sont dans le poulailler, en fait, ils vont squatter dans le poulailler, dans les casiers où pondent les poules.
0: Ouais.
3: Et du coup, alors je sais pas si c'est de cause à effet, mais j'ai plus d'œufs actuellement.
0: Ah bah oui, mais non, c'est... ils mangent les œufs.
4: Bah effectivement, c'est probablement le cas. Les hérissons peuvent, enfin c'est des carnivores, ils peuvent manger des œufs.
5: On nous parlait d'insectes et d'escargots tout à l'heure.
4: Ils mangent les œufs aussi. Et les effectivement, poules aussi. Non, pas les poules, mais oui, ils peuvent manger les œufs. Il y a même des cas sur des îles écossaises où les hérissons ont été introduits. C'est un problème de biodiversité. Ils mangent tous les œufs des oiseaux, en fait.
0: Alors, donc vous avez deux petits gloutons, François, du coup.
3: Par contre, il reste, parce qu'une fois, j'ai trouvé une coquille effectivement vide, mais maintenant, il n'y a plus de coquille du tout. Donc, ça me paraît.
4: Ils peuvent la manger, la coquille, effectivement.
0: Ils bouffent tout.
4: Ah ouais, ils mangent tout. Alors, par contre, si vous voulez des œufs de nouveau,
3: oui,
4: j'ai quelques conseils pour vous. En fait, soit vous essayez de ramasser les œufs plus souvent, soit essayez de surélever les aires où les poules pondent, en fait, parce qu'ils ne vont pas pouvoir monter. Donc, en fait, il faut simplement surélever tout ça. Ça sera en dehors de portée des hérissons.
0: Ah, pas mal.
4: Et ça va régler le problème.
0: Vous allez enfin pouvoir manger des omelettes, cher François.
4: Il faut savoir que le hérisson, c'est comme une espèce protégée, donc on n'a pas le droit de les déplacer, on n'a pas le droit de lui faire du mal, donc on peut rien y faire, même d'un point de vue légal, ils sont protégés. Donc en fait, simplement, on surélève les pondoirs et ça va régler le problème.
0: Merci beaucoup Pierre Fabin, et merci cher François, on vous souhaite une belle après-midi et un bon week-end, on vous embrasse.
3: De même. Au revoir l'équipe.
0: Au revoir François. Et alors, on a parlé en début d'émission, chers amis, de bricolage, de jardinage, ces petits travaux où on peut louer plutôt que d'acheter. Ça fait faire quand même de sacrées économies. Et on se permet de revenir là-dessus une petite minute, parce qu'il y a énormément de réactions. 0810 055 056 au Drazo.
2: On a Marie-Rose qui conseille l'appli Allo Voisin. Valère en a parlé. Très bonne appli, vous confirmez Valère?
5: Oui, alors très bonne appli, mais attention quand même aux personnes avec qui vous échangez, comme d'habitude. Attention aux arnaques, mais ça, Aude, on compte sur vous pour veiller au grain.
2: Je veille au grain, il n'y a pas de problème. Donc, c'est pour service location de matériel.
0: C'est vraiment papa et maman, quoi. J'adore.
2: Et une question toujours pour Valère. Comment on fait? Parce que vous avez dit qu'on pouvait... Il y a une plateforme de don via Le Bon Coin.
5: Oui,
2: et donc,
5: il
2: y a un auditeur qui demande comment je la trouve.
5: Ben là, pour François, s'il veut surélever, par exemple, le poulailler, là, pour arrêter de se faire piquer les œufs, parce que bon, c'est protégé, mais ça bouffe les œufs, c'est embêtant. En fait, vous allez sur Le Bon Coin, vous tapez autour de vous l'outil que vous recherchez, par exemple, et dans les filtres, vous pouvez mettre, vous savez, l'état, le statut d'annonce, est-ce que c'est un particulier, un professionnel, et vous avez un petit bouton don, voire uniquement les dons. Vous cliquez là-dessus et vous n'avez que des dons.
0: Et alors, on rappelle les sites très bien conseillés par Valère Coréard, Allo Voisin notamment. Je vous ai parlé moi-même de gens de confiance aussi tout à l'heure, où vous pouvez vous prêter, louer entre vous du matos.
2: Mathieu nous a parlé des biens en commun.
0: Formidable. Et je rappelle cette appli qu'on a évoquée en début d'émission grâce à notre invitée Karimal Lebzir, la cofondatrice de Cycle Zéro, eh bien, qui s'appelle Cycle Zéro. Et ça, on peut récupérer carrément du matériel sur des chantiers qui viennent de se terminer. Moi, j'y vais dès ce week-end. Je vous le dis. Quitte de la laine de verre, même si j'en ai pas besoin. Vraiment. Ça m'enchante, moi, cette application. Allez, dans un instant, on va parler sport avec Nordine Atab. À tout de suite, chers amis.
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0: 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Midi 52, ça passe à une vitesse folle, je le dis tous les jours. On est ensemble encore pour quelques minutes dans ce rendez-vous quotidien qui s'appelle On vous doit bien ça, on va parler sport avec Nordine Attab. Pardon, pas de fin de lancement.
8: J'attendais la pub.
0: C'est vendredi, pardonnez-moi, j'ai un petit poisson à aller manger. C'est vous et votre chance.
8: Je fais la transition. Voilà.
0: Oh la vache, les années 80.
8: Alors, donc oui, on va parler sport et surtout, on va parler de sens qu'on peut donner au sport. Parce que c'est vrai qu'on peut faire une pratique sportive, que ce soit pour son image, pour son ego, style Valère. Mais l'idée, c'est pouvoir...
0: avec vos
8: J'aime
0: Valère.
8: Bien avec Valère, c'est mon chouchou. Et l'idée, c'est pouvoir aussi donner du sens. C'est-à-dire que par rapport au quotidien, par exemple, comme porter des courses, on va pouvoir créer une passerelle avec une pratique sportive. Et avec le besoin de chaque personne, eh ben, au final, on peut y associer une pratique sportive. Alors, n'hésitez pas, parce que ma chronique est aussi la vôtre. Donc, n'hésitez pas à interagir. Alors,
0: il a pris un petit peu le boulard, si je puis me permettre.
5: J'allais dire un peu votre place.
0: Mais je plaisante, cher Nordine.
8: Pas moi, c'est normal. Et donc, n'hésitez pas, par exemple, je vous dis, tiens, portez vos courses. Ouais. Portez les courses. Qu'est-ce que vous pouvez mettre en place comme pratique sportive?
0: C'est-à-dire,
8: faire comme sport pour pouvoir réussir à porter ses courses?
5: Farmer carry.
8: Oh, bah oui, c'est le technicien. Mais il a vu juste. C'est-à-dire que, par exemple, pour porter les courses, on peut effectuer ce qu'on appelle soit du crossfit ou de l'aerox. Et à l'intérieur de ces différentes
0: pratiques... En portant des packs d'eau?
8: Vous allez porter des poids, en fait, dans ces pratiques sportives. Donc, je répète, le crossfit ou l'aerox. Et en fait, c'est un exercice spécifique qui s'appelle la marche du fermier. Et au final, grâce à ça, vous allez travailler l'ensemble du corps, que ce soit les jambes, la sangle abdominale et les fléchisseurs des bras. Donc là aussi, si vous avez besoin...
0: Quand on sort de son supermarché et qu'on porte les packs d'eau, on se dit dans la tête « Ouais, là, je fais du crossfit. » C'est ça l'idée?
8: C'est exactement un exercice. Et encore mieux, si vous ne portez qu'un seul pack, et ben là, il va avoir une sollicitation beaucoup plus importante au niveau de la sangle abdominale et ça sera une forme de gainage dynamique. Donc, n'hésitez pas, lorsque vous portez vos courses, alors soit vous faites de l'aerox ou du crossfit, ou vous alternez le pack d'eau de droite à gauche. Et grâce à ça, vous allez renforcer l'ensemble des muscles du corps. Ça, c'est la première chose. Ensuite, pour les personnes qui, par exemple, ont parlé de jardinage, là aussi, c'est hyper sollicitant, que ce soit lorsqu'on est en génuflexion, lorsqu'on fait des mouvements de rotation, lorsqu'on cisaille aussi, et ben là, on va pouvoir associer des pratiques pour faire en sorte qu'on puisse jardiner le plus longtemps possible.
0: Quand je taille ma haie, je fais quoi, là? C'est quoi ce... Je fais du handball?
8: Boum! Voilà.
0: Je fais quoi?
8: Ben non, mais tout ce qui est gym douce, le pilates, le tai chi, le yoga, va vous permettre justement de travailler tous les muscles profonds, parce que en plus de la mobilité articulaire qu'on va avoir durant ces pratiques sportives, c'est une sollicitation qu'on va retrouver dans le jardinage. Lorsque vous êtes en train de cisailler, forcément, vous avez les bras et les épaules qui sont sollicités, mais vous avez aussi les jambes et la sangle abdominale. Et dans ces pratiques-là, mine de rien, avec différents exercices, vous allez retrouver toutes ces sollicitations. Donc, pour les personnes qui jardinent, n'hésitez pas, la gym douce, et notamment l'équilibre avec le tai chi.
5: Nordique, juste, vous savez que quand je fais le ménage, je me muscle en fait. Je vous jure, j'adore ça.
0: Vous le faites très peu finalement.
5: Non, c'est pas vrai.
4: Allez, je vais reprendre quand tu regardes les femmes de ménage.
2: Non mais la vaisselle vitre, c'est quand même. Moi après, j'ai un peu mal au dos.
8: On se rend pas compte. Et lorsque vous faites coucou par exemple à quelqu'un et que vous avez le bras de poulet qui pend, et ben fait de pouvoir... Non, c'est pas une balle perdue.
0: Pas tous en même temps, s'il vous plaît.
8: C'est pas une balle perdue, non. Mais grâce à ça, vous allez tonifier les triceps. Et dernière chose, pour les personnes.
0: C'est pour ça que Nordine toute la journée fait coucou. Au bord de la Seine, si vous montez à la capitale, à Paris, vous verrez Nordine Attab, c'est lui. Hein.
8: Pour garder, bisous à la reine d'Angleterre qui fait coucou comme ça, mais pour garder des jambes solides. pour garder
2: elle est décédée, c'est Charles maintenant. Mais elle faisait beaucoup coucou.
8: Pour garder des jambes solides, ce que je peux vous conseiller comme pratique sportive, c'est le vélo. Faites du vélo, vous allez voir que ce soit pour vous lever d'une chaise, pour monter les marches, et au final, portez votre dos, parce que ce qui porte votre dos, ce sont vos jambes. Faites du vélo à votre rythme, et vous verrez, c'est ce qu'on appelle au final du renforcement musculaire maquillé. À chaque fois, par rapport à votre quotidien, vous allez trouver une pratique sportive.
2: Non mais, et bon, alors pardonnez-nous, on était un peu agités, il faut dire que c'est vendredi, et que les chroniques de Nordina Taf sont toujours un délice. Mais en tout cas, j'ai retenu que quand je fais coucou, apparemment je fais du sport. Et ça, ça me plaît très bien, moi qui suis un peu feignante. Et vous, quand vous faites vos vitres, vous faites du sport.
11: Et le jardinage aussi, ça donne beaucoup de courbatures, moi je trouve, quand même.
2: Je sais pas ce qu'elle peut-être fait.
11: Mais du coup, vous me conseillez, Nordine, de faire du yoga et du pilates pour éviter d'avoir des courbatures quand je fais mon jardinage.
8: Exactement, vous allez pouvoir renforcer votre corps, et grâce à ça, cette sollicitation, vous allez pouvoir continuer très longtemps à jardiner.
2: Nordine parlera dans d'autres émissions d'ailleurs du yoga, de toutes ces pratiques un peu soft. Allez, on va accueillir, restons dans la joie, la bonne humeur, on va accueillir la gagnante du jeu. Vous le savez, tout au long de l'année, je booste votre pouvoir d'achat. C'est 200 euros avec lesquels vous repartez. C'est une carte carburant de 100 euros et une carte à dépenser dans une grande enseigne pour faire un plein de courses. Donc en tout, ça fait 200 euros, on n'est pas peu fiers. Elle nous appelle de... J'arrive pas à lire, je suis presbyte. Ucange, voilà, je crois, c'est ça. Laura, oui. Elle appelle de Moselle en tout cas. Ici Lorraine, on vous embrasse. Bonjour Laura.
12: Bonjour Laura.
2: Comment ça va, chère Laura?
12: Ça va très bien.
2: Alors vous accompagnez des élèves en situation de handicap, je le dis parce que nous voulions vous remercier pour ce que vous faites. On a besoin d'héroïnes dans votre genre, chère Laura. Donc je suis d'autant plus heureuse de vous offrir ces 200 euros.
3: Bravo.
2: Ça va faire du bien. Hein. Je vous le rappelle, hein, c'est tout au long de l'année que nous boostons votre pouvoir d'achat. Donc on vous voit bien ça sur ICI. On vous souhaite un très joli week-end, chère Laura.
12: Merci beaucoup à vous.
2: Prenez soin de vous. Bon week-end à toutes et à tous. Pardonnez notre agitation. Voilà, c'est vendredi. J'espère qu'on vous a un peu changé les idées. Et j'espère que vous avez retenu quelques bons plans que nous avons distillés tout au long de l'émission. Lundi, nous parlerons des robots ménagers avec nos collègues de 60 millions de consommateurs, entre autres. Merci à Céline à la réalisation pour cette merveilleuse semaine encore passée avec vous, Julien à la technique, Alexandra au standard et Gwenel à la préparation. Merci à mon équipe, chérie jolie. Quant à moi, je vous dis à lundi, chers amis. Et dans un instant, c'est le trésor de nos régions avec Benjamin Mathieu. Et bonjour Benjamin.
13: Bonjour Enora, merci beaucoup. En tout cas, grâce à vous, j'ai appris qu'on pouvait faire du sport rien qu'en disant coucou. Rien que pour ça, ça valait vraiment le coup.
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13: Allez, bon week-end à vous.
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2: Et merci, chers amis, d'écouter la radio ici. Il est 13h. Les informations, Benjamin Mathieu.
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13: Bonjour et bienvenue dans le 13h de nos régions. Nous sommes ensemble pour une demi-heure. On va d'abord partir dans les Vosges dès le début de ce journal où les alertes à la sécheresse ont des conséquences très concrètes. L'eau est coupée la nuit dans certaines communes. De l'autre côté du pays, dans l'ouest, dans le Finistère, c'est l'agglomération de Brest qui tire aussi la sonnette d'alarme. Si rien n'est fait, il n'y aura plus d'eau dans un mois, dit le préfet. Une partie du centre-ville de Laval évacuée ce matin après une fuite de produits chimiques. Il s'agissait d'acide, mais il n'y a heureusement pas de blessés. Nous serons également en Ariège. Les lycéens pas convaincus par l'annonce de 3000 professeurs déployés d'urgence pour compenser les absences. Ils poursuivent leur mouvement comme un Saint-Giron.
15: S'il y a de l'argent, pourquoi on nous dit maintenant qu'il peut y avoir du recrutement alors qu'il aurait pu en avoir avant ?
13: Et puis une petite révolution dans les stades de foot. Le PSG qui met à disposition des serviettes hygiéniques pour ses supportrices. Et pour une fois, eh bien, ce ne sont pas les premiers à le faire. Cette alerte à la sécheresse qui concerne tout le territoire pour commencer. Deux tiers des nappes phréatiques sont sous la normale après un été caniculaire. Une situation préoccupante selon le service géologique national, alors que la France a connu donc son été le plus chaud jamais enregistré et des conséquences déjà très concrètes. Dans le Finistère, je vous le disais, une région à la réputation où il pleut souvent, on va dire ça comme ça, on est dans une situation critique. Les habitants et les entreprises de la métropole de Brest sont invités à faire de gros efforts. Sinon, ça sera la coupure d'eau dans un mois, alertent les élus locaux. Et puis c'est déjà le cas à l'autre bout de la France, dans les Vosges, à Vannier et à Sapois, on est au sud de Romiremont. L'eau du robinet qui est désormais coupée toutes les nuits et ça pourrait durer plusieurs semaines, Thierry Collin sur place.
16: Dans les coffres de voiture, des stocks de bouteilles d'eau en plastique.
17: De quoi faire le café le matin, de se débarbouiller.
16: Une coupure d'eau qui fait parler toutes les générations.
18: C'est la première fois.
19: Ils n'ont pas le choix, les nappes sont presque vides.
20: C'est dur pour les personnes qui travaillent, qui rentrent tard. Ils ne pourront pas prendre de douche.
21: C'est tôt parce qu'en fait, on rentre du boulot presque, il faut déjà prendre sa douche.
22: Manquer d'eau dans les Vosges, c'est quand même assez inédit. Alors,
23: ça craint un peu.
24: Le lave-vaisselle, il faut le lancer avant.
25: Je fais très attention depuis la sécheresse, je comprends tout à fait.
16: Avec des commerçants touchés, comme la boulangerie qui consomme 200 litres d'eau chaque nuit, mais aussi les cafés et restaurants.
26: Les toilettes, la vaisselle, fait des stocks pour l'instant. La machine à café, c'est pas possible.
27: Ça va revoir un peu notre façon de nettoyer en fin de service, parce qu'on va pas non plus collectionner des seaux un peu partout pour les toilettes et tout ça.
16: Une restriction pour limiter les fuites d'eau la nuit, mais aussi pour faire de la pédagogie pour Didier Houot, maire sans étiquette de Vanier et président de la communauté de communes des Hauts-de-Vosges.
28: C'est pour accompagner la demande qu'on formule depuis plusieurs mois en disant qu'il faut restreindre sa consommation. Mais tant que le robinet coule à la maison, on ne s'en rend pas forcément compte de cette restriction nécessaire. Il y a l'apprentissage du geste, et donc c'est pour accompagner ce geste.
16: Une coupure d'eau nocturne pour une durée indéterminée qui pourrait durer plusieurs semaines.
13: Le reportage d'Ici Lorraine de Thierry Collin. Une grosse frayeur à Laval ce matin. Une partie du centre-ville de la préfecture de Mayenne a été évacuée après une fuite de produits chimiques dans un camion de livraison. La situation est désormais sous contrôle, mais les choses auraient pu très mal tourner. Élise Feuillepin est directrice de la FNAC. Elle est au micro de Héloïse Gosselin de Ici Mayenne. Ça s'est passé sous ses yeux.
29: Le camion qui nous livre le matin nous a livré. Quand on a ouvert, on a vu qu'il y avait plein de produits qui s'étaient déversés par terre, mais on ne s'est pas posé plus de questions parce que normalement, il n'y a rien de dangereux dans ces camions-là. On a déchargé toute notre marchandise. Avant de commencer à trier, j'ai été voir ce qu'était le produit en question parce que ça avait taché toute la moquette chez nous. Et donc, on s'est rendu compte que c'était de l'acide. Donc, on a appelé les pompiers.
30: Donc là, ce que vous êtes en train de dire, c'est qu'il y a de l'acide qui a imprégné la moquette de la FNAC.
29: Bah, et qui s'est déversé dans la rue, sur le trottoir. Le chauffeur du camion est aux urgences actuellement. Il a ouvert le camion, il y avait les bidons qui étaient tombés et qui étaient explosés.
30: Et comment ça se fait que ce camion, il transportait de l'acide?
29: C'est une bonne question.
13: Et plus d'informations sur ici.fr. La situation est sous contrôle, dit la préfecture de la Mayenne. On ouvre désormais notre dossier sur le mouvement lycéen qui s'étend au monde universitaire avec un nouveau soutien et deux poids, celui-ci pour les jeunes, celui du basketteur superstar Victor Wembanyama, le francilien qui reprend sa saison NBA. En conférence d'après-match, il a eu ce message aux lycéens, mais aussi au gouvernement.
31: J'étais au lycée à Nanterre, qui était un bastion des blocus déjà à l'époque, mais c'est des problèmes que j'ai la chance de plus vivre, mais c'est des réalités, c'est des inégalités systémiques et des problèmes tellement profonds. Moi, je suis content que les lycéens et les gens en général se fassent entendre, parce que moi je les entends et je les soutiens, et j'espère que les gens qui sont là-haut, tout là-haut, en feront de même.
13: Les syndicats, eux, saluent une première réponse du gouvernement après l'annonce hier du déploiement en urgence de 3000 professeurs remplaçants pour compenser les absences. Édouard Geffray, qui était ce matin dans un lycée de Cachan, région parisienne, Marie Boueda, bonjour.
32: Bonjour.
13: Vous avez suivi ce déplacement, le ministre venu faire une sorte de service après-vente de cette mesure, la visite qui était d'abord programmée à Chevilly-Larue, mais l'établissement est toujours bloqué par les lycéens, il y a donc eu un changement de programme. Le ministre a rencontré une quinzaine de lycéens et visiblement ça s'est passé dans le calme, Marie.
32: Oui, le ministre est arrivé avec sa pochette verte, une feuille blanche et un stylo en élève modèle. Il s'est assis devant 16 lycéens de première et terminale. Parmi les revendications qu'on entend le plus, les journées trop longues, 8h, 18h pour certains jours, Albin a levé la main timidement.
33: Donc, le matin, tous les jours, quand je pars avant mes parents et c'est 3 jours sur 5 où je rentre après mes parents.
34: Vous habitez loin, chez
33: Annecy?
34: Oui. Vous habitez à combien de temps?
33: 40 minutes.
32: Ils ont aussi évoqué la mauvaise qualité du bâtiment, la chaleur en classe pendant la canicule et les manuels scolaires trop anciens.
13: Parmi les sujets qui reviennent dans ce mouvement lycéen, les professeurs absents non remplacés, évidemment. Édouard Geffray qui a donc annoncé hier plus de 3000 professeurs allaient être déployés en urgence. Une mesure censée calmer ce mouvement, Marie.
32: Oui, plusieurs milliers de professeurs

0: journée de formation. Donc je pense qu'il y a aussi des revendications salariales, de meilleures aussi considérations. Il y a trop d'élèves par classe, nos conditions de travail, ça ne va pas.
1: Et le ministre a aussi annoncé que depuis le début du mouvement lycéen, on compte une centaine de personnels de lycée blessés.
2: Merci Marie Boueda, vous étiez à Cachan en direct pour la rédaction de Ici. Et pour être complet sur le volet gouvernemental, le ministre de la Justice annonce 6877 personnes placées en garde à vue depuis le début de ce mouvement. Mais moins d'un tiers, un peu plus de 2300 personnes, font l'objet de poursuites. Ce matin, un autre ministre a pris la parole, celui de l'enseignement supérieur. Il n'a pas vraiment brossé les jeunes dans le sens du poil. Supprimer Parcoursup serait de la démagogie pure, a dit Philippe Baptiste sur l'antenne de nos confrères de France Info. C'est pourtant l'une des revendications des lycéens. Conséquence, du coup, sur le terrain, la mobilisation se poursuit un petit peu plus timidement tout de même aujourd'hui. 150 établissements sont fermés en France aujourd'hui. C'est le cas à Saint-Giron. Nous sommes dans la sous-préfecture de l'Ariège. Où vous vous trouvez, Sébastien Berriot? Bonjour.
3: Oui, bonjour.
2: Les lycéens n'ont pas convaincu par les premières annonces du gouvernement. Ils ont bloqué des lycées de leur ville et ils continuent de manifester en ce moment. Des lycéens du monde rural qui se sentent en plus dans un sentiment de déclassement, Sébastien.
3: Oui, c'est ça, des lycéens qui se sentent délaissés ici dans le Couserans, zone de montagne loin des centres de décision. Les choix sur Parcoursup, par exemple, sont plus compliqués qu'ailleurs, m'explique une élève de terminale, en raison de l'éloignement. Beaucoup de lycéens se plaignent aussi d'un rythme scolaire infernal. Aux emplois du temps surchargés s'ajoute le temps de transport ici pour venir chaque matin à Saint-Giron depuis les villages dans les vallées, jusqu'à 2 heures de bus par jour. Pour certains élèves qui demandent au lycée de tenir compte de cette contrainte dans les emplois du temps. Difficulté aussi, comme partout en France, sur le non-remplacement des professeurs absents. Dans la manifestation, on commente les annonces du ministre de l'Éducation hier à ce sujet. Lily, en terminale, est très critique.
4: S'il y a de l'argent, pourquoi on nous dit maintenant qu'il peut y avoir du recrutement alors qu'il aurait pu en avoir avant? C'est ça la question que je me pose, moi. Est-ce que c'est pas encore une fois de la poudre aux yeux où ils nous disent qu'ils vont le faire et qu'encore une fois, ils vont pas le faire? Parce que l'État, c'est des pros pour dire qu'ils vont faire des choses et pas les faire.
3: Les lycéens de Saint-Giron ont perturbé la circulation tout à l'heure sur le rond-point qui mène à la route de Toulouse. Mobilisation pour que le gouvernement n'oublie pas les revendications spécifiques des lycéens issus du monde rural.
2: En direct dans l'Ariège à Saint-Giron, Sébastien Berriot pour Ici Occitanie. Et pour nous aider à y voir un peu plus clair sur ces actualités, ces annonces, nous accueillons Jean-Rémy Girard. Bonjour.
5: Bonjour.
2: Vous êtes président du SNALC, le syndicat national des lycées, collèges et du supérieur. Vous êtes vous-même professeur de français. Alors, on a entendu le ministre qui a annoncé ses 3000 professeurs remplaçants dans plus de 500 établissements identifiés en situation très problématique. On a du mal à comprendre comment ce problème peut être réglé en 8 jours alors qu'il n'a pas été réglé en plusieurs mois, voire en plusieurs années. Est-ce que c'est de la démagogie, cette annonce ?
5: Nous aussi, on a du mal à comprendre. C'est pour ça qu'on a beaucoup, beaucoup de questions à poser au ministre qui reçoit les organisations représentatives, dont le SNALC, à 16h30, parce qu'il a balancé ce chiffre sans prévenir personne, sans expliquer le chiffre. Je rappelle qu'Édouard Geffray s'était engagé, avant de faire des annonces aux médias, à prévenir les organisations syndicales, à leur donner les éléments, ne serait-ce que pour qu'on sache de quoi on parle. Là, moi, je ne sais même pas exactement de quoi on parle. Qu'il y ait des titulaires sur zone de remplacement, du coup tout le monde va découvrir le sigle TZR, des titulaires sur zone de remplacement et des contractuels qui ne sont pas en train de faire un remplacement, déjà c'est normal. C'est normal parce que si tout le monde était en train de faire un remplacement, dès que quelqu'un tombe malade, eh bien il n'y a plus personne pour remplacer. Je crois qu'on comprend un petit peu ce type de système, c'est-à-dire qu'il faut toujours avoir un petit matelas afin de pouvoir parer aux remplacements qui vont tomber tout au long de l'année et notamment cet hiver, puisqu'on a tendance à plus souvent tomber malade en décembre.
2: Alors, Jean-Rémy Girard, je vous interromps, ces TZR, ces titulaires de zone de remplacement, c'est des enseignants qui vont donc remplacer sur une discipline. Ils sont mobiles. Est-ce que 3000, c'est suffisant pour répondre à la demande? On sait que c'est endémique, cette situation de professeurs non remplacés dans tous les départements de France.
5: Alors nous, on aimerait vérifier qu'ils sont bien 3000, avant même de savoir si c'est suffisant ou pas. Au-delà de ça, c'est pas 3000 TZR, d'après le ministre, c'est 3000 TZR et contractuels. D'autre part, on veut savoir si c'est 3000 personnes, postes, ou si c'est des morceaux d'heures qu'on a collés. C'est pas forcément beaucoup.

0: hein, puisque des TZR, on a fait un calcul, il y en a avoir environ 30 000. Des contractuels, il y en a entre 30 000 et 40 000. Donc on n'est pas non plus sur une masse, même celle qui est présentée là, gigantesque. C'est assez normal que ça met parfois un peu de temps en début d'année. Je rappelle qu'on est début octobre à se mettre en place aussi parce que bah, les chefs d'établissement attendent d'être sûrs. Les professeurs malades, ils envoient leurs arrêts maladie. Il y a tout un... Enfin voilà, il peut y avoir effectivement des latences. Ça, c'est assez normal dans le système. Est-ce qu'on peut s'améliorer là-dessus? C'est probable. Il y a quand même là, finalement, dans la manière dont l'a présenté le ministre, en sous-texte, il est en train de dire les rectorats savent pas ce qu'ils font. Enfin, les rectorats sont nuls.
1: Et Jean-Marie Girard, Jean-Rémy, pardon.
0: C'est quand même un peu problématique.
1: Jean-Rémy Girard, les recteurs, certains recteurs ont parlé d'un changement de méthode ce matin. Avant, on travaillait par discipline, disent-ils. Donc, les professeurs ont été remplacés, professeurs de maths, professeurs d'anglais, professeurs de français. Et maintenant, on va travailler par établissement. Pareil, est-ce que c'est une meilleure approche? Et surtout, est-ce qu'on n'aurait pas pu le faire plus tôt?
0: Ça n'a aucun sens. Pour remplacer un professeur de physique, il vous faut un professeur de physique, peu importe que vous travaillez par discipline ou par établissement. On ne va pas envoyer un professeur d'espagnol assurer des heures de physique. Donc, partant de là, c'est aussi pour ça qu'il peut y avoir, dans certains endroits, des remplaçants qui ne sont pas en train de remplacer. C'est parce qu'on n'a pas encore besoin d'eux dans leur discipline et dans leur secteur. Un TZR, c'est un titulaire sur zone de remplacement. Il a une zone sur laquelle il peut remplacer quelqu'un qui est TZR à Mende en Lozère, on va pas le faire remplacer à Perpignan pour des raisons relativement évidentes.
1: Des raisons de déplacement. Merci beaucoup Jean-Rémy Girard et on retient cette information de ce rendez-vous avec le ministre des associations et des syndicats de professeurs, d'enseignants à 16h30. J'imagine que vous avez beaucoup de choses à dire au ministre. Vous êtes le président du SNAL, syndicat national des lycéens, collèges et du supérieur. Merci d'avoir été dans le 13h de nos régions.
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1: À suivre dans ce journal, la primaire socialiste qui débute ce matin et qui est déjà victime d'une cyberattaque. Elle ralentit les votes des 140 000 inscrits. On fait le point. Une manifestation contre l'ouverture de l'autoroute A69 tout ce week-end. Les militants écologistes qui ont perdu leur combat mais qui font quand même une fête. Et puis le foot qui commence progressivement à devenir plus inclusif, notamment pour les supportrices. Exemple avec le PSG. Mais d'abord, on vous en parlait mardi dans le 13h de nos régions avec nos révélations sur les PFAS, ces polluants éternels dont on trouve des traces jusque dans nos œufs, même ceux élevés chez vous par des particuliers. On apprend ce matin que trois associations environnementales mettent en demeure SEB, la célèbre marque de casseroles recouvertes de matières anti-adhésives qui contiennent donc des PFAS. L'an passé, le groupe avait échappé à l'interdiction de l'usage des PFAS pour sa production. Les salariés avaient même manifesté devant l'Assemblée nationale où une loi était en discussion pour défendre leur emploi, soutenu par leur direction. Ces associations saisissent donc le tribunal administratif de Grenoble pour obtenir cette interdiction, Rémi Brancato.
4: C'est d'abord une mise en demeure de trois ONG qui visent le groupe SEB, car dans son plan de vigilance obligatoire depuis 2017, il ne mentionne pas suffisamment, selon elle, les PFAS de ces poêles et casseroles Tefal, dénonce Emma Feilleux de l'association Notre Affaire à Tous.
5: On n'a pas de cartographie précise des risques en ce qui concerne les molécules PFAS utilisées par le groupe, et donc on n'a aucune mesure de prévention ou d'atténuation. SEB considère que les molécules PFAS sont sur de nombreuses publications scientifiques considère à l'inverse que effectivement utiliser aujourd'hui les molécules PFAS comporte des risques.
4: Faute de réponse d'ici trois mois, les ONG pourraient donc saisir le tribunal judiciaire de Paris. Autre front, Rumilly, en Haute-Savoie, la préfecture y a ordonné l'an passé des analyses dans les cheminées de l'usine Tefal.
6: On a découvert des flux de PFAS très importants dans les émissions atmosphériques de l'usine.
4: Sébastien Bécu, l'avocat de trois associations locales, a saisi le tribunal administratif de Grenoble en référé pour obtenir des mesures de protection des habitants.
6: La pression qui est exercée par l'administration est pour l'instant insuffisante. On demande des plans d'action, mais à chaque fois, l'État laisse des délais très importants. Et pendant ce temps-là, les pollutions continuent.
4: Dans les deux cas, les recours demandent une sortie des PFAS et la sauvegarde des emplois. Le groupe SEB nous répond que Tefal respecte strictement les réglementations.
1: Et l'enquête du réseau ICI et de la cellule investigation de Radio France sur les PFAS dans les œufs est à retrouver sur notre site ICI.fr. On part dans le Tarn avec cet événement qui s'appelle Défaite. Ils l'ont appelé Défaite, mais Fete, écrit F-E-T-E. Les opposants à l'ouverture de l'autoroute A69 entre Toulouse et Castres organisent une mobilisation contre la mise en service de cette autoroute. Ça sera à la mi-octobre. Le préfet du Tarn a fait évacuer hier les premières installations des manifestants qui avaient commencé à s'installer dans un périmètre non autorisé le long de l'autoroute. Ils se sont installés donc un peu plus loin. Ici, Occitanie, il y a fait un tour avec ce militant qui souhaite rester anonyme.
3: Ici, on est aux abords de la réserve naturelle du Dicosa, qui est maintenant traversée par l'autoroute. Et on monte le campement pour le rassemblement de la défaite, pour fêter le rassemblement entre toutes les personnes qui ont lutté contre ce projet dévastateur. Et du coup, là, le camp s'installe tranquillement. Les barnums se montent, le chapiteau, les chapiteaux, la cantine aussi. Et pour être prêt à accueillir le public avec des concerts et des baltrades dans une ambiance très familiale et rassembleuse. Et après, enchaîner sur samedi avec la manifestation et ça se terminera encore avec des concerts.
1: Et les tarifs des péages qui ont été annoncés hier pour un automobiliste qui ferait l'ensemble du trajet entre Verfeil et Castres, il faudra débourser 8,50 €. Une autre mobilisation ce week-end est numérique, cette fois la primaire du pôle social-démocrate qui débute plutôt mal avec une cyberattaque en cours sur la plateforme de vote qui ralentit la connexion au site depuis son ouverture ce matin. Une primaire pour départager Olivier Faure, Raphaël Glucksmann, Jérôme Guedj, Emmanuel Morel et Ségolène Royal qui veulent donc candidater à l'élection présidentielle. 140 000 personnes inscrites, moyennant un droit d'entrée plutôt élevé et des débats télévisés qui ont finalement fait un peu d'audience. Du côté des militants comme à Neuilly-les-Mines dans le Nord-Pas-de-Calais, ancien bastion socialiste, on se persuade que cette primaire va redonner des couleurs au PS, Claire Fauchel.
7: À Neuilly-les-Mines, au cœur du bassin minier, la primaire se joue loin des plateaux télé, avec parfois chez les militants le sentiment que la campagne aurait pu montrer un autre visage du Parti Socialiste.
8: Les débats sont déceptifs parce que je trouve qu'on a été loin dans certains retours d'attaques personnelles ou d'attaques individuelles, ce qui n'est pas forcément pour montrer ce qu'on a de mieux.
7: Ça, c'est l'avis d'Eddy. Mais pour Emmanuel, la primaire permet aussi au PS de refaire parler de lui.
9: Il y a quand même eu 2 millions de personnes qui ont suivi les débats. C'est quand même pas mal. S'il n'y avait pas eu de primaire, je pense qu'on serait encore plus bas.
7: Reste à transformer cette visibilité en voix. Et pour ça, il n'y a que le terrain de vrai, affirme Arthur.
10: Quand on tracte, quand on dit simplement Parti Socialiste primaire, il peut y avoir une défiance, mais quand on leur dit les idées qu'on amène pour la présidentielle, c'est tout de suite différent.
7: Il y a déjà des signes encourageants, tels que de nouveaux adhérents, disent Nathalie et Eddy, mais le travail ne fait que commencer.
11: Maintenant, c'est à nous aussi de convaincre, après les primaires, de dire qu'on est toujours là et de travailler sur les prochaines échéances.
8: Si on arrive en disant qu'on est déjà sur une défaite, ça n'a aucun sens. Non, aujourd'hui, il y a une porte très clairement à gauche qui s'ouvre. Je pense qu'elle peut être prise et que la campagne ne fait que démarrer.
7: Résultat du premier tour demain soir. Mais les militants ont déjà les yeux tournés vers la suite.
1: 13h20 sur ICI, l'invité du Trésor de nos régions, c'est Cyril Cotona, aujourd'hui le président des maires ruraux du Gers. Bonjour.
12: Bonjour.
1: Vous accueillez en Gascogne, à Auch, le congrès des maires ruraux de France jusque dimanche. Vous êtes vous-même maire de la petite commune de La Devèze-Rivière, 222 habitants. Alors, pour vous donner un ordre d'idée aux gens, c'est proche de Marciac, son fameux festival de jazz, pour ceux qui connaissent. On commence par parler de mobilité. C'est un des thèmes qui sera abordé lors de ce congrès, avec des prix du diesel et de l'essence qui sont extrêmement élevés. J'imagine que vous, dans vos villages, dans vos campagnes, vous avez un vrai sujet. Comment peut-on avoir accès à une mobilité correcte avec des prix si élevés quand les moyens de transport public sont moins présents que dans des grandes métropoles ? Cyril Cotona.
12: Oui, effectivement, c'est un problème. J'ai même envie de dire que c'est une double peine pour nous-mêmes et nos concitoyens ruraux, parce que le premier matériel de déplacement reste la voiture qui en plus est ancrée dans les habitudes depuis 40, 50, 60, 70 ans. Donc il y a moins de déplacements, on le constate, ou alors développement du covoiturage quand ça peut se faire.
1: Quand ça peut se faire, évidemment, puisqu'il faut encore avoir une voiture et se mettre en rapport. Est-ce que vous, par exemple, au niveau des communes ou des communautés de communes, vous pouvez aider à mettre en rapport les personnes qui justement chercheraient à faire du covoiturage ?
12: Alors effectivement, mis à part les plateformes qui sont connues et utilisées dans notre pays,
1: qui sont payantes,
12: effectivement. Il y a des plateformes au niveau du département du Gers qui a été mis en place. Par contre, il y a également des communautés de communes parce que c'est toujours dans l'intérêt de mutualiser et que des communes n'ont pas forcément la capacité financière pour assurer, qui ont fait l'acquisition de véhicules, soit des véhicules électriques, qui peuvent mettre à disposition notamment pour des personnes qui sont en recherche de travail ou qui vont commencer une première activité le temps qu'ils puissent eux pouvoir acquérir un véhicule ou pouvoir se déplacer à leurs propres moyens.
1: Alors, Cyril Cotonnat, autres grands enjeux après cet été insupportable, comment adapter nos villages aux multiplications des vagues de chaleur. Hier, la ministre de l'Agriculture, Annie Genevard, a annoncé des prêts à taux zéro à hauteur de 2 milliards d'euros pour renflouer les trésoreries des agriculteurs. On sait qu'ils sont très présents sur vos territoires. Est-ce que pour vous, c'est suffisant, ce genre d'annonce? Comment se porte le monde agricole dans votre département?
12: Bah, le monde agricole se porte mal, il faut le dire. D'abord, il a subi suivant les types de production beaucoup de crises. Il y a aussi une crise de vocation. Derrière, il y a la trésorerie et un certain nombre d'exploitations qui ont du mal à s'en sortir, y compris pour nous, des exploitations plus ou de la culture plus céréalière qui a vraiment souffert cette année. Alors c'est déjà c'est important de prendre en compte et déjà la première mesure d'urgence les taux après zéro les prêts à taux zéro, excusez-moi, je pense que c'est pour répondre dans l'urgence, ça reste une réponse adaptée, mais après, ça ne va pas résoudre le problème de la situation financière sur le plus long terme d'un certain nombre
1: Et face à ça, il y a également le réchauffement climatique. Adapter l'agriculture, l'adapter à ces nouveaux paradigmes, c'est l'un des thèmes de vos tables rondes. Agriculture résiliente et souveraine. Comment est-ce qu'on peut trouver des solutions alors qu'on est dans une urgence déjà pour aider les agriculteurs qui sont en difficulté?
12: Il y a deux points. Je pense qu'il est indispensable d'agir face à l'urgence. C'est une chose. Mais il est aussi important de réfléchir sur du moyen et long terme. Et ensemble, l'ensemble des acteurs, y compris les acteurs publics que nous sommes, c'est-à-dire les collectivités. La problématique sur laquelle est confronté notre département du Gers, c'est la problématique de l'eau. Aujourd'hui, on est dans une période sur une grande partie du département où s'il n'y a pas de pluie d'ici mi-novembre, au 15 novembre, on a pratiquement plus d'eau potable.
1: On en parlait au début de ce journal dans le 13h de nos régions. Cyril Cotonnat, je suis obligé de vous couper, malheureusement, on manque de temps, mais effectivement, c'est un thème qu'on aborde beaucoup dans le journal. J'en profite juste pour vous saluer car on s'est croisés, vous en rappelez probablement pas, mais en septembre, je suis venu à un festival Cornes en Gascogne dans votre commune. Il y avait un concert dans votre petite église et donc je vous ai croisé à ce moment-là. Donc j'en profite pour vous faire un petit coucou amical. J'étais dans le Gers. Et donc le Conseil des maires ruraux, le Congrès des maires ruraux de France, c'est tout ce week-end à Auch.
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1: Et dans Dites-le ici, on reste sur ces thématiques chères au trésor de nos régions, le monde rural, l'agriculture, les grands enjeux environnementaux. Vous connaissez désormais le principe, hein, nos 50 isoloirs itinérants qui viennent à votre rencontre pour enregistrer vos craintes, mais aussi vos espoirs pour 2027. C'est le cas de Sandrine, elle a la cinquantaine, elle vit à Bellac, en Haute-Vienne, au-dessus de Limoges.
13: Quels sont les sujets les plus importants pour vous en ce moment ? Que ce soit en positif ou en négatif.
14: La priorité dans notre milieu rural, restaurer la biodiversité et permettre aux éleveurs et aux agriculteurs de vivre dignement de leurs revenus et non pas d'aide européenne hypothétique et versatile. Je pense que le message que j'ai à transmettre, c'est restaurer la confiance avec le peuple et lui permettre de se projeter vers l'avenir.
1: Et si vous voulez faire comme Sandrine, la liste de tous nos isoloirs, dites-le ici, est sur ici.fr. L'ouverture de la sixième journée de Ligue 1, c'est ce soir avec une belle affiche, Lens, qui reçoit Lyon, match à 20h45. Le PSG, lui, joue demain un match au Parc des Princes, avec une bonne surprise pour les supportrices qui sont de plus en plus nombreuses. Depuis le début de la saison, le club de la capitale met à disposition des protections hygiéniques dans les toilettes du parc, Bruno Salomon.
15: Et dans le Parc des Princes, on trouve désormais 35 distributeurs de protection périodique dans les toilettes pour femmes. En tout, ce sont 5000 protections qui sont à disposition chaque soir de match pour les supportrices du PSG. Makessa et Mariam sont les fondatrices du premier fan club 100% féminin du club parisien, les Dames du Parc.
16: Super initiative de la part du PSG d'avoir fait ça.
17: D'avoir pensé à ça, c'est très bien de leur part, c'est honorable.
15: Autre supportrice contactée, Maëlle, une abonnée du Parc des Princes. Avec sa maman depuis des années, elle applaudit des deux mains l'initiative de son club.
18: On a besoin d'avoir ce genre de solution et pas se retrouver bloqué. Donc pour moi, c'est vraiment une solution qui était indispensable à prendre même dans un stade de foot.
15: Au PSG, cette initiative inclusive a été impulsée par Stéphanie Debuc, directrice des responsabilités sociétales du club.
19: Le public au Parc des Princes se féminise d'année en année et ce qu'on souhaite, c'est bien évidemment d'accompagner cette évolution en faisant en sorte que chaque supportrice, eh bien, elle se sente pleinement accueillie et puisse, si on peut dire, profiter pleinement du match dans les meilleures conditions.
15: Désormais, le souhait des supportrices du PSG, c'est que l'initiative parisienne se propage un peu partout en France, car pour l'instant, en Ligue 1, Ligue 2 et Ligue 3, seuls 6 stades sur 54 proposent des protections périodiques pour ses fans.
1: Merci Bruno Salomon, c'est la fin du 13h de nos régions. Merci de nous avoir suivis. On se retrouve lundi prochain avec le retour de Marine Legénie. Moi, je vous laisse en compagnie de la musique sur ICI.
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2: Bonjour, bel après-midi, bonne fin de semaine avec votre radio ici Vaucluse. Aujourd'hui, c'est la journée mondiale de la poste, la journée mondiale de l'œuf et la journée mondiale du handicap. Bonne fête aux Sarah et Denis en ce 9 octobre. Comme chaque après-midi, ici Vaucluse vous fait découvrir un peu plus la faune et la flore de chez nous dans Vraiment Nature. Et dans quelques minutes avec Combine, on se met sous le figuier. Et puis de la musique à consommer sans modération, c'est dans l'autoradio et c'est avec ici Vaucluse.

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2: Le Haut Commissariat de l'ONU aux droits de l'homme dit suivre avec inquiétude les incidents liés aux manifestations des lycées en France. L'institution internationale appelle au maintien de rassemblements pacifiques et à un usage proportionné de la force. Le ministère de la Justice, qui communique dans le même temps ce chiffre de 6877 personnes placées en garde à vue depuis le début du mouvement. Et puis un proviseur adjoint du lycée Victor Hugo à Marseille annonce qu'il portait plainte après avoir été jeté à terre et roué de coups en marge d'une manifestation lycéenne. Après les révélations de Mediapart, c'est désormais le Canard Enchaîné qui assure que Jordan Bardella a effacé un ancien compte Facebook militant dès la divulgation des écrits de jeunesse antisémite. Le président du RN affirme toujours que ces informations sont fausses. Les deux tableaux volés il y a un mois au musée Renoir de Cagnes-sur-Mer dans les Alpes-Maritimes, retrouvés. La mairie l'annonce ce matin, évoquant un immense soulagement. 6 personnes ont été interpellées dans cette affaire. Près d'un quart des vols annulés de la compagnie Air Corsica au départ et à l'arrivée des 4 aéroports de Corse. Les pilotes sont en grève pour demander des augmentations. Les championnats du monde de judo, c'est en ce moment à Bakou en Azerbaïdjan. Celia Issoufi s'est qualifiée pour la finale en moins de 78 kilos. Et puis le prix Nobel de la paix attribué ce matin à une juriste sud-africaine. Elle s'appelle Nava Nethem Pillay. Elle a 85 ans. Elle est connue pour avoir présidé la commission d'enquête indépendante de l'ONU qui a accusé Israël de commettre un génocide dans la bande de Gaza.
1: 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La météo pour aujourd'hui, attention au vent fort, on est en vigilance jaune d'ailleurs, du soleil et des températures assez fraîches matin et soir pour ne pas dire froides. En journée, on ira jusqu'à 21 degrés cet après-midi à Quai de Nez, à Villelaure, 19 à Mérindol, Cavaillon, Avignon, 20 degrés pour Sceaux comme pour Apt, 18 à Belaine et 22 degrés à Ville-sur-Ozon. Pour votre week-end, demain, c'est du soleil, grand soleil, vent assez fort toujours, 23 à 24 degrés en pleine. Et pour dimanche, nuages le matin, soleil l'après-midi, encore un peu de vent, 19 à 21 degrés.
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1: Comme chaque après-midi à 14h15, entre autres, on se fait plaisir en chantant en français avec le quart d'heure 100% chansons françaises. Il arrive. Et puis demain, samedi, à Comment-sur-Durance, arrêtez-vous à 16h en l'église Saint-Symphorien pour une rencontre découverte ouverte à tous et en participation libre de l'orgue de Comment-sur-Durance. L'orgue va vous en faire voir de toutes les couleurs. Une présentation de l'histoire de l'orgue pour découvrir l'intérieur de l'instrument avec ses tuyaux, sa soufflerie et sa mécanique que l'on voit rarement. Puis il y aura des impros aussi. La rencontre se terminera par une collation partagée offerte par la mairie pour échanger entre amateurs passionnés et curieux. C'est demain donc à 16h.
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2: Ici Vaucluse, dans quelques instants, les infos de 15h et la météo de ce vendredi. Des tubes à fredonner, bien sûr, dans votre radio. 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
2: Le président de l'Association nationale des étudiants en médecine appelle à la solidarité étudiante. Un risque d'annulation pèse sur le concours d'internat à cause des blocages des lycées et des universités. Une nouvelle journée de mobilisation est en effet programmée mardi prochain. Et cela en plein milieu des épreuves écrites très importantes pour ces étudiants. Trois personnes interpellées mardi après le démantèlement d'une plateforme illicite qui revendait des données personnelles. Le site revendiquait 730 millions de lignes de données. Des interpellations qui sont une première dans la lutte contre la cybercriminalité, se félicite l'Office anti-cybercriminalité. L'Assemblée nationale a voté ce matin contre la création d'un congé spécifique pour les salariés victimes de violences sexuelles. Les voix des députés RN opposés à la mesure l'ont emporté sur le reste de l'hémicycle. Aurore Berger, la ministre de l'égalité entre les femmes et les hommes, demande un nouveau vote la semaine prochaine, évoquant un droit essentiel. Selon le Canard enchaîné, Jean-Marc Bardella, le président du RN, a effacé les données d'un ancien compte Facebook militant dès la divulgation des écrits de jeunesse antisémite par le journal Mediapart. Ces nouveaux éléments ont été immédiatement démentis en bloc par le Rassemblement National. En sport, l'ouverture de la 6e journée de Ligue 1 ce soir avec une belle affiche. Lens, pas très bien en ce début de saison, reçoit Lyon. Deuxième du championnat, match à suivre à 20h45. Et puis ce vol improbable de 30 000 bouteilles de vin prestigieux en Toscane, c'était le week-end dernier. Le domaine viticole italien estime leur valeur à environ 5 millions d'euros. Les voleurs ont tout simplement désactivé l'alarme. Oui, parfois, c'est très simple.
1: 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La météo pour aujourd'hui, attention au vent fort, on est en vigilance jaune d'ailleurs, du soleil et des températures assez fraîches matin et soir pour ne pas dire froides. En journée, on ira jusqu'à 21 degrés cet après-midi à Cadenet, à Villelor, 19 à Mérindol, Cavaillon, Avignon, 20 degrés pour Sceaux comme pour Apt, 18 à Belaine et 22 degrés à Ville-sur-Ozon. Pour votre week-end, demain, c'est du soleil, grand soleil, vent assez fort toujours, 23 à 24 degrés en pleine. Et pour dimanche, nuages le matin, soleil l'après-midi, encore un peu de vent, 19 à 21 degrés.
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0: Belle fin de semaine avec Ici Vaucluse. On va chanter en français dans un instant. 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
2: Dans quelques minutes, les infos de 16h et la météo. Florent Mounier n'est pas loin. Il va s'installer au volant de la radio Issy-Vaucluse pour vous ramener à la maison avec le sourire jusqu'à 19h. Et puis je vous rappelle que ce dimanche, Issy-Vaucluse souhaite un bon anniversaire à Jean-Jacques Goldman. Il aura 75 ans. Émission spéciale pour Décibel à 19h. Émilie Mazoyer nous propose d'écouter vos chansons préférées de Jean-Jacques Goldman. Émilie qui reçoit ce soir à 19h Dominique A, qui sort un nouvel album aujourd'hui. Il s'appelle Spirale et c'est son 15e album studio.
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2: Lycée fermé aujourd'hui dans le cadre du mouvement lycéen, des établissements essentiellement situés dans la région parisienne, d'où est parti le mouvement, le nord de la France, le grand ouest du pays ainsi que près de Lyon. Le mouvement des lycéens connaît une nette décélération, estime une source au gouvernement, estimant à 30 millions d'euros les dégâts causés par les manifestations. De son côté, la Fédération des cheminots Sudrail appelle à la grève mardi prochain, le 13 octobre, et soutient donc la nouvelle journée d'action des lycéens et étudiants prévue ce jour. Le journal Mediapart affirme avoir récupéré 3 autres conversations d'interlocuteurs de Jordan Bardella, consolidant le lien entre le compte Facebook incriminé par des propos antisémites et le président du RN. Le Canard Enchaîné assure de son côté avoir que Jordan Bardella a effacé un ancien compte Facebook dès la divulgation des écrits de jeunesse antisémite. Le président du RN affirme toujours que ces informations sont fausses. Les habitants du Finistère appelés à diviser leur consommation d'eau par 2 afin d'éviter des restrictions drastiques à cause d'un manque de pluie ces derniers mois. Les réserves sont au plus bas. La primaire du pôle social-démocrate qui a débuté ce matin est plutôt mal avec une cyberattaque en cours sur la plateforme de vote en ligne qui ralentit la connexion. Une primaire pour départager les candidats qui veulent être candidats à l'élection présidentielle. Le PS revendique 140 000 personnes inscrite. Et puis les 2 tableaux volés au musée Renoir de Cannes-sur-Mer ont été retrouvés, indique la municipalité. Une bonne nouvelle.
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3: Coup d'œil sur votre météo en Vaucluse. Aujourd'hui, le département de Vaucluse est en vigilance jaune pour le phénomène vent. En début de nuit, on aura toujours un vent de nord assez fort dans la vallée du Rhône avec des rafales atteignant 55 km/h. Pour demain samedi, le Mistral aura cessé le matin mais sera de retour l'après-midi. Assez fort ce Mistral, notamment sur le Petit Luberon et le Pays des Sorgues. Et on aura une journée ensoleillée avec quelques nuages très discrets pour les températures, pas plus de 24 degrés dans le comtat. Fin de cette météo et c'est le retour du 16-19. Actu locale, musique et bonne humeur. On est ensemble pour 3 heures.
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0: Nouveauté ici Vaucluse, Charlotte Cardin, ça s'appelle Memories, Souvenirs. Tiens, en parlant de souvenirs, Ace of Base, dans un instant, ça arrive, All That She Wants, et puis également Modern Talking. Bonjour à toutes, bonjour à tous. Ravi de vous accompagner ce vendredi 9 octobre. On est ensemble jusqu'à 19h avec l'actu locale, la musique et la bonne humeur. Lui est toujours de bonne humeur, c'est normal, il déambule pour vous rencontrer dans le Vaucluse, de ville en ville, de village en village. C'est Philippe Garcia qu'on retrouve tout de suite pour Un Jour en Vaucluse. On va évoquer, Philippe, avec vous aujourd'hui, le Salon des Artisans d'Art. C'est le week-end prochain, ça sera à Sainte-Cécile-les-Vignes, une belle sélection de véritables créateurs d'ici, autant de merveilles à découvrir, et vous êtes allé, Philippe, à la rencontre d'une artisane du Barou, spécialisée dans la reliure de livres.
1: Toutes sortes de livres, hein, du plus précieux au plus simple, dont la valeur est celle du cœur, de la transmission familiale, par exemple. J'ai rencontré Isabelle Osé, de Parure de Livres, chez elle, dans son atelier. Isabelle a fait des études au Conservatoire d'Archives, c'est une école nationale. Elle a eu un coup de cœur à travers un stage chez une relieuse d'Avignon.
2: Et du coup, je me suis dit, finalement, c'est exactement sous cet aspect-là que je veux aborder les livres. Donc je me suis vraiment investie et lancée dans l'activité.
1: Et là, dans votre atelier, justement, le moindre recoin est utilisé. Hein, je vois, il y a énormément de choses,
2: hein,
1: avec beaucoup de matériel. Donc, parce que vous aimez les livres profondément, ce qu'il y a dedans.
2: Alors, c'est un tout, mais c'est d'abord un métier de transmission. Donc, si vous voulez, le corps du livre, c'est vraiment le texte qui est dedans. Il y a des livres qui ne méritent pas de reliure, et il y en a qui en méritent une.
1: Qu'avez-vous là ?
2: Et c'est une presse à doré, c'est-à-dire que là, le livre, il est prêt à être titré. Donc à la dorure, là je vais mettre l'auteur, voilà le titre.
1: Sur la tranche qui est en cuir apparemment, c'est
2: voilà, donc ça c'est un chagrin, c'est un cuir de chèvre. Et donc là on va appliquer un fer à dorer. Donc
1: là j'ai tout. Alors là vous devez en avoir plein, non ? Ouais, c'est ça.
2: Plein, je sais pas, parce que.
1: Ah oui, oh là là, si vous en avez beaucoup. Hein.
2: Quelques-uns quand même, oui, voilà, je commence à être équipée.
1: Souvent j'ai remarqué chez les reliures, c'est faire repasser à l'ancienne en métal.
2: C'est pas pour repasser, ce sont des poids.
1: Ce sont des presses,
2: en fait.
1: D'accord,
2: c'est des petits pois.
1: D'accord.
2: Selon le séchage que l'on souhaite. Ah. Là, j'ai la presse, elle ne rentre pas ici, donc ça, c'est une presse
1: énorme.
2: Grosse, énorme, voilà.
1: Bah, elle est historique, non ? Elle est ancienne, cette presse,
2: non ? Elle est très ancienne, je l'ai récupérée chez un relieur de Nîmes qui s'en défaisait, et donc elle est très pratique pour les papiers, parce qu'elle est grande.
1: Alors Isabelle Osé, là il y a beaucoup de matière, comme des pots teintés, je ne sais pas comment vous appelez ça.
2: Alors oui, ce sont des pots, hein. Voilà. Alors attendez, je vous montre en même temps. Alors le plus connu c'est le galuchat. Après on a des petits crocodiles.
1: Ah oui, vous avez plein de choses. Hein.
2: Ah oui, ça c'est un crapaud.
1: D'accord.
2: Voilà, enfin on peut... En fait on utilise l'animal jusqu'au bout, hein. Enfin, on ne le gaspille pas, voilà. Ah, mais ça, c'est de l'éléphant.
1: Oui, d'accord. Bon.
2: Mais c'est des chutes, c'est pas moi qui
1: suis allée
2: chasser l'éléphant.
1: Voilà, c'est ça, oui, c'est pas une commande d'Isabelle Osé.
2: Ah non, non, pas du tout.
1: De tuer un éléphant, on a compris.
2: Ah non, non,
1: je pense que c'est important de le dire quand même.
2: Ah ben, ça, jamais de la vie.
1: Hein.
2: Non, mais ça, non, mais c'est au contraire, si vous voulez, les animaux étant morts, et ben autant ne pas les gaspiller.
1: C'est ça. Les créations, les restaurations d'Isabelle Osé, vous les découvrirez au Salon des Artisans d'Art de Sainte-Cécile-les-Vignes dès cet après-midi 14h jusqu'à dimanche. Ça se passe à la salle Camille Farjon de Sainte-Cécile-les-Vignes, donc.
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0: Pardon, Ace of Base, All That You Want sur ICI Vaucluse. Ben oui, mais qu'est-ce que vous voulez, c'est chantant, alors moi je chante. Niagara, tiens, pour continuer avec des chansons qui se chantent dans la voiture, au travail ou à la maison, quand la ville dort, c'est dans un instant. Christophe May, le Vauclusien, arrive également avec une nouveauté, il y a de l'amour chez toi. Et puis Michel Sardou avec Les Lacs du Connemara. Vous êtes sur ICI Vaucluse.
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0: Alors là, j'ai la chemise trempée. Hein. Oui, j'ai un petit peu transpiré en dansant sur Michel Sardou, les lacs du Connemara. Et j'ai toujours la cravate vissée sur la tête, on est d'accord. Ah, ça fait toujours plaisir. Les grands classiques sont là tous les après-midi sur Ici Vaucluse. Dans un instant, Michael Jackson arrive, Black or White, Mylène Farmer également, c'est à qui le tour? Et la réponse, c'est à Marie Vernet qui nous parle aujourd'hui d'un bon plan et d'une bonne action.
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0: C'est à qui le tour ? Mylène Farmer, dans un instant, Survivor, Eye of the Tiger, pour vous mettre un petit peu dans l'ambiance si jamais vous faites un footing à l'heure qu'il est. Et puis de Human League avec Don't You Want Me pour les années 80 en force, comme tous les après-midi sur votre radio ici Vaucluse. Et pour l'heure, on retrouve Fred Ballard avec l'humour en tube. L'humour peut-il donner des ailes, même quand on n'en a pas ? Ça, c'est la grande question que s'est posée Fred. Et la réponse est claire, dans l'humour en tube, les porteurs de handicap ont un sens de l'humour hyper, mais alors hyper développé.
1: Ça marche toujours comme si je sortais d'un casting avec Morandini.
2: Voilà, marcher comme si on sortait d'un casting de Morandini, c'est une autre manière de dire qu'on souffre d'une atteinte de la moelle épinière et qu'on est paralysé des deux jambes. Mais c'est beaucoup plus marrant dit comme ça pour Mathieu Nina. L'humour est un remède anti-plainte, donc avis aux producteurs audiovisuels en recherche de pépites comiques.
1: C'est vrai que les handicapés, eh ben, il n'y en a pas beaucoup à la télé. Alors que franchement, moi je le dis aux producteurs, si un handicapé a un accident du travail par exemple, tu peux le foutre dans un coin et dire « Ah non, celui-là il était déjà comme ça avant de commencer à bosser !»
2: Voilà, donc petit message aux employeurs qui hésiteraient encore à embaucher des personnes en situation de handicap. Franchement, vous auriez tort de vous en priver, hein. Vous ne risquez rien à part peut-être quelques réactions de surprise dans les équipes, des réactions que Guillaume Batz savait parfaitement gérer.
3: Alors je vais crever l'abcès tout de suite, comme ça sera fait. Je suis atteint de la maladie des os de verre. Vous doutez bien que si je penche à droite, c'est pas par conviction politique, hein. Mais attention, pas d'inquiétude, hein, tout va très bien. Par contre, s'il y a une personne qui tousse ou qui éternue, vous pouvez me ramasser et jouer aux osselets. Ou à Monsieur Patate, éventuellement. Et là, je vous mets au défi de me remonter comme j'étais au début, hein.
2: Voilà une petite leçon d'autodérision qui prouve que se fendre la poire avec les cabossés de la vie, bah ça redonne tout de suite une autre valeur, hein, à nos petites emmerdes quotidiennes. Ça remet la banane au milieu du visage et l'humanité au milieu du village.
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0: Eye of the Tiger, Rocky, sur Viber, sur votre radio ici Vaucluse. Je vous souhaite un bon début de week-end. Il y aura Axel Red dans un petit moment avec Chanter pour elle. C'est une nouveauté ici Vaucluse qu'on est fiers de partager avec vous. Et Eddie Mitchell sur la route de Memphis. Vous êtes peut-être également sur la route du week-end. Je vous souhaite d'être prudent et je vous souhaite d'avance un bon week-end également avant de retrouver l'actu locale à 17h. À tout de suite.
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1: Élie Mitchell sur votre radio ici Vaucluse. Dans un instant, Suzanne Vega, Luca.
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1: Allez, on peut le dire, on est en week-end. Bon début de week-end ici Vaucluse, 17h tout pile. L'actu locale, les infos, Victor Costamounier, bonjour.
3: Bonjour Florent, bonjour à tous.
1: Une personne happée par un train en gare d'Avignon TGV à la mi-journée.
3: Un homme de 79 ans est décédé, la police est saisie de l'affaire et en conséquence jusqu'à 2 heures de retard sur l'axe Paris-Marseille cet après-midi. La situation revient peu à peu à la normale. La salle avignonnaise Le Rouge-Gorge a décidé de ne finalement pas louer sa salle le 17 octobre prochain à Oser la France, mouvement politique présidé par Julien Aubert. Ce dernier avait prévu d'y organiser ses universités de rentrée en présence notamment de l'eurodéputée d'extrême droite Sarah Knafo et de l'ancien Premier ministre François Fillon, condamné définitivement l'an dernier dans l'affaire des emplois fictifs. Plusieurs associations avignonnaises avaient plutôt dans la semaine interpellé la salle.
1: Une marche blanche organisée demain à Miramas en hommage à Chir.
3: Ce jeune homme de 29 ans a été tué au niveau du péage d'Avignon Nord après avoir reçu 2 balles dans le haut du corps par un policier municipal du Pontet. C'était dans la nuit du 14 au 15 juillet suite à ce que la police et le parquet qualifient de refus d'obtempérer. Sa famille appelle à se rassembler demain, donc à partir de 13h30 devant l'hôtel de ville de Miramas.
1: L'université d'Avignon perturbée ce matin.
3: Quelques dizaines d'étudiants rejoints par des lycéens se sont mobilisés sur le campus Hannah Arendt. Dans le sillage des mobilisations lycéennes qui durent depuis bientôt 2 semaines partout en France, les élèves demandent notamment la rénovation de leur bâtiment ou encore le remplacement de leurs professeurs absents. Ce matin, le ministre de l'Éducation nationale, Édouard Geffray, a annoncé la création de 3000 postes de remplaçants partout en France. Et plusieurs syndicats, dont la CGT, le SNES-FSU et Sudrail, ont appelé cet après-midi à rejoindre la nouvelle journée de mobilisation des lycéens et des étudiants qui est prévue ce mardi partout en France. Classé 18e des essais libres aujourd'hui au Grand Prix d'Indonésie, le pilote de moto vauclusien Johan Zarco devra donc passer par 2 séances de qualification demain. La course, bien sûr, c'est dimanche. Et puis le tennisman velronais Arthur Géa affrontera lui le numéro 4 mondial, l'américain Ben Shelton, en 16e de finale du Masters 1000 de Shanghai. Décalage horaire oblige, ce sera dans la nuit de samedi à dimanche.
1: Toujours du vent, Florent, ou pas?
4: Oui, absolument.
1: Oh là là.
4: Le département de Vaucluse est en vigilance jaune pour ce phénomène vent. Alors, en début de nuit, on aura toujours un vent de nord assez fort dans la vallée du Rhône. Des rafales attendues à 55 km/h. Demain samedi, vent ou pas vent?
3: Pas vent, m'a-t-on dit.
4: Vent.
3: Oh.
4: Ouais, il aura cessé le matin, mais il sera de retour l'après-midi, assez fort.
3: Voilà.
4: Sur le petit Luberon notamment et le pays des Sorgues, avec 55 km/h. Là aussi pour les rafales, une journée ensoleillée avec quelques nuages très discrets nous attend pour demain. Les températures, elles vont un petit peu remonter par rapport à celles d'aujourd'hui. On aura entre 22 et 24 degrés sur l'ensemble du département, notamment dans le Comtat, sauf du côté du Ventoux où nous aurons 18 degrés pour les maximales demain après-midi. Mmh. Dimanche, vent ou pas vent?
3: Vent.
4: Ouais, toujours le Mistral. Ouais.
3: Mais donc, ça veut dire température ressentie.
4: Ça veut dire glagla.
3: Voilà, merci.
4: Attention au rhume. Je vous connais, Victor.
3: Ah oui, carrément, le rhume, c'est.
4: Okay. Le rhume,
3: d'accord, ok.
4: 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Bonne route si vous êtes en voiture actuellement. On note qu'il y a de forts ralentissements, plus que d'habitude, dans le secteur d'Orange, avant d'arriver sur la colline Sainte-Trope, avant d'arriver également sur. Le centre-ville d'Orange, vous avez l'avenue du Maréchal Foch qui est un petit peu encombrée, il y en a pour une dizaine de minutes, nous dit-on. Secteur de Cavaillon, là aussi c'est pareil, hein, l'accès à la gare centre de Cavaillon un petit peu perturbé avec l'avenue de Verdun qui est un petit peu au ralenti. Et nous avons dans le secteur avignonnais les ralentissements habituels, avenue Pierre-Sémard, route de Marseille, rocade Charles de Gaulle dans les deux sens de circulation, pareil pour le pourtour des remparts, ainsi que les allées de Loul. On note également quelques perturbations lorsque vous sortez de l'autoroute, l'échangeur nord de l'A7 et que vous êtes en direction d'Avignon. Il y a des perturbations d'ailleurs dans les deux sens de circulation, nous dit-on. Vous aussi, vous avez des infos à nous donner concernant l'état des routes vauclusiennes, bah, n'hésitez pas. On vous attend au 04 90 14 04 04. Ce soir, c'est Eden.
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4: Son nom, c'est Luca.
1: Vous la connaissez? Bah oui, évidemment que vous la connaissez. C'est Suzanne Vega qui chante ça. Et c'était en 1987. Allez, bon début de week-end et d'après-midi.

0: Jusqu'à la dernière goutte, s'il vous plaît. Suzanne Vega, c'était Lucas.
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0: Très bel après-midi, vous êtes peut-être en train de rentrer à la maison, vous avez quitté le travail, ou alors vous êtes encore au travail à 17h08. Bon courage si c'est le cas. Nous, dans un instant, on va ouvrir un nouveau carnet d'adresses. Le principe du carnet d'adresses, chaque après-midi, vous le connaissez, nous invitons des Vauclusiens ou des Vaucluziennes à nous parler de leur Vaucluse, le Vaucluse qu'ils aiment. Et là, aujourd'hui, nous sommes avec Mathilde Guillot, qui est aquarelliste, carnettiste. C'est elle qui a réalisé l'affiche du festival Les Petites Formes de Montfavet, festival des petites formes qui aura lieu du 16 au 18 octobre prochain, ça va se passer au Parc Seguin à Montfavet, festival qui met à l'honneur les propositions artistiques brèves. Et dans un instant, eh bien, nous irons découvrir la Madeleine de Proust de Mathilde Guillot, un lieu où elle aime aller en toute saison. Alors, il y a une piscine publique qui est magnifique avec une vue superbe. C'est peut-être la piscine

0: Nouveauté ici Vaucluse, Pierre Demer, je pense à vous. Céline Dion arrive dans un instant avec le ballet, puis Alex Warren également avec Fever Dream. 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
0: Cinquième et dernière adresse pour ce carnet d'adresses cette semaine avec Mathilde Guillot qui est aquarelliste et carnettiste et qui a réalisé l'affiche du festival qu'on va retrouver la semaine prochaine à Montfavet. Le festival des petites formes de Montfavet, c'est du 16 au 18 octobre. Vous y serez et on pourra même découvrir vos aquarelles. En plus de l'affiche, vous serez là pour nous présenter sur place dans le parc Seguin vos aquarelles, hein, Mathilde.
3: Oui, c'est ça. Je viendrai un petit peu avec mon travail, avec les dernières nouveautés, mes dernières cartes postales, mais surtout un de mes derniers carnets que j'ai réalisé qui s'appelle Balade dessinée autour d'Avignon. Donc c'est des extraits de certains de mes croquis que j'ai compilés dans un carnet avec un format assez original qui est le format accordéon. Voilà.
0: La cinquième adresse, votre adresse, c'est du côté de Baume de Venise. Alors ça, c'est vraiment votre Madeleine de Proust, Mathilde.
3: C'est ma Madeleine de Proust. C'est un peu comme le Ventoux, c'est un repère.
0: Ouais.
3: J'aime tellement ces formes découpées de la roche. C'est une des premières randonnées que j'ai faites quand je suis arrivée en Vaucluse il y a 21 ans. Et je m'en souviens encore. Il y a un moment, c'est un peu escarpé. J'y suis allée en nocturne avec une amie, boire du champagne là-haut, voilà.
0: C'est où la randonnée exactement?
3: Alors, il y a longtemps que je l'ai faite, pour tout vous dire.
0: Ouais.
3: Mais elle est sur les crêtes, en fait. Je crois que c'est la crête des deux amours ou quelque chose comme ça.
0: Okay.
3: Voilà. Et puis là-haut, bah, en fait, on est les maîtres du monde. Et puis, les lumières sont magnifiques. Et puis, il y a tous les lieux de là-haut que j'adore visible de la Provence et du Vaucluse, quoi.
0: Alors, quand on a parlé de cette émission, vous m'avez dit qu'à Baume de Venise, il y a une piscine d'été que vous affectionnez particulièrement. C'est quoi cette piscine d'été?
3: Bah, c'est la petite piscine municipale de Baume de Venise.
0: Ah,
3: moi,
0: ouais,
3: j'ai habité juste à côté et, bah, j'aimais bien y aller l'été parce que, bah, depuis la piscine, vous voyez les dentelles.
0: Ouais, c'est la classe.
3: Donc, le décor est pas désagréable.
0: Ouais.
3: Et puis, il y a une bonne ambiance, il y fait bon vivre. Voilà.
0: Là-bas, à Baume de Venise, bien sûr, il y a aussi le vin qui est bien connu, qu'on consomme avec modération. Ça fait partie des critères pour lesquels vous avez choisi cette adresse, j'imagine.
3: Oui, au même titre que les autres. Le Baume de Venise, j'en ai vendangé. Avant de venir vivre en Provence, j'en ai vendangé pour voir si vraiment j'allais aimer la région.
0: Ouais. Parce que c'est vraiment par Baume de Venise que vous êtes arrivé en Provence, en Vaucluse.
3: Carpentras plutôt,
0: ouais.
3: Mais après j'ai vécu au pied de Baume de Venise.
0: Ah ouais. Ouais.
3: Voilà. Donc c'est vrai que les vignobles, pour moi, c'est aussi une manière de découvrir le terroir.
0: Mathilde Guillot, c'était votre carnet d'adresses. Je rappelle que vous êtes aquarelliste et carnettiste. Vous avez réalisé l'affiche du festival Les Petites Formes de Montfavet qui a lieu du 16 au 18 octobre. Pour continuer cette conversation, eh bien, on peut vous retrouver dans le parc Seguin pour cette 11e édition.

0: ballet de Céline Dion. Céline Dion qui est en pleine tournée en France avec ses concerts. Et peut-être que vous avez cette chance d'aller voir Céline Dion bientôt, je ne sais pas. Bon, allez, dans un instant, on va retrouver Décibel, l'actualité musicale vue par Émilie Mazoyer en moins de 3 minutes. On va parler musique avec elle, mais aussi film pour toute la famille. Et on va évoquer la tournée française du groupe Oasis, les frères Gallagher. Restez dans les parages. Il y a également de la musique qui revient avec Alex Warren, Fever Dream, et Alain Bachung avec son vertige de l'amour.
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0: Alex Warren, Fever Dream.
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0: On continue dans un instant ce 16-19 avec la musique et Alain Bachung qui revient avec son vertige de l'amour et puis téléphone un autre monde. Et là à 17h24, c'est le retour de Décibel, Émilie Mazoyer, tout sur l'actualité musicale de ces derniers jours en moins de 3 minutes. Et aujourd'hui, Émilie au programme, vous nous donnez des nouvelles de la chanteuse Oshi, du groupe des frères Gallagher, j'ai nommé Oasis. Et on commence avec un anniversaire en musique, Émilie.
3: Salut tout le monde. Émilie, au rapport pour votre dose quotidienne d'actualité musicale. France Gall, une des plus jolies voix de la chanson française, était née un 9 octobre en 1947. Pas de bougie à souffler aujourd'hui, France nous a quittés en 2018. Mais est-ce qu'on pense encore à elle ?

0: avant.
1: Ce jour anniversaire, c'est l'occasion de vous recommander une biographie signée Jean-Éric Perrin, sortie en 2020, mais toujours fort pertinente. France Gall, de Baby Pop à Résiste, chez GM Éditions, qui est aussi très richement illustrée. Un vrai bonheur de la feuilleter. Le quatrième album d'Oshi sort aujourd'hui. Bonjour Docteur, un disque qui l'a guéri.

Les chansons de Bonjour Docteur réparent les blessures au corps et à l'âme d'Oshi, femme et artiste obligée de se battre pour se sauver. C'est un album percutant, choquant même hein, parfois, quand elle raconte ce qu'elle a subi, comment la parole des victimes est mal accueillie. Et en même temps, la lumière est là, la guérison à portée de chanson. Bonjour Docteur est bien rock, très réussi. Bravo Oshi. Ça y est, les plus de 12 ans aussi vont pouvoir s'éclater en regardant Disney+. Look Back in Anger, le film de la réconciliation des frères Gallagher et du retour sur scène d'Oasis, est enfin disponible sur Disney+. Présenté le mois dernier à la Mostra de Venise, le film, on va pas se mentir, ressemble parfois à une pub géante pour la tournée d'Oasis. On se rend bien compte que les réalisateurs sont restés dans les clous imposés par le groupe. Pas de sujet qui fâche. Mais c'est quand même beau, hein, comme au début du docu, les premières répétitions après 15 ans de fâcherie. C'est un truc à voir. La première entrée sur scène des Gallagher main dans la main. C'est très émouvant. Et les témoignages des fans de tous les pays. Oh, trop touchant. Michel Fugain en tournée partout en France jusqu'au printemps prochain avec un nouveau spectacle rétrospectif de ses 60 ans de carrière. Il le promet, plus qu'un concert, ce sera...

démarrer ce week-end, c'est la fête. Michel Fugain, le Big Bazar, bien sûr. Merci beaucoup, Émilie Mazoyer, pour ce Décibel. Retour de Décibel, grand format, ce soir, 19h, 20h. Et vous recevez ce soir Dominique A pour son 15e album studio qui s'appelle Spirale. Il sort aujourd'hui cet album et on le découvre ce soir, 19h, 20h.

0: Alain Bashung et son vertige de l'amour. Je vous souhaite un bon début de week-end, un bel après-midi également, fin d'après-midi tranquille. Dans un instant, on va découvrir ensemble un salon du livre, celui de Morières-les-Avignon, qui aura lieu ce week-end, samedi et dimanche. Et nous serons avec l'une des autrices jeunesse qui sera présente lors de ce salon ce week-end.
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0: À vos côtés sur les routes du département, il y a toujours les ralentissements habituels, le secteur avignonnais un petit peu encombré, vous avez le pontot des Remparts sur lequel il y a du monde, la départementale qui longe le Rhône depuis le Pontet en vous dirigeant vers les allées de Loul. Et là où il y a beaucoup de monde en ce début de soirée, c'est également l'accès à l'échangeur nord de l'autoroute A7. Peut-être que vous êtes nombreux et nombreux à partir en week-end. Du monde aussi, il y en a sur la route de Marseille en vous dirigeant vers le centre-ville d'Avignon. Notez que bon pas pour l'instant, selon les infos que nous avons, ça roule plutôt pas mal. Le trafic est dense pour arriver jusqu'à la gare centre de Cavaillon et partout ailleurs, Orange ou bien encore Carpentras, ça roule plutôt bien. Vous avez une info à nous signaler. C'est Hélène qui vous attend aujourd'hui au standard au 04 90 14 04 04. Et puis notez que vous pouvez également utiliser ce même numéro mais par WhatsApp 04 90 14 04 04 pour nous envoyer des petits audios et nous donner des infos sur votre circulation.
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0: Téléphone à notre monde pour démarrer votre week-end.

0: On My Soul, nouveauté ici Vaucluse. C'est dansant ça, hein. Bruno Mars, Étienne Dao dans un instant avec son duel au soleil, ça arrive.
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0: Ce week-end, on a un superbe événement pour toute la famille en Vaucluse. C'est le Salon du Livre de Morières-les-Avignon. Il a lieu sur les deux jours, samedi et dimanche. Et là, nous en sommes à la 14e édition de ce Salon du Livre. Cette année, on aura une conférence d'ailleurs de Bernard Mondon, qui est rédacteur en chef de la revue culturelle régionale Les Carnets du Ventoux. Et sa conférence, ça sera dimanche 15h30, une conférence sur le Mont Ventoux, qui a été une source d'inspiration littéraire. C'est un très très gros salon. Rendez-vous compte, on aura plus de 75 auteurs sur les deux jours. Et parmi ces auteurs, il y a Sarah Lopez Marmol. Bonjour Sarah.
3: Bonjour.
0: Vous êtes autrice, illustratrice jeunesse également, et vous proposez des livres pour les 0-6 ans. Vous êtes vauclusienne, hein, puisque vous êtes d'Entraigues, et vous serez donc présente demain samedi pour rencontrer votre public qui vous connaît notamment avec l'aventure de Paco. Décrivez-nous ce personnage Paco pour celles et ceux qui n'ont pas d'enfants et qui ne le connaissent peut-être pas, ou ceux qui ont des enfants ou petits-enfants. Eux, ils ont forcément déjà croisé la route de Paco, hein.
3: Alors Paco, c'est mon tout premier personnage que j'ai illustré. C'est l'histoire d'un petit oiseau qui rêve de voyager mais qui ne sait pas encore voler. Alors de continent en continent, sa maman, elle va l'aider à ne surtout rien oublier. Donc n'oublie pas ton chapeau. En Afrique, il fait très chaud, mon petit Paco. Ouais. Et il y a une fin que je dévoilerai pas, hein, mais qui est assez jolie. Il y a une de jolies valeurs dans ce livre de partage entre cette histoire de ce petit oiseau et sa maman. Qui rêve de prendre son envol est-ce qu'il y arrivera ou pas. Pour ça, il faut le lire et venir au salon de Morières le découvrir.
0: Alors, il y a beaucoup de grands-parents, mais aussi de parents et d'enfants qui viennent vous voir, hein, sur les salons. Ça fait parfois de très belles rencontres. Parmi les belles rencontres, racontez-nous cette rencontre avec une petite fille qui devait aller à l'hôpital.
3: Oui, une fois, il y a une maman qui m'a dit que sa petite fille adorait l'histoire de Paco, et cette petite fille devait se faire opérer, et la maman m'a dit qu'elle est partie au bloc opératoire avec le livre de l'aventure de Paco, ce que je trouve assez incroyable parce que ça veut dire que mon histoire, elle a pu aider à ce moment-là cette petite fille, ça faisait repère pour elle et c'est hyper gratifiant et c'est un beau cadeau et c'est ce que j'ai envie de partager, le plaisir de lire de la lecture et de me dire que mon livre a soutenu cette petite fille et peut-être plein d'autres enfants à un moment donné de leur vie.
0: C'est sûr.
3: C'est génial.
0: Il y a des ouvrages dans lesquels on voit parfois le Vaucluse dans ce que vous faites. Dans l'un d'eux, d'ailleurs, on voit Entraigues, votre ville. Qu'est-ce qu'on voit d'Entraigues ?
3: Alors, dans l'histoire de Rose et le Grand Lapin, donc c'est une histoire de partage et d'entraide autour d'un potager. Et à la fin de cette histoire, je représente la place du marché d'Entraigues. C'est la place où Rose et le Grand Lapin vont distribuer tout ce qu'ils ont récolté. Et j'ai fait un petit clin d'œil au village d'Entraigues parce que c'est le village où j'ai grandi. Voilà.
0: Sarah Lopez-Marmol, on va vous retrouver sur ce salon ce week-end, le Salon du Livre de Morières-les-Avignon. Il a lieu les deux jours, c'est samedi et dimanche. Plus de 75 auteurs présents sur les deux jours, dont vous, Sarah. Je rappelle que vous êtes autrice et illustratrice jeunesse. Merci et bon salon.
3: Merci à vous et venez nombreux.
0: Avec un grand plaisir. Et nous, dans un instant, on revient avec des cadeaux. On aura pour vous un passe-famille pour aller à la forteresse de Mornas pour les vacances de la Toussaint. Et alors, si vous aimez les sorcières, eh bien, je pense que vous allez être servi. Voici Étienne Dao avec son duel au soleil. 17h43, vous écoutez ici Vaucluse.

0: petit peu de soleil dans votre radio avec Étienne Dao, Duel au soleil.
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0: Ici Vaucluse, c'est également des cadeaux. 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Et avec une question quand même, et puisqu'on parlait de sorcière, ben je vais vous parler d'une sorcière qui est bien connue, celle d'un grand classique Disney, La Belle au Bois Dormant. Non, quel animal gigantesque et terrifiant, la méchante sorcière de La Belle au Bois Dormant, qui s'appelle Maléfique, se transforme-t-elle à la fin du film, d'après vous? Est-ce qu'elle se transforme en aigle géant, en serpent venimeux ou en dragon cracheur de feu? 04 90 14 04 04. En quoi se transforme Maléfique, la sorcière de La Belle au Bois Dormant? Est-ce que c'est en aigle, en serpent ou en dragon? 04 90 14 04 04. 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Kenji Girac, Andalouse, ici Vaucluse.

0: Kenji Girac, c'était Andalouse.
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0: Vous écoutez ici Vaucluse, les plus beaux cadeaux sont ici. 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La magie va s'installer à la forteresse, il y aura des sorcières, des sortilèges, des contes. Alors puisqu'il y a des sorcières, moi je vous ai posé la question suivante. Dans le grand classique de Disney, La Belle au bois dormant, en quel animal gigantesque et terrifiant la méchante sorcière maléfique se transforme-t-elle à la fin du film? Patrice est avec nous depuis Sarrian. Bonjour Patrice.
3: Bonsoir.
0: Alors Patrice, oui bonsoir, vous avez raison, à 17h51, clairement c'est un bonsoir. Patrice, quelle est la réponse à cette question? En quoi se transforme Maléfique?
3: Elle se transforme en dragon.
0: Ouais, le dragon qui crache du feu là, bien sûr. Ce magnifique et redoutable dragon noir et violet, vous vous en souvenez là de cette scène?
3: Alors je m'en souviens particulièrement parce que ma fille regardait ce Disney en boucle.
0: C'était son préféré?
3: Non, elle avait 9 ans maintenant, donc vous imaginez.
0: Oui.
3: En fait, elle faisait tous les Disney, mais ça faisait partie des dessins animés qu'elle regardait régulièrement, très très régulièrement.
0: Ok, bon bah écoutez, en tout cas ça vous permet de repartir avec un joli cadeau, puisqu'on vous offre ce pass famille pour deux adultes, deux enfants, valeur 45€ pour aller à la forteresse de Mornas pendant les vacances. Je crois que c'est pour votre petit-neveu et petite-nièce.
3: Tout à fait, ça n'aura pas pour moi, mais je leur offrirai bien volontiers.
0: Ok, bon, bah écoutez, régalez-vous bien, passez de belles vacances là-bas et vous nous en direz des nouvelles. N'oubliez pas de faire les photos,
3: beaucoup.
0: Vous nous envoyez sur le WhatsApp de la radio, ça fait toujours plaisir. À bientôt et bon week-end Patrice.
3: Merci à vous aussi, au revoir.
0: Dans un instant, retour de la musique, la meilleure comme d'habitude, Gloria Gaynor sera là, Never Can Say Goodbye, ça sera juste avant l'actu locale et le journal à 18h.
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0: Never Gonna Give You Up, la suite avec Jackie Quartz, Mise au Point et Vanessa Paradis avec son Rendez-vous.
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0: Bon début de week-end, bon début de soirée, 18h ici Vaucluse. L'actu locale, le journal Victor Costamouni, bonsoir.
2: Bonsoir Florent, bonsoir à tous.
0: Un homme interpellé à Carpentras pour détention de contenu pédopornographique.
2: C'est un service de la gendarmerie nationale chargé de la surveillance et de l'interception de contenu pédopornographique qui a permis d'identifier le mis en cause. Âgé d'une soixantaine d'années, il réside à Carpentras et n'exerce pas de profession en lien avec des mineurs. Il a reconnu les faits en garde à vue, d'autant que la perquisition de son domicile a permis de découvrir 150 vidéos du même type. Il a été placé sous contrôle judiciaire en attendant d'être jugé devant le tribunal de Carpentras. Ce sera en mars prochain.
0: Trois mois après sa mort, une marche blanche en hommage à Chir.
2: Ce jeune homme de 29 ans a été tué au niveau du péage d'Avignon-Nord après avoir reçu deux balles dans le haut du corps tirées par un policier municipal du Pontet. C'était dans la nuit du 14 au 15 juillet. La police et le parquet parlent de refus d'obtempérer. Mais pour sa famille, il y a encore de nombreuses zones d'ombre à Nouakchott. Ses proches appellent donc à se rassembler devant l'hôtel de ville de Miramas demain à partir de 13h30.
3: Oui, ils appellent à se réunir pour la mémoire de Chir, qui était un fils, un tonton, un frère, un ami et un conjoint. Avec cette marche, sa famille demande aussi la vérité et la justice et souhaite savoir dans quelles circonstances Chir est mort dans la nuit du 14 au 15 juillet dernier. Pourquoi la police municipale lui a-t-elle tiré dessus alors qu'il n'avait pas d'issue pour partir au péage d'Avignon Nord, s'interroge l'une de ses sœurs dans une vidéo publiée sur les réseaux sociaux. Sa famille demande aussi où en est l'enquête et appelle donc à se rassembler pour que Chir ne devienne pas simplement un nom oublié dans une procédure judiciaire ou quelques lignes dans une archive de presse.
2: Départ de la marche blanche depuis l'hôtel de ville de Miramas demain à 14h. Une personne happée par un train en gare d'Avignon TGV à la mi-journée, un homme de 79 ans est décédé. La police est saisie de l'affaire en conséquence jusqu'à 2 heures de retard sur l'axe Paris-Marseille cet après-midi. La situation revient peu à peu à la normale.
0: La salle avignonnaise Le Rouge-Gorge a décidé de ne pas louer sa salle à Oser la France, le mouvement présidé par Julien Aubert.
2: Ce dernier avait prévu d'y organiser ses universités de rentrée samedi prochain, en présence notamment de l'eurodéputé d'extrême droite Sarah Knafo et de l'ancien Premier ministre François Fillon, condamné pour détournement de fonds publics. Plusieurs associations avignanaises ont interpellé la salle plus tôt dans la semaine. Julien Aubert a prévu de s'exprimer sur le sujet demain matin. Plusieurs syndicats, dont la CGT, le SNES-FSU et Sudrail, ont appelé cet après-midi à rejoindre la nouvelle journée de mobilisation des lycéens et des étudiants prévue ce mardi partout en France. L'université d'Avignon a, elle, été perturbée ce matin. Quelques dizaines d'étudiants, rejoints par des lycéens, se sont mobilisés sur le campus Hannah Arendt.
0: Et puis, dernier conseil départemental ce matin pour Dominique Santoni.
2: L'actuelle présidente du département de Vaucluse doit en effet quitter son poste, puisqu'elle a été élue sénatrice du Vaucluse il y a 2 semaines, aux côtés du sénateur LR sortant Jean-Baptiste Blanc. Ce vendredi, elle a donc présidé pour la dernière fois une séance du conseil, mais la loi sur le non-cumul des mandats l'autorise à rester conseillère départementale.
4: Aujourd'hui, effectivement, je quitte la fonction de présidente, mais c'est pas parce qu'on quitte une fonction de présidente qu'on peut... Je vais pas changer de personnalité, je vais continuer à être investi. Moi, j'aime cette maison, j'aime ce département, j'aime ce qu'on a fait ensemble. Donc oui, c'est d'émotion. Et puis après, je sais qu'il y a une belle équipe. On a réussi avec les élus, même si on a des sensibilités différentes, à instaurer dans cette assemblée une forme de respect. On s'écoute, on s'entend. Et je vais leur demander aujourd'hui, effectivement, de continuer à véhiculer cet esprit, on va dire. Après, je le redis, voilà, c'est la fonction que je quitte. Je reste là et je continuerai à m'investir comme je l'ai fait.
2: Dominique Santoni quittera son poste de présidente du conseil départemental de Vaucluse d'ici la fin du mois. On ne connaît pas le nom de son successeur. Classé 18e des essais libres ce vendredi au Grand Prix d'Indonésie, le pilote de moto vauclusien Johan Zarco devra passer par 2 séances de qualification demain. La course, comme d'habitude, c'est dimanche. Et puis voilà une déclaration: je ne suis pas usé, je ne pleurniche pas, voilà, tout va bien. Enfin, tout ne va pas bien, mais en tout cas, moi je vais bien, merci de vous inquiéter de moi. Les mots de l'entraîneur de l'OM, Bruno Genesio, en conférence de presse cet après-midi. L'OM, 17e du championnat, qui affronte 3 dimanche. Dans le ciel du Vaucluse, Florent, ce soir,
0: bien, ce sont des étoiles que nous allons voir.
2: Oh là là là là.
0: Car
2: là
0: il y a
2: là
0: du vent. Ouais, le vent va pousser les nuages qui pourraient éventuellement passer par là. Et donc, de fait, nous avons du Mistral à 55 km/h. Pour demain, bah, c'est un petit peu pareil. Le Mistral sera là, pas le matin, mais l'après-midi, il va revenir à 50 km/h pour les rafales. Une journée tout de même ensoleillée demain, quelques nuages très discrets, les températures qui vont un petit peu remonter demain, entre 22 et 24 degrés pour les maximales, 24 degrés sur Orange, Carpentras ou bien encore à Lille-sur-la-Sorgue. Dimanche, toujours du Mistral et un voile nuageux toute la journée et les températures jusqu'à 23 degrés pour les maximales. À 18h05, bon début de week-end. Vous êtes peut-être sur les routes à l'heure qu'il est. Soyez prudents, soyez raisonnables sur les routes avec la vitesse, bien sûr, comme d'habitude. Le pourtour des remparts avignonnais encombré. Vous avez également la rocade Charles de Gaulle dans les deux sens de circulation, rocade sur laquelle il y a des retenues. Et puis on note quelques perturbations là sur la route de Montfavet en ce début de week-end. Ça, c'est pour le secteur avignonnais. Sinon, partout ailleurs, ça roule plutôt bien. Bon pas, il n'y a vraiment rien à signaler ce soir. C'est bien. En l'occurrence, à Cavaillon, c'est le cours Sadi Carnot qui est un petit peu au ralenti, mais pas grand-chose. Il y a 5 minutes à patienter dans la voiture. Et l'avenue Édouard Daladier à Orange pour accéder au centre-ville qui est un tout petit peu ralenti. Vous aussi, vous avez des infos à nous donner concernant l'état des routes en Vaucluse. Vous n'hésitez pas, nous vous attendons au 04 90 14 04 04. Ah, vous connaissez le numéro 1. Fort balèze.
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0: Victor, je sais que vous l'aimez. Voici la mise au point de Jackie Quartz.
2: Clic-clac.
0: D'après vous, on était à quelle époque ? Quelle année ?
2: 80, je vous laisse finir.
0: 83.
2: Ouais, voilà.
0: Je pensais que vous alliez la voir.
2: Pas celle-là.
0: Il faudrait qu'on fasse une mise au point ensemble sur les dates. Allez, bon début de week-end, vous écoutez ici Vaucluse. Bon.

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8h11, vous êtes peut-être encore au travail, si c'est le cas, bon courage. Vous êtes arrivé à la maison, ah c'est bien, détendez-vous et vous nous écoutez en faisant peut-être la petite popote là pour ce soir. Dans un instant, on vous propose un voyage au Brésil tout en restant en Vaucluse. La semaine prochaine, mardi, vous allez pouvoir vibrer sur des airs d'accordéon avec l'un des plus grands accordéonistes du moment, un accordéoniste brésilien. Il est très connu dans le monde du jazz et il passe par Avignon, on a de la chance et forcément, votre radio est sur le coup. On vous en dit plus dans 3 minutes après une nouveauté de Vanessa Paradis. Vanessa Paradis qui revient avec ce titre, ça s'appelle Rendez-vous. C'est ici Vaucluse.

0: Nouveauté ici Vaucluse, Vanessa Paradis, c'était Rendez-vous. Christopher Cross dans un instant et puis Charles Doré avec Hypersensible.
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0: Les bons plans sont ici et là c'est une ambiance brésilienne qui vous attend la semaine prochaine, mardi 13 octobre en Vaucluse. On a rendez-vous précisément à Avignon, au Fenouil à Vapeur d'Avignon pour un concert exceptionnel à partir de 20h. On va pouvoir s'ambiancer sur des airs d'accordéon d'un très grand accordéoniste brésilien. Il s'appelle Nonato Lima et il fait du jazz brésilien. Bonsoir Jérémy Bourges. Jérémy, est-ce que vous êtes là ? Non, Jérémy n'est pas là. Jérémy, il fait partie de l'organisation de ce concert. Si à un moment donné vous m'entendez, Jérémy, n'hésitez pas à dire coucou. Il se trouve que Jérémy, c'est également un accordéoniste et qu'il organise donc ce concert qui fait passer Nonato Lima, accordéoniste incroyable. Il faut vraiment aller le voir. Il est du nord-est du Brésil, cet accordéoniste. C'est un chanteur, c'est aussi un compositeur. Il fait pas mal de styles brésiliens différents. Et alors, quand on l'écoute jouer de l'accordéon, je ne sais pas si vous avez cette impression aussi, mais on a l'impression qu'il n'est pas seul.

0: On a l'impression qu'il y a tout un orchestre avec lui. Jérémy nous a rejoint peut-être.
1: Oui. Ouais. Bonjour, je suis désolé, je suis dans le train, désolé pour le direct.
0: Bon, Jérémy, je disais, vous faites partie de l'organisation de ce concert.
1: Absolument.
0: Il se trouve que vous aussi, vous êtes un accordéoniste et de talent, parce que je vous ai déjà écouté. Qu'est-ce qui fait, selon vous, que Nonato Lima est un accordéoniste incroyable et pourquoi est-ce qu'on doit forcément aller le voir mardi?
1: Alors, la première raison pour laquelle...
0: Eh oui, on n'aura jamais la réponse.
1: Vous m'avez pas...
0: CR2D2, clairement.
1: Je suis vraiment désolé. Est-ce que là, vous m'entendez?
0: Ouais, là, c'est mieux.
1: Je suis vraiment désolé pour les conditions.
0: Un dernier essai.
1: Donc, Donato Lima, c'est un accordoniste exceptionnel.
0: Et voilà, on va s'arrêter sur le exceptionnel. Bon, vous l'avez compris, il faut absolument aller le voir. Nonato Lima, quand il joue, c'est ça. Alors, Nonato Lima, il fait en ce moment une tournée européenne. Il est passé par l'Autriche, l'Allemagne, les Pays-Bas. Et là, il a des dates en France. Il a déjà fait Paris. Il a une date à Strasbourg demain, une autre sur la Côte d'Azur, mais aucune n'était prévue ici en Vaucluse. Et puis, il y a eu des étoiles qui se sont bien alignées. Et Jérémy a réussi à trouver une soirée dans l'agenda de tournée de ce génie de l'accordéon. Et donc, la date avignonnaise s'est calée au dernier moment. C'est ce mardi 13 octobre, 20h. Et ça va se transformer en bal brésilien à la fin. Donc on commence avec un récital d'accordéon solo de Nonato Lima et puis on finit avec un bal au fenouil à vapeur, c'est rue Carretry, c'est à Avignon et c'est mardi à partir de 20h. On continue en musique, nous aussi, rien à voir avec l'accordéon, mais là on sort plutôt les guitares et les pianos. Voici Christopher Cross, nous sommes en 1981 et c'est Arthur Stimm. Bon début de week-end avec ici Vaucluse.

0: années 70. Fleetwood Mac, Don't Stop. Il y aura Charles Doré dans un instant, Hypersensible. Et puis on va également vous offrir des cadeaux. On va vous proposer de vous détendre. On va vous inviter dans les eaux thermales de Montbrun-les-Bains. Restez bien avec nous.
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0: Une nouveauté ici, Vaucluse, hypersensible, Charles Doré. Il y aura Michel Berger dans un instant, il n'y a pas de honte, et Lewis Capaldi, Wish You the Best.
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0: Allez, en effet, à vos côtés sur les routes du département, où que vous soyez en Vaucluse, soyez prudents. Il y a toujours des ralentissements là sur le pourtour des remparts avignonnais, notamment sur la gare centre. Hein, devant la gare centre, ça bouchonne un petit peu. La rocade Charles de Gaulle dans les deux sens de circulation, pareil. Vous êtes à l'arrêt, il y en a pour une dizaine de minutes. Et puis du monde sur la départementale entre le Pontet et les allées de Loul, dans les deux sens de circulation. D'ailleurs, nous dit-on. Notez qu'il y a aussi la route de Moria, un petit peu encombrée là, lorsque vous quittez Vedaigne. Il y en a pour 3-4 minutes. Partout ailleurs, on nous dit que ça roule bien. Vous confirmez, vous, ou pas? 04 90 14 04 04. Alors, en ce qui concerne les trains, il y a pas mal de retard. 18h50, le train pour Lyon-Part-Dieu à 3 heures de retard. C'est un TGV inouï, donc il partira à 21h50. C'est un défaut d'alimentation électrique à Fréjus qui est en cause dans ce retard. 3 heures de retard, donc, pour le TGV inouï Lyon-Part-Dieu, 18h50 depuis Avignon TGV, donc 21h50 finalement, on est désolé pour vous. Et puis 19h12 également, le train pour Nice a 20 minutes de retard toujours depuis Avignon TGV. Et il y a un train qui a été supprimé, il devait partir dans 5 minutes, c'est celui pour Narbonne à 18h35 depuis Avignon Centre. Voilà ce qu'on peut vous dire concernant les conditions de circulation des trains.
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0: Alors, ça fait un mois qu'on a fait notre rentrée, mais je vous sens déjà tendu. Je ne sais pas pourquoi, mais rassurez-vous, nous sommes la radio Petit Bambou. On vous offre tout de suite deux escales thermales sensorielles au terme de Montbrun-les-Bains. Vous allez laisser les bienfaits de l'eau thermale revitaliser votre corps, détendre votre esprit. Je vous offre une escale composée de deux soins d'eau, un bain hydromassant, une douche sous affusion et votre entrée à l'espace aquadétente. La valeur, c'est 62€ par personne. Et comme il y en a deux, ça fait plus de 120€. C'est un très beau cadeau, normal. C'est un cadeau de votre radio locale ici Vaucluse. 04 90 14 04 04 pour repartir avec ce beau cadeau. Il suffit de me dire, de me donner une bonne réponse concernant Montbrun-les-Bains et précisément, puisqu'on est à Montbrun-les-Bains, on n'est pas loin du Ventoux, une question qui porte sur le Ventoux. Pour les cyclistes, vous le savez, le Mont Ventoux, c'est un monstre sacré. Au départ de Bédouin, la montée mythique, elle fait un petit peu plus de 21 km. Alors d'après vous, quel est le record absolu de l'ascension en vélo qui a été établi il y a peu, par Tadej Pogacar? Est-ce que c'est 44 minutes ou est-ce que c'est 54 minutes ou est-ce que c'est 1h04? À vous de jouer. 04 90 14 04 04. Quel est le record absolu de l'ascension en vélo du Ventoux par Bédouin? 44 minutes, 54 minutes, 1h04, 04 90 14 04 04.
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0: La plus belle des musiques sur la plus belle des radios pour démarrer votre week-end. Michel Berger, il n'y a pas de honte.

0: Alger. Il n'y a pas de honte. En 1985. Evelyne nous a rejoint depuis Bédouin, justement. Bonjour Evelyne, bonsoir.
1: Oui, bonjour.
0: Je dis
1: bonjour,
0: justement bonjour. Parce qu'on était du côté de Montbrun-les-Bains. Au terme de Montbrun-les-Bains, on a des invitations à vous offrir pour les escales thermales sensorielles des termes de Montbrun-les-Bains. Et pour cette question, nous avons posé une petite question rigolote sur la montée mythique qui fait un petit peu plus de 21 km du Ventoux en vélo au départ de Bédouin. Evelyne, oui. D'après vous, quel est le record absolu de cette ascension en vélo ?
1: 54 minutes,
0: effectivement, bonne réponse. Alors précisément, 54 minutes et 41 secondes. Ça a été réalisé l'an passé, le 22 juillet 2025, lors du Tour de France. Et donc c'est Pogacar qui avait réalisé ce record. Bravo, vous la faites en combien, vous ? Je sens que vous la faites en 55.
1: Non, moi je suis plutôt jeune, donc j'y vais doucement et je n'ai pas encore atteint le sommet.
0: D'accord, voilà. mais vous faites quand même du vélo ?
1: Oui, bah, je fais du vélo, de temps en temps. Là, je viens juste d'être à la retraite, donc je vais avoir le temps pour en faire.
0: Ah bah génial. Et alors, au terme de Montbrun-les-Bains, il paraît que vous y êtes déjà allé et vous avez une préférence pour
1: Le jacuzzi à l'extérieur.
0: En extérieur. Pourquoi ? Racontez-moi, qu'est-ce qu'il a ce jacuzzi en extérieur ? C'est la vue, hein ?
1: Oui, bah c'est la vue.
0: Ah ouais. Ouais. La vue, c'est quoi ? Décrivez-moi la vue, là, dans le jacuzzi.
1: Alors, ça fait 2-3 ans que j'y suis pas allée, mais je crois qu'on a une vue sur les montagnes.
0: Bah ouais. Et c'est voilà. Magnifique. Bon, bah écoutez, oui. Vous allez vous y régaler là-bas au terme de Montbrun-les-Bains. Vous aurez donc droit à l'escale composée de 2 soins d'eau, un bain hydromassant, une douche sous affusion et votre entrée à l'espace aquadétente. Il y en a pour plus de 120 euros. C'est cadeau.
1: Eh ben, merci beaucoup. Je suis enchantée. J'adore les soins et... On vient de m'offrir un massage pour ma retraite, donc voilà.
0: La totale. La totale détente. Evelyne, oui. À bientôt. Je vous souhaite un bon week-end à Bédouin.
1: Oui. Merci. À vous aussi.
0: Merci. Dans un instant, c'est un gros plan sur la série télé Simon Coleman qui est sur France 2. On en parle avec Patrice Gascoigne juste après Lewis Capaldi. Voici Wish You the Best. Ici Vaucluse.

0: Lewis Capaldi, c'était Wish You the Best.
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0: Bon début de week-end, 18h41, vous écoutez ici Vaucluse et c'est le moment de parler télévision. Nous nous glissons dans les coulisses télé comme tous les soirs avec Patrice Gascoigne. Bonjour Patrice.
3: Bonjour Florent.
0: Aujourd'hui Patrice, un gros plan sur la série Simon Coleman avec Jean-Michel Tinivelli et vous êtes allé voir les créateurs de cette série très populaire de France 2, Patrice.
3: Devant le succès d'audience de la dernière saison, si Simon Coleman pouvait vous parler, je suis sûr qu'il vous dirait ça.
4: Merci de m'avoir intégré aussi rapidement.
5: C'est bien ce que vous faites.
4: Je vous demande juste une petite faveur, c'est de garder ça pour vous.
6: Je le sens pas, ce Coleman.
3: Bah, vous étiez quand même 4 millions de téléspectateurs en moyenne à bien le sentir et à le regarder, le Simon Coleman, l'an dernier. Alors, pour ceux qui ne le connaissent pas, Simon Coleman a été imaginé par un duo de créateurs et scénaristes, Alexandra Ashkenazi et Thomas Perrier. Simon Coleman est joué par Jean-Michel Tinivelli. Coleman était un flic parisien un peu casse-cou jusqu'au jour où sa sœur et son mari meurent dans un accident de voiture, laissant 3 orphelins dont il va devoir s'occuper à Aix-en-Provence. Le voilà flic et s'improvisant papa de substitution après le boulot. Et c'est ce côté-là, un flic efficace mais un peu à côté de la plaque à la maison, qui différencie cette série policière des autres. Ce soir débutent donc les inédits de la saison 4 et j'ai demandé à l'un des deux créateurs, Alexandra Ashkenazi, si la personnalité de Jean-Michel Tinivelli commençait à déteindre sur son personnage Simon Coleman. Alexandra Ashkenazi.
7: Oui, forcément, il y a le personnage qu'on imagine au départ et puis il y a ce que le comédien lui apporte. Jean-Michel a amené énormément de fantaisie à Simon Coleman, mais aussi beaucoup de tendresse et de sensibilité. Et ça correspond parfaitement à ce qu'on voulait faire avec Simon. Un personnage masculin qui n'a pas besoin d'être dans une espèce de virilité caricaturale. Il peut être un excellent flic et en même temps être tendre et vulnérable à la fois. D'ailleurs, plus on avance dans l'écriture et dans les saisons, et plus on s'amuse avec ça. Donc oui, aujourd'hui, il y a forcément quelque chose de Jean-Michel dans Simon Coleman. Et on écrit avec Thomas aussi en sachant tout ce qu'il est capable d'apporter au personnage.
3: Alexandra Ashkenazi, qui avec Thomas Perrier a créé cette série Simon Coleman, de retour pour une saison 4 inédite à partir de ce soir sur France 2. Sachez que vous aurez en tout 6 enquêtes inédites et que nos auteurs et scénaristes ont décidé de lui laisser le temps de tomber quoi ? De tomber amoureux. Je ne vous en dis pas plus, direction Aix-en-Provence, dans les pas de Simon Coleman, ce soir sur France 2.
0: Merci Patrice et belle soirée devant peut-être le petit écran. Et puis sinon, vous avez bien sûr la possibilité d'écouter Décibel avec Émilie Mazoyer entre 19h et 20h. Dans un instant, nous, on vous parle de la semaine italienne qui a démarré sur Avignon, la Bella Italia. C'est jusqu'au 20 octobre. Dans 3 minutes, on va vous présenter une pièce de théâtre qui se joue au Théâtre du Chien qui Fume dans le cadre de la Bella Italia. C'est juste après ce grand classique de la musique qu'on est fiers de vous présenter ce soir. Just the Two of Us, Grover Washington avec Bill Withers. On est en 1981.

0: Ce son, Will Smith l'avait repris, Just the Two of Us, Grover Washington en 1981.
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0: En ce moment, sur Avignon, il y a la Bella Italia. C'est la 10e édition de cette semaine italienne, l'occasion d'assister à des spectacles en lien avec l'Italie. En l'occurrence, on vous recommande une pièce de théâtre. Ça s'appelle L'autre Galilée, une pièce qui alterne des épisodes biographiques de Galilée et certaines de ses célèbres lettres. Une pièce qui se joue au Théâtre du Chien qui Fume. C'est ce dimanche, 11 octobre, 15h. L'écriture, la mise en scène, l'interprétation sont signées à Cesare Capitani. Et il est avec nous. Bonsoir Cesare.
3: Bonsoir Florent, bonsoir tout le monde.
0: Dans L'autre Galilée, vous nous offrez, Cesare, le portrait inattendu d'un grand savant italien, Galilée. Pourquoi ce personnage vous a fasciné au point d'en faire une pièce de théâtre ?
3: Parce que en lisant ses lettres et en lisant un peu sa biographie, j'ai découvert des passages que je ne connaissais pas et dont j'ai découvert un homme que j'ignorais. J'ai toujours vu Galilée comme quelqu'un un vieux barbu, barbant, et finalement c'est un homme passionné, rusé, qui a dit des choses et qui a fait des choses incroyables.
0: Vous avez commencé à vraiment connaître ce personnage de Galilée en lisant les lettres qu'il a pu écrire. Qu'est-ce que vous avez découvert dans ces lettres ?
3: Une grande modernité, c'est-à-dire qu'il y a 4 siècles, il parlait déjà du fait que l'éducation doit être populaire, que ce n'est pas que pour les élites, et surtout que voilà la raison doit être séparée de la...
0: Doit être séparée de la...
3: Croyant.
0: Ouais, d'accord, c'est un petit peu coupé, mais on a compris. Ne vous en faites pas. On a compris le propos.
3: Après,
0: quoi qu'il en soit.
3: Les répétitions, voilà. Galilée,
0: il représentait quoi en Italie à son époque ?
3: C'était le grand savant jusqu'au moment où il a commencé à dire des choses qui dérangeaient un peu l'Inquisition. Ouais. Et donc, à ce moment-là, on l'a bloqué, on l'a menacé et il a dû abjurer.
0: Galilée, à son époque, il a incarné un message de liberté, un message de tolérance. Quel lien vous faites, vous, avec notre époque et l'époque de Galilée ? La question était bonne, il n'y aura peut-être pas la réponse. Ça a coupé à nouveau. Vous êtes là,
3: oui. Oui, moi je suis là, désolé vraiment.
0: Non,
3: vous m'avez perdu quand
0: vous faites le lien avec notre époque dans cette pièce de théâtre ?
3: Oui, forcément, parce qu'il y a vraiment des sujets d'une actualité criante. Vous allez voir, vous allez découvrir. Je suis désolé pour la connexion, mais je suis dans le théâtre, ça ne capte pas bien, je suis en train de répéter, je ne pouvais pas sortir, je suis désolé.
0: Est-ce que vous répétez cette pièce, justement, L'autre Galilée ?
3: Exactement, je suis en train de répéter ici en Avignon, je suis arrivé il y a quelques heures et je suis très content de faire cette première, parce que c'était vraiment une nouvelle première, j'ai changé le texte, j'ai refait la mise en scène, c'est vraiment un autre spectacle par rapport à celui que j'avais entamé il y a quelques années.
0: L'autre Galilée, un spectacle en français, le tarif des places c'est à partir de 23 euros et puis il y a aussi des réductions sur certaines conditions. Rendez-vous donc à Avignon au Théâtre du Chien qui Fume, c'est ce dimanche 15h, une pièce qui se joue dans le cadre de la Bella Italia, la 10e semaine italienne. Bon week-end Cesare Capitani.
3: Merci et désolé encore pour la connexion. Merci
0: d'être passé par ici. Allez, la musique qui continue avec Ella Langley, Choosing Texas, une nouveauté ici Vaucluse, montez le son. Ah là on est au Texas, hein. On passe de l'Italie au Texas, un grand écart. Et ça fait du bien également les grands écarts. Allez, chapeau de cow-boy sur la tête, c'est parti.

0: Choosing Texas. La suite avec la musique qui revient, Francis Cabrel, Je l'aime à mourir. Il y aura également In Excess à 19h. Vous avez rendez-vous avec les infos. Puis juste après 19h, les infos, c'est le retour de Décibel Grand Format avec Dominique A qui sera l'invité d'Émilie Mazoyer. Dominique A qui vient nous présenter son 15e album studio qui s'intitule Spirale, qui paraît-il est une petite merveille à découvrir aujourd'hui. Il est sorti aujourd'hui dans les bacs, hein, donc à découvrir chez Émilie Mazoyer entre 19h et 20h.
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0: INXS, Need You Tonight. Ici Vaucluse, le 16-19, c'est fini. On va se retrouver avec un grand plaisir lundi entre 16h et 19h. Passez un bon week-end.
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0: Très bon début de week-end et de soirée. Il est 19h. Vous écoutez Ici Vaucluse. À 19h, les infos. Benjamin Mathieu, bonsoir.
2: C'est une crise à bas bruit, mais aux potentielles conséquences catastrophiques. Deux tiers du territoire français est concerné par une sécheresse record. Dans l'Ouest, région traditionnellement très arrosée, on en vient même à prier qu'il pleuve. Sans précipitation conséquente d'ici un mois, on se dirige tout droit vers des mesures exceptionnelles, annonce la préfecture du Finistère. Il pourrait y avoir évidemment des coupures d'eau, mais c'est aussi le tourisme qui sera impacté. Henri Savina, le premier vice-président de Douarnenez Communauté, en charge de l'eau, est très inquiet au micro ici Brésil.
3: Il faut qu'il pleuve. Et beaucoup. Il faut que toutes les autres surfaces et les autres profondeurs se rechargent parce que sinon l'été prochain sera très difficile et je ne suis pas sûr qu'on sera en capacité de vivre un tourisme aussi élevé qu'on a eu sur cet été par exemple. Si 2026 est un été de référence et qu'on devait avoir des pointes beaucoup plus graves dans le futur, est-ce qu'on sera en mesure de donner de l'eau à tout le monde? Lorsque l'on fait nous nos études de sécurisation en eau sur le pays de Douarnenez, on s'aperçoit que dans les scénarios les plus difficiles, rien que les ressources en eau que l'on a chez nous ne permettraient pas d'approvisionner en eau toute la population de Douarnenez. C'est-à-dire qu'on serait même plus en capacité d'aller aider nos voisins. Donc, il faut être clair, est-ce qu'on va pouvoir accueillir du monde en Bretagne, l'été ou même en dehors? Elle se pose sérieusement.
2: Une journée plus calme pour le mouvement lycéen, avec environ 140 établissements fermés aujourd'hui selon le ministère de l'Éducation nationale. Le gouvernement croit y voir les premiers effets des annonces, les plus de 3000 professeurs titulaires remplaçants annoncés par Édouard Geffray. Ils doivent être répartis dans ces lycées entre aujourd'hui et mardi prochain, jour de manifestation. Mais les principaux concernés, les professeurs titulaires sur zone de remplacement, qu'on appelle des TZR, se demandent bien si tout cela est réalisable en si peu de temps. Maud Duveuf est TZR en histoire-géographie en Haute-Vienne, dans un collège de Saint-Léonard-de-Nobla.
4: J'étais assez surprise déjà de voir qu'on pouvait trouver 3000 TZR qui attendent pour leur donner une affectation. Non, ce qui me faisait peur aussi, pour l'instant, on a un délai de prévenance de 48 heures, c'est-à-dire que le rectorat pourrait m'appeler pour que j'aille compléter mes heures ou prendre des élèves si jamais j'ai pas d'affectation. Et j'ai 48 heures pour me préparer, pour appeler le chef d'établissement, éventuellement me mettre en contact avec le collègue si c'est possible. Et ma crainte, c'est si on trouve 3000 professeurs comme ça d'ici mardi, c'est que ce délai de 48 heures ne soit plus respecté et que du coup, on nous appelle en nous disant bah, « Demain, vous allez à tel endroit prendre un niveau que vous ne connaissez pas. » Mais finalement, que ce ne soit pas productif pour les élèves parce qu'on pourra rien leur apporter de concret.
2: Et côté syndicat, la CGT et Sudrail appellent à rejoindre le mouvement et à manifester mardi prochain avec les lycéens. De nouvelles révélations aujourd'hui dans l'affaire des écrits antisémites de Jordan Bardella. Le journal de Mediapart affirme avoir récupéré 3 autres conversations d'interlocuteurs du président du RN, consolidant le lien entre le compte Facebook incriminé par des propos antisémites et le bras droit de Marine Le Pen. De son côté, le Canard Enchaîné assure qu'un ancien compte Facebook militant lui appartenant a été récemment effacé. Puis le journal Libération affirme qu'un compte Facebook associé à un de ses mails personnels existe toujours. Le président du RN continue à affirmer que ses écrits sont des faux et qu'il ne possède pas de compte Facebook. Vous l'avez peut-être remarqué dans l'Est de la France, si vous lisez les journaux, les salariés du groupe Ebra sont en grève aujourd'hui. Ebra, c'est 9 titres de la presse quotidienne régionale, dont Le Progrès, Le Dauphiné, Le Bien Public ou L'Est Républicain, des quotidiens très lus, des frontières belges jusque dans le sud-est de la France. Ils dénoncent un plan de départ volontaire de 400 suppressions de postes. La direction veut à la place introduire de l'intelligence artificielle sur certains postes. À Lyon, les salariés sont très inquiets, Christophe Vincent.
5: 60 suppressions de postes au Progrès, dont 49 journalistes, imputables à l'arrivée de l'intelligence artificielle. Selon les grévistes, elle va transformer la tâche des secrétaires de rédaction qui relisent et mettent en page les articles. Jérôme Morin, élu du syndicat national des journalistes.
6: Ils vont avoir l'assistance d'outils d'intelligence artificielle, mais on finit par se demander qui assiste qui. Les outils d'IA génératrices vont réécrire, couper des articles de correspondants locaux de presse, et eux vont devoir, dans un timing très serré, 7 minutes pour un article de correspondant, assurer un certain nombre de tâches techniques, puisque les pages seront montées automatiquement ensuite par la machine, et vont devoir aussi relire le texte et n'auront pas le temps de s'assurer de la fiabilité de l'information délivrée ensuite au lecteur.
5: Sa consoeur Anne-Laure Vinard déplore un recul du terrain, la marque de fabrique des quotidiens régionaux.
7: Nous, on défend une info de proximité, on veut être plus nombreux sur le terrain, et ce n'est pas du tout ce qui est prévu par ce plan. On veut aller au contact des gens, parler avec les gens, ce qu'on fait en ce moment, aller voir les lycéens de partout, et on veut continuer à pouvoir faire ça, et pas passer trois coups de fil pour faire un article.
5: On perd la main et la maîtrise de la hiérarchie de l'information, soupire un autre gréviste.
2: Et puisque nous étions à Lyon, je vous annonce que l'ouverture de la 6e journée de Ligue 1 ce soir, c'est une belle affiche. Lens qui affronte donc Lyon pour l'ouverture de ce championnat. Match à suivre à 20h45.
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0: Coup d'œil sur votre météo en Vaucluse. Aujourd'hui, le département de Vaucluse est en vigilance jaune pour le phénomène vent. En début de nuit, on aura toujours un vent de nord assez fort dans la vallée du Rhône avec des rafales atteignant 55 km/h. Pour demain, samedi, le Mistral aura cessé le matin mais sera de retour l'après-midi. Assez fort ce Mistral, notamment sur le Petit Luberon et le Pays des Sorgues. Et on aura une journée ensoleillée avec quelques nuages très discrets pour les températures, pas plus de 24 degrés dans le Comtat. Fin de cette météo et retour de Décibel. Émilie Mazoyer dans 10 secondes.
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9: Salut à toutes, salut à tous et bienvenue sur votre radio. Ici, Décibel du vendredi soir. Espoir, les amis. Mais oui, vous pouvez avoir de l'espoir. Enfin, si vous attendez de nous de la bonne musique, beaucoup de bienveillance, d'amour et de bonnes nouvelles, ça, vous pouvez. En revanche, pour le reste, écoutez, je ne sais pas si on fera de miracle. Mais on va vous faire passer une bonne heure, ça c'est sûr, autour donc de l'actualité musicale. Ce soir, au rayon anniversaire, ça sera Jacques Brel. Le Blind Test sera consacré aux chansons dont les artistes se servent pour rendre hommage à d'autres artistes qu'ils admirent. Si c'est un thème qui vous parle, si vous aimez les chansons qui parlent de chanteurs, alors appelez le standard dès maintenant. 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Le cadeau Blind Test ce soir, c'est la version magnifique et vinyle du tout nouvel album de Dominique. Ah, il sort aujourd'hui, il s'appelle Spirale.

invité de Décibel. C'est son nouvel album, son 15e. Mon Dieu, Spirale, on en parle avec lui tout à l'heure. Pour démarrer l'émission et avant notre coup de cœur du jour, une voix féminine incroyable, celle de Anaïs Rosso, je vous donne de bonnes nouvelles de Michel Fugain, 84 ans, dont 60 ans de carrière. Parce que ouais, avant le Big Bazar dans les années 70, il bossait déjà. Michel Fugain, il était compositeur pour tout un tas d'artistes que vous connaissez, je pense, hein, genre dans les années 60, Michel Sardou, Hugo Frey, Marie Laforêt ou encore Dalida. Et puis évidemment, avec le Big Bazar, il prendra son envol. La bonne nouvelle autour de Michel Fugain, c'est qu'il repart en tournée, les amis. Nouveau spectacle, rétrospectif de ses 60 ans de carrière. Comme d'hab, il ne veut pas que ce soit juste des concerts. Hein. Lui assis sur un tabouret qui joue de la guitare et qui chante, ça va danser, ça va jouer la comédie, ça va être la fête, quoi. Allez, on la réécoute, celle-ci. La fête, en vous annonçant que Michel Fugain sera en concert prochainement à Rennes, au Havre, à Chalon-sur-Saône, à Lyon et à Paris, à Bobino, au mois de janvier.

La vie d'Anaïs Rosso, elle n'est pas banale. Son papa est mort quand elle avait 2 ans. Il était diamantaire. Il a été assassiné à Kinshasa. Et depuis, voilà, elle est quelque part, donc entre Paris et Kinshasa, entre ses souvenirs et puis sa vie de maintenant. Et c'est d'ailleurs une chanson qui parle de Kinshasa qu'on va écouter maintenant. Ça s'appelle Oyoki, mon appel. Et c'est Anaïs Rosso, très très grand coup de cœur pour cette jeune femme. Et donc je vous redonne le nom du premier EP, surveillez-le, hein, il sortira le 23 octobre. Scandale au paradis. Découvrez les amis grâce au label indépendant No Format. Madame Anaïs Rosso.

0: Grand coup de cœur pour Anaïs Rosso, la chanson Oyoki, mon appel. Et Scandale au paradis, son premier EP sortira le 23 octobre sur le label No Format. A tout de suite les amis, il est 19h15 et Dominique A va arriver.
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2: La bonne nouvelle du jour, les amis, c'est la sortie du nouvel album de Dominique. Ah, son 15e album, mais il ne les fait pas. Bonsoir Dominique.
3: Bonsoir.
2: Comment ça va?
3: Bon, 15 ans, ça va. Hein.
2: Oui, c'est vrai. Si on faisait un album par an, oui, vous pourriez être un petit gamin. Alors, c'est un album, quand on l'écoute, qui est plein de réminiscences, de souvenirs, d'enfance, d'adolescence. Et le point de départ de ce disque, donc, qui s'appelle Spirale, c'est une promenade dans un jardin très particulier. Et comme c'est le point de départ du disque, c'est aussi la première chanson. Comme ça, on va se mettre dans l'ambiance. Ça s'appelle la roue du jardin Garnier.

0: votre enfance à Provins?
1: Ah bah vraiment, oui, là j'ai 4 ans même.
0: Ouais.
1: Ben en fait, c'est un jardin public et j'ai été fasciné quand j'étais, je le suis toujours d'ailleurs, à chaque fois que je vais dans à Provins, ça m'arrive encore parce que j'ai un ami là, qui est là-bas. Et donc je retourne au jardin Garnier, il y a toujours cette aube, cette roue là qui tourne de façon très curieuse parce que le filet d'eau qui l'a fait tourner est vraiment tout fin. Et quand j'étais gosse, je faisais le geste de la faire tourner. Et aujourd'hui, à 58 ans, quand je vais là-bas, je fais le geste. Et en fait, c'est le fait de faire ce geste-là qui m'a replongé qui a déclenché la chanson, en fait. Et elle s'est écrite dans ma tête.
0: Au moment où vous étiez dans ce jardin.
1: Au mesure que je marchais, que je déambulais dans la ville, ouais.
0: Ouais. Alors, vous allez même plus loin que réminiscence ou souvenir d'enfance. Vous parlez carrément d'épiphanie.
1: Ouais.
0: en fait, cette suite de souvenirs, en la regardant, donc, avec le recul, vous vous dites que c'est des petites épiphanies, certaines plus importantes que d'autres,
1: oui.
0: Évidemment. C'est à ce point-là. Petits moments qui changent la vie?
1: Ouais, alors peut-être pas celle-là en particulier,
0: oui, celle-là, ouais.
1: Mais plus d'autres chansons qui sont liées à des rencontres ou des retrouvailles avec des amis ou des rencontres avec des musiciens qui ont compté pour moi, enfin un musicien en particulier sur une chanson qui s'appelle Marc. Et puis des moments de jeunesse où la musique occupe une place centrale et on se rend compte de la place qu'elle occupe.
0: Ouais.
1: Et j'avais envie finalement d'être dans un rapport de un peu de alors le mot bon est très très très mais de bienveillance avec mon passé,
0: ouais,
1: avec ma jeunesse,
0: faire la paix un peu,
1: voilà,
0: avec
1: pas être dans un truc de régler des comptes avec quoi que ce soit,
0: ouais,
1: ou d'être dans un truc un peu doloriste par rapport au passé, non, d'être plutôt dans une attitude de gratitude vis-à-vis de ce qui s'était passé et vis-à-vis des gens que j'avais côtoyés à ces périodes là
0: alors après quand on a grandi dans un lieu qui compte beaucoup pour soi, parfois on doit déménager. C'est une chanson qui m'a bouleversée, qui s'appelle Un jour j'ai disparu. Puisque je vous raconte ma vie deux secondes, après vous me raconterez la vôtre. Mais moi j'ai passé mon enfance et mon adolescence à faire ça, c'est-à-dire à rester 3-4 ans dans une ville, à me faire des amis que je pensais pour toujours,
1: affreux,
0: et puis
1: gamin.
0: À disparaître parce que mon père était muté. Et c'est terrible parce que vous racontez dans cette chanson, mais très précisément en plus ce qui se passe pour ceux qui ont vécu ça, voilà, qui ont plus de 30 ans, parce qu'il n'y avait pas de téléphone portable, donc il fallait qu'on s'écrive des lettres. Et vous racontez ça dans cette chanson Un jour j'ai disparu.
2: Un jour j'ai disparu.
0: C'est fou cette chanson, folle.

0: avec ça, vous avez fait la paix avec ce déchirement. Alors, pour le coup, vous avez quitté Provins, mais vous êtes allé dans une autre ville qui a beaucoup, beaucoup, beaucoup compté pour vous. Oui. Et pour votre musique, c'est Nantes. Oui. Mais c'est encore une cicatrice.
1: Non, c'est pas une cicatrice. En fait, c'est le fait d'avoir retrouvé un ami après plus de 40 ans, un ami d'enfance. Et on s'est écrit. Alors là, c'était pas des lettres, c'était des mails. Hein. On s'écrivait et je lui ai posé la question tout simplement du pourquoi de notre silence mutuel et du sien en particulier, parce que je savais on avait des amis communs avec qui j'avais renoué contact depuis longtemps.
0: Ouais.
1: Je disais, mais comment ça se fait finalement qu'on a attendu autant de temps, et qu'est-ce qui a fait que après mon départ, patati patata. Et il m'a dit, en fait, d'une certaine façon, on avait peut-être le sentiment que tu nous avais laissé tomber, quoi. Et je lui ai dit, mais attention, ça, Sébastien, c'est un sujet de chanson. Ouais. Et là, il m'a dit, appuie en surf.
0: Allez. Et il y en a pas une, il y en a deux d'ailleurs.
1: Ben ouais, en fait, il y a deux versions.
0: Sur ce thème-là, ouais, il y a deux versions.
1: Parce qu'en fait, la deuxième, finalement, c'était la première. Mais elle me satisfaisait pas, donc j'en ai fait une autre. Et quand j'ai fait réécouter la première à mes camarades, ils m'ont dit, mais elle est bien celle-là aussi. Et en fait, j'avais jamais fait de diptyque sur le même thème. Et je me suis dit, comme le disque est long, eh ben rallongeons-le encore un petit peu.
0: En tout cas, pour celles et ceux qui se disent, mais tous ces souvenirs d'enfance, ces moments de bascule, l'adolescence et tout, ça pourrait être un bouquin, un roman. Finalement, y revenir en 2012, qui était ce récit autobiographique de votre enfance à Provins. Mmh. Est-ce que c'était pas aussi une première graine de cet album Spirale ?
1: Je sais pas. Enfin, c'était pour moi tellement inconcevable au départ de mettre ma jeunesse en chanson que pour moi c'était vraiment refermer la porte justement de ce rapport au passé, pour solde de tout compte. Voilà, je fais un bouquin et puis on n'en parle plus.
0: Et puis vous êtes retourné dans le petit jardin.
1: Et puis je suis retourné dans le petit jardin. J'ai retrouvé des copains et puis voilà.
0: Mais il est très lumineux, ce Spirale. Il y a de l'amour aussi. On va écouter la love song apparaître sur le quai. Ah ouais, mais elle est drôlement réussie. Et là, on parle de lumière. Alors là, pour le coup, vous allez en avoir, les amis. C'est Dominique A, apparaître sur le quai, donc. Et là, c'est une épiphanie.
1: Ah bah, on peut le dire. Là, c'est une apparition. C'est une femme qui apparaît sur un quai et tout s'éclaire.
0: Dominique A est l'invité de Décibels.

0: 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Alors Dominique, on a parlé des thèmes des chansons et vous avez tout de suite parlé de Marc. Alors Marc, ouais, c'est la réponse à la question « Faut-il rencontrer ses idoles ?» Votre réponse est oui.
1: Définitivement oui.
0: Bien sûr que oui. Donc Marc, c'est Marc Long, c'est ça?
1: Ouais, Marc Long, ouais. Ouais,
0: il était chanteur d'un groupe qui s'appelait The Opposition.
1: The Opposition,
0: que ouais, je ne connaissais pas.
1: Bah, vous n'êtes pas la seule.
0: Ouais, c'est ça, voilà. Mais quand vous étiez ado à Nantes, c'était votre héros, c'était votre groupe préféré?
1: Un de mes héros.
0: Ouais.
1: Il y avait quand même les plus gros trucs, genre les Cure, tout ça. Bon,
0: oui.
1: C'était mes héros intimes.
0: C'est ça.
1: C'était les héros qu'on s'approprie parce que personne d'autre les connaît.
0: Et que vous écoutiez dans votre chambre en fermant les yeux, ce que vous dites
1: mais
0: dans
1: oui,
0: la chanson.
1: Oui, oui, oui. J'étais en pamoison. C'était très lyrique, c'était très. J'étais chargé de plein de trucs qui répondent à des angoisses adolescentes.
0: C'est ça, c'est tout ce qu'on veut écouter quand, voilà, quand on
1: ça,
0: est ado.
1: C'est ça. Donc, non, moi j'adorais. Et leur premier album qui s'appelle Breaking the Silence, je considère toujours que c'est un classique inconnu.
0: Et vous aviez quel âge?
1: J'avais 13, 14 ans.
0: Voilà. Et on n'aime jamais 13, un truc 14... aussi fort que ce qu'on aime
1: jusqu'à
0: quand
1: 17
0: on a
1: ans,
0: 14.
1: Il paraît.
0: Mais oui, ouais, mais oui, mmh, ça c'est logique. Donc, ce Marc, alors qui aujourd'hui est décédé, donc c'est une chanson hommage à lui.
1: Ouais.
0: Vous avez fini par le rencontrer, vous êtes monté sur scène une fois avec lui.
1: Ouais, on a fait, en fait, c'était une soirée, les rockers ont du cœur, vous voyez ce que c'est,
0: oui,
1: pour
0: Noël, pour les enfants qui n'ont pas de cadeaux.
1: Voilà, ouais, pour remettre des cadeaux à des enfants. Et une personne qui a une connaissance commune, qui était fan du groupe et qui savait que je l'étais aussi, le connaissait et il nous a mis en contact et Marc a aimé mes chansons. Et je suis arrivé, ce que raconte la chanson, vraiment littéralement. C'est-à-dire que je l'ai retrouvé le matin avec son groupe dans un local de répétition à Nantes. Je suis arrivé avec ma guitare, ma pédale et puis un peu pas fier, quoi, les épaules,
0: ouais,
1: un peu rentrées. J'ai branché le truc et ils ont commencé à jouer. Ils jouaient comme des brutes. Donc j'ai enclenché ma pédale distorsion.
0: C'est adapté.
1: J'ai pas regretté de l'avoir amené.
0: Ouais.
1: Et puis c'était super. En fait, on a répété cette chanson du groupe où je faisais le guitariste rythmique en 2 heures et le soir on jouait sur scène et c'était plein de d'émotions parce que je me retrouvais à faire les chœurs sur des chansons que j'avais écoutées quand j'étais gosse dans ma chambre les yeux fermés, ouais, c'est ça.
0: Donc faut-il rencontrer ses idoles? Oui, si c'est Marc.
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0: de beaux souvenirs sur Spirale, le nouvel album de Dominique. Ah, il est notre invité ce soir sur Ici et on continue à parler musique. On parlera guitare aussi, à tout de suite.
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2: La Provence en plein cœur d'Avignon. La semaine provençale revient pour sa 11e édition. Du 26 septembre au 4 octobre, programmation qui mêle musique, expo, visite, conférences, contes, spectacles. Pendant 9 jours, plusieurs lieux d'Avignon vont faire résonner la langue, les traditions et le patrimoine provençaux. Le Palais du Roure, le Musée Voulan, les bibliothèques, le Conservatoire ou encore la métropole Notre-Dame-des-Dons. Et parmi les nombreux rendez-vous, petit coup de cœur pour le concert de l'ensemble Cortésia, samedi 3 octobre, 18h à la chapelle de l'Oratoire, des chants de Provence et des Pays d'Oc, avec une ouverture musicale sur d'autres horizons. La plupart des rendez-vous sont gratuits, certains sur réservation. Il y a le programme complet en quelques clics sur le web. Et à peine cette semaine terminée, grand rendez-vous provençal les 10 et 11 octobre à Caderousse, avec le 6e Salon des Cultures Provençales. Voilà un beau programme.
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0: Dominique A est de retour avec un 15e album. Quand vous avez sorti le premier, vous saviez que vous en aviez 15 sous la pédale, franchement?
3: Bah non, je savais rien du tout.
0: C'est vrai. Est-ce que vous espériez quelque chose?
3: Ah, j'étais déjà tellement heureux d'en sortir un. Mais je voyais vraiment pas plus loin de mon nez, qui est pourtant proéminent, mais je j'imaginais rien. Je me suis rendu compte, comme les gens avaient l'air d'aimer quand même un petit peu, il y a eu une réponse d'un public, même si c'était un petit public, je me suis dit, je vais peut-être pouvoir en faire un deuxième. Et ça jusqu'au quatrième, en fait. Chaque fois, chaque album était le dernier. Et puis, au bout du cinquième, il y a eu un déclic, je me suis dit, peut-être que je suis en train de faire ma vie avec la musique.
0: Bah oui.
3: Et donc, non, j'imaginais rien du tout. Et longtemps, je me suis dit, après avoir accepté le fait d'être, autorisé à faire de la musique sur un long temps, ouais. Je me suis dit, je vais en faire 7.
0: 7.
3: J'ai outrepassé le truc de 8, je sais pas pourquoi 7.
0: Les 7 mercenaires.
3: Je sais pas, c'est le chiffre 7. Et puis voilà, on en a 8 de plus, donc 15.
0: 15e album qui s'appelle Spirale. Et puis aussi, tout le boulot que vous avez fait pour Françoise Breu, Alain Bachung, Birkin, Balibar, Dao, Calo, Julien Clerc. Ouais. Bah voilà, oui, c'est une carrière. On dirait, hein.
3: Bah, carrément.
0: Dominique A, le nouvel album donc, qui s'appelle Spirale. On va écouter quelques notes encore. 39 rue Sainte-Croix. Là, c'est chouette parce que vous êtes avec un pote qui a des parents. Souvent, on a tous eu ça, des parents un peu pas comme les autres. Mmh. La mère un peu politique, le père un peu rocker.
3: Oui, c'est ça. Et puis c'était vraiment là l'épiphanie encore. Hein. On est dans le jardin, il fait un temps splendide et sa mère me regarde, mais elle me reconnaît pas vraiment. Et donc elle va me dire des choses qu'on dit pas forcément à des gens qu'on connaît bien.
0: Ouais.
3: Et on va pouvoir justement se décharger de choses un peu étranges ou de souvenirs. Et elle commence à me parler de la guerre, du fait qu'elle a assisté gamine à des exécutions. Et tout ça en me regardant avec des yeux fixes. Et c'était un drôle de moment. Et le soir, bon, ses parents étaient séparés. Toute autre ambiance, je me retrouve chez son père. Et là, on parle de musique.
0: Parce que le père, il a 8000 disques.
3: Voilà, il y a 8000 disques. Et il y en a partout. Il y en a partout. Et c'est un fan des Clash, notamment. Il a un classeur avec tous les disques pirates des concerts des Clash. Stabiloté. Ceux qu'il a, ceux qu'il a pas. Et finalement, tout est stabiloté.
0: C'est ce qui se passe au 39 rue Sainte-Croix.

0: Ça me permet de parler des guitares de ce disque, ouais. Parce qu'il est très rock. Ouais. Évidemment, plein de souvenirs d'enfance et d'adolescence. On est fin 80, début 90. Ouais. Donc, ça a été hyper naturel pour vous, parce que vous êtes guitariste, mais de vous reglisser dans ces sonorités-là.
1: Ça m'a pris du temps, hein, parce que pendant des années, je refusais de quasiment jouer de la guitare électrique, parce que je me disais, je fais toujours la même chose, ça n'évolue pas, c'est pas très intéressant. Donc, je préférais confier l'aspect musical à des gens plus expérimentés. Et puis, chemin faisant, ça m'est revenu. En réécoutant aussi des disques de pop, de rock, j'ai senti cette envie, ce besoin. Et là encore ce matin, je suis allé dans un magasin de musique, j'ai acheté des pédales d'effet, j'en ai acheté 3.
0: Oh !
1: Avec mes droits d'auteur.
0: Bravo ! Merci la SACEM, merci pour l'argent.
1: Non, mais il y avait le plaisir de jouer la guitare est vraiment revenu. C'est marrant parce que c'est exponentiel. Ouais. C'est-à-dire que je vais me dire, ça y est.
0: Plus vous en jouez,
1: plus j'en joue, plus j'ai envie d'en jouer.
0: Oh, c'est le moment de vous parler de la tournée de Dominique. Ah, alors, les amis, dans toute la France, évidemment, en 2027, pour les Parisiens, vous avez rendez-vous avec Dominique à la Cigale, le 24 mars prochain. Et je suis en train de chercher mes dates de concert, ça y est, je les ai.
1: On commence à la Sirène, à La Rochelle.
0: À La Rochelle, en février.
1: Voilà.
0: C'est ça. Et puis ensuite, toujours au mois de février, Lille, Hérouville, Saint-Clair, Rouen, Angers, Nantes, La Roche-sur-Yon. Ensuite, au mois de mars, Brest, Alençon, Grenoble, Clermont, Bordeaux et Mont-de-Marsan, et Nice, et Marseille, et donc Paris, la Cigale. Et puis au mois d'avril, Reims, Metz, Jouer-les-Tours, Toulouse et Nîmes. Voilà pour un début de tournée sympathique, début 2027.
1: Dans des salles plutôt debout.
0: Ah.
1: Pas des théâtres.
0: Parce
1: qu'en général, on faisait les théâtres beaucoup. Ouais. On va en faire. Hein.
0: Oui.
1: Puis j'aime bien ça, moi, les théâtres, j'aime bien aussi quand les gens sont assis. Mais là, ils vont être obligés d'amener leur déambulateur.
0: C'est l'heure des choix cornéliens. Dominique, je vous demande de choisir un autre Dominique célèbre, Dominique Farrugia ou Dominique Nick de Sœur Sourire.
1: Sœur Sourire, elle a fait trop de mal à tous les Dominiques de la planète. Hein. Donc
0: dur, hein.
1: Farrugia.
0: Farrugia des nuls, ok. Carlos ou Chantal Goya?
1: Une affection pour Carlos, parce que c'est mon premier concert.
0: Oui, c'est vrai, c'était
1: le premier. Oh, j'étais pas fan,
0: mais c'est le premier. C'était le concert,
1: c'est le premier concert que j'ai vu. C'était un podium sur une place. Hein. J'avais pas payé ma place. C'était gratuit.
0: Mais c'était bien.
1: J'adorais.
0: Vous étiez content.
1: J'ai voulu faire ça. Suite à ça.
0: Qu'est-ce que c'est le pire, dans la vie? Déménager, on en parlait tout à l'heure, ou se faire larguer? Ça, on n'en a pas parlé.
1: Quand même, il y a pas photo, non?
0: Je sais pas, c'est stressant de faire des cartons. Hein. Dans les deux cas, en plus, on peut faire des cartons.
1: C'est ça. Hein. Donc, on y perd sur les deux tableaux. Donc, je préfère déménager.
0: Ok, ça marche. En avion, est-ce que vous acceptez de mettre votre guitare préférée dans la soute?
1: Oui, parce que je suis veule.
0: Imaginez, à partir d'aujourd'hui, vous pouvez écouter la musique que dans une seule langue. Vous choisissez laquelle?
1: Français.
0: C'est quoi votre chanson de choix au karaoké?
1: Careless Whispers.
0: Oh waouh!
1: Je dis ça comme ça. Hein.
0: Mais c'est pas mal. Ah, c'est joli.
1: Non, mais je fais le saxophone, moi, dans ces cas-là.
0: Pour rendre service, on vous demande de remplacer la tête d'affiche d'un festival très sympa près de chez vous. Vous voulez bien les dépanner. Ouais. Vous préférez que ce soit un festival de reggae ou un festival de métal?
1: Un métal.
0: Métal, ok. Ouais. Le génie d'Aladin vous propose un deal. Vous vous réveillez demain matin la tête pleine de cheveux. Mais vous êtes obligé de vous coiffer comme votre copain Philippe Catherine. Vous acceptez ou pas?
1: Ah, c'est cornélien, là. Écoutez, j'accepte quand même pour savoir retrouver cette sensation de passer sa main dans ses cheveux.
0: C'est ça. C'est bientôt Halloween, Dominique. Ah, c'est la soirée pour manger des bonbons ou regarder un film qui fait peur?
1: Manger des bonbons.
0: Et dans la chanson qui arrive, vous regardez un film qui fait peur, mais beaucoup trop jeune. Shining à 12 ans.
1: Ouais.
0: On vous a montré Shining quand vous aviez 12 ans.
1: Ah, on ne me l'a pas montré, je suis allé le voir. C'est encore plus, plus problématique.
0: Ouais.
1: Mais en fait, à l'époque, il y avait à la télé, il y avait un truc qui passait. C'était, il y avait pas beaucoup de chaînes. Hein, et il y avait une rubrique. C'était, ils diffusaient pendant une semaine des extraits d'un film chaque soir.
0: Ah, pour donner envie d'aller au cinéma.
1: Pour donner envie. Ouais. Et alors donc, ils avaient jeté leur dévolu sur Shining de Kubrick, c'est quand même bizarre pour un public familial.
0: Oui.
1: Et ce qui est encore plus étrange, c'est que j'ai eu envie d'aller le voir. Et donc je suis allé à ma perte ce jour-là puisque en fait en plus je crois que c'était interdit au moins de 13 ans mais bon comme la salle était pas pleine je pense que à la caisse ils se sont dit ça fera toujours oui. une place de plus et franchement ça a été c'est un film qui m'a traumatisé.
0: Un trauma.
1: On a tous ça. Hein. Les gens me disent ah ben moi c'est Les Dents de la Mer, ah ben moi c'est L'Exorciste, ah ben moi c'est Carrie, donc voilà c'est alors, moi c'est Shining.
0: Eh ben voilà, lui c'est Shining. Un trauma évident, mais qui fait une très bonne chanson. Shining à 12 ans, c'est sur Spirale, le nouvel album de Dominique A. Ah.

les enfants voient pire avant d'avoir 12 ans. Ils ont Shining dans la poche et mille trucs encore plus flippants. Plus besoin, quand on est parent, de les préparer à tout ça. De leur payer le cinéma pour qu'ils voient Shining à 12 ans.

0: avec un riff de film d'horreur.
1: En fait, je me suis réveillé. Je me suis réveillé avec ça dans la tête un jour. La chanson est née comme ça, c'est qu'un matin je me suis réveillé avec ce riff dans la tête.
0: Et peut-être donc, parce qu'en fait vous aviez cauchemardé Shining toute la nuit.
1: Je sais pas, mais du coup en une heure le morceau était écrit.
0: Shining à 12 ans, c'est sur Spiral, l'album de Dominique. Ah, alors on a beaucoup dit que c'était un disque qui parlait de vos souvenirs d'enfance, d'adolescence, de vos épiphanies pleines de lumière et d'amour. Mais c'est pas non plus un album déconnecté de la réalité, notamment une chanson qui s'appelle Le sang et la boue, qui parle de la tragédie des chercheurs de Coltan. Le sang et la boue, c'est un documentaire.
1: Oui,
0: c'est Coltan, excusez-moi. La chanson s'appelle Coltan, voilà. Pardon. Et elle m'a fait penser.
1: Ah oui, je vois ce que vous voulez dire parce qu'on en a parlé aussi.
0: Voilà, Le sang et la boue, c'est un documentaire qui parle des enfants qui vont chercher justement du coltan
1: RDC. Ben en fait, ils vont le coltan, c'est un minerai très très rare qui est utilisé pour les appareils numériques, pour nos portables, pour nos. Et en fait, pour l'extraire, c'est des boyaux de mine très très étroits. Et seuls des gamins peuvent y accéder.
0: Voilà.
1: Donc voilà, c'est une chanson qui se veut pas moraliste, mais qui est un peu une chanson d'information pour moi.
0: Oui, c'est ça. Dire aux gens pour qu'on envoie des émojis et qu'on s'indigne sur les réseaux.
1: Voilà.
0: On envoie des petits.
1: C'est-à-dire que c'est le prix de nos addictions en fait aussi.
0: Ouais, et
1: c'est bien de le savoir. Enfin, moi quand je l'ai appris, j'étais édifié et puis j'ai l'impression que via cette chanson, j'ai un copain qui m'a envoyé un message. Il écoutait le disque, il me dit. Je regarde mon téléphone vraiment différemment depuis que je connais ce morceau.
0: Coltan, il s'appelle. Et puis, il y a bromure aussi.
1: Ouais.
0: Le bromure, qui est cette substance qu'on servait aux soldats pendant la Première Guerre mondiale pour réduire un peu leur libido.
1: Ouais.
0: Et vous conseillez d'envoyer ça à quelques dictateurs choisis de notre belle planète.
1: Voilà, dictateurs ou soi-disant démocrates.
0: Hein. Oui, voilà.
1: Il y en a certains.
0: Oui.
1: On ne sait plus trop.
0: On ne sait plus trop, mais enfin, voilà, vous pensez que peut-être que s'ils calmaient leurs problèmes de caquettes, ça irait mieux.
1: Ça pourrait faire du bien à tout le monde.
0: C'est ça. Donc voilà, c'est un album qui va vous faire voyager dans le temps, dans l'espace et aussi dans votre tête. Spiral et vivement la tournée l'année prochaine, Dominique. Ah, merci beaucoup.
1: Merci à vous.
0: De nous voir. À la prochaine.
1: À la prochaine.
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Dame de Carreau incarne une pop française électro-lumineuse et sincère. Elle invite à un voyage intérieur porté par le titre « Mon monde à moi » comme un hymne à la reconnexion à soi.

0: Mon monde à moi, Dame de Carreau. Un coup de cœur ici même.
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2: Et merci de nous avoir choisis pour passer votre vendredi soir. On est votre petit rancard dans Décibels. C'est l'heure du blind test. On va jouer avec des chansons grâce auxquelles les artistes peuvent rendre hommage à d'autres artistes qu'ils admirent. Et à gagner ce soir, c'est le nouvel album de Dominique A, qui est canon, qui s'appelle Spirale, et que vous allez pouvoir recevoir en plus en version vinyle. Nos deux gagnants du soir, c'est Eric et Christine. Bonsoir à tous les deux.
3: Bonsoir.
4: Bonsoir.
2: Bonsoir. Merci d'être là avec nous en ce vendredi. Vous n'aviez pas de rancard ? C'était nous ou rien ? J'adore, j'adore. Christine et Eric, je suis ravie de vous offrir cet album. J'espère que vous avez ce qu'il faut pour écouter des vinyles ou pas ?
4: Ah, moi j'ai tout ce qu'il faut.
2: Ah, parfait. Eric est équipé. Et chez Christine ?
3: Non, pas vraiment.
2: Ah mince.
3: Pas vraiment.
2: Mince.
3: C'est pas grave, non, c'est pas grave.
2: C'est vrai. Sinon, on peut fouiller pour essayer de voir si on peut trouver un CD, hein, Christine.
3: Non, le vinyle, c'est bien.
2: Le vinyle, c'est plus joli. Ça
3: oui,
2: marche.
3: C'est bien.
2: Alors, on fait comme ça. Christine et Eric, je vais donc vous passer trois chansons. Et il va falloir retrouver le plus rapidement possible le nom de l'interprète de cette chanson. D'accord. Et bien donner votre prénom avant de donner la réponse. OK?
4: D'accord.
2: Ouais, c'est pas pour vérifier si vous connaissez bien votre prénom, c'est juste pour que ça fait l'effet du buzzer, quoi. Vous voyez qu'à la télé, on appuie sur un buzzer, à la radio, on dit son prénom. Alors là, je m'entends en double. Donc il y a quelqu'un qui a peut-être allumé. Qu'est-ce que j'ai une belle voix. Bonsoir. Oh là là, j'adore. Non, il y a quelqu'un qui a dû se mettre en haut-parleur.
3: Ah non, pas moi.
2: Non.
3: Je vais regarder. Non.
2: C'est pas Christine, c'est pas Eric. Non. Bon, bah écoutez, c'est pas grave, hein, de toute façon.
4: Ah non, moi je veux pas de haut-parleur du tout. Non,
2: ok, alors voilà la première chanson, c'est pas grave. Dites-moi qui chante ça.
4: Eric.
2: Henri
4: Salvador.
2: Non.
3: Non.
2: Mais ils ont été contemporains, hein.

0: Armstrong qui est mis à l'honneur dans cette chanson de Claude Nougaro, qui était grand fan.
1: D'accord.
0: On continue. Alors là, c'est la chanson dans laquelle un artiste a mis tous les groupes qu'il aime.
1: Eric.
0: Eric.
1: Laurent Voulzy.
0: Oui, bravo.

0: Beatles, les Beach Boys, les radios, tout le monde chante dans Rock Collection de Laurent Voulzy. Bien joué, Eric. Christine, alors, on l'avait pas Rock Collection?
1: Non, je suis beaucoup plus lente. Je manque à la détente.
0: Alors, c'est le truc qui est très injuste avec le blind test, c'est que non seulement il faut avoir une bonne mémoire, mais en plus, il faut être très rapide. Ça, c'est vrai que c'est quand même ennuyeux. Allez, voici une dernière chanson. Un artiste américain qui rend hommage à un autre artiste américain.
1: Eric. Stevie Wonder.
0: Bravo. Oui. Il rend hommage à Duke Ellington dans sa chanson Sir Duke. C'est un sans faute pour Eric, mais aussi un sans faute pour Christine, parce que je sens bien que si on lui avait laissé un petit peu de temps, Christine, si on l'avait laissé tranquille, eh ben, elle aurait tout trouvé aussi.
1: J'en aurais trouvé peut-être un ou deux.
0: Eh ben voilà. De toute façon, c'est l'avantage du blind test. Vous jouez, vous gagnez. Je vous envoie à chacun un album de Dominique A. Je vous embrasse bien fort. Et je vous propose, pour terminer sur la même thématique, une chanson chantée par France Gall, écrite par Michel Berger, en hommage à Ella Fitzgerald. Ella, Ella. C'est sur l'album Babacar en 1987.

0: sublime hommage à Ella Fitzgerald. France Gall était dans Décibels.
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0: La chanson anniversaire pour terminer l'émission aujourd'hui, c'est l'anniversaire de la mort de Jacques Brel. Jacques Brel nous avait quittés un 9 octobre en 1978. Il y a donc 48 ans. Alors, quelle chanson écouter pour rendre hommage à Jacques Brel? On parlait de lui en début de semaine avec Icar qui lui consacre un album hommage. Il y en a plein. Et elles sont toutes folles. Je me suis dit que celle où il rappe plus vite qu'Eminem, on l'écoutait pas assez souvent. La valse à mille temps, Jacques Brel, à toute berzingue.

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0: ensemble, Eminem, c'était Jacques Brel et sa valse à mille temps. Mon Dieu, mais quel Himalaya! Merci d'avoir écouté Décibel, les amis. Je vous souhaite un excellent week-end. On ne vous abandonne pas, hein. On sera là demain avec les chansons préférées d'une des femmes les plus drôles de France, à savoir Chantal Latsou. Et puis on sera là dimanche aussi à 19h avec les chansons préférées des auditrices et des auditeurs. Merci à l'équipe de Décibel. Il y avait Elorie Roussillon, Julien Moulet, Sadika Raou, Iris Guitoni, Thomas Demol et Mélodie Chaïb. À suivre, c'est Éric Bastien.
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0: J'ai failli oublier de vous donner l'heure. Il est 20h, bisous.
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4: Bonsoir à tous et bienvenue une fois encore ce soir sur ICI. Je voudrais saluer les 44 stations du réseau ICI qui nous permettent chaque soir, d'ailleurs à travers des reportages, de mettre en avant vos initiatives positives. Ce soir, encore un tour de France, on ira du côté de Nantes, face au château de Clisson, pour découvrir un jardin extraordinaire. Nous irons aussi à La Rochelle pour découvrir cette fois une entreprise qui nous aide à nous protéger des virus et des bactéries. Alors que l'automne vient juste d'arriver, c'est plutôt pas mal. Enfin, nous irons faire du sport pour ceux qui aiment en Nouvelle-Aquitaine. Ce tour de France est aussi des paysages, des villes, des régions et un ancrage lié à nos territoires. Et ce, grâce au parcours singulier d'un invité. Ce soir, je reçois un journaliste, un écrivain, une figure incontournable du paysage médiatique français. Depuis près de 40 ans, il a travaillé au Nouvel Observateur, Marianne, Le Point, rédacteur en chef, éditorialiste, notamment au Journal du Dimanche. C'est aussi une voix, vous l'avez entendu sur Europe 1, sur RTL. Il a présenté durant 8 ans la revue de presse de la matinale de France Inter. Il est aussi auteur de plusieurs livres, passionné de sport, journaliste. Sportive d'ailleurs, à l'origine. Aujourd'hui, il poursuit son travail d'écrivain avec son nouveau livre « Mes mains pleines de sang » publié chez Grasset, paru fin septembre, dont nous parlerons à la fin de l'émission. Je reçois Claude Askolovitch. Bonsoir Claude.
5: Bonsoir.
4: Vous avez l'air surpris de ce que je dis.
5: Non, je regardais, le temps a passé vite. À l'intérieur de chaque homme de bientôt 64 ans, c'est moi, il y a un type de 30 ans qui se demande ce qui lui est arrivé. Je crois que c'est de Groucho Marx en réalité.
4: C'est vrai que vous
5: toujours avez... sur Inter, allez, vendredi matin.
4: Ouais, mais bien sûr, oui, je parlais de la revue de presse évidemment que vous avez fait pendant 8 ans, effectivement tous les jours, ça c'était dans la matinale. Alors on va parler de tout ça, on parlera de ce livre, vous intéressez à l'identité juive, à votre attachement à Israël face à la guerre de Gaza, on en parlera avant 21h. Mais ce soir, on va retracer ce parcours à travers les lieux qui vous ont façonné. Il n'y a pas que Paris dans la vie, sauf que Paris, c'est votre premier point d'ancrage, puis c'est un point d'ancrage très important parce que vous y êtes né, hein, Claude, très clairement.
5: Absolument, dans une petite clinique du 17e arrondissement. La clinique n'existe plus.
4: Oui, ça n'existe plus.
5: Pas loin du square des Batignolles où Barbara s'est promenée, pas loin de l'église Sainte-Marie des Batignolles où plein de copains à moi faisaient leur première communion, pas loin de l'école de la rue Le Mercier. Je suis un gosse du 17e qui, en grandissant, est devenu un jeune homme puis un vieux monsieur du 18e.
4: Vous avez des souvenirs précis de l'endroit où vous viviez, je crois que c'était, alors en termes d'étage, je ne sais plus si c'était 4e étage, porte droite ou 2e étage. Vous vous souvenez exactement de l'endroit où vous avez passé cette
5: 99 rue Legendre, 4e étage droite. Un 3 pièces. On a bougé après dans le quartier des Batignolles où ma maman vit toujours. Mais oui, c'est l'endroit, c'est le premier endroit qui a énormément changé. Qui était un quartier populaire, qui est un quartier boboisé, comme on dit. Tu le vois, la texture des restaurants, au parfum. Ça bouge. Paris coûte plus cher, Paris a changé. Paris s'améliore parfois. Ce qu'ils ont fabriqué avec ce qui aurait dû être le village olympique des Jeux de 2012, si Paris les avait eus, c'est absolument magnifique. Ouais. Hein. Le cinéma, les 7 Batignolles, vraiment Yvette, donc je m'y rends. Le point d'ancrage du Cinoche, c'est le Vepler, c'est le cinéma des cinéastes après.
4: Il y a
5: la brasserie Vepler qui est en travaux actuellement, mais où commence le voyage au bout de la nuit de Céline. Ce qui garderont les trucs. Donc c'est vrai que ce sont mes premiers paysages, c'est ce quartier-là.
4: On va le faire en musique avec Barbara. Vous venez de l'évoquer, le square des Batignolles. Et je crois que vous ne connaissez pas beaucoup cette chanson, Perlimpinpin. C'est là qu'elle le chante, écoutez.
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4: Elle est née ici, 6 rue Brochamp, pas loin.
5: Bingo. 6 rue Brochamp, c'est à 2 pas du square, absolument. Il y a un restaurant italien très bon qui fait le coin en face du square, mais qui est blindé.
4: On va parler de bouffe avec vous, Claude. Je sais pas pourquoi.
5: Mais... Square des Batignolles, il y a un manège. Je suis allé sur ce manège. Mes enfants sont allés sur ce manège. Mes petits-enfants sont allés sur ce manège. Il y a encore pas une maquette, mais tu vois, une carrosserie à l'échelle d'une 4 chevaux. Ah, c'est-à-dire l'âge du manège, il tient encore debout, il tourne. Il n'y a plus en revanche les petites voitures à pédales avec des chevaux dessus de mon enfance, mais il y a toujours le chemin de fer sous le square des Batignolles, le chemin de fer qui de Saint-Lazare va jusque vers la Normandie, patrie de Maupassant.
4: Alors on parle c'est de la Normandie rails. Parce que ça aussi c'est une destination importante. On entend une cour d'école, Claude Askolovitch. L'école, elle est rue Le Mercier, c'est ça ?
5: Oui, l'école de la rue Le Mercier, absolument. Monsieur Roure, Monsieur Vigreux, mon instituteur de CM2. Voilà, c'était des messieurs. Non, Madame Séranime, mon instite de qui m'a appris à lire en CP. Oui, bien sûr. On avait encore des blouses au début. Je dois avoir des photos de moi. On était en blouse. Ça nous rajeunit pas. Donc il y avait encore des porte-plumes. Il y avait des plumes. Tu t'en foutais partout. T'en avais sur les doigts. T'avais encore des poulbeaux, même si poulbeaux c'est Montmartre. T'avais encore des gosses qui vadrouillaient dans la rue. Libres enfants de Paris, tu sais, ce que tu vois dans les nouvelles de Marcel Aimé, tout ça. On était encore comme ça, même si ma mère me surcouvait pour 10 000 raisons. Sa pathologie propre, le passé de la famille, ma pusillanimité, j'étais un gosse dans les joues de sa mère. Et donc elle allait me chercher à l'école, elle m'amenait chez le coiffeur, les copains se foutaient de ma gueule. Ce qui veut dire que les copains étaient dans la rue pour me voir, me faire couper les tifs. Au coin de la rue des Moines, où habitait mon tonton, au-dessus d'une boulangerie.
4: Voilà. Alors justement, la rue des
5: Moines, l'immeuble embaumait.
4: C'est des odeurs olfactives qui vont rien de ça, Claude.
5: L'odeur de la boulangerie. Ouais. Ah oui, c'est une saturation. L'odeur de la boulangerie dans l'escalier. De la rue des Moines où habitait mon tonton. On était une famille des Batignolles.
4: Et puis c'est aussi cette balade qui vous conduisait à Place des Vosges, vous alliez à la synagogue.
5: Alors c'est ça
4: qui est pour Kippour, ça.
5: C'est ça qui est amusant, intéressant. On a tous des choses. On est une famille des Batignolles, on est une famille française au possible. Mon père rêvait de devenir Balzac, il écrit des bouquins. Et en même temps, on est juif, avec ce que ça implique. Mon père caché pendant la guerre, ma mère déportée, rescapée, miraculée. C'est une autre histoire. Et donc on est cela aussi. Et donc effectivement, il y a un rite des habitudes chez les juifs. Avant la fête de Kippour, fête solennelle, tu inscris sur le livre de la vie, de la mort, tu te repens et tu pardonnes à ceux qui t'ont avancé, sauf Roger Hanin, dans le grand pardon. Et donc on va, au cimetière, visiter les morts, dimanche à Kippour. Nous, c'est Bagneux, où j'ai beaucoup de famille à Bagneux. Ouais. Et c'est un très joli cimetière, donc c'est loin, donc tu y allais, tu poses des cailloux. Et le jour de Kippour, famille totalement laïque, pas ma mère, mais en gros, famille totalement laïque, tu ne travailles pas, donc on allait à pied jusqu'à la place des Vosges, au square Louis XIII, où les se trouve arcades. Une des plus vieilles synagogues de Paris, à côté de la maison de Victor Hugo.
4: Exactement.
5: Qui était la synagogue, on va dire, olfactive et mémorielle de la famille, où on prononce les noms des gens qui sont disparus, dont le nom à l'époque de mon grand-père, puis de ma grand-mère, aujourd'hui de mon père, de mon épouse qui est décédée, ça fait du monde. Et épouse première du nom, Valérie, qui est décédée. Et donc, c'était un lieu que j'ai poursuivi, et une promenade à pied avec l'étrangeté de faire ça alors qu'autour, Paris, ma ville, continuait d'exister normalement.
4: Exactement.
5: C'est pas du tout hostile, c'est une sensation d'étrangeté, d'être deux choses à la fois.
4: Askolovitch, je sens qu'il va falloir qu'on fasse plusieurs émissions, mais qu'est-ce que vous décrivez bien votre Paris ? On va pas rester qu'à Paris, parce qu'il n'y a pas que Paris dans la vie. Dans un instant, on va aller en Normandie, on va aller en Bretagne, on va aller dans le sud de la France, on va aller dans ces lieux qui vous ont construit aussi. Merci encore une fois d'être notre invité. Vous savez qu'on se balade dans cette émission, Claude, et il est temps d'écouter la revue des merveilles. Elle est signée Benoît Prospero. Il nous emmène dans un coin de France à découvrir un jardin et potager merveilleux.
7: C'est un jardin extraordinaire. Il y a des canards qui parlent anglais.
8: Alors non, ici il n'y a pas de canards qui parlent anglais, mais c'est vrai que nous sommes dans un jardin merveilleux, il faut le dire. Nous sommes en Loire-Atlantique, à côté de Nantes, face au château de Clisson. Bienvenue avec ici Loire-Océan dans le jardin des Cordeliers, qui est géré par l'association Jardiner Nature. Et donc, qu'est-ce qu'il a de si extraordinaire ce jardin ? Eh bien, il est bio, sans pesticides, il respecte le naturel et il est pédagogique. Et la première chose qu'explique Éric Betchard, le président de l'association, c'est qu'au départ, à la place du potager, il devait y avoir quoi ? Un parking. Et puis la ville s'est dit que...
9: Peut-être qu'en attendant le projet de parking, on pouvait en faire quelque chose de partagé.
8: Et c'est comme ça que c'est devenu une zone nature dans laquelle on jardine de manière très très respectueuse du vivant. C'est-à-dire de manière normale, à savoir bio, sans pesticides, donc tout en faisant attention à l'eau par exemple.
9: On ne peut pas tout arroser, sachant qu'on a une quantité limitée d'eau. Mais finalement, on a tous globalement une quantité limitée d'eau sur la planète.
8: Ah ben voilà, et donc au-delà de ça, l'idée principale de ce jardin potager pédagogique, c'est d'apprendre, évidemment. Avec qui ?
9: Alors, nous avons une formatrice professionnelle qui, elle, est maraîchère, qui va nous enseigner la technique pour les plantes.
8: Et alors l'enseignement, il est plutôt théorique, plutôt pratique ?
9: Non, c'est roots, hein, c'est les pieds dans la terre, c'est les mains dans la terre. D'abord, ça discute, on fait le point. Comment ça se passe dans votre jardin ? Comment ça se passe chez vous ?
8: Ah oui, parce que l'idée de ce jardin pédagogique, c'est donc d'apprendre à jardiner et aussi venir chercher des conseils personnalisés, c'est-à-dire pour son jardin, à soi, chez soi. Pourquoi ?
9: Tous les jardins sont différents. Donc il y a aussi ça qui est important, c'est d'apprendre la spécificité de chacun pour donner les clés.
8: Et donc, au final, est-ce que ça marche et en combien de temps on devient, disons, autonome ?
9: Alors, en général, ça se fait sur 2 ans. D'un coup, la deuxième année, vous avez compris avec votre expérience de votre jardin ce qu'allait fonctionner au mieux. Et donc, ça vous permet aussi d'orienter votre choix vis-à-vis de votre jardin. Parce que l'idée, c'est de faire votre jardin chez vous.
8: C'est d'apprendre à jardiner. Voilà, si ça peut inspirer certaines villes ou village, ben pourquoi pas. Et à ce sujet, tiens, est-ce que vous savez que mettre les mains dans la terre rend heureux ? Pourquoi ? Ben parce que pour notre cerveau, c'est une sorte de retour à la source. Et ça, c'est une merveille. Merci Eric Betchard, président de l'association Jardiner Nature à Clisson. Et merci ici Loire-Océan. Et
4: merci à vous Benoît Prosperou. Mettez les mains dans la terre, Claude Askolovitch.
5: Je ne suis pas doué. 2 ans dans les immédiatés qui sont les nôtres, je me projette à 10 ans, je ne sais pas faire, pourtant je devrais savoir. On a montré qu'aux États-Unis, la montée de Trump était concomitante, corrélée à la disparition de la presse locale. Pendant des années, à la revue de presse de France Inter, je lisais la presse de province. Ce que vous faites, le boulot, ces histoires, si on ne se rappelle pas, par les radios ici, par la presse locale, par notre attention, qu'il y a dans la société française des gens qui construisent, qui enseignent, qui transmettent, qui font des jolies choses, qui donnent cette couleur chatoyante à la terre et non plus la couleur merdique que d'aucuns veulent lui apporter, alors on est perdu. Ce qu'on appelle l'actualité nationale, l'accélération des choses, la laideur du monde, est audacieusement et simplement démenti par ce genre de choses qu'il ne faut pas oublier.
4: Merci de bien en avoir justement ce qu'on vient d'écouter. On va continuer de le faire d'ici 20h avec Claude Askolovitch, votre invité. Il est sur ICI.
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4: Et elle est en tournée avec votre radio ICI. Véronique Sanson, ça a débuté il y a quelques jours la tournée. Elle sera demain samedi au Zénith de Saint-Étienne et dans quelques jours, le 15 octobre, au Zénith d'Orléans. La voici sur ICI.

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2: Avec votre invité, Claude Laskolovitch, qui est avec vous depuis 20h, journaliste, éditorialiste, écrivain de télévision, de presse écrite, de radio. Il se raconte ce soir sur son parcours, sur les lieux qui l'ont marqué. Lui qui est né à Paris, il a parlé d'un Paris absolument magnifique, le Paris de son enfance il y a quelques minutes. Le voyage continue. Je rappelle qu'il publie Mes mains pleines de sang chez Grasset, dont nous parlerons en fin d'émission sur ICI. Enfance à Paris, Claude, on le disait, mais d'ailleurs va s'inviter dans votre vie assez tôt, je crois au moment de CM1, CM2, il y avait des, ça existe hein, d'ailleurs encore aujourd'hui, des classes de montagne, des classes de mer, et pour vous, bah, c'était classe de mer, vous vous souvenez?
3: Classe de mer, CM2, avec mon institut Monsieur Vigreux, à Primel-Trégastel, Paulin de Morlaix, on fait de l'optimisme. Je découvre, un, l'optimiste, deux, l'existence des filles, parce que notre école de garçons était avec une école de filles.
2: Ouais.
3: Mais ce qui s'est passé à Primel-Trégastel reste à Primel-Trégastel. Et donc...
2: Il y a des dossiers à ce moment-là.
3: Je crois pas. Mais... voilà. Donc c'était effectivement une échappée. Ce que l'école peut apporter à des petits gosses du bitume parisien. Non pas qu'on n'avait pas les moyens dans la famille d'aller en vacances.
2: Oui.
3: Mais là, waouh! Un mois sans les parents, 3 semaines, 4 semaines, je sais plus. Et pour moi, une expérience curieuse, parce que ma maman est une juive d'une famille pratiquante, donc mangeait cachère à la maison. Mon père s'en foutait complètement. Il avait sa poêle dans laquelle il faisait cuire son boudin. Moi, spontanément, j'étais dans les jupes de ma mère. Donc, on arrive à la classe de mère et on nous sert du jambon. C'est cool, j'ai jamais vu du jambon de ma vie, parce que je vous fais pas à la cantine. Et je me prépare à en manger avec mon copain Kochnek, que je salue, mais je doute qu'il m'entende aujourd'hui, qui lui était breton. Il disait, ça, c'est du jambon de Bretagne, c'est du bon jambon. Et à ce moment-là, mes deux autres copains, Cohen et Athias, me disent, putain, Claude,
2: bah non, tu peux pas.
3: On mange pas de jambon, on est feuge. On disait pas feuge à l'époque, on est juif. Et donc, j'ai dit, bah non, j'en mange pas. Et là, se crée une espèce de psychodrame où le gosse doux, discipliné, bon élève, docile que j'étais, se retrouve brusquement dans une contradiction. Mon instinct, M. Vigreux, ne comprend même pas ce qui m'arrive. Ouais. Les animateurs ne comprenaient pas. Et t'as une espèce, on aurait dit une nouvelle de Philippe Roth, c'est la résistance totalement parodique. Et donc, on est heureux, hein, y a aucun problème, personne nous embête. Mais, on fait de l'optimiste, on regarde les filles, on rigole, on chante des chansons, yeah, yeah, les copains.
2: Là, là, là, là. C'est
3: demain qu'on prend le train.
2: Mal,
3: ah bah, les infirmières, espèce de sorcières,
2: bien sûr.
3: Voilà, ces choses-là, tout est normal. Et en même temps, cette petite part de différence que je manifeste d'une manière que je ne manifesterai plus jamais à ce point-là, je ne mange pas de cochon. Et par

0: Non, c'est bon. Dans le cochon, tout est bon, à condition qu'il soit bon. Et je suis très fier, désemparé, ouais. et je ne sais pas quoi en faire. Et il y a tous les animateurs que j'ai pu embêter, et à tous mes ancêtres qui m'ont regardé avec bienveillance. Voilà, je les salue tous amicalement.
1: Bon, alors ça, c'est la Bretagne, c'est le Finistère. Vous avez évoqué la Normandie. C'est aussi une région qui compte parce que vous allez partir en vacances en Normandie. Et alors, en préparant cette émission, quand on vous a parlé de la Normandie, vous avez tout de suite pensé à cette chanson.
2: Alors, on regardait les bateaux.
1: À quoi elles ressemblaient vos vacances à Houlgat, à Villers-sur-Mer?
0: Alors, il n'y avait pas que des glaces à l'eau, il y avait aussi une fois par an, à l'été, une pêche Melba dans un somptueux restaurant d'Houlgat.
1: Écoutez, Michel Jonas a pas fait une chanson sur la pêche Melba.
0: Mais effectivement, on se promenait là, tu avais les moules frites de mon père et plus tard de moi, mais au début, à maman, non, je ne mangeais pas de moules. C'est les grandes plages, au marché des plombes pour aller
1: ça, se baigner,
0: etc.
1: Marais, hein,
0: les grandes marées, c'est merveilleux. Ok, le vrai souvenir, ça m'est venu de Normandie, c'est ça. C'est l'été 1974, donc je dois sortir de la sixième. Donc j'ai 11 ans, c'est la finale de la Coupe du Monde de football. D'un côté l'Allemagne qui joue à domicile, Beckenbauer, Müller, Seppmayer. Oui. De l'autre côté la Hollande de Cruyff, c'est ma Hollande. Pourquoi? Parce que ma maman est née aux Pays-Bas. Donc moi qui avais les pieds carrés et un gros cul, j'étais racheté dans la cour de création parce que j'étais du pays de Cruyff. La Hollande va perdre 2-1 contre toute attente. On écoute ça dans le jardin de la maison que nous louons, qui était un étage dans une grande bâtisse qui avait été la commandant tour sous l'occupation.
1: Wow.
0: À Villers-sur-Mer. Au sous-sol, tu avais encore les archives, les journaux intimes, des bouquins, les mémoires de Ludendorff, des pauvres soldats allemands qui montaient la garde en 44. Et donc, nous, famille juive, 30 ans après, on est là. Et moi, je suis en train d'écouter le match sur une radio, dont je ne vois pas. On perd, je pleure pendant des heures. Et là, tu as toutes les identités qui se jouent. Du môme parisien qui va en vacances en Normandie, c'est là que ça se passe. Mon plus grand malheur de football, indépassable, indépassé, c'est là. L'identité hollandaise qui me vient de ma mère, parce qu'on allait passer des vacances là. La Hollande étant depuis le bon roi Louis, frère de Napoléon, une extension de la France, même si les Hollandais ne le savent pas. Et ce passé qui affleurait, cette curieuse maison au sous-sol de laquelle tu avais encore les archives des soldats du Troisième Reich. C'est bizarre. Et on regardait à l'époque, c'est le jour le plus long, c'est pas loin des plages du débarquement. Même si Villers, c'est pas le débarquement. C'est juste un peu au-dessus.
1: Mais
0: voilà.
1: Donc
0: mon souvenir absolu de Normandie, ce sont mes larmes pour une équipe de football hollandaise.
1: Claude Askolovitch, vous partez aussi en Vendée. Voilà, ça fait aussi partie de la carte postale de votre vie. Vous avez des souvenirs du côté de Saint-Gilles-Croix-de-Vie, de Saint-Jean-de-Mont, ce sont à nouveau des lieux qui vont compter à l'époque et qui comptent, on en parlera peut-être tout à l'heure, encore aujourd'hui, puisque vous passez vos vacances l'été du côté de l'île Dieu.
0: Du côté de l'île Dieu, je peux voir parfois les mollets poilus et néanmoins musclés de M. Retailleau qui se déguise en scout pour marcher sur son île. Je le croise sur la plage, donc voilà, c'est ainsi, on n'est pas responsable, ni lui ni moi.
1: Qu'est-ce que vous gardez comme mémoire de ces lieux quand vous étiez gamin en Vendée?
0: Vendée, je crois que j'ai dû apprendre à nager dans une rivière à Saint-Gilles-Croix-de-Vie, où l'eau était à 13 degrés. Aujourd'hui, c'est petite bière pour moi, je n'aime que l'eau froide, mais à l'époque, c'était impressionnant. C'est ça, c'est toujours les mêmes vacances, t'as des crêpes, t'as mon père qui écrit ses bouquins, ma mère qui les tape à la machine portative, t'as ma mère qui a appris à conduire, mon père en est bien incapable d'y arriver, donc elle conduit, ça fait partie de son émancipation. Ouais. On parle des femmes des années 70 qui se bagarraient pour exister.
1: Mais il y avait une maison là-bas, parce que vous y allez tous les étés, donc...
0: On louait. On a eu une maison, mes parents et moi. Mes parents ont acheté une maison de campagne dans l'Eure-et-Loire, pas loin de Chartres. Là, aujourd'hui, il y a une maison par ma compagne, qui est journaliste écrivaine, Nolwenn Leblevennec, qui est une maison à l'Île-Dieu. Pas tellement que je retrouve, je vais à l'Île-Dieu, mais à deux pas, il y a Noirmoutier, où je suis allé en vacances un été, parce que mon oncle avait épousé une dame adorable, Elsie, qui était la fille du grand comédien Harry Bore, qui avait une maison sur l'île de Noirmoutier. Donc c'est des hasards. La Vendée, c'est l'Île-Dieu aujourd'hui, parce que mes enfants, qui sont des grands... Comment? La pointe du but, absolument.
1: L'autre pointe, c'est la pointe des corbeaux, il me semble.
0: T'as la pointe des corbeaux, c'est là où tu vois, il y en a une, tu vois le soleil se coucher, le but.
1: Exactement.
0: T'as l'autre, tu vas à vélo tout le matin pour le soleil se lever.
1: C'est partie de votre vie, Claude.
0: La pointe des corbeaux, quand je fais du vélo à l'Île-Dieu, pour faire 100 bornes à l'Île-Dieu, il faut faire plusieurs tours, et t'as l'impression, quand Strava ou Komoot te rend la carte de ce que tu as fait, t'as l'impression d'être une espèce de petite fourmi qui s'est heurtée aux parois d'un bocal. C'est merveilleux, l'Île-Dieu. J'adore l'Île-Dieu. J'adore les gens, j'adore la gentillesse, j'adore la beauté. Il y a trop de monde l'été. Donc là, je parle comme un Nilet. Mais comme je fais partie du trop de monde, qu'est-ce que tu veux que je te dise?
1: Dans un instant, on ira près de Chartres. Vous venez d'évoquer, Claude. Parce que vos parents ont acheté une vieille bicoque, ils ont retapé, c'est en Eure-et-Loire. On va y aller dans un instant.
0: Rien du tout, ils étaient bien incapables de la retaper. Hein.
1: Oh, oui,
0: on a attendu un dégât des eaux pour qu'elle.
1: On va en parler dans un instant. Ici, ça entreprend pour se protéger des virus et des bactéries. Après tout, c'est l'automne depuis quelques jours. Puis, il n'y a pas besoin d'attendre l'automne pour avoir des virus et des bactéries. On peut se laver les mains avec ce qu'on connaît tous particulièrement depuis le Covid, c'est le gel hydroalcoolique. Mais nous, on a une autre idée, peut-être plus sympa, plus originale, peut-être plus naturelle, avec Catherine Quicandon, qui nous présente quoi aujourd'hui, Catherine?
2: À La Rochelle, on a trouvé le moyen de se débarrasser des bactéries en quelques minutes.
3: You put on the water, you wash it, you rinse, you rinse.
2: Alors oui, pourquoi pas, mais on peut aussi utiliser Copri, une matière innovante inventée par Théo et Nathan Pasquier. Comment ça marche? Explication de Nathan.
4: Alors nous, on est un fabricant de matières premières, donc faut avoir en tête que c'est une matière qui est souple, qui est biosourcée et recyclée, et qui élimine les bactéries en moins de 3 minutes. Donc on vient travailler directement en fait avec les concepteurs. Aujourd'hui, l'hygiène, même s'il y a eu une prise de conscience, aujourd'hui c'est pas assez. On a encore un trop grand nombre de transmissions de maladies, notamment dans les entreprises, à travers les objets qu'on se passe et sur des produits notamment stratégiques qui sont des facteurs de transmission de bactéries et de virus.
2: Pour info, votre téléphone est plus sale que votre cuvette des toilettes. Les bactéries peuvent survivre 15 jours et seulement 5% des gens se lavent les mains correctement. Sachant cela, déjà, vous allez immédiatement vous relaver les mains.
5: Allez, savonnez-vous de bon cœur.
2: Mais surtout, on se dit que les enseignements sanitaires du Covid n'ont pas tenu très longtemps. Maintenant que l'on connaît Copri, comment l'intégrer à son quotidien? Actuellement, il existe des coques de téléphone que chacun peut se procurer sur le site copri-technologie.com, C-O-P-R-Y. Mais cette technologie brevetée et issue de matières biosourcées et recyclées peut aussi se décliner sous d'autres formes.
4: Aujourd'hui, on s'adapte à des poignées de porte, barres de maintien. On vient directement travailler avec les concepteurs dans différents domaines, notamment 4 domaines de prédilection. C'est vraiment le transport, la santé, la restauration et au niveau du bâtiment. Nous, on travaille avec donc vraiment sur mesure. On s'adapte vraiment au projet des entreprises.
2: Cette idée remonte à 2020. Théo veut créer une matière qui élimine les bactéries et les virus. Il pense au cuir, qui est naturellement antimicrobien. Mais la réalité a été plus compliquée. Il a fallu 4 ans de recherche et développement avant que Théo et Nathan puissent ouvrir leur entreprise en 2024 et commencer à développer des applications concrètes pour cette nouvelle matière. Matière fabriquée en France, bien sûr. Merci à Ici La Rochelle pour cette idée innovante. Ici, ça entreprend à La Rochelle avec Copri, une matière antimicrobienne qui nous protège des bactéries.
1: Merci beaucoup Catherine Quicandon. Claude Ascolovis, vous avez peur des bactéries? Pas forcément.
0: Non, j'ai pas peur des bactéries.
1: T'es pas un obsédé comme moi du gel hydroalcoolique?
0: Ah non, j'ai tort. Cet été, comme un con, je suis allé faire des courses au Super U de l'Île-Dieu avec des gros sacs de 20 kilos de chaque côté de mon gravel. Je me suis accroché dans une haie, je suis tombé, j'ai ouvert le bras. L'après-midi, je suis allé nager. On lui met son antibiotique en urgence. C'est vous dire à quel point j'ignore l'existence des bactéries, mais elles me connaissent.
1: Claude Ascolovis est notre invité. On ira en Eure-et-Loire dans un instant. On parlera de sa passion, du football également. On va évoquer tous les endroits où il a travaillé, dans la presse, à la télévision, à la radio, et puis on va continuer de se balader dans toute la France, sans oublier de parler de son livre, bien évidemment, puisqu'il est sorti il y a maintenant quelques jours, Mes mains pleines de sang, un titre fort dont nous parlerons avant 21h.
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1: Avec deux voix qui se sont associées, elles ont eu raison, Patrick Fiori et Marc Lavoine. C'est une nouveauté, ça s'appelle Occupé sur Ici.

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18: C'est un fougueux, c'est un passionné, vous l'entendez depuis 20h. Un ancien élève du lycée Chaptal à Paris, Paris là où il est né. Notre invité, journaliste de renom, éditorialiste, rédacteur en chef, écrivain, suivra ses études d'économie à l'université Paris-Dauphine avant d'entrer en 1983 au centre de formation de journaliste dont il sortira diplômé. C'est Claude Askolovitch qui est votre invité depuis 20h et qui nous offre ce soir un récit extrêmement fort et personnel, mais main pleine de sang, publié chez Grasset. On se balade pas mal hein, avec vous, Claude, et je disais, c'est vrai que c'est avec fou et avec passion pour parler de ces lieux, vous y accordez peut-être encore un intérêt particulier. Par exemple, l'Eure-et-Loir, là où vos parents ont acheté une maison. Alors, il faut que je retrouve. Dites-moi le nom, où est-ce que c'était exactement? Comment ça s'appelait?
19: Le Guédelongroy.
18: 860 habitants, j'ai vérifié
19: c'est,
18: aujourd'hui.
19: C'est dans le canton d'Auneau,
18: c'est
19: voilà.
18: C'est tout petit.
19: C'est dans la Beauce,
18: c'est la campagne.
19: T'as du maïs, t'as du blé, t'as tout ce que tu veux. J'y connais rien, je suis encore petit. C'est l'endroit où je commence à faire du vélo.
18: Ouais.
19: C'est l'endroit où je commence à faire du vélo. T'as une bonne côte pour sortir, puis après tu remontes sur Reconville. Après, en fonction de ton état de forme et quand je grandis, c'est lycéen, je commence à rentrer de notre maison de campagne jusqu'à Paris à vélo. T'as 70, 80 bornes.
18: Ah ouais, c'est courageux quand même, c'est
19: oui, pas rien. C'est bon. Oui, mais c'est bien, parce que tu passes par la vallée de Chevreuse, tu
18: ça,
19: peux passer
18: beau.
19: En faisant la côte de Saint-Rémy. Quand on peut rentrer en passant par la côte des 17 tournants, qui est ce site particulier, que je ne connais aucun cycliste qui a réussi à compter vraiment 17 tournants dans cette côte. Elle s'appelle comme ça, mais il n'y a pas 17 tournants. Parfois 18, parfois 16, on ne sait pas. Donc c'est l'endroit où je vais faire du vélo, c'est l'endroit où je vois des paysages, c'est l'endroit où il y a des odeurs qui sont différentes. C'était une vieille baraque qui devait être un relais de poste sous Napoléon et dans lequel, qu'est-ce qu'on fait l'été? On s'ennuie, ce qui est génial, on fait du vélo.
18: C'est bien d'apprendre à s'ennuyer.
19: On bouquine, on se met sur le mur pour lire, voilà, puis après les enfants grandissent, j'ai fêté les anniversaires de mes grands-enfants.
18: Vous l'avez gardée cette maison-là?
19: Elle est toujours là, absolument, elle est toujours là.
18: Elle vous appartient toujours.
19: Elle appartient à ma maman, mais
18: d'accord,
19: mon père n'est plus là, ma maman est là. Et elle a été refaite parce qu'on a eu une catastrophe. C'est des maisons, vous savez, qui sont faites avec de la terre, machin, puis un jour il y a eu un tuyau d'eau qui a pété, et là elle a failli s'effondrer complètement, donc elle a été refaite, du coup elle est plus moderne à l'intérieur. Mais l'aspect général est toujours là, l'allée remplie d'herbe où tu peux poser une table de ping-pong. Les bécanes, le jardin, mes petits-enfants qui y vont maintenant, mes quatre enfants successivement, qui ont des souvenirs. Ouais, c'est un ancrage, l'Eure-et-Loir.
18: Alors, Claude.
19: Et Chartres, qui est une ville.
18: Alors, c'est à côté, vous voulez en dire
19: incroyable. C'est une banalité absolue. Tous les pèlerins de la Pentecôte savent, et Peggy le disait mieux que moi, mais quand effectivement on est à vélo ou en bagnole, et qu'on voit de loin la cathédrale en avançant, c'est quelque chose. Si on ne devient pas croyant. Si on n'a pas disposition pour être croyant, on ne peut que le regretter. C'est sublime. Le juif de France que je suis est profondément amoureux de ces paysages et du fait qu'on voit la cathédrale de Chartres à l'horizon.
18: Ouais.
19: Et à l'intérieur, c'est incroyable.
18: Je fais quelques allers-retours entre votre enfance, votre adolescence, votre carrière. J'ai évoqué l'école de journalisme, vous avez fait des piges à Sciences et Vie Économie Mondiale, vous avez travaillé à RFO, vous avez rejoint le quotidien Le Matin de Paris. En 87, le quotidien Le Sport qui vient de se créer, d'ailleurs, je crois qu'un an plus tard, ça s'arrête. Je vous parle de ça parce que je voudrais qu'on parle de sport. Nous sommes à Saint-Ouen, Vous alliez à l'époque au Red Star Football Club avec papa ?
19: Ouais, à l'époque c'était le seul club, on parle des années 70, au début, le seul club parisien, ouais. Même s'il est de Saint-Ouen, seul club parisien en première division. À l'époque, une culture communiste très très profonde, très ancrée, on y allait avec mon père. On votait pas PC, hein. Mon père était socialo, mais un des meilleurs potes de mon père était un militant communiste, il y allait parce que ça comptait vraiment. À l'époque, aujourd'hui, les jeunes supporters du Red Star, dont mon fils Théo, qui est comédien, qui écrit des pièces, qui a écrit une pièce de théâtre sur le Red Star, qui sera jouée bientôt, publicité gratuite, mais c'est bien.
18: Tu places mon produit, ça fait jamais de mal.
19: Non, mais c'est une pièce.
18: Mais vous avez raison.
19: C'est important, le théâtre.
18: Bien sûr.
19: Qui sera joué au théâtre des Bouffes du Nord, là. Et lui, il vit à Saint-Ouen. Mais à l'époque, on parlait pas. Il y a un personnage qui s'appelle Rino de la Negra, qui était un joueur de foot, qui avait été résistant, qui fait partie des fusillés de l'occupation. On n'en parlait pas. Juste, c'était posé là. Le docteur Boer. La rue du docteur Boer, c'était un médecin juif, je crois, communiste en tout cas, fusillé par les nazis. Donc tout ceci imprègne l'histoire du Red Star aujourd'hui, club de résistance. Mais à l'époque, on ne savait pas. C'était juste du foot. Et un truc merveilleux à Boer, on ne disait pas Boer, on disait le stade.
18: Ouais.
19: Derrière les buts, le COP, c'était une butte en herbe. On s'assaillait à même la terre avec mon papa. Et le copain de mon papa qui s'appelait Paul. Et voilà. Donc c'était un football rustique. Après,
18: il y a le Parc des Princes quand même.
19: On ne jouait pas les premiers rôles. Ouais, mais je suis resté après, quand j'ai 15-16 ans.
18: Ah oui, non, c'est là vous découvrez le PSG.
19: On va au PSG. J'ai des potes. Fabrice Gérard, salut les gars. On est lycéens. On va au PSG, ils sont très PSG, je reste Red Star. Je deviendrai vraiment PSG par mon fils Théo, exactement le jour autour de ses 9 ans, juste avant ses 9 ans, où il y a un PSG-OM, je suis au stade, et Paoletta marque un but de malade contre Barthez, c'est-à-dire qu'il entraîne Barthez en rusant hors, loin de son but, il se retourne et il fait une balle qui en banane qui rentre dedans. Et là, mon fils m'appelle et dit, je suis pour le PSG. Et depuis, on est PSG. Alors, dans la vie, tu es Ben ou t'es Abou.
18: Je vous fais mal, là. Pour le Parisien que vous êtes, pour vos enfants qui sont fans du PSG, je vous mets Jump, Van Halen, c'est l'OM. Et en même temps, je suis obligé d'en parler.
19: Il n'y a pas de sujet.
18: Marseille. Ah ouais, il y a des sujets quand même pour les supporters, vous allez voir, c'est pas un sujet.
19: Non, mais moi, il n'y a pas de sujet.
18: Pour vous, il n'y a pas de sujet.
19: Ah, il n'y a pas de sujet.
18: Vous avez même dit, pardon Claude, alors moi, dans le stade Vélodrome, je suis à l'aise, c'est comme ma maison. Quoi.
19: Ah, j'adorais le stade Vel. Je suis très pote avec Basile Boli.
18: Vous allez faire son autobiographie.
19: J'ai écrit un bouquin avec lui, absolument, après qu'il ait marqué le but de la tête contre Milan.
18: D'ailleurs, je vous arrête, puisqu'on parle des lieux, vous alliez chez lui, c'était à Aubagne. Il y a un côté un peu pagnol.
19: À Aubagne, on est chez Pagnol. Et
18: chez Boli aussi.
19: Et on était chez Basile, on était chez Baz, enfant de Côte d'Ivoire, etc., qui était comme chez lui à Marseille. Et en même temps, c'est un enfant de banlieue parisienne. Il était PSG quand il était petit, avant d'être Auxerrois. On aurait pu parler d'Auxerre comme de mes lieux. Le stade de la Baie des Champs, c'est... J'adorais aller à Marseille, j'adorais l'ambiance, j'adorais le parfum, j'adore toujours. Récemment, j'ai montré à mes mômes, l'année dernière, on est allé 3-4 jours à Marseille, parce qu'évidemment, ils sont PSG, donc l'OM... Ce qui est une rivalité totalement débile. Les deux premiers grands joueurs de l'OM, de la légende, je parle des années 20, c'est Crut et Boyer, c'est deux parigots. Il y a toujours eu des liens, des allers-retours. Et puis après, entre Canal, Tapis, ça a été inventé. Et puis les gens sont tellement cons, puis tellement faciles. Puis on joue. Mais en vrai, c'est pas vrai. En vrai, c'est pas vrai. Alors maintenant, c'est devenu vrai, hélas. Mais évidemment, Paris-SG, tout l'amour qu'on a pour toi, etc. Mmh. J'ai réappris tout cela. Mais j'adorais... Le parfum, l'odeur, les papinades, Basile, le peuple de Marseille, voilà, évidemment que j'aimais ça.
18: Salut les Marseillais. Alors pour comprendre les mécanismes aussi de votre construction, 83, vous êtes à Dauphine, je l'ai dit, donc là je suis de retour à Paris, à l'université, il y a un mouvement étudiant, résolument d'actualité d'ailleurs, avec ce qui se passe en ce moment, et vous rendez compte, Claude Haskolovitch, que plutôt que de suivre le mouvement et d'aller faire grève avec eux, vous préférez le commenter ou pas le commenter, l'écrire, et c'est ce que vous faites, et vous avez commencé à être lu dans les amphis. Par les étudiants.
19: J'avais un pote, je suis toujours, mais on se voit moins, il s'appelle Jacques Maire, son papa Edmond Maire était le patron de la CFDT, grand syndicat progressiste, etc. Jacques dirigeait PSA, pour un syndicalisme autogestionnaire, la branche jeune de la CFDT, et à un moment donné, je ne sais plus dans quel journal, je crois que c'est les Nouvelles Littéraires, je m'essayais un peu, ça me tentait, mon père était journaliste, je traînais dans les radios libres, les radios juives qui commençaient à exister, on est dans les premières années de Mitterrand. J'écris son portrait à Jacques, parce que c'était marrant. Le fils du patron de la CFDT qui dirige un syndicat. Et effectivement, il y a une espèce de plaisir de raconter les choses. de plaisir narcissique d'être lu dans l'amphi qui fait que je décide qu'en fait c'est ça ce que je veux faire et je vais passer le concours pour entrer au CFJ l'été suivant.
18: La suite à suivre sur ICI avec Claude, l'art d'utiliser une Claude Askolovitch qui est votre invité. Rien de mieux que le sport puisqu'on parlait du vélo avec vous pour tisser un lien et garder la forme, même après 50 ans, ce qui est aussi votre cas. La preuve avec un mondial de foot, ça va vous intéresser Claude, pas tout à fait comme les autres, en Nouvelle-Aquitaine, Robin Bernot avec Alexandre Alvez.
9: En Dordogne, une compétition de foot s'est déroulée entre 8 équipes composé uniquement de femmes âgées de plus de 50 ans.
14: Moi, je pense que c'est une super initiative, déjà.
9: Des équipes venues des États-Unis, du Japon, d'Afrique du Sud, de Belgique et de France participaient à cette compétition. Et des supporters nombreux ont fait le déplacement pour voir les joueuses et les encourager, à l'image de Valérie. Valérie, elle est venue de Nîmes. 5 heures de route au total pour soutenir Christelle, sa belle-sœur qui joue avec l'équipe des Reines du Foot. Alexandre Alves l'a rencontrée pour nous.
16: Nous, on est fanas, on adore le foot et puis là, la belle-sœur, des femmes de plus de 50 ans, il faut être là pour les encourager, là, c'est sûr. Là, il faut être derrière elles, il y a pas... à 100%. Dans la voiture, on l'a pas sortie, mais on a le drapeau, on a tout ce qu'il faut. Et dans le trajet de l'aller pour venir, on s'est entraîné pour chauffer la voix, hein. Il n'y a pas de souci. Hein. On est prêts, on est à fond, hein. Derrière les Reines du Foot. Hein. Ah ben, on est là pour encourager la France, il faut qu'elle gagne. Hein. On va pas laisser la place aux USA, aux Japonaises. Non, non, même si c'est Calais, on va gagner. Hein. J'en crois pas, on n'en croit pas les yeux. Des Japonaises, des États-Unis, bon, Belgique, c'est plus près. Mais Afrique du Sud, mais franchement, à Calais, qui aurait dit un petit village de 350 habitants, c'est incroyable.
9: Une compétition de foot pour les femmes âgées de plus de 50 ans, ici en Dordogne, ça marche. Et vous, qu'en pensez-vous? Je suis allé échanger autour de ce sujet avec Laure.
14: Je pense que c'est très important de valoriser le sport des femmes d'une part, mais aussi le sport après un certain âge. Je pense que c'est extrêmement important de montrer aussi que ça peut être des lieux de sociabilité.
9: Mais alors, comment faire pour aller plus loin et peut-être même faire en sorte que ces initiatives se multiplient de plus en plus?
14: Alors, en parler plus, oui. Et puis, en fait, ces femmes dont vous me parlez, c'est aussi des rôles modèles, je pense. C'est des femmes qui, du coup, bah, grâce à vous, on va en entendre parler. Certaines femmes vont se dire que c'est possible, qu'elles peuvent faire du sport, qu'elles peuvent aller faire des tournois de foot en Dordogne ou ailleurs, j'espère. Et ces rôles modèles-là, ces femmes qui donnent l'exemple, je pense que c'est aussi une manière d'encourager les autres à se lancer.
9: C'est peut-être justement en multipliant ces rencontres, en ouvrant davantage les clubs et en faisant connaître ces initiatives que le football féminin pourra continuer à se jouer à tous les âges.
18: Merci Robin Bernot. Un reportage à retrouver en vidéo sur notre compte Instagram ICI. Claude Askolovitch est votre invité ce soir sur ICI. On le retrouve d'ici quelques minutes pour parler de son actualité et de son livre « Mes mains pleines de sang » publié chez Grasset.
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18: You're the sunshine of my life. C'est signé Stevie Wonder et c'est sur ICI, rien que pour vous ce soir.

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1: Vous l'avez entendu sur Europe 1, vous l'avez lu dans l'événement du jeudi, Marianne, le nouvel observateur où il sera grand reporter, notre invité Claude Haskolovitch, et surtout les fronts de presse éditorialistes au journal du dimanche, vous l'entendez aussi sur France Inter, il va rejoindre Le Point, Vanity Fair, iTélé, RTL, LCI, France 2, Bing Sport, Arte, il y en a tellement, et il est avec nous encore pour quelques minutes, on en profite sur ICI. Claude, on a beaucoup voyagé, on aurait pu parler de plein d'autres villes comme de Levallois-Perret où vous avez travaillé au Crédit Lyonnais, ça faisait partie des premiers jobs. On pourrait parler de Strasbourg que vous avez découvert aussi et qui a un lien particulier.
2: Ou des supporters du Racing me saoulent au Picombière, aux grandes dames de ma fiancée Valérie, future femme, qui me découvre dans un coma éthylique alors que je venais juste pour un week-end en amoureux.
1: Ouais, ouais.
2: Merci les supporters.
1: Ouais, je sais. On pourrait parler des Corbières aussi, des Pyrénées-Orientales, des endroits où vous avez fait du vélo parce que vous adorez faire du vélo. Il y a le Massif Central.
2: Si je meurs demain, un des vrais regrets de ma vie, indépendamment du fait que je quitte ma famille, c'est de pas avoir fait l'école du Tour de France. Suffisamment de col de Tour de France.
1: Vous avez fait le Mont Ventoux déjà?
2: J'ai fait le Ventoux, deux fois.
1: Ouais.
2: Mais bon, c'est un vrai foutu regret. De ne pas avoir fait plus. Ouais. Et c'est une des petites chances de ma retraite, si Dieu me prête la force.
1: Bon, c'est quoi cette histoire avec Narbonne?
2: Narbonne, c'est la ville de Valérie, celle qui m'avait trouvé sous au Picombière
1: à Strasbourg.
2: C'est là où s'est installée sa famille. Sa famille sont des Juifs d'Algérie et du Maroc. Et ils s'installent là, au bout du monde, pour eux, où ils créent, ils organisent la communauté juive. C'est une dizaine de familles, c'est personne. Et c'est la maison. C'est ma maison pendant des années. C'est encore la maison pour mes enfants, parce que c'est le lieu de ma femme. Narbonne, c'est un lieu qui à la fois m'est tellement français et tellement au bout de la France. Narbonne, c'est là que Léon Blum était élu député dans les années 20, quand Duclos l'avait battu à Paris, Léon Blum, leader socialiste. Narbonne, l'Aude, c'est le lieu de la révolte des vignerons. Salut à vous, bravos soldats du 17e. Narbonne, mais dis ce coin-là. C'est la France rouge, mais dans son essence même. Et Narbonne, c'est le lieu du judaïsme installé comme on veut. Narbonne, c'est le lieu où mon neveu, Gabriel Atlan, est à l'honneur, aux racines de Narbonne. Vous savez, il y avait un roman de Roger Icor qui racontait l'immigration juive, les Omélés. Les familles Atlan et Amselem, c'est le nom de famille de mes beaux-parents, ont amené, finalement, en ce moment, un très bon rugbyman professionnel d'avenir. Et donc, c'est le lieu où je fais du vélo, où je touche les Corbières, où je touche le Minervois, où je m'essaye, parce que bon, t'es dans la belle famille, tu vas te balader aussi. Et donc, c'est un endroit fondamental, parce qu'il y a une énorme partie de mes identités. Cette identité juive, très bizarre, très ancrée, très réelle, et en même temps une vie française au possible.
1: Alors justement, vous faites un lien extraordinaire avec ce récit que l'on peut découvrir dans celui que vous venez de publier chez Grasset, Mes mains pleines de sang. Il est fort déjà ce titre, Claude, Mes mains pleines de sang.
2: C'est une paraphrase du prophète Isaïe, adresse qu'il adresse au peuple du royaume antique de Juda pour dire qu'ils ont tellement offensé la morale, l'éternel, Dieu, etc., que les catastrophes vont arriver. C'est quelque chose que je ressens, je ne suis pas le seul, mais que je ressens de manière intime et très profonde depuis la catastrophique, l'horrible guerre de Gaza. Quelque chose qui est... Je parlais de mes identités multiples, j'ai l'impression que même le ton de ma voix a changé, les
1: primes sont tirées. Est-ce que vous interrogez sur votre identité très clairement dans ce livre?
2: Je m'interroge sur ce qu'il en reste. Je suis français. Je sais que dans mon bagage, que je le veuille ou non, je n'y ai pas participé, j'avais pas l'âge, j'aurais été contre, la colonisation en Algérie avec son cortège d'horreur, la colonisation en Afrique noire, les villageois africains rasiés, tués pour construire un chemin de fer entre le Congo et l'océan, ça fait partie de mon bagage. Je suis français, je suis donc comptable de cela, de ce que mon pays, mon peuple, ma patrie, indissociable de moi-même, la France a pu faire au long de son histoire. Mon peuple, mon autre identité, le fait d'être juif. Quand j'étais môme, ce qu'on se racontait, ce que j'ai raconté à mes grands-enfants, on était un peuple qui avait été dispersé, qui était gentil, qui avait le sens de l'humour, qui avait inventé Marx et Jésus et Woody Allen avant qu'il se comporte mal avec sa fille. Et après, il y avait une histoire belle de renaissance épique, nationale, et on avait survécu au massacre dans toute l'histoire. Et rescapé de la Shoah, ma mère était dans les camps. Tout ceci est une identité qui est non pas obsolète, mais qui est dépassée aujourd'hui. À partir de maintenant, depuis quelques années, quand les jeunes générations qui entrent à la connaissance du monde, à l'appréhension du monde, parlent du mot juif, le mot juif, c'est le mot aussi de ce peuple, de ce pays, Israël, pays dont je peux devenir citoyen demain matin par sa loi, de ce que Israël a fait en Palestine, à Gaza. Et donc, brusquement, je me retrouve non pas responsable politiquement, ma sœur qui est israélienne et opposante,
1: mais
2: je me retrouve comptable, cela fait partie de ce que je transmets à mes gosses, les dizaines de milliers de morts de Gaza. Et c'est une déconstruction d'identité. L'apparition en Israël d'un gouvernement composé pour partie de fascistes. Des fascistes juifs, quand j'étais môme, ça n'existait pas. C'était inimaginable. Mmh. Il y a des fascistes juifs. Il y a en France des juifs qui, pour plein de raisons, islamophobes, la peur, etc., accompagnent le fascisme. Et donc je m'interroge dans ce livre, qui est un livre d'amour pour ce que j'ai été, pour ce que nous avons été, pour ce que je suis encore. Qu'est-ce qui reste de nous ? C'est un livre de déconstruction. Qu'est-ce que je raconte maintenant à mes gosses ? Et ma conclusion provisoire, et que quand le fascisme entre à la maison, et ça arrivera peut-être en France, et on se battra chacun fera comme sa conscience lui indique, le fascisme est dans ma maison, on va dire dans ma maison juive. Il l'est par M. Ben-Gvir, il est en France par M. Zemmour, il est en France par des gens qui, étrangement, ont en commun avec mes ancêtres, avec moi, des prières, des rituels, etc., et qui disent des choses innommables, font des choses innommables, au nom même de ce que nous sommes.
1: Mes mains pleines de sang, chez Grasset, où vous mêlez à la fois des récits personnels, des rencontres, des portraits, votre histoire. Peut-être une dernière question avant de revenir sur les derniers deux au cours de cette émission. Vous l'avez écrit aujourd'hui. Qu'est-ce que vous voulez que le lecteur retienne ou comprenne de tout ça ?
2: Qu'à un moment donné, quand une situation est atroce, les solidarités tribal, le côté on ne peut rien dire, le côté attention, moi, ma sœur, hein, 4 neveux et nièces en Israël, et qui ont l'âge de ces neveux et nièces, des mômes qui se sont fait tuer le 7 octobre au festival de Danse Nova. Je ne suis pas suspect d'être non solidaire, et voilà, si je dis mes mains pleines de sang, ce que je revendique. Mais qu'à un moment donné, les solidarités tribales, la prudence, le côté oh, on ne va pas laver notre linge sale en public, n'existent plus. Si on ne parle pas, si on ne dit pas ce qui est en train de nous arriver, nous peut être les Français, nous peut être les Juifs, nous peut être les Belges, si un jour les Belges ont des sujets, ils en auront peut-être, alors on se trahit soi-même. Et il n'y a pas d'autre solution, chacun se bat avec ses moyens, n'ayant pas fait de Krav Maga ou de MMA, je sais à peu près écrire et j'essaye de me déconstruire là-dessus.
1: Allez, encore quelques lieux avec vous, Claude. Merci d'être avec nous, Claude Asklolovitch, qui est votre invité depuis 20h. Alors, on va parler de pas mal d'endroits, mais je sais qu'il y a peut-être encore des endroits que vous connaissez pas ou peu ou moins et qui vous donnent certaines envies dans vos rêves. Et les Gorges du Verdon.
2: Ouais, je suis jamais dans les Gorges du Verdon. C'est joli, les Gorges du Verdon.
1: Bien sûr, c'est joli, je vous confirme.
2: C'est pas là, les endroits qui me manquent s'appellent l'Alpe d'Huez, l'Izoar, le Tourmalet, le Galibier. Sont les cols du Tour de France que je n'ai pas fait. C'est pas une blague. Ouais. Ça a l'air bizarre. Ok, quand j'étais petit, comme ma maman est hollandaise, j'adorais un cycliste qui s'appelle Joop Zoetemelk. Ouais. Joop Zoetemelk, il n'a pas eu de chance, ça veut dire les sucrés en hollandais, en néerlandais. Il n'a pas eu de chance parce qu'il a commencé sous Eddy Merckx et il a fini sous Bernard Hinault. Enfin, il a été au-delà de Bernard Hinault, puisqu'il est champion du monde en 85. Bernard était encore là, pardon Blaireau. Mais voilà. Et donc Joop Zoetemelk était mon personnage. Joop Zoetemelk, on l'appelait le hollandais de Germigny-l'Évêque. C'est un bled de Seine-et-Marne, pas loin de Melun. Quand je fais du vélo maintenant, en vieux croumire que je suis, je pousse jusqu'à Germigny-l'Évêque, en espérant tout simplement pouvoir croiser Yop et lui embrasser les pieds en disant merci d'avoir existé. Le vélo.
1: Aussi. Alors, il y a le vélo, on pourrait faire des tonnes d'épisodes là-dessus, on pourrait parler de la piscine. Je sais que vous êtes un grand nageur et que dans vos rêves, vous aimeriez beaucoup traverser la Manche en nageant. Ça fait partie des choses.
2: Ça n'arrivera pas. 3 ans de préparation, ça m'amène à 67 ans et je nage la brasse bien, mais ça ne va pas le faire.
1: Ah, tout est toujours possible. L'île-Dieu, je le rappelle, ça c'est votre lieu de villégiature. Ce sont vos vacances, été. On aurait pu parler de Montmartre où vous avez vécu à Paris, se déroule en ce moment jusqu'au 11 octobre, d'ailleurs la fête des vendanges, les vignes, 93e édition, ce sera ma dernière question puisqu'on parle de vignes, de bon vin et de bonne bouffe. Vous avez une cartographie française de la gastronomie, dans quelle région vous m'emmenez pour manger un de vos plats préférés ?
2: Ah là, je suis nul ! Je viens de réaliser que je suis nul !
1: À Cassoulet, à Castello d'Ari, du Saint-Nectaire en Auvergne, je ne sais pas, une choucroute en Alsace.
2: J'ai des souvenirs enamoré du vin de Bourgogne. Autour, quand j'étais journaliste politique, de congrès du Parti Socialiste ou de trucs dans ce coin-là. Alors tu vas dire le vin de Bourgogne. Après, il y a des lieux, tiens, Béchette. Parle-moi d'un bechet de Lilleux. Ces espèces de gros biscuits de marin avec trop de beurre dedans.
1: Voilà.
2: Immangeables en dehors de Lilleux. C'est comme les patagos, c'est des soumoules tout blanches qui n'ont pas de goût. Pardon les gars, hein. Mais quand tu les manges à Lilleux, c'est tout à fait autre chose. Parle-moi des moules frites de Normandie. Voilà, ce genre de choses. Alors le paradoxe, je parlais de Narbonne tout à l'heure. Ben, tu sais que t'as une bouffe là-bas dans le sud-ouest. Mais vos parents mangeaient cachère. Et donc c'était pas le même lieu. Pardon. Ouais. La bouffe cachère, il y a des choses à redire, mais parfois la charcuterie vaut presque la nôtre. La mienne, juif, vaut presque la nôtre, français.
1: Terminons sur cette phrase. Une vraie philosophie, un état d'esprit aussi. Claude Askolovitch, votre invité ce soir sur ICI. Merci Claude d'être venu vous balader dans votre France, dans votre parcours, dans votre construction qui vous a emmené là aujourd'hui avec ce récit, mes mains pleines de sang. La radio, ça continue sur Inter.
2: Mais quel foutu beau pays qu'il faut protéger dans tout ce qu'on a. Dans tout ce qu'on a et pas du tout comme le disent les connards.
1: Bon, on passe à table, cachère ou pas, on y va ?
2: Yalla.
1: Merci Claude d'avoir été notre invité. À retrouver sur ici.fr. Bon week-end. Rendez-vous samedi et dimanche avec les meilleurs moments de Y'a pas que Paris dans la vie. Demain, samedi et dimanche, donc c'est à 20h aux côtés de Benoît Prospero. Je vous retrouve lundi avec plaisir. Salut.
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1: Elle est venue il y a quelques jours dans l'émission d'Émilie Mazoyer, Décibel, pour présenter son nouveau single, chanté pour elle au pluriel, Souvenir, cette fois dans les années 90, avec Axel Red et Sensualité sur ICI.

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1: Merci d'écouter ici. Passez une excellente soirée, un bon week-end. Il est tout juste 21h. Bonsoir années 80 pour bien s'ambiancer en ce début de week-end, c'est avec Laurent Petit-Guillaume.
2: Bonsoir à tous, d'avance, excellent week-end. Ici c'est 100% années 80 jusqu'à 22h. Et une fois de plus, vous n'êtes pas à l'abri d'avoir envie de chanter dans les minutes qui arrivent. Ce soir, ça commence comme ça.

0: Collins avec Who Said I Would.
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0: Sorti en 1985, ce titre est devenu dès 1992 la musique qui annonce l'entrée des joueurs du PSG au Parc des Princes. Pour l'anecdote, en 2021, les dirigeants ont voulu la remplacer par un titre de DJ Snake. Mais face à la colère des supporters, ils ont fait marche arrière. Idem en 2024, lorsqu'ils ont proposé un remix. Allez, pour la suite, j'ai choisi un groupe né en 87, devenu depuis une référence mondiale du rock alternatif, la Mano Negra. Tout de suite, pas assez de toi.

C'était Étienne Dao, Tombé pour la France. Et c'est le premier tube d'Étienne Dao à figurer au top 50 pendant 19 semaines entre juillet et novembre 1985. Contrairement à ce qu'évoque le titre, ce n'est pas une chanson sur la guerre, mais sur le manque de l'être aimé, sans doute après une rupture. C'est Jean-Pierre Jeunet, futur réalisateur du film Le fabuleux dessin d'Amélie Poulain, qui réalise le clip. Et pour l'anecdote, on entend au début du titre un extrait de l'album Zoulouk de Jean-Michel Jarre. Et voilà, vous savez tout. La suite, c'est avec le groupe Beautiful South, Song for Whatever.

0: Whitney Houston, c'était I Wanna Dance With Somebody. La sublime Whitney Houston qui nous a rendu fous d'amour dès les premiers tubes et qui nous a aussi fait danser, notamment grâce à ce titre, I Wanna Dance With Somebody, numéro 1 planétaire en 1987, un titre qui aujourd'hui cumule à plus de 1,7 milliard d'écoutes sur les célèbres plateformes. Dans un instant, une autre artiste qui nous a touché en plein cœur, France Gall, avec Évidemment.
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0: Wham avec Freedom.
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0: 1984, c'est le troisième tube mondial du duo anglais le plus célèbre des années 80. Et ce titre-là est accompagné d'un clip qui raconte la tournée historique de Wham en Chine. Il faut voir les images, véritable témoignage de toute une époque. C'était la première fois qu'un groupe pop occidental se produisait là-bas. Et c'est bien sûr un titre que l'on retrouve sur l'album culte Make It Big. Tout de suite, grand écart de style. Après la pop acidulée de Wham, la pop mélodique de Stéphane Echer. Combien de temps ?

Indochine, c'était l'aventurier. Et c'est le début de l'aventure Indochine qui a bien sûr débuté avec cet aventurier. On est en 1982, c'est le premier grand tube du groupe. Et puis sans doute une chanson qui a permis au personnage Bob Moran, créé par le Belge Henri Verne, de retrouver une certaine notoriété. 1983, c'est le jazzman Herbie Hancock qui est numéro 1 avec Rocket.

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1: On referme la boîte à tubes des années 80 et c'est promis, on la rouvrira demain dès 21h, je compte sur vous. Dans un instant, 100% chansons françaises. 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
3: Saviez-vous que le plus gros succès de Christophe Willem a été écrit par un chanteur déjanté qui ne voulait surtout pas le chanter lui-même ?
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3: En 2006, Christophe Willem vient de gagner la Nouvelle Star et tout le monde l'attend au tournant. Il demande à Zazie de lui écrire un texte, mais il cherche aussi une mélodie qui bouge. C'est là que Philippe Catherine entre en scène. Il a dans ses tiroirs une chanson un peu décalée intitulée « Double jeu ». Christophe Willem s'en empare et y ajoute sa voix cristalline.

0: titre s'écoule à plus de 900 000 exemplaires. Christophe Willem, que l'on surnommait la tortue pour sa posture timide, prouve ce jour-là qu'il est une véritable bête de scène.
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Monsieur Lester Young, si une bombe atomique tombait sur New York, que feriez-vous? Je briserais la vitrine de chez Tiffany et je piquerais tous les bijoux. Monsieur Grégory Corso.

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3: Saviez-vous que Santiano, le plus célèbre chant de marin, était à l'origine une chanson de guerre mexicaine?
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4: C'est un fameux trois-mâts fin comme un oiseau.
5: Liceo Santiano.
3: Santiano était un chantier, un chant de travail né au 19e siècle. La version originale racontait la guerre sanglante entre le Mexique et les États-Unis. Elle rendait hommage au général Santa Anna. C'est en 1961 qu'Hugo Frey redécouvre ce morceau chez des chanteurs américains. Pour en faire un succès populaire, il opère un recyclage historique génial. Il gomme tout l'aspect militaire et transforme le général Santa Anna en un fier trois-mâts lancé sur l'Atlantique.
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3: Adieu les champs de bataille, Hugo Frey a transformé un champ de guerre en une invitation au voyage.
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2: Fin février et début mars 2026 ont été exceptionnellement doux. À Paris, la moyenne des températures les après-midi a atteint quasiment 18 degrés pendant deux semaines. Et dans cette douceur, il y a eu des pics. En Champagne, on a frôlé les 19 degrés à Reims le 5 mars, 20,6 à Troyes le 6 mars, 25 degrés aussi dans le sud-ouest de la France, au Pays Basque. Une douceur agréable, certes, mais qui a tendance à réveiller la végétation trop tôt. Car d'expérience, on sait que les gelées ici sont possibles jusqu'à début mai et les fameux saints de glace. On risque donc de vite déchanter dans les vignobles, les vergers. C'est ce qu'on appelle le faux printemps, de plus en plus fréquent avec le changement climatique. Explication avec Serge Zaka, agroclimatologue.
3: Ces températures excédentaires font que les végétaux se réveillent plus tôt que d'habitude. Les arbres d'ailleurs fleurissent en moyenne en Suisse, en France, en Italie et en Espagne 15 jours plus tôt qu'il y a 50 ans. C'est-à-dire que les faux printemps engendrent cette floraison plus précoce et les arbres étant plus précoces, ils sont plus sensibles au gel parce que quand ils ont les bourgeons fermés, ils peuvent résister jusqu'à moins 10, moins 20 degrés. Alors que quand ils ont les bourgeons ouverts, à partir de moins 0,5, on peut avoir des dégâts. Donc ils entraînent des végétaux qui sont plus sensibles au printemps.
2: Et ensuite, à cause de cette douceur précoce, vient des gelées qui ont toujours existé en mars, en avril, et qui posent problème, qui font des dégâts.
3: Exactement, et c'est tout le paradoxe avec le changement climatique. Certes, le climat est plus chaud, mais il y a toujours quelques gelées en mars et en avril, plus faibles, moins nombreuses, mais sur des végétaux qui sont plus sensibles. Donc dès qu'il y a des faibles gelées qui arrivent sur les végétaux, on a des dégâts maintenant, début avril, alors qu'avant, début avril, il pouvait y avoir du gel, moins 7 sur des bourgeons fermés, ça ne faisait rien du tout. Maintenant, il peut faire moins 3 sur des bourgeons ouverts, mais ça fait plus de dégâts. Alors, ces dégâts concernent surtout l'arboriculture et la viticulture. Le maraîchage, du coup, ça peut impacter, mais vu que c'est nous qui maîtrisons la date d'implantation, on peut essayer de décaler ces dates d'implantation.
2: Des hivers de moins en moins froids, pourtant, l'hiver, le gel, c'est important, c'est le meilleur insecticide, c'est aussi important pour les arbres fruitiers, pourquoi ?
3: Alors, effectivement, on a des hivers de moins en moins froids. Maintenant, quand on parle de moins 3 degrés, on parle de vagues de froid. Je rappelle que les vagues de froid à Reims, c'est moins 15, moins 20 degrés. Hein. On les a plus maintenant. Dès qu'il fait moins 5, c'est la fin du monde. Mais nos écosystèmes sont différents des humains. Nous, les humains, on n'aime pas le froid. C'est pas très agréable. Les écosystèmes, ils ont besoin de froid pour leur rythme. Et c'est très important. Par exemple, si on prend le rythme des arbres fruitiers, un pommier, il a besoin de 1000 heures en dessous des 7,2 degrés pour fleurir. C'est ce qu'on appelle la vernalisation. Le manque de froid n'impacte pas que les arbres, il impacte aussi les maladies. Parce que par exemple, à l'époque des années 50, 60, 70, on attendait ce gel pour nettoyer entre guillemets la vermine. Pucerons, mouches, moustiques. Et vu qu'il y a moins de froid, forcément ces vecteurs de maladies résistent à l'hiver, se reproduisent à la fin de l'hiver plus tôt et donc peuvent provoquer des dégâts sur les cultures plus tôt.
2: Ce manque de froid, ça va pas aller en s'arrangeant ? Pas de solution ?
3: On a des solutions d'adaptation agricole jusqu'à une certaine mesure. Les dates de semis, les variétés, la présence des arbres aussi autour des parcelles, les haies, mais jusqu'à une certaine limite. L'agriculture française peut s'adapter jusqu'en 2050 dans le sud et 2070 dans le nord. Derrière, quand il fera plus de 45 degrés certains après-midi en été, ce n'est pas possible. La meilleure façon d'adapter l'agriculture, en fait, c'est de réduire les gaz à effet de serre pour éviter justement ces températures excessives.
2: Merci Serge Zaka.
3: Merci à tous.
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4: Bonjour, je suis Romain, je suis dans la région girondine depuis 5 ans maintenant avec ma femme Gaëlle.
5: 9 secondes plus rapide que l'an dernier.
6: Oui, ça va bien, c'est le matos.
4: Bienvenue à la station, ici on vous accueille toujours avec du sport à la télé.
5: Allez, il va être intéressant de voir le temps.
4: Et vraiment quand on a une saturation de sport, on bascule sur de la musique.
7: Scorpion Stylo Venus, c'est pas ce qui réveille le matin.
4: Mais bon, c'est l'amour.
7: L'amour du travail.
4: Exactement.
7: Nous sommes dans une station-service à Thoriac, mais vous l'aurez compris, ici on ne vend pas que du carburant, ce que viennent chercher les clients est parfois gratuit. Il s'agit de liens sociaux, sauf que depuis quelques semaines, les conversations se focalisent sur la flambée des prix de l'essence et du diesel.
4: Alors c'est vrai, au tout début du conflit, quand les gens se sont inquiétés, j'ai eu une fréquentation accrue. Après, les gens sont vraiment inquiets dans le sens de... Bonjour, je suis Romain, je suis dans la région Gironde.

0: C'est l'amour.
1: L'amour du travail.
0: Exactement.
2: Nous sommes dans une station-service à Thauriac, mais vous l'aurez compris, ici on ne vend pas que du carburant, ce que viennent chercher les clients est parfois gratuit. Il s'agit de liens sociaux, sauf que depuis quelques semaines, les conversations se focalisent sur la flambée des prix de l'essence et du diesel.
0: Alors c'est vrai, au tout début du conflit, quand les gens se sont inquiétés, j'ai eu une fréquentation accrue. Après, les gens sont vraiment inquiets dans le sens de la géopolitique, de leur pouvoir d'achat et tout ça. Mais après, ils se sont résignés malheureusement à ça, quoi.
2: Expliquez-moi vos tarifs, comment vous les calculez et qui vous les impose?
0: Je suis indépendant quand même, donc ça veut dire que mon carburant, je l'achète, on me le délivre pas. J'ai un prix au mètre cube, que après je déduis forcément au litre. J'applique une marge de 0,10% par litre de carburant, plus la TVA évidemment, et ça donne ce tarif-là.
2: Qu'est-ce que vous en pensez de cette flambée des prix du pétrole et du carburant?
0: On ne l'achète pas le jour pour le jour, donc j'imagine qu'il y avait des réserves avant de dire que tout augmente. J'imagine que quand ils ont acheté à bas prix, ils auraient pu continuer à avoir le tarif de carburant moins cher. Il y a quelqu'un qui gagne au change et c'est pas nous, quoi.
2: Est-ce que le distributeur, que vous êtes le professionnel, mais aussi le particulier, doit faire le dos rond?
0: Il faut vivre avec. J'ose espérer que les choses vont bouger, quoi.
2: Alors la chance que vous avez, c'est que vous distribuez du carburant, mais pas que.
0: Alors c'est vrai que quand j'ai acheté, il y avait simplement la laverie que vous voyez là-bas au fond, le bar qui fonctionnait à moitié et donc les pompes à carburant. Fort de mon expérience et de mes diplômes de...
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4: Itinéraire bis à Joigny cette semaine. Aujourd'hui, je vous propose de vous arrêter aux couleurs Le Roux. Marcel Reynaud, bonjour.
5: Bonjour.
4: Ces couleurs Le Roux, il y a toute une histoire, Marcel, derrière.
5: Oui, c'est une longue histoire qui dure depuis 115 ans, avec différentes étapes, différents mouvements de peinture aussi parmi les clients. Certains participent à l'histoire de l'art.
4: Les caractéristiques de ces couleurs, quelles sont-elles?
5: Le roux est un très très haut de gamme, donc en fait ça vient d'un pot de pigments dans le tube, dans la couleur. Ce sont des pâtes traditionnelles telles qu'on avait au 15e siècle, au 16e siècle, etc. Donc rien n'a changé de ce côté-là. En fait, c'est le respect du pigment avec un très bon broyage, une très bonne huile de lin ou une huile aussi de yette, qui est donc du coquelicot. Et on respecte la tradition, on est la meilleure marque, je pense, sincèrement, en France, ça c'est sûr, et peut-être en Europe aujourd'hui.
4: Respecter la tradition, ça veut dire que ces couleurs, ces peintures, sont faites à la main?
5: Quasiment. Alors le broyage, lui, n'est pas fait à la main, parce qu'il faut une force considérable. Donc en fait, depuis un peu plus d'un siècle maintenant, les couleurs pour artistes se font à l'aide de broyeuses qui pressent la pâte, le pigment, donc jusqu'à avoir une pâte homogène. Et cette pression par les rouleaux est fantastique. Ça a même amélioré la peinture à l'huile par rapport à ce qui se faisait dans le temps.
4: Comme la cuisine, il y a de vraies recettes.
5: Ah oui, ça, oui. Chaque pigment a sa propre recette. Ça, c'est très important, puisque suivant la composition chimique du pigment, la prise d'huile, ce qu'on appelle, n'est pas la même du tout d'une couleur à une autre. Et même, quelquefois, sur la même veine chimique, par exemple, bleu outremer clair et bleu outremer foncé, qui sont très proches au niveau du ton, les quantités d'huile, la quantité d'huile pour chacun de ces pigments n'a absolument rien à voir, le temps de broyage non plus.
4: Des peintres, des artistes qui font confiance ou qui ont fait confiance aux peintures Le Roux?
5: Il y en a beaucoup. Dans les plus célèbres, évidemment, que tout le monde connaît, il y a Dali, il y a Picasso. Aujourd'hui, on a Anselm Kiefer, qui est un peintre allemand qui vit en France, qui est mondialement connu. On a aussi des peintres extraordinaires, comme Eugène Leroy. Et en plus, c'est un peintre qui travaille beaucoup en matière. Et on se rend compte aujourd'hui qu'aucune toile n'a bougé, alors qu'il y a 1 ou 2 centimètres d'épaisseur sur ces toiles. Et absolument aucun dommage sur ces toiles actuellement. C'est parfait.
4: Derrière nous, il y a l'atelier, et c'est un atelier assez extraordinaire, hein, quand même.
5: Ben oui, déjà l'atelier, les outils qui sont dedans, certains ont plus de 80 ans, les broyeuses ont plus de 50 ans maintenant, c'est dans son jus, c'est un musée vivant, hein, et ça le restera, c'est très haut de gamme. Il y a une âme, je pense qu'on ressent une âme, qu'on soit peintre ou pas, quand on rentre dans cet atelier, on sent qu'il y a quelque chose, quoi.

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1: On va faire du canicross, alors autrement dit c'est de la course à pied avec un chien. Je me suis rendu au Bignon du Maine, à côté de Mêlée du Maine, chez Jérôme Garnier. Il est président de l'association Canisport 53, éleveur et aussi musher, c'est-à-dire conducteur de traîneau. Alors pour le canicross, Jérôme m'a d'abord équipé d'une ceinture, puis d'une ligne qui sera accrochée à mon coéquipier, direction le chenil où il y a 25 chiens. Mais ils sont contents de vous voir en tout cas.
2: Regardez, ils sautent de joie parce qu'ils sont pressés d'aller courir. Pour eux, c'est vraiment une dépense, c'est un besoin énergétique.
1: Et puis là, ils voient un nouveau partenaire de course en plus.
2: Donc, ils vont prendre beaucoup de plaisir.
1: Bon, bah, vous avez fait des jaloux parce qu'on a choisi que deux chiens.
2: On a choisi que deux chiens. J'ai choisi Oulan, qui est ma chienne de tête, parce que j'aime bien la sortir, passer du moment avec elle, parce que c'est vraiment un moment très privilégié, un chien de tête. Il faut savoir qu'on dirige uniquement la voix.
1: Et donc là, vous êtes en train d'équiper mon chien.
2: Voilà, votre chien, il a le harnais de travail, donc je vais pouvoir l'accrocher à vous, à votre ligne. Comme ça, vous allez pouvoir l'avoir en traction pour pouvoir courir avec.
1: Allez, vous accrochez la ligne, et donc, je suis relié à Skoll.
2: Je vous laisse le maintenir par la poignée rouge pour le moment, pour pas avoir d'emmêlage au départ. Et dès que le portail va être ouvert, les chiens vont pouvoir courir.
1: Allez, vous aussi, vous accrochez à Oulan, votre chien.

0: apporte de plus le fait de faire du sport avec un chien par rapport à quelqu'un qui va courir tout seul.
1: Alors on a une complicité avec son animal. Faut savoir qu'on travaille en équipe. Lorsqu'on va prendre des virages comme là, rein gauche. Lorsqu'on va prendre des virages ou des directions, faut vraiment être en adéquation avec son chien. Et faut vraiment créer un lien très particulier avec le chien. Et ça, c'est quelque chose d'extraordinaire.
0: On a le droit d'être fatigué à un moment.
1: Oui, oui, il n'y a pas de souci.
0: Parce que là, ils ne le sont pas beaucoup, hein.
1: Alors les chiens sont entraînés, ils peuvent courir 14 voire 18 km sans problème.
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3: Grégory Amen est le coordinateur de l'association Pas Assez qui gère le café associatif La Chaouée à Metz. Bonjour Grégory.
4: Bonjour.
3: La Chaouée n'est pas un café comme les autres. Comment définiriez-vous ce lieu à quelqu'un qui n'y est jamais allé ?
4: On évite de parler de café, mais moi j'aime bien l'appeler la maison citoyenne et culturelle, la MCC, la Chaouée, parce qu'il y a ce côté maison accueillante, se sent chez soi, pour rappeler le côté citoyen, culturel et solidaire, bien sûr.
3: Pourquoi ces espaces alternatifs, associatifs et culturels sont si importants dans une ville comme Metz ?
4: Ils sont très importants pour moi un peu partout. Hein. Il en faudrait dans les villages, un peu partout, pour conserver le lien entre tout le monde, parce qu'on voit bien qu'on a besoin d'être ensemble, de se parler, confronter nos idées, puis de rompre avec la solitude. Hein. Ça, c'est un mal contre lequel il faut absolument lutter.
3: Vous sentez qu'il y a de plus en plus de gens qui sont seuls et qui ont besoin justement de ce lieu sociétal ?
4: Nous, on le sent à la Chaouée, on accueille quand même pas mal de gens qui cherchent des contacts quand quelqu'un vient d'arriver à Metz, quand il demande un peu autour de lui, un jeune ou moins jeune, je dis, on lui dit, va faire un tour à la Chaouée, tu vas vite rencontrer des gens, et c'est vrai, ça fonctionne bien. Pour ça, c'est réussi. Après 16 ans d'ouverture, 2010, cet aspect-là fonctionne très bien.
3: La fermeture administrative de la Chaouée a été un coup dur. Comment vous avez vécu cette période ?
4: C'était une période un peu de remise en question, hein, où ça permet de faire le bilan sur les façons de fonctionner, sur les activités qu'on met en place, etc. Puis de se projeter, voilà, de s'imaginer, se renouveler, puisqu'on est obligé de faire évoluer nos activités. Hein. Malheureusement, on ne peut plus utiliser les locaux comme on les utilisait avant. On faisait beaucoup de concerts, voilà, donc il y aura encore de la musique. On va accentuer les rendez-vous citoyens, justement, pour être ensemble, se parler, confronter nos idées, présenter les associations qui nous tiennent à cœur, qui ont besoin d'aide aussi.
3: Vous êtes père d'une petite fille, Grégory. Vous avez envie de lui transmettre ces valeurs de solidarité. De quelle manière vous lui transmettez ?
4: Alors, ma fille est grande, et puis j'ai une autre fille, voilà, qui est un peu plus petite. Alors, c'est ces valeurs, c'est des temps qu'on passe ensemble, mais c'est vrai que pour moi, les enfants, c'est ce qu'il y a plus important. C'est mon métier à la base, animateur, formateur, BAFA, c'est mon truc de transmettre, parce que ce sont les générations futures qui feront le monde de demain. Donc c'est en assistant à des événements culturels, c'est en allant voir des concerts, des expos, en faisant des ateliers, en allant voir le monde, en se confrontant aux autres. Pour moi, on s'épanouit et on s'ouvre aux autres.
3: Merci beaucoup, Grégory Amen. On espère que vous allez retrouver un mode de fonctionnement à l'équilibre dans les prochaines semaines.
4: Merci, au revoir.
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5: La chanson que je ferais, ça serait pour rendre heureux ma famille, et ça dirait que je t'aime, j'aimerais pas que vous vous séparez, ou que ce soit dommage que vous êtes plus là pour nous faire des câlins, des bisous, et voilà.
6: Moi, si je devrais choisir une chanson pour ma mère, ça serait « Elle a les yeux revolvers ». ».

0: moi, ça serait une chanson qui s'appelle Ensemble, qu'on a créée avec un animateur où ça parle de l'amitié.
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1: À Cognac, la solidarité ne date pas d'hier. Il y a plus de 100 ans, on distribuait déjà des repas gratuits aux personnes dans le besoin. Une soupe populaire avant l'heure, en quelque sorte, née dans une loge maçonnique et qui va rapidement provoquer une guerre ouverte avec l'Église. Dès le XVIIIe siècle, la franc-maçonnerie s'implante dans la cité cognacaise, notamment autour du négoce du cognac. Alors on y retrouve des noms bien connus dans la ville, hein. Martel, Hennessy, Otard, des notables, des élus, des négociants qui jouent un rôle majeur dans la vie locale. À la fin du XIXe siècle, dans le contexte de la Troisième République naissante et de ses différentes réformes sociales, eh bien, une idée émerge dans les rangs de la loge cognacaise qui est alors dénommée la Liberté. Il s'agit de créer une œuvre caritative nouvelle, efficace et laïque. Et cette œuvre, eh bien, va prendre le nom des fourneaux économiques. Concrètement, les fourneaux économiques, eh bien, on y distribue gratuitement des soupes, des légumes, de la viande, mais aussi du charbon et du bois de chauffage aux habitants les plus démunis. Et les archives de cette œuvre caritative montrent une solide organisation, hein, et un engagement qui va durer près de 40 ans. Donc on est vraiment là, hein, clairement, face à un ancêtre des Restos du Cœur. Jusqu'alors, la charité, eh bien, c'était surtout l'affaire de l'Église. Et avec les fourneaux économiques, eh bien, la loge maçonnique, elle entre sur un terrain sensible et elle va concurrencer directement les œuvres religieuses locales. Très vite, les tensions montent. Des rumeurs circulent, des accusations de mauvaise gestion, voire de sabotage. Écoutez bien, en 1899, un des responsables de l'œuvre raconte même que des personnes payés par le clergé local, auraient mis du verre pilé, dans les aliments pour discréditer les fourneaux économiques et affaiblir la franc-maçonnerie cognacaise par la même occasion. Alors là, la riposte est immédiate, hein. L'Église crée à son tour ses propres fourneaux économiques tenus par des religieuses. Derrière l'aide aux plus pauvres, eh bien, on se rend compte que ce sont en fait deux visions du monde qui s'affrontent, hein. La charité religieuse d'un côté et la solidarité républicaine de l'autre. Malgré toutes ces péripéties, les fourneaux économiques des francs-maçons, eh bien, ils vont poursuivre leur action jusqu'en 1940, avant d'être stoppés par l'occupation et le régime de Vichy. Aujourd'hui, si on prend un peu de recul, on se dit surtout que ces fourneaux, eh bien, ils ont été une réponse simple et humaine à la pauvreté du quotidien. Un peu de pain et de chaleur pour ceux qui en avaient besoin.
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2: Direction la Vendée à Beauvoir-sur-Mer. Je suis très heureux de vous emmener à la rencontre d'Anne-Marie. C'est une maraîchine très attachée à la Vendée et à la transmission de ses traditions.
3: J'y suis née et toute ma jeunesse est donc passée là-bas. C'était difficile. Mon père est décédé à 36 ans. Donc on était trois enfants, on est restés tout seuls tous les trois avec notre maman, avec une vache pour vivre, et puis un petit jardin. Et puis quand il n'y avait pas trop à manger, ma maman allait pêcher les grenouilles et les anguilles dans les fossés. C'est vraiment mes racines, le marais, hein. J'y suis accro.
2: Vous êtes une vraie maraîchine ?
3: Ah oui, je suis une maraîchine à 100%. Hein.
2: Elle représente quoi la Vendée pour vous, Anne-Marie ?
3: C'est mon pays, c'est quelque chose qui m'est vraiment cher au cœur. Le marais, je peux pas m'en passer, mais dans le marais, il y a aussi la mer chez nous. Ouais. Et ça, c'est pareil, on a besoin de ça, nous. Je vais voir la mer, et je me promène dans le marais.
2: Pourquoi, ça vous apporte quoi, vous ?
3: Une détente, et j'ai un livre particulier aussi.
2: Ah.
3: C'est mon moment zen, moi.
2: Et c'est quoi ce livre que vous emmenez ? Ah, faut pas le dire.
3: C'est
2: votre petit jardin secret.
3: Oui, c'est mon petit jardin secret.
2: Alors, on le laissera dans son petit jardin secret.
3: Et puis, c'est pour ça aussi que je fais du folklore. Il nous faudrait des jeunes, mais les jeunes, maintenant, c'est compliqué. On en a dans le groupe, hein. On en a 5 et qui sont mordus, mais pour combien de temps ? Parce qu'ils sont jeunes encore.
2: Alors, qu'est-ce qu'on peut faire pour remédier à ça ?
3: Ben, on ne sait pas trop. Bon, maintenant, il y a beaucoup de balles folk et de choses comme ça.
2: Et pourtant, ces fêtes-là ont un succès assez populaire. Ah ben, parce qu'on va penser à Chaland autrefois.
3: Oui, à Chaland autrefois. Et ouais. Puis, maintenant, ce qu'on fait beaucoup moins, ce sont des kermesses, par exemple. Moi, j'adore les gens, j'adore connaître des gens parce qu'ils m'apporteront quelque chose.
2: C'est essentiel pour vous.
3: Oui.
2: C'est même limite vitale.
3: C'est limite vitale, oui. Après, ben, j'ai fait 10 ans de, pour la RSB, là. La RSB qui est l'association des retraités sportifs de Beauvoir. Moi, les associations, c'est aussi apporter aux gens des choses, leur faire plaisir d'abord dans ce qu'on leur propose. J'espère vraiment que beaucoup de gens pourront se lancer. Dans les jeunes, il faut vraiment, mais je comprends bien qu'actuellement la vie est difficile. Les gens de 35 ans maintenant, ils sont tellement pris par autre chose que c'est compliqué.
2: Alors on revient en arrière, vous avez 18 ans, vous vous mariez, Anne-Marie, vous diriez quoi à cette jeune fille?
3: Je dirais qu'il faut dans l'avenir, à 18 ans on est jeune, il faut penser à pas rester seul dans son coin.
2: On va dire Anne-Marie ce matin que vos petits-enfants nous écoutent là, à la radio. Oui. Vous voulez leur dire quoi pour conclure?
3: Je vais leur dire, essayez de faire un peu comme mamie. Essayez de donner, de partager, d'apprendre, de vouloir connaître... Voilà, plein de choses comme ça.
2: Anne-Marie, la passion de la Vendée, la générosité, la joie de vivre et l'amour des gens.
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5: Domi,

compositrice, interprète, Domi a 28 ans. Elle est originaire d'Aime-la-Plagne et partage sa vie entre Montréal et la Savoie. Elle vient de sortir son premier single, Tout oublié, une chanson pop très solaire, et prépare un album pour 2026.

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1: Aujourd'hui, je vais vous apprendre une petite phrase vous permettant de passer pour un vieux sage auprès de vos collègues ou lors du prochain repas de famille.
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1: Écoutez bien. Je dis en breton et après je traduis. Billy divar Billy ar ur voger, main divar main ar ur mene. Simple, efficace, vous voyez, en plus pas trop dur à retenir grâce à la répétition des mots. Et normalement, vous en connaissez plusieurs dans cette phrase. Billy divar Billy ar ur voger. Les plus bricoleurs le savent, dégaler sur dégaler, eh bien ça fait un mur. Eh oui, si on empile des galets, on a un mur. C'est toujours pratique en bordure de terrain. Billy, ce sont les galets en breton, c'est comme ça que ça s'appelle. Billy, Billy Varanaud, hein, les galets sur la plage. Billy, divar Billy, ara ur voger. Donc, des galets sur des galets font un mur, et la fin nous dit main divar main, ara ur mene. Pierre sur pierre font une montagne. Voilà, je vous ai dit que ça allait être une phrase à placer avec sagesse, évidemment, dans une conversation. Billy, divar Billy, ara ur voger. Main divar main. Ara ur mene.
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1: Et pour nos noms bretons, on va rester dans le thème de la pierre avec le mot du jour qui est men. Men, une pierre. Armen, la pierre. Main, ar vein, les pierres. Vous connaissez ce mot dans menhir, par exemple, la pierre longue, qui d'ailleurs n'est pas le seul mot breton pour parler de ces choses-là, des menhirs, justement. Vous connaissez peut-être pelven. C'est un toponyme assez fréquent, il y en a assez connu, c'est à Kerempelven, à Uelguat, très beau lieu, où on trouve en plein milieu un gros menhir. Eh bien oui, Pelven, Kerempelven, ça veut dire que c'est le lieu du pilier de pierre. Pel, c'est un poteau, un pilier. Et ven, eh bien c'est men avec une petite mutation. Un menhir peut donc se dire Pelven, Pelvan en breton. Il faut juste se rappeler que men, c'est une pierre. Main, des cailloux ou des pierres. Je vous laisse là-dessus, je vous dis à demain. Da henta.
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1: Aujourd'hui, direction Nîmes pour une soirée pas comme les autres. Je me la joue Michel Jonas. J'ai testé The Reef Jazz Club.
2: Un peu parti, un peu naze. Je descends dans la boîte de jazz.
1: Sur le Jean Jaurès, un lieu où le jazz, le swing et la bonne humeur se dansent autant qu'ils s'écoutent. Dès l'entrée, les lettres du riff s'affichent sur le sol en mosaïque. Le bar longe la salle, la lumière se fait plus douce et au fond, un filet lumineux vous aspire vers la piste. Loane donne déjà un coup. Ça tape du pied, ça compte, on reprend. Et surtout, personne ne se décourage. Tout âge confondu, des sourires, des envies communes de découvrir l'univers du boogie-woogie, du West Coast Swing et du Linky Up. Bon, soyons clairs, on ne devient pas Fred Astaire en une heure.
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1: Mais Florent Yamas, multiple champion du monde et de France, vous met tout de suite à l'aise. Ses conseils sont en or. C'est l'autre professeur, le créateur du lieu. Et le jeudi, place à la jam session. Les musiciens sortent leurs instruments, piano, batterie, sont déjà là. Et c'est parti pour le bœuf, endiablé. Petite anecdote, Florent m'explique que dans les années 30, on faisait patienter le public entre deux morceaux avec des sketchs d'humoristes. C'est ainsi qu'est né le stand-up. Ambiance décontractée, on peut s'installer dans la cour pour papoter, boire un verre, grignoter un plateau gourmand. Une soirée qui met le cœur en swing et le sourire aux lèvres. Le Reef Jazz Club, c'est 36 avenue Jean Jaurès. À Nîmes, pas besoin d'équipement spécial, hein. Vous venez juste pour vous amuser. Retrouvez-les sur Facebook et Insta avec des vidéos incroyables. Et si vous aimez, venez prendre l'apéro swing un dimanche aux alentours de 17h. Bon, moi un peu parti, un peu naze, je ressors de la boîte de jazz prendre le rythme de ma vie. Donc, j'ai testé, j'approuve et je dis...
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3: Bonjour à toutes et tous, bienvenue dans Affaires classées, le podcast. Nous sommes le vendredi 6 août 1999. Les fêtes de Bayonne ont déjà commencé, elles battent leur plein. Et pourtant, dans une zone industrielle de la ville, un homme vêtu de noir, circulant à moto, s'apprête à assassiner une jeune femme sur son lieu de travail.
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3: Ce vendredi 6 août 1999, et comme chaque premier week-end d'août à l'époque, la ville de Bayonne est entrée dans ses traditionnelles fêtes, résonnant au son des bandas, des tambours et des chants des peñas. Hier, aux arènes, c'est la chanteuse Zazie qui a mis le feu, en attendant samedi soir les adieux de Marie Sarah. Une fois encore, et pour 4 jours, la ville se teint de rouge et de blanc. Il est 14h. Tandis que certains fêtards goûtent aux vertus d'une sieste, d'autres sont au travail. Comme ces employés de l'entreprise de fabrication LEDA dans la zone industrielle Saint-Frédéric. À cause sans doute de la forte chaleur du jour, personne ne songe à jeter un œil sur le parking. Il y a pourtant un homme arrivé peu avant à moto, vêtu d'une combinaison en cuir noir, les yeux dissimulés par de larges lunettes fumées. L'individu n'est pas un employé, mais à voir sa démarche empressée, il semble bien connaître les lieux. L'homme se présente à l'entrée, où il pénètre sans mal, l'accueil étant désert à cette heure-ci de la journée. Le visiteur se dirige aussitôt vers le bureau de Sandrine, une employée de 23 ans affairée à son travail. La jeune femme, originaire de Seignos, est seule dans son bureau à cet instant. Comprend-elle qui est cet individu? Que lui veut-il? Des collègues affirment qu'elle s'est mise à crier. Quelques secondes après, c'est le drame. Un coup de feu claque. Sandrine vient d'essuyer un tir dans le dos à courte distance alors qu'elle tentait de s'enfuir. Les quelques employés présents dans le bâtiment accourent, mais il est trop tard. Sandrine a les yeux révulsés. Elle étouffe, se vide de son sang, et tandis que le SAMU envoie sur place une ambulance de réanimation, la plaie est telle que son sort est scellé. La stupeur des collègues de Sandrine est totale. Le tireur a pris la poudre d'escampette. Personne n'a osé se lancer à ses trousses. Lorsque les policiers arrivent sur place, il faut se résoudre à l'évidence. Un assassinat vient d'être perpétré. Un crime atroce, alors que, partout ailleurs, la ville est en fête.
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3: Quand il apprend ce qui vient de se passer, le procureur adjoint de permanence, Robert Ampuy, comprend que l'affaire est grave. Il confie de suite le dossier à l'antenne bayonnaise de la PJ. Selon les premières constatations, l'assassin n'a pas tué par hasard. Il connaissait sa cible et la configuration des lieux, ce qui lui a permis de s'évaporer en un temps record. Une collègue, encore sous le choc, évoque un homme en combinaison noire tenant une arme braquée en direction de sa cible. Il était déterminé. Sandrine lui aurait lancé « Ne fais pas ça, je t'en supplie, ne tire pas !» L'assassin est donc un familier de la victime. En tout cas, l'arme du crime a disparu. Ça semble être un fusil de chasse, crosse et canon scié, selon le médecin légiste et l'expert en balistique dépêché sur les lieux. Les auditions de témoins commencent. Sandrine se connaissait-elle un ennemi? Se sentait-elle menacée? Ce sont les questions qui reviennent en boucle dans la bouche des policiers. Jacqueline, sa collègue de bureau, ne tarde pas à lâcher ce qui sera la piste principale des enquêteurs. Jean-Marc, 23 ans, son ex-compagnon, la harcelait sans relâche ces derniers temps. Les deux ex-amants ont récemment mis un terme à 2 années de vie commune. Une rupture que le jeune homme, originaire de Cabreton, ne supportait pas. Jacqueline partageait le bureau de travail de Sandrine. Elle était devenue peu à peu sa confidente. Elle l'a vue maigrir, pâlir au fil des jours. Elle vivait sous la peur, ajoute-t-elle. Il la menaçait si elle ne reprenait pas la vie commune. Jean-Marc lui faisait, dit-on, le chantage au suicide. Un chantage que Sandrine rejetait, lassée de sa violence et de son côté macho. Vient ensuite le difficile moment où il faut annoncer l'horrible nouvelle aux proches de Sandrine. Pour eux, il n'y a pas à chercher loin. C'est Jean-Marc qui a fait ça. Sandrine vivait un calvaire depuis leur séparation. Mais par pudeur, elle gardait beaucoup de choses pour elle. La jeune défunte redoutait qu'il ne s'en prenne à elle. Fabienne, sa jeune sœur, accuse le coup. Elle témoigne. Sandrine n'était pour rien dans son délire. Elle lui était soumise. Il la battait. Je n'ai plus de sœur à cause de lui.
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3: Pour les enquêteurs de l'antenne bayonnaise de la PJ, la piste d'un différend sentimental devient très vite l'hypothèse principale. Car bizarrement, l'ex-compagnon est introuvable. Ses parents, établis à Cabreton, disent n'avoir aucune nouvelle de lui. Son téléphone portable est aux abonnés absents, comme par hasard. On découvre que Jean-Marc avait une passion dévorante, la moto. Et ces derniers temps, il avait rejoint un groupe de motards avec lesquels il passait beaucoup de temps. Un détail intrigue les policiers. Selon un témoin présent sur les lieux, l'assassin vêtu de sa combinaison noire aurait tiré un second coup de feu après celui qui a blessé mortellement Sandrine. A-t-il tenté de se suicider? Dans ce cas, il a pu se blesser. Il a donc besoin de soins. Or, bizarrement, il n'y a aucune trace de son passage dans les cliniques et hôpitaux du secteur. Bénéficierait-il de complicité? Le cacherait-on? Est-il encore dans le coin? Les questions fusent à la PJ, mais pour l'heure, celui qui fait figure de suspect numéro 1 est en cavale. Samedi 7 août 1999, l'annonce du drame survenu la veille jette la stupeur parmi les fêtards du rendez-vous phare sur la côte basque. Certains, en rouge et blanc, n'ont plus trop le cœur à la fête. À la PJ, l'enquête continue. Les policiers finissent par établir que le fusil de chasse calibre 12 qui a servi à exécuter Sandrine n'est autre que celui du père de Jean-Marc. Le jeune assassin l'a subtilisé pour commettre son coup, mais il avait pris soin de scier la crosse et le canon, le dissimulant sous sa combinaison noire en cuir. Jean-Marc est-il encore en vie ? Le doute est permis, car ses parents mettent la main sur une lettre manuscrite dans laquelle il affirme qu'il voulait tuer Sandrine et lui-même. Est-il sincère ? Auquel cas, il n'est peut-être plus de ce monde. Ou bien cherche-t-il à brouiller les pistes afin de se créer une nouvelle vie ailleurs, sous une fausse identité ? Les enquêteurs de la PJ sont perplexes. Afin de l'arrêter, où qu'il se trouve, en France, en Espagne ou ailleurs, la juge d'instruction de Bayonne délivre un mandat d'arrêt international.
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3: Les jours passent et l'inquiétude grandit. Les limiers de la PJ bossent d'arrache-pied, diffusant les avis de recherche dans les gares, les aéroports, surveillant les domiciles, les allées et venues, les appels des proches de Jean-Marc. La piste d'une fuite en Espagne ou au Portugal est examinée de très près. Mais pour l'heure, le suspect numéro un demeure introuvable. Une cavale, ça coûte cher, c'est compliqué, ça ne s'improvise pas. Il faut des moyens, des complicités. Or, Jean-Marc n'a pas l'air du tout d'un criminel endurci. Passionné de foot, de skate, de moto, ce garçon né en 1975, dernier de la fratrie, passe pour un timide, un immature et peut-être même un garçon un peu choyé. Il faut donc attendre que le loup sorte du bois, qu'il commette un faux pas. Et tandis que les estivants ont envahi le Pays basque, gendarmes et policiers sont sur le pied de guerre. Une semaine passe, Jean-Marc est introuvable. La fin de sa cavale survient 9 jours plus tard, le dimanche 15 août 1999, quand un homme pousse la porte de la brigade de gendarmerie de Cabreton. L'individu, plutôt jeune, a l'air amaigri, épuisé. Il décline son identité. Il est l'assassin de Sandrine. Jean-Marc est conduit à la Villa Chagrin, où il est écroué. Le lendemain, il est interrogé au palais de justice de Bayonne par la juge d'instruction, Jocelyne Rubentel, qui le met en examen pour assassinat. Un crime passible de la prison à perpétuité. Jean-Marc ne discute pas, ou presque. C'est lui qui s'est rendu vendredi 6 août sur le lieu de travail de Sandrine, armé et le visage dissimulé. Il voulait l'emmener afin de la convaincre de reprendre la vie ensemble. Sandrine aurait pris peur, elle s'est mise à hurler. C'est la panique qui lui aurait fait perdre le contrôle de ses actes. Le coup serait parti accidentellement, alors qu'une porte s'ouvrait sur sa droite. Avant de signer son audition, Jean-Marc rajoute qu'il n'a jamais voulu tirer ni la tuer. Il souhaitait juste en finir avec lui-même pour parvenir au bout de ses obsessions. Le crime serait passionnel à l'écouter. Un récit cousu main qui souffre pourtant de quelques contradictions.
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3: Plusieurs détails sonnent faux. Comment croire à un tir accidentel alors que Jean-Marc est venu sur le lieu de travail de Sandrine, armé, le jour même où il venait de recevoir une lettre qu'elle lui avait écrite et dans laquelle elle lui signifiait la fin de leur relation. L'expert en balistique est interrogé. Il est formel. Pour déclencher le tir, il fallait exercer une forte pression sur la gâchette. Quant aux témoins de l'exécution, ils ont vu l'arme braquer en direction de leur jeune collègue qui suppliait son assassin de lui laisser la vie sauve. Jean-Marc avait planifié sa mort et celle de Sandrine. La thèse d'un acte accidentel prend du plomb dans l'aile. D'autres détails intriguent les magistrats. De quelle complicité a-t-il bénéficié pendant ces 9 jours de cavale ? L'enquête révèle que des amis devaient l'aider à s'enfuir au Portugal. C'était le plan. Mais le scénario fut déjoué par la plaie sanglante que Jean-Marc s'est infligée en exécutant Sandrine. Marie-Christine, une infirmière amie, lui a procuré les soins alors qu'il était recherché. « Je l'ai aidé pour qu'il se rende », jure-t-elle au policier, bien décidé à lui demander des comptes. Le procès s'ouvre à Pau le lundi 28 mai 2001. De part et d'autre de la salle d'audience, deux familles se font face, fracturées par un drame irréparable alors qu'elles se côtoyaient avant. La sœur aînée de l'accusé témoigne. Elle a vécu 2 années merveilleuses dans la maison de Cabreton, aux côtés de Sandrine et Jean-Marc. Elle demande pardon, pardon de n'avoir pas vu qu'il tournait mal. Se retournant vers les proches de la disparue, en larmes, elle assure qu'il n'y a pas un moment où Sandrine, la défunte, ne vit en elle. Jean-Marc, dans son box, fait son autocritique. Il réprouve sa jalousie. Il admet qu'il n'a jamais envisagé de perdre celle qu'il aimait. Dominateur, possessif, renfermé, les deux experts psychiatres décèlent un trouble obsessionnel chez ce jeune homme, favorisé par la rupture conjugale. Un trouble qui a pu altérer son discernement. Vient le tour de l'avocat général, Annabelle Esclapez. À travers elle, c'est lui qui l'aimait avant tout, assène-t-elle. Je demande pardon. Je donnerai ma vie pour que Sandrine revienne, conclut Jean-Marc. Dans l'immédiat, il donnera à la société 17 années de prison.
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3: De rouge et de blanc, c'était ce nouveau récit des affaires classées qui nous amenait en mai 2001, il y a de cela 25 ans. Rendez-vous dans un prochain numéro pour un prochain récit sur Ici Berne Bigorre. À bientôt.
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5: La bonne purée maison. Je crois qu'on aime tous ça. Et en fait, il y a quelques petits trucs, des petites astuces pour réussir cette bonne purée maison.
6: Est-ce que le choix des pommes de terre est important?
5: C'est crucial. En fait, il faut choisir des pommes de terre qui sont riches en amidon. Elles vont absorber beaucoup mieux le lait, la crème et le beurre, bien sûr. Et comme ça, on va éviter d'avoir une purée collante, élastique. Bon, la reine des pommes de terre pour faire une bonne purée, c'est la binge.
6: Et la cuisson idéale, c'est quoi?
5: Alors là, il y a 2 écoles. La cuisson avec peau. Les pommes de terre sont cuites entières, pelées après cuisson. Vous pouvez les cuire à l'eau, à la vapeur, au four ou au micro-ondes, comme vous voulez. 2e école, la cuisson sans la peau. Dans ce cas-là, on épluche les pommes de terre et on les taille en morceaux de taille égale pour une cuisson uniforme. Alors, la cuisson à l'eau démarre à l'eau froide salée et on poursuit la cuisson à petit bouillon pour éviter que les pommes de terre ne se démontent lors de la cuisson. Ça va durer 20 à 30 minutes en fonction de ce qu'on va faire. La cuisson à la vapeur dure environ le même temps. La cuisson au four, uniquement si vous avez décidé de faire une cuisson avec peau, les pommes de terre vont être piquées, mises à cuire pendant à peu près une heure et demie à 200 degrés. Et la cuisson au micro-ondes, on n'y pense pas souvent, mais c'est possible aussi. Moi, je l'utilisais jeune lorsque je n'avais qu'un four à micro-ondes pour cuisiner. Vous allez déposer les pommes de terre sans qu'elles se superposent dans un plat adapté au micro-ondes. Vous allez mettre un petit peu d'eau dans le fond du plat, recouvrir avec un film alimentaire que l'on n'oublie pas de percer pour pas qu'il explose. Et on va mettre pendant à peu près 10 à 12 minutes au micro-ondes. Bon, les pommes de terre sont cuites, il ne va plus rester qu'à faire la purée. Le plus grand danger, c'est d'avoir une purée élastique. Pour les chefs, on dit que la purée est cordée. Il faut incorporer du lait, de la crème ou du beurre selon votre choix en écrasant les pommes de terre. On fait la purée lorsque les pommes de terre sont encore chaudes. Sinon, elle va être élastique et donc cordée. On n'utilise jamais de mixeur, sinon on rend la purée élastique, là aussi. Par contre, un bon moulin à légumes à l'ancienne, ça marche très très bien. Ou un tamis, comme la méthode Robuchon. Et on ajoute le lait et la crème chaude afin d'éviter de faire baisser la température, donc d'avoir une purée élastique.
6: Alors comment je fais pour réchauffer ma purée ?
5: Ah bah alors c'est simple, la purée ça se réchauffe pas normalement. Mais dans la vraie vie on la réchauffe, mais tous les chefs vous diraient ça ne se réchauffe pas. Alors dans la vraie vie, ben on va faire une purée beaucoup plus sèche et au moment où on la réchauffe, on rajoutera le lait, la crème et le beurre un peu plus en quantité. Vous savez, avec ces trucs-là, ça marche de faire une bonne purée maison.
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2: Sur Ici Picardie, tous les jours, nous accueillons Karen Ponte. Elle est autrice, elle est picarde et elle nous donne son billet d'humeur chaque matin. Karen Ponte s'éparpille. Bonjour Karen.
3: Bonjour. J'ai envie de vous parler aujourd'hui de tous ces bidules qui ne servent à rien, mais qu'on adore collectionner. Vous savez, tous ces petits machins qu'on aligne sur nos étagères et qui nous pourrissent la vie, évidemment, lorsqu'il faut faire les poussières. Moi, la première, je me laisse avoir par les petites frimousses rigolotes, par le côté nostalgique ou tout simplement par les tendances. C'est ainsi que j'ai une étagère pleine de Funko Pop, principalement des Funko Pop de Friends, parce que Friends, c'est la base, mais aussi quelques-unes de Vice Versa, un dessin animé que j'adore. J'ai aussi la Reine de Cœur ou encore la regrettée Reine d'Angleterre. L'année dernière, j'ai découvert les Jellycats. Si vous ne connaissez pas les Jellycats, ce sont des petits objets du quotidien sous forme de peluche, avec des yeux et parfois des mains et des pieds. Sur les étagères de ma bibliothèque, vous trouverez donc un avocat, une goutte d'eau, une cerise, un bol de céréales, une théière, un nuage ou encore une pistache. Ça coûte un bras, mais c'est tellement mignon qu'on ne peut pas résister. Ma dernière lubie en date, les Sony Angels. Est-ce que vous connaissez les Sony Angels? Ce sont des petits personnages, souvent tout nus, mais avec des chapeaux sur la tête, en forme de fruits, d'animaux, de fleurs. Et là où ils font très fort chez Sony Angel, c'est qu'on ne sait pas ce qu'on va avoir comme petit bidule. On ne le sait que quand on ouvre le paquet, une fois qu'on le reçoit. Funko Pop, Jellycat ou encore Sony Angel, ça ne sert à rien. C'est sans doute pour ça qu'on adore. Je vous dis à demain et d'ici là, rappelez-vous, 4 focus c'est bien, mais 4 éparpillés, c'est encore mieux.
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4: Et le cocktail américain, c'est quoi?
5: C'est un cocktail grillé avec une sauce américaine, tomate, échalote, une pointe de cognac, du vin blanc. C'est un peu relevé.
6: Un déca,
7: pâté, jambon, c'est du cornet, gruyère, chantal, rosé, jambon de pays.
8: Eh ben, tout ça, ça va aller dans la blanquette.
5: Bon appétit.
9: L'endroit est pittoresque. Voyage au centre d'un Paris méconnu. Il suffit de franchir une porte, rue du Faubourg Saint-Denis, toute proche de la cave épicerie Jules, se faufiler dans une longue arrière-cour et entrer dans un hangar d'un autre temps. À l'intérieur, un alambic à la Jules Verne. On pensait que fabriquer de l'alcool en plein Paris était proscrit depuis 1925. C'était sans compter sur la dextérité et l'obstination du Al Capone de Paname, Nicolas Jules.
10: J'ai voulu créer une distillerie à Paris. Parce que Paris, justement, c'était une sorte d'anti-terroir. On avait une terre vierge pour aller créer et tout l'écosystème d'influence, d'énergie créative qu'il y avait à Paris, de cette beauté comme ça qu'on pouvait exploiter. Alors c'est un très bel alambic Holstein qui vient du sud de l'Allemagne, près de la frontière suisse, et avec une partie qui est ce qu'on appelle un pot style, un petit alambic de peau qui donne quelque chose de généreux, de puissant. Et à droite, on a une colonne qui ressemble plutôt à un saxophone de distillation et qui peut prendre différentes tonalités en fonction des réglages qu'on lui soumet.
9: Nicolas Jules distille Mar de Bourgogne, Armagnac, gin et vodka. En 2024, il est approché par une bande d'amis de Montmartre. Ensemble, ils décident, en partant du Mar, des fameuses vignes de la Butte, d'élaborer un alcool qui titre à 25 degrés. La Montmartroise est née dans un flacon au joli design, en 70 centilitres 49 euros ou en mini 20 centilitres 22 euros. Entre finesse et puissance, on est séduit par les notes citronnées et de framboise de la liqueur. Au même titre que le Sacré-Cœur ou le Moulin Rouge, la Montmartroise devient le symbole de la Butte. Delphine Socha, présidente de l'entreprise.
11: Mon mari et moi, on s'est dit qu'il manquait quelque chose à Montmartre, un produit qui pouvait être l'identité du quartier. On vit au pied des vignes. Et ça faisait longtemps qu'on trouvait que c'était dommage qu'on jette le mar. Et puis on s'est dit qu'on pouvait en faire quelque chose de chouette, quelque chose de convivial. Et avec Nicolas, on a élaboré une recette, Nicolas et puis d'autres Montmartrois, une recette à partir de l'ADN des vignes.
9: Comment vous conseillez de boire la Montmartroise?
11: Eh bien, vous pouvez la boire pure, avec de la glace ou avec du Schweppes pour en faire un spritz.
9: Que dire d'autre de la montmartroise ? Rafraîchissante, peu sucrée, la puissance aromatique est là, c'est vraiment bon. Où trouver cette liqueur ? Sur la butte Montmartre, bien sûr, et dans nos bistrots de Paris préférés.
10: Alors par exemple, il y a l'iconique Bar à Bulles, hein, le bar du Moulin Rouge à Montmartre. On a aussi le Nazir et le Saint-Jean qui sont vraiment des brasseries aussi pareilles de Le Pic et où on retrouve cette vibration montmartroise. Et puis on a aussi des fans absolus comme le Guersan ou Bacave qui sont où là, leur clientèle sont devenues des Montmartrois de cœur, hein, puisqu'ils ont vraiment. C'est des endroits où la Montmartroise est consommée vraiment de manière assez systématique, quoi.
9: Et la Montmartroise est en vente également dans les caves Épicerie Fine Jules, dont le navire amiral se trouve au 54 rue du Faubourg Saint-Denis, dans le 10e arrondissement. Et là, c'est le paradis des gourmands.
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6: Il y a des coins de chez vous, vous vous y baladeriez il y a 90 ans, vous les reconnaîtriez pas parce que la ville est en perpétuelle évolution. Et puis il faut dire que la Seconde Guerre mondiale, par chez nous, elle a un peu chamboulé certains de nos jolis coins. Eric, le gars que je vais vous présenter, il est à la fois amoureux du passé et du présent.
12: C'est toi ?
6: On a rendez-vous au Parvis, le bistrot de la rue du Maréchal Foch.
12: Bonjour Fred.
6: Ça va Eric ?
12: Ça va, merci, et toi ?
6: Il y a de la vie hein, aujourd'hui.
12: Il y a de la vie, et oui, il fait beau, c'est magnifique, c'est une belle ville.
6: Le Parvis a installé des hôtes téléphériques sur le trottoir.
12: Ah.
6: On s'y installe pour boire un coup.
12: C'est bien là, ça devrait être pas mal.
6: On va pas y rester bien longtemps.
12: Bah, on va peut-être faire un petit tour un moment, tu montres un coin ou deux. Non ?
13: Ouais, c'est ça, ouais.
6: Ah, voilà le serveur.
12: Si tu veux, toi ?
13: Un diabolomante, s'il vous plaît.
6: Et toi ?
12: Qu'est-ce que vous avez avec des bulles ?
13: Du champagne.
6: Ce sera une limonade, s'il vous plaît.
12: Légère, voilà.
6: Son truc à Eric, c'est l'histoire.
12: Ça m'a toujours un peu passionné. Alors, je me suis d'abord intéressé à ma généalogie, qui m'a ouvert l'esprit sur l'histoire en général et sur l'histoire locale, pour le coup, parce qu'on recherche un peu ses origines et donc sa propre histoire. Et je suis tombé sur une photo de Louviers ancienne. Je me suis dit, bah, mince, ce serait pas mal de faire un parallèle entre la nouvelle et l'ancienne vœu.
6: Ah bah, v'là nos verres.
12: Merci, Mathieu.
13: Merci à vous.
6: Voilà ce qu'il fait, Eric. Il trouve de vieilles photos de Louviers, il les refait avec le point de vue d'aujourd'hui. Puis il les poste et les commente sur Insta et Facebook, ce qui lui permet
12: de se rattacher à l'histoire. Se dire que mince, il y avait ça là il n'y a pas longtemps, et le fait de me remettre dans les mêmes conditions, dans le même plan de vue, ça me donne un peu cette impression de toucher du doigt ce qui a été créé, ce qui a été fait, et ce qui malheureusement est beaucoup détruit ou ce qui a changé forcément.
6: Mathieu vient nous rendre la monnaie.
12: Oui, merci Mathieu.
6: Donc Eric refait aujourd'hui des photos prises hier.
12: Voilà, s'il faut, je ramène un escabeau parce que une photo a été prise, par exemple, le premier étage d'un bâtiment qui n'existe plus, et ben je reviens avec mon escabeau parce que j'aime bien vraiment me remettre exactement dans les mêmes conditions. C'est mon petit kiff à moi, hein, bien sûr, mais pour le coup j'ai commencé à le partager, et puis fil en aiguille je crois que ça a plu aux gens.
14: Tu te contentes pas d'exposer des photos comme ça, tu expliques, tu racontes des histoires autour de ça.
12: Alors effectivement j'explique et je raconte des histoires, mais je suis pas historien, je le dis, hein, je prends ce qui a déjà été fait par des historiens et je source en fait mes données comme ça.
6: Allez. Allons faire un petit tour.
12: Donc là on arrive dans une rue, la rue du Matré, qui est une rue très très très connue et très ancienne de Louviers, au carrefour en fait de la rue du Marché aux Œufs et la rue du Matré, et à cet endroit là il y avait un vieux manoir qui datait du 16e siècle environ.
14: Il y avait un manoir ici ?
12: Un manoir, oui. Ça a été édifié par les archevêques de Rouen, si je ne dis pas de bêtises.
14: À la place du restaurant japonais ?
12: C'est ça, c'est empiété sur le restaurant et un peu sur la rue.
14: Alors là, quand tu fais la photo avant, après, il faut avoir de l'imagination pour arriver à faire connecter les deux photos, quoi. Tu l'as faite, cette photo-là ?
12: Oui, je l'ai faite.
6: Changement de décor ?
12: On est cette fois sur la place du Parvis, là où on était tout à l'heure, avec un autre restaurant qui était très connu aussi, l'hôtel du Mouton d'Argent, dans lequel Victor Hugo est venu passer une nuit.
6: Donc là, sur la place du marché.
14: C'était couvert ici, là.
12: Exactement, il y avait une halle, en fait, mais qui était deux fois plus petite que celle qui est actuellement. Là aussi, c'était un très très bel endroit, très apprécié de tous les commerçants, puisqu'ils avaient l'obligation de venir faire leur étal chaque samedi matin.
6: Pour voir les photos d'Eric, vous tapez Louviers avant-après sur Insta ou Facebook.

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1: À Strasbourg, on a la cathédrale, la choucroute, le marché de Noël et je ne vous apprends rien, le Parlement européen. Rien que ça. Un symbole mondial qui est coincé entre le Rhin et quelques pistes cyclables, mais c'est un édifice que je visite pour vous aujourd'hui. Je suis devant ce bâtiment immense, tout en verre, tout en courbe. Et c'est vrai que depuis toutes ces années à le regarder, j'ai toujours trouvé que son architecture semblait un peu inachevée. Vous trouvez pas ? Eh bien bingo ! Sachez que c'est volontaire et que c'est justement pour symboliser une Europe en construction. C'est Angelos qui me l'a dit, c'est mon guide du jour. Il est administrateur au Parlement européen. Il est comme à la maison lui ici. Il fonce, hop, sans douter de la direction où il va. Et quant à moi, c'est un peu différent. Je regarde partout, il y a des drapeaux, des badges à biper, des gens pressés. Et je dois dire que l'ambiance est quand même plutôt feutrée. La déco est plutôt réussie et la sécurité, elle, est très sérieuse. Je crois que j'ai dû vérifier au moins 3 fois chaque heure si j'avais bien mon badge dans la poche. Et miracle, je ne l'ai même pas perdu. Ici, c'est un peu comme une petite ville intérieure. Des couloirs partout, des gens qui marchent vite, parfois très vite. Bon, moi, clairement, c'est écrit sur mon front, hein, visiteur, parce que je regarde le plafond, je suis largement impressionné, alors que les autres, beaucoup moins, c'est immense. Tout est simplement immense.

0: simultanée, soit 24 langues officielles. Et je vous laisse imaginer la logistique derrière tout ça pour connecter le bon traducteur au bon député. Et puis bien évidemment, on trouve les fameux boutons pour voter. Ah bah oui, c'est un peu la base quand même. Strasbourg a été choisi comme siège du Parlement, pas par hasard. Et non, c'est parce que notre capitale alsacienne, à travers son histoire, eh bien, symbolise la réconciliation franco-allemande. Quant à moi, j'ai compris bien des choses pendant cette visite, sauf le plan du bâtiment. Ah oui, j'étais complètement perdu.
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2: Bonjour Johan.
3: Salut Manu.
2: Merci de nous accueillir à Issoudun pour parler d'un jeu. Un jeu d'arcade comme on en trouve de temps en temps et ça, ça nous émerveille.
3: Ça c'est super parce que ça nous rappelle notre jeunesse quand on allait dans les bistrots et qu'on jouait aux bornes arcade. Donc là tu vois, ça vient d'arriver. On a un copain qui est très talentueux et qui reconditionne et restaure entièrement des bornes arcade typiques du début des années 80. C'est la référence. Il les reconditionne entièrement, il les restaure entièrement. Elle est dans son aspect d'origine, vintage, tu vois, toute la déco et la caisse sont vintage. Et puis lui, ce qu'il propose, c'est d'intégrer une nouvelle carte et puis de nous proposer tous les jeux d'arcade qui existent dedans. Donc là, je crois qu'on a on doit avoir une borne où il y a plus de 600 jeux avec tous les, évidemment, les Pac-Man, les Space Invaders et tout ça. Et elle est complètement dans son état d'origine, mais avec un nouveau processeur où on peut accéder à tous les jeux qu'on a aimés quand on était plus jeune. Donc ça, c'est vraiment une pièce de collecte, mais qui marche, qui est révisée et qui est très, très, très, très plaisante et très déco surtout.
2: Remis en état, ça coûte combien ça?
3: Elle est proposée dans les 1 400 € et c'est vraiment un prix très raisonnable parce que, encore une fois, on a accès dedans à plus de 600 jeux avec tous les jeux de l'époque. Et puis, on a un vrai look vintage. C'est déco pour quelqu'un qui a envie de se faire une pièce à la maison, une pièce de jeu ou un bar, etc. Enfin, ça s'intègre évidemment partout.
2: Johan, je t'arrête, je vais lâcher le micro puis je vais m'installer.
3: Bah
2: je
3: oui,
2: oh là là, c'est
3: voilà,
2: parti.
3: Voilà,
2: et je le valide. Hein.
3: Tu le valides celui-là. Oui. Bah évidemment, mais ça c'est super, c'est notre jeunesse et puis ça revient beaucoup à la mode, c'est très tendance.
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4: Une aventure de 30 ans. Françoise Chavaldini n'est pas peu fière de son entreprise dont la renommée n'est plus à faire.
5: C'est une nouvelle aventure avec ses hauts, ses bas, mais c'est plutôt positif. Alors, pour la région de la commune de Dzi, c'est très important parce que ça fait vivre le village non seulement l'été, mais même l'hiver. Il y a quand même ici à Dzi, il y a des personnes qui habitent Dzi et qui travaille ici à Sodez, donc ça fait quand même un flux, ça fait de l'économie et c'est quand même pas mal pour un petit village à flanc de montagne d'avoir une telle activité aujourd'hui au centre de Dzi. Nous ne sommes pas les seuls, comme vous savez, et donc ça fait quand même vivre le village et une certaine effervescence, même l'hiver et pas seulement l'été quand il y a les touristes.
4: Et en 3 décennies, la production s'est développée à vitesse grand V.
5: On a revu, si vous voulez, notre système de commercialisation. On sait, comme on est dans une dynamique environnementale, on a plutôt préservé donc, pour la ressource. On s'est cantonné déjà en Corse, en région PACA, un peu Paris. On a un peu d'export qui nous reste fidèle, c'est la Guadeloupe. Voilà. Mais très peu parce que c'est voulu, c'est dans notre façon de contribuer, si vous voulez, aussi avec l'environnement, si vous voulez, de faire très attention.
4: Voilà. Et la gamme s'est étoffée.
5: En plastique, donc, du litre et demi, du litre, du 50 et du 33. Nous avons 2 bouteilles plastiques pour le CHR en 1 litre. Nous avons donc toute la gamme vert, 1 litre, 75, 50 et 33. Et ensuite, nous avons aussi la gamme gazeux en litre CHR. Et en vert gazeux, nous avons le litre, le 75, le 50 et le 33. Et ensuite, on a développé aussi les aromatisés. Aujourd'hui, nous sommes au citron. Elle va se compléter dans les années qui viennent avec le citron corse, donc naturel,

0: pâte de sucre, citron plat 50 et 40 gazeux citron.
1: Françoise Chavaldine y met ses espoirs pour l'avenir dans les infrastructures routières. Pour elle, les routes ne sont plus adaptées, notamment pour les camions de livraison. Pour elle, rien n'a été fait depuis 30 ans.
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0: 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Wikizef, petit guide à l'usage des étrangers du sud du péage d'Arras en vacances dans notre belle région.
1: C'est les vacances, c'est l'été. Dire que vous pourriez être fin bénache, installé sur votre transat, sur la terrasse du mobilhome à Berck. Et dans votre tête, l'ambiance, ça devrait être du genre...
2: Sympa.
1: Mais là, on ne sait pas pourquoi, c'est plutôt... Eh ouais. Je sais pas, vous avez reconnu le Vianney anglais. Je braille quand je chante et je vends des disques à tous les maris brailleuses de la région. Et même en vacances, on peut être dans un jour où on n'est pas dans le mood, quoi. Vous voyez, il y a plein de gens électrisés autour qui courent à la piscine, le cul à l'air ou presque. Et vous, ben, bof, trop de félicité, tu l'as félicité. Vous avez envie de traîner. Toutes les règles d'hygiène habituelles volent en éclats, tout part à volo. Vous allez macérer dans votre jus tout le jour. Et en plus, vous n'avez pas envie de faire à manger. Et votre camarade de transat, qui est dans le même état que vous d'ailleurs, il vous dit « T'inquiète, pour ce midi, je vais à la friterie, je vais prendre du filet américain !» Ne paniquez pas, Wikizef est là pour vous aider. Alors, filet américain, n'y voyez pas une importation américaine de produits étranges, pasteurisés, aseptisés, fadas et caoutchouteux. C'est pour ça que quand un américain vous propose fromage dessert, dites dessert. Entre deux mots, il faut choisir le moins pire. Et en plus, les Américains, ils n'aiment pas la viande crue, c'est trop naturel pour eux. Donc, le filet américain, qu'est-ce que c'est ?
2: Définition.
1: C'est de la viande crue, hachée. Voilà. Au début, c'était du encore vivant, mais on a arrêté parce qu'il court trop vite. Et on mélange la viande hachée de bœuf avec de la sauce. Quant au contenu de la sauce, personne ne sait. Et je dirais même plus que personne ne veut savoir. Voilà. Toutes les informations dont je dispose, c'est la couleur. C'est orange. On dirait qu'on a stabiloté la viande. Après, bon, c'est bien, on la voit dans le noir. Ça donne à la viande crue une légère couleur de petit pot pour bébé. Mais attention, hein. Chapique. Ah puis, dernière précision, c'est un Belge qui a inventé ça. Enfin, au vu de la susdite description, je sais même pas si c'était la peine de préciser.
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3: Le quotidien d'une personne en situation de handicap, et plus précisément en fauteuil roulant. Quelles sont les difficultés du quotidien? Est-ce que c'est galère? C'est ce qu'on va découvrir parce qu'aujourd'hui, j'ai testé pour vous un trajet en fauteuil roulant. J'ai rendez-vous à la radio en centre-ville du Mans. C'est là que je retrouve Damien Loison-Planchon.
4: Bonjour, bienvenue dans mon quotidien de personne en situation de handicap.
3: Damien a 38 ans et le syndrome de Hartnup avec une neuropathie. Ancien informaticien de métier, il est touché par cette maladie très rare. À sa connaissance, c'est même le seul cas en France. Il enchaîne donc les hôpitaux, les spécialistes et les soins du quotidien en attendant que la recherche avance. Tout un ensemble lourd à porter auquel s'ajoute le stress de tous les jours lorsqu'il sort en extérieur. Et pour m'en rendre compte, je vais donc le raccompagner chez lui, ce qui implique de passer par la tant redoutée avenue Bollée et ses travaux. C'est parti, on démarre.
4: Là, tu vois, il y a un exemple, c'est que tu vois le trottoir devant, il est rehaussé. Donc là, moi, je vais m'amuser parce qu'il va falloir que je fasse arrêter tout le monde pour pouvoir faire un demi-tour.
3: Et très vite, je me rends compte des difficultés. Poubelles mal rangées, voitures mal garées, trottoirs abîmés. La liste est très longue et ça devient vite un parcours du combattant.
4: T'as pas le choix, en fait, t'es obligé d'être vigilant sur tout. C'est hyper lourd et puis c'est surtout hyper fatigant et hyper énergétique de réfléchir à comment je fais pour aller d'un point A à un point B en prenant le temps, entre guillemets.
3: Avec parfois l'obligation de devoir prendre des risques parce qu'au fur et à mesure qu'on avance, on arrive sur l'avenue Bollée et problème, certains trottoirs ne sont pas adaptés. Donc, Damien doit aller sur la route.
4: Oh. Voilà, et puis alors ça, les voitures qui te klaxonnent alors que, tu fais comme tu peux.
3: Heureusement, Damien garde le sourire, mais il me fait prendre conscience de tous ces petits détails auxquels on ne prête jamais attention. Exemple, les petites marches des devantures d'établissement.
4: Ça, c'est un cabinet de kiné, regarde, t'as deux marches.
3: Et ces petites marches, ça prive carrément Damien de pouvoir accéder à certains commerces tout simples, à commencer par une boulangerie devant laquelle on passe sans pouvoir s'arrêter. Et Damien m'explique que le problème de ces sols mal entretenus, c'est que ça use les pneus plus vite. Au bout de plus d'une demi-heure, on arrive enfin à destination, mais comble du sort. Son entrée est en travaux depuis le mois de juin et il est obligé de passer par le parking. Preuve qu'il reste encore du travail en matière d'accessibilité. Et à ce propos, à partir du début d'année 2026, avec son association Les Étincelles 72, ils vont distribuer des flyers
4: à tous les ERP, tous les établissements en soins du public, pour leur dire comment faire des aménagements. Penser à nous, c'est penser aux autres, c'est-à-dire penser aux personnes âgées qui sont en déambulateur, c'est penser aux dames qui sont avec des fauteuils. Voilà, c'est penser à tout ça.
3: Et pour y penser, quoi de mieux que le Téléthon qui se mobilise dans toute la Sarthe? Alors, ce quotidien de personnes en fauteuil roulant, c'est testé, mais avec toutes les galères, il y a encore du boulot et ça, c'est pas approuvé par Issimène.
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2: Le vin, ça prend du temps. 18 mois en général en Bourgogne avant d'être mis en bouteille. En ce moment, le millésime 2024 finit son élevage en fût comme à Beaune chez Philippe Pacalet. C'est dans le calme de ses caves qu'il nous raconte les notes aromatiques de son Gevrey 2024.
3: Donc là, on a changé de cave. On est plutôt sur du 2024, c'est ça ?
4: On est sur des 2024 rouges.
3: Attendez, vous voulez que je prenne votre micro ? C'est peut-être plus pratique. Hop, voilà. Donc là, vous avez ouvert le tonneau. Vous plongez la
4: pipette. Et on se retrouve avec un misime classique, c'est pour ça qu'on voit une belle robe rubis, Gevrey Village. C'est quatre parcelles différentes. Gevrey, c'est toujours beaucoup de fruits. Hein. Ça fait un vin assez gourmand et toujours beaucoup de structure. Il y a les deux. Si on prend 10 personnes, toujours 7 qui l'apprécient. On va les soutirer pour les mettre en bouteille l'année prochaine.
3: Quand vous dites préparer, ça veut dire que.
4: On a mis un bouchon.
3: Ça, donc là, c'est le bouchon qui est à l'intérieur du.
4: Voilà, après, on met le robinet.
3: D'accord.
4: Parce qu'on n'utilise pas de pompe, on fait par gravité. Ça évite d'aspirer le vin, c'est moins stressant.
3: C'est plus doux.
4: Voilà.
3: Ah, on peut stresser des vins.
4: Ouais, c'est de la matière vivante. Ouais. C'est comme nous, ça évolue. C'est un peu à l'image de l'homme, le vin. C'est un produit culturel. Il y a beaucoup de points communs.
3: Donc il faut lui apporter beaucoup de douceur. Voilà.
4: Même si la forme du vin, là, c'est le tonneau après la bouteille. Nous, on a un squelette, c'est différent. Mais c'est une construction différente.
3: Oui, mais nous, on se trimballe avec le même squelette toute la vie.
4: Voilà.
3: Et eux, ils changent de squelette quand même.
4: Mais on ne grandit plus à partir de 21 ans, normalement.
3: Non.
4: Et les vins, dès qu'on les a mis en bouteille, ils grandissent, mais différemment, parce qu'ils sont aussi coincés dans cette bouteille.
3: C'est pour ça qu'on a cette forme de tonneau, finalement, parce qu'on aurait pu mettre ça dans des cubes, finalement. Enfin.
4: C'est un œuf coupé au deux bouts. L'œuf sous la terre, la gestation, enfin, il y a toujours une jolie philosophie avec tout ça, mais c'est. Hein, il y a un sédiment qui se forme au fond du tonneau, qui s'appelle l'ali, donc quand vous remuez le tonneau, ben, ça remélange, ça dynamise, quoi. C'est un peu comme un bébé avec son placenta, quoi. C'est. Il y a une naissance. Et ça protège le vin, donc ça dure un certain temps. C'est pour ça qu'on doit soutirer. J'ai un rôle protecteur et nourricier. C'est bien fait, quand même.
2: Philippe Pacalet à Beaune est le papa de 50 000 bébés, quand même. Bouteilles par an, c'est pas rien. Et ça fait partie de la fierté de notre région.
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1: Notre comptoir qui compte du jour s'appelle Sébastien, fan de Star Wars et de la discipline aussi des sabres laser. Écoutez.
2: Et le jour où j'ai voulu m'acheter ma première réplique de sabre laser, je me suis dit, je le fais si je peux apprendre à m'en servir.
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1: Sébastien, notre invité, a rejoint l'aventure de l'Académie de sabre laser à Belfort. Fan de Star Wars à la base, il nous raconte déjà, Sébastien, quel est l'historique de cette Académie de sabre laser à Belfort ?
2: Alors c'est trois personnes qui étaient, en tout cas pour le président que j'ai un petit peu connu, passionnés de Star Wars et d'arts martiaux, et qui ont eu cette envie de mélanger ces deux univers, de créer quelque chose de concret, d'apprendre à manier le sabre et à pouvoir s'en servir dans le monde réel. Et c'est la création du club, elle est partie de là, et elle a aussi été accompagnée par la mise en avant du sabre laser par la Fédération Française d'Escrime. Et c'est en 2018 que l'activité a commencé concrètement avec les premiers cours de sabre dans la ville de Belfort.
1: Et vous Sébastien, lorsque vous avez rejoint cette Académie de sabre laser à Belfort, c'était quoi, l'amour d'abord de Star Wars ou de ce sport de l'épée du sabre laser ?
2: Moi c'était Star Wars dès le début. C'était l'envie aussi de faire du cosplay, du déguisement, qui est aussi une des activités qu'on fait dans le club. Et le jour où j'ai voulu m'acheter ma première réplique de sabre laser, je me suis dit, je le fais si je peux apprendre à m'en servir. C'est comme ça que j'ai découvert le club et que j'ai rejoint l'académie en 2018. Il y a vraiment un lien d'amitié entre les personnes du groupe. L'ambiance est vraiment effectivement sur le partage d'une passion qui est à la fois Star Wars, à la fois le spectacle, à la fois les histoires qu'on va aussi inventer et raconter à travers les spectacles que l'on va créer. Et l'envie aussi de bouger, de se défouler, parce que ça reste un sport et ça permet justement de venir se dépenser.
1: Est-ce que quelque part cet amour de Star Wars a grandi au fur et à mesure des années auprès de personnes que vous avez pu croiser, ou ça reste dans un univers un peu plus restreint ?
2: Alors on a des gens qui sont venus, qui font partie du club aujourd'hui, qui n'avaient jamais vu un seul film Star Wars avant de commencer à pratiquer. Ils ont été attirés par le côté plus sport alternatif, par la découverte d'une nouvelle activité. Et ils ont accroché, ils ont adhéré à l'univers, ils ont été entourés forcément d'autres personnes qui sont complètement baignées par Star Wars comme moi, et qui ont partagé des choses sur l'univers et qui ont été ensuite le découvrir. Mais c'est vraiment pas quelque chose d'obligatoire pour faire partie du club et pour pratiquer avec nous.
1: Notre comptoir qui compte du jour dans le territoire de Belfort, Sébastien, amoureux, amateur de sabre laser, qui tout simplement en fait sa passion en Franche-Comté. C'était notre comptoir qui compte ici.
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5: Et Olivier, ce matin, retourne à l'école primaire aujourd'hui.
4: Eh oui, et pour y trouver du gaga. Mais blé, je voudrais aujourd'hui vous parler du mémoire de Judith Boucher, réalisé l'an dernier à l'Université Jean Monnet de Saint-Étienne, et qui s'intéresse à une question rarement étudiée. Comment le parler stéphanois, le gaga, circule encore aujourd'hui dans les écoles primaires, et dans quelle mesure le parler des enseignants influence le parler des élèves ? Son travail porte sur toutes les classes de l'école primaire, en milieu urbain comme en milieu rural. Judith a formulé trois hypothèses. Premièrement, le gaga serait peu utilisé par les enseignants en situation d'enseignement. Deuxièmement, lorsque les enseignants l'utilisent, les élèves auraient tendance à le reprendre. Et troisièmement, le gaga serait plus présent dans les écoles rurales que dans les écoles urbaines. Pour répondre à ces questions, elle a observé des classes, mené des entretiens avec les enseignants et avec les élèves, et elle a mené des observations dans les temps informels à l'école. Son analyse porte à la fois sur le vocabulaire gaga et sur des structures spécifiques comme le pronom neutre Y, employé comme complément direct, j'y ai fait, l'inversion des pronoms personnels après un impératif, donne-moi-le au lieu de donne-le-moi, ce qui nous vient du patois, hein, puisque Pierre Duplay écrivait déjà en 1896, à l'inverse du français, quand un verbe à l'impératif a deux pronoms pour complément, l'un direct, l'autre indirect, c'est ce dernier qui s'énonce en premier. Exemple en patois, by my loup. Et puis aussi la formation d'adjectifs à partir de participes passés. Il est trempe de chaud, ses joues sont enfles, la relâche est arrête. Donc qu'en est-il des résultats du travail de Judith ? Les observations révèlent une situation un peu plus nuancée que ce qu'elle attendait. Très surprenant, 54% des enseignants utilisent au moins une fois un régionalisme en cours au cours des séances observées. Un élève sur 6 emploie spontanément un mot ou une expression gaga lors des entretiens. Et dans les classes, un régionalisme apparaît dans 20% des situations que Judith observe. Il semblerait donc que le gaga soit encore bien présent dans nos écoles. Mais quels sont les mots, les expressions, les tournures qui ressortent le plus, ou plutôt qui ressortent le mieux? Un peu de patience les amis, la suite c'est pour bientôt.
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6: Circuit court aujourd'hui à Mours-Saint-Eusèbe dans la Drôme des Collines avec Emma Boissieu.
7: On a une boutique à Mours-Saint-Eusèbe et on a notre exploitation agricole qui est au Balm à Romans. Ça fait 5 générations qu'on est trufficulteur, donc producteur de truffes noires en Drôme des Collines. Et j'appartiens moi-même à la 5e génération. La truffe, c'est vraiment le point central et on a développé plusieurs activités autour. Aujourd'hui, on a 3 branches d'activité, donc une première branche qui est autour de simplement de la production de truffes. On fait également de l'agrotourisme, c'est-à-dire qu'on reçoit tous les week-ends des particuliers sur notre exploitation. On leur fait découvrir notre univers et à l'issue de cette phase de découverte, on propose un repas truffé de l'entrée au dessert dans notre ferme auberge. Et la troisième branche d'activité, un petit peu originale, on a créé une gamme de produits cosmétiques à base de truffes. Et ça nous permet finalement de valoriser le produit autrement et d'avoir des produits à vendre toute l'année, puisqu'il faut savoir que la truffe noire d'hiver est un produit qu'on récolte de mi-novembre à mi-mars.
6: Et c'est donc la truffe d'été qui prendra ensuite le relais. Mais l'idée ici, dans la maison Boissieu, c'est aussi de nous faire profiter toute l'année de la truffe noire de la Drôme des Collines grâce à une très belle gamme de produits dérivés.
7: Par exemple, des fromages truffés, beurre truffé. On fait également du pâté de porc à la truffe. On a de la truffe en semi-conserve. On a également des quenelles de volaille truffées, boudin blanc à la truffe, une gamme de croque-monsieur truffé, le rhum à la truffe. Et en partie sucrée, on propose des fondants à la châtaigne truffée. On avait à cœur de travailler uniquement avec des producteurs locaux puisque c'est une démarche qui est importante pour nous et on a la chance en local d'avoir de super acteurs. Donc on essaie d'unir nos forces pour proposer des produits 100% locaux.
6: Et c'est aussi le cas pour les truffes puisque la maison Boissieu travaille avec un certain nombre de producteurs de la Drôme des Collines.
7: Oui, tout à fait, on y tient. D'ici quelques années, on sera la plus grosse zone trufficole de France. Sur le Nord Drôme, il y a 500 producteurs référencés. Donc, on a la chance ici d'avoir des terrains qui sont très sableux, ce qui nous permet d'avoir des truffes qui sont jolies visuellement, qui sont rondes et qui ne sont pas gênées par des obstacles au moment du développement. Donc, on a de très jolis produits, autant visuellement qu'au niveau gustatif. Et l'idée, c'était de permettre aux particuliers ou même aux professionnels qui souhaitent se procurer de la truffe une vraie boutique physique, parce que c'est vrai qu'aujourd'hui, c'est compliqué si on ne connaît pas un petit producteur de pouvoir trouver de la truffe et de s'en procurer.
6: Et donc, autre particularité de cette maison Boissieu, c'est sa gamme de cosmétiques à la truffe. Des tubers mélanosporum issus des truffières du domaine familial qui a reçu en 2011 la certification agriculture biologique. Des cosmétruffes mis au point après plusieurs années d'études.
7: C'est un projet qui s'est étalé sur 3 ans. Il y a eu une première phase de recherche pour étudier les potentiels bienfaits de la truffe pour la peau. Et il se trouve qu'à l'issue de cette phase de recherche, on a eu des résultats positifs, puisqu'il faut savoir que la truffe a des propriétés intéressantes dans le domaine de l'anti-âge, qu'il y a des acides aminés qui stimulent la production de collagène. Donc le collagène permet de régénérer les cellules de la peau et c'est également efficace pour prévenir et protéger de tout ce qui est taches pigmentaires. Donc en partant de là, on a travaillé avec des laboratoires cosmétiques sur la formulation des produits, puisque c'était quand même un vrai défi d'inclure la truffe dans des produits cosmétiques et d'arriver à la conserver notamment. Et donc aujourd'hui, ça nous amène à avoir une gamme de 3 produits. On a un soin jour, un soin nuit et un soin pour homme.
6: Et pour les découvrir, rendez-vous avec Emma, sa mère, son père et son frère à Mours-Saint-Eusèbe. La maison Boissieu est ouverte du lundi au samedi de 9h à midi et de 14h à 19h et le dimanche matin de 9h à midi. Des infos à retrouver comme d'habitude sur ici.fr Drôme Ardèche, rubrique Circuit court.

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1: C'est quoi cet objet, Pierre ?
2: Alors, c'est un appareil, c'est pour tester la force. Ça date des années 50. On serre la poignée, donc ça vous indique votre force.
1: Et qu'est-ce que ça fait dans votre salon de coiffure ici à Frouzens ?
2: Ah bien, les jeunes appréciaient beaucoup, là, avant de partir à l'école. Là, ils partaient à l'école, ils passaient devant ma boutique. Et très souvent, ils posaient leur cartable, leur sac, et ils venaient tester leur force. Ça leur plaisait beaucoup.
1: Ce qui marque quand on entre dans votre salon, c'est un tout petit salon. Et surtout, il n'y a que des objets hyper datés.
2: Il y a beaucoup d'objets qui ont appartenu à mon grand-père, donc qui était coiffeur. Mon grand-père était coiffeur, mon père, mon frère, ma sœur.
1: Incroyable.
2: Oui.
1: Ces flacons, par exemple. Parlez-moi de ces flacons.
2: Les flacons appartenaient à mon grand-père à l'époque, donc c'est des flacons, on appelait ça des frictions. Et donc, je me souviens très bien, quand j'étais gamin, il y avait ces frictions là qu'il utilisait tous les jours.
1: On est accueilli quand on entre dans votre salon par des vieux films en noir et blanc. Oui. Je me dirige vers la caisse qui est juste incroyable. Quand date cette caisse ?
2: Ah oui, la caisse appartenait à mon père. Là, d'accord, mais elle est très vieille. Vous voyez, si je peux me permettre. Voilà, donc on peut faire.
1: Vous en servez toujours ?
2: Ah oui, je m'en sers un petit peu, oui. Comme ça, vous voyez, c'est du papier. Donc comme ça, hop, après, vous voyez,
1: Elle est de quelle époque ?
2: C'est les années 50.
1: Il y a même un agenda de 1954. Quels souvenirs vous gardez de votre enfance quand vous étiez petit et que vous étiez dans le salon de votre grand-père ?
2: Particulièrement donc du père Joseph qui venait se faire raser donc tous les matins. Et donc il parlait en patois avec mon grand-père et je participais. Je savonnais le père Joseph. J'ai des bons souvenirs. Des très bons souvenirs de ça.
1: Alors il y a un objet que vous avez offert à votre grand-père. Je crois même qu'il l'avait fabriqué.
2: Ah, c'est un petit sac en peau de brebis qu'il m'avait confectionné. Donc j'y mettais donc mon casse-croûte. Voyez, puis j'y mettais mes outils, peine, ciseaux, et je l'ai toujours sur moi. Je l'ai toujours dans ma boutique et j'y tiens beaucoup.
1: Ouais. Votre grand-père, votre père, ils vous ont vu coiffeur ?
2: Ah oui, bien sûr. Oui, ils m'ont vu coiffeur. Oui, ouais. Et fier de. Eh oui.
1: Ouais. Que vous disent les habitants de Frouzens sur votre petit salon qui est juste incroyable? C'est la première fois de ma vie que je vois un salon comme celui-ci.
2: Tous les Frousinois m'appellent Pierre. Et les jeunes m'appellent Pierrot le blaireau. C'est par rapport à mon outil de travail, bien sûr.
1: Voilà. Est-ce qu'il y a un bruit, un son que vous voudriez nous faire écouter, Pierre?
2: Oui, je peux vous dire oui tout de suite. C'est un objet que je me sers tous les jours, pratiquement à chaque client. C'est ma tondeuse manuelle.
1: Oh, on entend un petit peu. Merci.
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3: Parce que si le week-end, comme moi, vous entendez votre épouse vous dire « Tu sais quoi, j'ai réfléchi à… » Ou alors « Ah, tu sais ce qu'on pourrait faire ce week-end » Ben vous savez que vous allez passer le week-end entier dans des magasins de bricolage, seul, et à vous battre avec la perceuse et l'outillage, seul. Bon, là, il fallait que je rajoute une étagère dans une cloison. Ben bon, j'étais mal réveillé dimanche matin, j'ai percé un peu trop loin. Et maintenant, la cheville est trop enfoncée, ça lotte, ça bouge, c'est une galère, quoi. Alors ma maman, elle m'a regardé galérer, là, pour ressortir la cheville du mur, et elle m'a demandé « Pourquoi tu n'utilises pas du scotch ?» Je lui dis, mais le scotch, c'est pas assez solide pour retirer la tivle du mur. Et là, elle me répond, tu toddle, aïe, c'est pour mettre le tivle, la cheville, pas pour l'enlever. Bah oui, parce qu'elle m'a montré que pour ne pas percer plus loin qu'il ne faut, vous mesurez la longueur voulue, ou vous prenez la longueur de votre cheville et vous la mettez jusqu'au bout du foret. Puis vous y mettez un scotch qui remonte bien un petit peu.
1: Ah oui,
3: et quand vous percez, en fait, vous voyez exactement là où il faut que vous vous arrêtiez pour que la cheville n'aille pas trop loin dans la cloison. Et comme ça tient bien. Merci ma maman, mais j'aurais aimé avoir l'info avant de percer.
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4: 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C'est la cabine minute sur Ici Picardie. J'espère que vous allez bien. Aujourd'hui, on va parler d'amour ou alors de célibat. Enfin, je sais pas, parce que on voit tellement de choses sur les réseaux sociaux. Oui, les hommes ceci, les femmes ceci. Il y a une femme, elle m'a fait du mal au cœur. Mon mec m'a fait du mal au cœur. Il m'a trompé. Il est parti. Mais en fait, pourquoi vous vous mettez en couple? Vous savez qui vous mettez en couple? vous vous mettez en couple avec un être humain. Alors un être humain, je vous rappelle quand même ce qu'il est capable de faire. Un être humain, ils ont créé la guerre, l'esclavage, la torture, le viol, le génocide et la télé-réalité. Et après, vous êtes surpris quand votre partenaire, qui est un être humain, il vous a mal parlé ou alors il vous a trompé, machin et tout. C'est vous qui choisissez de sentir. Pourquoi vous sentez qu'un être humain ? Et après, vous êtes surpris quand ça se passe mal. Vous avez l'arrogance de croire qu'un être humain, il va bien vous traiter pendant 30 ans. Il y a des êtres humains, ils trichent au Scrabble. C'est quoi l'intérêt de tricher au Scrabble ? Et vous, vous leur confiez vos émotions, vous leur confiez votre cœur à un être humain et vous êtes surpris quand l'être humain il vous fait un coup de Trafalgar, mais vous n'êtes pas bien. Arrêtez de vous mettre en couple. Mettez-vous en couple avec un esprit. Voilà. Tu mets en couple avec un esprit, voilà, l'esprit au moins il va pas t'emmerder. Enfin, en même temps, un esprit, c'est un ancien être humain, donc si ça peut être emmerdant. Non, mais pas les esprits. Arrêtez de faire confiance aux êtres humains. T'as cru que ton partenaire, c'était qui ? C'était Jésus. D'ailleurs, même Jésus, ils l'ont tué, les êtres humains. Même lui, il s'est fait avoir. Et vous, vous exigez une loyauté pendant 30 ans. Arrêtez ça. Arrêtez de vous mettre en couple avec des humains. Mettez-vous avec un arbre. Voilà. L'arbre, c'est solide, calme, silencieux, stable. Et en plus, il est enraciné, il peut pas partir. Voilà. Ton ex, il aurait dû essayer. L'arbre, tu peux lui faire des câlins. Il parle pas, il t'engueule pas. Tu peux oublier les sacs poubelles, il dit rien. Tu peux lui raconter ta journée, il te juge pas. Et c'est mieux qu'un mec, c'est mieux qu'une meuf, c'est mieux qu'un psy. Alors après, niveau sexe, bah écoute, c'est du bois. Il est toujours dur. Alors après ça dépend de ce qu'on aime, hein, ça dépend de ce que t'aimes, tu vois. En même temps, si c'est pas très fun, au moins il te ghoste pas, l'arbre, tu vois. Il a pas d'insta, il poste pas de story ambigu en mode « je suis dans une forêt chelou ». Et le pire, c'est que des fois, tu parles à un arbre dans la vie, tu vois. T'as plus de réponses que quand tu parles à une copine. Parce qu'un arbre, lui, il te fait pas « rien, non, rien ». Non, c'est pas ça, mais laisse tomber. Alors, moralité, si vous vous mettez en couple avec un être humain, n'oubliez jamais qu'en face de vous, bah, vous avez un être humain. 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
2: Bonsoir à toutes et tous et bienvenue pour cette nouvelle soirée de Y'a pas que Paris dans la vie. Très heureux d'être avec vous en ce début de mois d'octobre. On vous propose une nouvelle fois de prendre la route direction les souvenirs de nos invités. Pendant toute la semaine, Éric Bastien leur a fait raconter leur France, les endroits où ils ont grandi, les villes qui ont marqué leur parcours, les paysages qu'ils n'ont jamais oubliés ou encore ces lieux qui ont une histoire toute particulière. Et pour commencer ce best-of, place à un homme que vous connaissez bien, derrière les fourneaux ou sur les plateaux de télévision, Norbert Tarrère. Il était au micro d'Éric Bastien il y a quelques jours pour partager lui aussi sa vision très personnelle de la France.
3: Et bonsoir Norbert Tarrère.
4: Bonsoir Éric. Alors attends, bonsoir Éric. Votre prénom c'est Éric ou Sébastien?
3: Moi c'est Éric.
4: Éric,
3: mais c'est vrai qu'on m'a souvent appelé Bastien.
4: Bah oui.
3: Vous n'avez pas eu ce problème?
4: Ah non, quand tu t'appelles Norbert, t'as pas ce problème là.
3: Bon, je suis ravi de partager cette balade parce qu'on va un petit peu se promener. Norbert, je sais pas si vous êtes du genre, vous aimez bien prendre une télécommande, boum, feuilleter les albums photos et regarder ce que vous avez fait avant ou au contraire, c'est je fonce.
4: Je fais des rétros de temps en temps, mais je pense que la vie c'est un peu comme comme le pare-brise et une voiture. Et le pare-brise c'est l'avenir, c'est ce que vous allez voir arriver,
3: ouais.
4: Et le passé c'est vraiment le rétroviseur, c'est ce qui s'est passé.